0: T'es déjà debout? Oh, bah alors! J'ai fait du café pour un régiment de soldats, t'inquiète, assieds-toi, je te ramène un jatte. Réflexion semi-désagréable, bah, t'inquiète, t'as lit ou quoi? Petite phrase qui présuppose que pour que vous parvinciez à vous lever tôt, il faille forcément que vous fûtes tombé du lit. Vu que vous n'êtes pas totalement du Nord, que forcément tout ce qui est au sud du péage d'Arras possède un degré de fainéantise qui augmente au fur et à mesure qu'on s'approche de la Côte d'Azur. Ou là-bas, pour se lever tôt, bah, faut pas qu'ils quittent leur lit, hein, mais qu'ils descendent en rappel. Allez, au revoir, hein, et un baisse à marraine!
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2: Adi Oubalen et Adi Sias à toutes. Est-ce que vous connaissez le mot fenestru? Ben, une fenestru est une fenestre piccola. C'est une petite fenêtre. Peut-être une couple obésie m'a bien contacté qu'il n'y a pas spugu d'intra d'une l'hostal. Un jour, mon voisin m'avait raconté qu'il n'avait pu rentrer chez lui. Savez-vous pourquoi? Vous savez pourquoi? Ben, sa femme avait clavé la porte d'entrée. Clavé, qui vient de l'occitan claba. Alors, à votre avis, qu'est-ce que ça veut dire?
0: Eh ben, je dirais fermé à clé, verrouillé.
2: Et en effet, je m'explique. Mon voisin était sans clé et sa femme, eh bien, elle était parti faire une course en ville. Comme il n'avait pas les clés, eh ben, Chabez et Kefaget, vous savez ce qu'il a fait? Eh ben, t'es passé par le fenestro del garage. Il est donc passé par le fenestro du garage. Le fenestro est lingo nostro. C'est la lucarne, le vasistas, une précisionnette. Je papla, je pèse le bégier, et steugne, et je magre. Mon voisin est maigre. C'est bien pour ça qu'il a pu passer par le fenestro du garage.
0: Et le fenestro, ça peut être autre chose?
2: Eh bien, oh, eh bien oui, le fenestro bremonde est stabé l'autre mot pour parler de la télévision. Ce mot fenestro s'utilise également pour parler de la télévision. Bon, c'est tout une copère, surtout autrefois, car les téléviseurs étaient pitchous, ils étaient petits. D'ailleurs, quand les premiers postes sont arrivés, certaines personnes appelaient cet objet ben, le fenestro. Mais depuis, eh bien, les choses ont bien changé avec ces grands écrans de télévision.
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4: C'est l'histoire d'une dame en noir, comme Barbara, la célèbre dame en noir. Eh bien, figurez-vous qu'avant elle, exista une autre Barbara, celle du père Truitard. Une histoire de Sandra Amani, tirée de l'ouvrage « Amours et passions d'antan en pays bourguignon », édité chez l'Escargot Savant. Bonjour Sandra.
5: Bonjour Charlotte.
4: Notre dame en noir a de quoi surprendre dans cette histoire. Nous voici à Saint-Romain, dans le canton de Santenay. Autrefois, ici, on comptait de nombreux moulins qui puisaient leur force dans le ruisseau du Verger.
5: L'un de ces moulins, en ruine aujourd'hui, fut le théâtre d'une histoire d'amour des plus étranges. Je vous emmène au milieu du 19e siècle. C'est à cette époque que vit le père Truitard, un vieil original que l'on dit même fou. Son activité principale est d'élever dans son moulin des arachnides. Il a pour ambition de posséder les plus belles araignées. Pour cela, il fait de curieuses expériences, enfermé dans la lugubre demeure. Et il parle à ses petites protégées.
6: « Oh toi, Lucette, ton ventre rebondit, me satisfait pleinement. Quant à toi, Joséphide, je n'aurais jamais cru parvenir à te greffer une 9e patte. Je suis très fière de moi, vraiment. »
5: Un beau jour de printemps, après de multiples expériences toutes plus étranges les unes que les autres, le père Truitard donna naissance à Barbara. Un monstre énorme. Une superbe araignée aux reflets irisés, aussi grande qu'un être humain. La première réaction du vieil ermite devant une telle création fut d'abord la peur. Mais très vite, Barbara fit comprendre au père Truitard qu'elle lui était dévouée corps et âme. Jamais elle ne le piquerait.
6: Oh, ma Barbara, tes toiles sont grandioses. Je t'admire tellement. Tu es la femme que je n'ai jamais eue et que je n'aurai jamais.
5: Très souvent, le père Truitard dépose des doux baisers sur les mandibules de l'araignée. Mais Barbara dépérit de jour en jour. Seule dans le moulin immense et froid, elle s'ennuie.
6: Bon. Ma chérie,
7: Sans doute aimerais-tu des amis. Je vais en créer pour toi.
5: Bientôt, trois énormes arachnides sortirent du laboratoire du père Truitard. Comme il était heureux! Barbara, ravie de n'être plus la seule dans la vie de son maître, retrouve sa fougue et redouble de caresses pour son créateur.
4: Mais l'arrivée de ces nouvelles araignées géantes ne présage rien de bon dans la vie du père Truitard.
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4: Aimez-vous les araignées ? En tout cas, j'espère qu'elles ne vous font pas peur, parce que dans notre histoire du jour, elles sont gigantesques. Voici la suite de la légende du père Truitard de Barbara. Un conte de Sandra Amani, édité chez l'Escargot Savant. Nous sommes dans un vieux moulin, près de Santenay, au 19e siècle. Le père Truitard était un vieil excentrique. Il avait créé trois araignées géantes. Sa préférée, c'est Barbara.
5: Imaginez quand même cet homme solitaire, vivant dans son moulin avec trois arachnides aussi grandes que lui. Il faut bien subvenir aux besoins de ces bêtes-là.
6: Mince, mes vivres s'épuisent. Je ne pourrai plus nourrir mes bébés. Mais comment faire? Je ne peux pas laisser mes amours seuls. S'il arrivait quelque chose à Barbara, je ne m'en remettrai jamais.
5: Mais le père Truitard, après plusieurs jours de diète, n'avait plus le choix. Il devait s'absenter pour faire des courses. D'autant que Barbara et ses deux comparses à mandibule commençaient à dépérir. C'est la mort dans l'âme que le savant fou décide d'enfermer ces trois monstres à double tour dans une des pièces de son moulin.
6: Ne vous inquiétez pas, mes petites, je reviens bientôt.
5: Avant de partir, le père Truitard adresse une dernière caresse à Barbara, son araignée d'amour. Confiant, il part sans se retourner. Le soir même, le père Truitard revient chez lui dans son moulin chargé de deux énormes paniers à provisions pleins à ras-bord. En entrant dans sa sombre demeure, il est d'abord surpris par le silence. D'habitude, ces araignées font un vacarme épouvantable. Il s'approche de la chambre et sort sa clé afin d'ouvrir la porte.
6: Mes chéris doivent sûrement dormir.
5: Barbara, Barbara, papa revient avec tout plein de bonnes choses pour toi. Pas de réponse. À peine un grattement, un léger frottement. Il tourne la clé de plus en plus inquiet.
6: Barbara, Barbara, où es-tu ?
5: Hélas, seules les deux compagnes de son araignée chérie se tiennent immobiles devant lui, penaudes. Barbara n'est plus là, et le pauvre homme sait qu'il est inutile de fouiller le moulin pour la retrouver. Truitard comprend l'horrible réalité. Le calme des deux autres en disent long. Elles viennent de dévorer Barbara.
6: Je vous tuerai.
5: Truitard s'effondre alors sur le sol. Son pauvre cœur vient de lâcher. Il est mort de chagrin.

Aujourd'hui encore, dans les alentours de Santenay, près du Vieux Moulin, certains promeneurs racontent qu'ils croisent le fantôme du vieil homme qui inlassablement hurle à tue-tête.

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1: Un début de conversation pour vous aider dans l'apprentissage de la langue bretonne aujourd'hui, et puis après un nom de famille qui permet de faire front.
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1: Alors, c'est pas évident d'apprendre la langue à la radio. J'essaie de vous donner quelques clés chaque jour, mais pour ça encore faut-il être à l'heure pour écouter les chroniques. Donc, pour ne pas rater l'heure, il y a une question que vous devez connaître. Une phrase. Pédere. Je suis sympa, c'est une phrase courte. Trois mots. Pédere. Et ou éo, si vous voulez. C'est facile à traduire, c'est quelle heure est-il? Ped, c'est un mot interrogatif qui signifie combien? Ped. À retenir, évidemment, ça sert dans plein d'utilisations. Pédere. Quelle heure? Et à la fin, éo, c'est une des formes du verbe être en breton conjugué. Pédere éo, pédere. Quelle heure est-il? Retenir cette phrase vous permettra de ne jamais rater vos rendez-vous de toutes sortes et surtout vos rendez-vous radiophoniques. Pédere éo, quelle heure est-il? Alors pour répondre s'il est midi par exemple, bah vous répondrez Christeis éo. Midi, il est. Et on n'oublie pas le verbe à la phrase, on ne dit pas juste Christeis, on dit Christeis éo. Pédere éo, quelle heure est-il? Christeis éo. Il est midi. Bon, dites pas ça une autre heure qu'à midi, ça marchera moins bien.
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1: Et un patronyme frontal aujourd'hui, ou un nom qui fait front, comme je vous le disais, ou même plusieurs, Taldir ou Talourne. Deux mots commençant avec le préfixe Tal, T-A-L. Et Tal, qui n'est pas la chanteuse en breton, a plusieurs sens. En premier, c'est le front humain, évidemment, Tal, Antal, le front, Tal, Antal et Begarpen, le front en haut de la tête. C'est mieux s'il est là, d'ailleurs. Et donc, si votre nom de famille est Taldir ou Talourne,

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1: Louis Hachette, fondateur de l'un des plus grands groupes d'édition au monde. Mais saviez-vous que tout a commencé à Rethel? Louis, dès son plus jeune âge, se tourne vers la lecture. Un amour, d'ailleurs, qu'il ne quittera jamais. À peine adolescent, il quitte sa ville natale avec sa famille pour Paris, où sa mère travaille comme lingère dans un grand lycée. Et c'est à la capitale qu'il va faire ses études, notamment en droit. Mais c'est un autre domaine qui va capter son attention, l'édition. À 26 ans seulement, il fonde sa propre maison d'édition. Très vite, elle prend une ampleur considérable et en quelques années, elle devient le premier groupe d'édition en France. Et qu'est-ce qui explique un tel succès? Eh bien, c'est surtout son modèle commercial novateur. Louis Hachette comprend que pour toucher un large public, il faut adapter les livres aux besoins du public. Qu'il s'agisse de manuels scolaires, de dictionnaires ou d'ouvrages destinés aux jeunes lecteurs, son intuition est de créer des ouvrages pédagogiques, accessibles à tous à des prix raisonnables. Et le pari est réussi, car ses livres se retrouvent dans toutes les écoles et contribuent à l'émergence d'une véritable culture populaire. Loin de se cantonner à l'édition scolaire, il diversifie rapidement son catalogue en publiant des romans, des biographies, des récits de voyage ou des ouvrages scientifiques. Et c'est là toute la force de sa vision. Il parvient à offrir à la fois des livres éducatifs, mais aussi des œuvres littéraires qui font de sa maison un acteur incontournable du paysage éditorial français. Un autre point marquant du génie commercial de Louis Hachette, la distribution des livres. Il innove en installant des points de vente dans des gares, là où le public est nombreux. Des points de vente qui s'appellent aujourd'hui Relais. Louis Hachette s'éteint à 64 ans, mais son nom et son œuvre perdurent toujours à travers l'énorme empire qu'il a créé. Le 9 février 1953, Henri Philippe Aki, des éditions Hachette, publie les premiers titres d'une collection appelée « Un grand avenir, le livre de poche », un format qui séduit un public jeune car le prix est plus raisonnable. Aujourd'hui, les éditions Hachette sont parmi les plus grandes maisons d'édition au monde, mais tout a commencé à Rethel, grâce à ce jeune homme passionné par les livres et déterminé à démocratiser la culture. Louis Hachette, véritable pionnier de l'édition, c'est l'un des trésors de Champagne-Ardenne.
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2: Peut-être que vous connaissez, vous, la place du village. Sur les réseaux sociaux, Jean-Noël et Philippe de Paris parcourent les Savoies avec leurs caméras et ils vous racontent leurs rencontres tous les jours au micro de votre radio. Ici, aujourd'hui, Jean-Noël, on s'arrête dans l'ouest du département de la Savoie. C'est ce qu'on appelle l'avant-pays.
3: Nous sommes à Nance, du côté du lac d'Aiguebelette. Et on va parler, on va rencontrer quelqu'un qui a un métier rare, un métier d'art. C'est celui de sellier, tapissier, décorateur. Et on va en parler avec Jean-Pierre Ancel, dans cette région bien paisible autour du lac d'Aiguebelette. Et Jean-Pierre commence par nous dire « J'ai choisi de m'installer à Nance parce que je voulais du calme ». Et là-bas, il est servi et il nous dit qu'il a longtemps vécu en ville et il nous explique que là-bas, au moins, à Nance, on peut se garer. On connaît Nance au nord du lac d'Aiguebelette, c'est vraiment la campagne, et il est heureux de travailler là-bas. Et il travaille dans un métier dont il dit qu'il est un peu l'héritier du bourrelier, puisqu'il lui-même est sellier garnisseur, des bourreliers qui ont quasiment disparu. Lui, il va utiliser beaucoup de cuir, beaucoup de crin animal, donc très naturel, la ouate qu'il préfère, le tissu et la mousse. Et tout ça sur des supports extrêmement variés, notamment les vieilles chaises. Il nous dit qu'il aime bien travailler sur les vieux objets, les vieilles chaises. Il faut les recoller, il faut faire les vernis, il faut les retinter. Mais il travaille aussi sur l'automobile. Il va notamment refaire une vieille De Dion Bouton de 1902 à l'ancienne avec justement eh bien du cuir et puis du crin animal. Donc il aime ce travail, il en est passionné et en particulier il va travailler d'une drôle de façon puisqu'effectivement il utilise des petits clous qu'on appelle des semences et ces petits clous eh bien il les met dans la bouche pour une bonne raison, c'est que c'est plus facile pour travailler. Et là c'est original et on le voit faire. Il met une poignée de clous dans la bouche, il y a des petits clous qui sont pas très longs quand même et il a un marteau aimanté, s'il vous plaît. Donc, il prend avec la main droite le marteau et il va choper le clou dans la bouche. La main gauche est disponible. Et il nous dit, c'est comme si j'avais trois mains. Ça, c'est formidable. Et il nous explique qu'il a des clous dans la bouche très souvent et que il prend son clou et il tape dessus et paf, le clou. Incroyable. Il enfonce ça avec une dextérité énorme. C'était un bonheur de le rencontrer du côté de Nance.
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1: 10e étage au CHRU de Nancy, service médecine légale, unité médico-judiciaire. Ah bah elle est là.
2: Bonjour.
1: Bonjour Élodie. D'habitude, quand on voit un médecin, bon, ça peut être qui tout double, c'est pour se faire soigner ou pour avoir de mauvaises nouvelles. Mais comme vous êtes dans les coins, vous, c'est pas bon.
2: Alors généralement, non, c'est assez mauvais signe de venir chez le médecin légiste. Ah, c'est ça. Mais il y a des gens qui pensent qu'ils ne viennent chez le médecin légiste qu'une fois décédé,
1: oui.
2: Ce qui n'est pas vrai, puisque là, actuellement, vous êtes dans le service de l'unité médico-judiciaire où on prend en charge les victimes vivantes.
1: On vous connaît plus en tant que médecin légiste quand vous intervenez dans les feuilletons sur les scènes de crime, par exemple.
2: On va dire du point de vue du grand public, on nous voit à travers les séries télé, dans sa salle d'autopsie, parfois un petit peu lugubre pour rajouter, mais on intervient finalement beaucoup plus en fait auprès des victimes vivantes.
1: D'accord. Les victimes vivantes représentent plus de votre temps de travail.
2: Oui, alors sur Nancy par exemple, on voit à peu près 5000 victimes par an et on va faire 500 autopsies par an.
1: C'est qui une victime ?
2: Alors une victime, c'est une personne qui a été victime mais de violence. Alors on pense aux violences volontaires, bien sûr, aux agressions dans la rue, malheureusement aussi des faits de violence sexuelle ou des maltraitances à enfants, mais aussi les personnes qui ont été victimes de violences dites involontaires, accident de voie publique, accident du travail, même un accident domestique.
1: Toutes les victimes passent par chez vous ?
2: Alors oui, sur Nancy, en fait, à partir du moment où elles souhaitent déposer plainte, elles vont au commissariat ou à la gendarmerie, et ensuite l'enquêteur va prendre contact avec notre service pour prévoir un rendez-vous sur cette unité.
1: Et c'est vous qui les recevez ?
2: Et c'est les médecins légistes qui les reçoivent pour pouvoir les examiner.
1: Vous, c'est une vocation ?
2: Oui, j'ai fait médecine pour faire médecine légale. Bon, je suis de l'ancienne génération où j'avais quand même une spécialité. Je suis médecin du travail de formation, mais je n'ai exercé que dans le cadre de la médecine légale.
1: Pourquoi ?
2: C'est une excellente question, souvent posée. Pourquoi on en arrive à la médecine légale ? Donc déjà, pas du tout par rapport aux séries télé ou autres.
1: Est-ce que vous avez quel âge ?
2: Alors moi, j'ai 38 ans.
1: Ouais, donc votre génération, elle a regardé quoi comme séries télé médicales ?
2: Bon, à l'époque, c'était Urgence. Moi, j'ai connu aussi les débuts de Bones à l'époque. Et je fais, d'ailleurs, on pourra en parler, de l'anthropologie médico-légale dans mon activité.
1: Qu'est-ce que c'est, ça ?
2: Alors ça, c'est l'examen des ossements qui sont découverts, soit par exemple à l'extérieur, soit dans une habitation, dans la nature, mais ça peut être aussi l'examen d'ossements au décours d'une autopsie d'un corps qui a pu être très altéré, justement pour rechercher des lésions et aussi pour établir ce qu'on appelle le profil biologique pour essayer de comparer aux personnes disparues.
1: Oui, là on rigole, mais c'est pas drôle en fait.
2: Non, c'est pas drôle, mais c'est assez satisfaisant parce que ça permet aussi de pouvoir identifier des ossements, et ça c'est toujours satisfaisant de pouvoir rendre, on va dire, un défunt à sa famille.
1: Bon, on revient au pourquoi du comment. Pas du tout inspiré par les séries, votre vocation ?
2: Non. Alors moi, de base, je pense que mon inspiration vient surtout de mon père, qui était paléontologue. Donc depuis toute petite, j'étais bercée dans les ossements, plutôt australopithèque, on était plutôt sur l'ancien humain, et sur l'archéologie, anthropologie, et je voulais être égyptologue quand j'étais petite, mais pour découvrir des momies. Donc maintenant, je fais des momies, mais dans un cadre plus récent que de l'Antiquité. Et je pense que c'est ce qui m'a donné en fait ce plaisir, cette curiosité vis-à-vis de l'humain, de l'humanité. Et puis après, d'autres m'ont fait découvrir en fait ce qu'était la médecine légale par le biais d'amis de mes parents qui étaient médecins légistes et médecins généralistes. Et quand j'ai assisté à ma première autopsie, quand j'étais en troisième année de médecine, j'ai su que ma place était là.
1: On peut aller visiter un peu le service ?
2: Oui.
1: Il y a des victimes à toute heure et tous les jours qui viennent ici.
2: Alors en fait, l'unité médico-judiciaire, c'est un service de consultation. Donc on est ouvert de manière fonctionnelle du lundi au vendredi, aux horaires classiques de consultation. Mais on a aussi une permanence de médecine légale. C'est-à-dire que les nuits et les week-ends, un médecin légiste peut être contacté pour justement soit voir des victimes en urgence, soit aller faire des levées de corps, donc examiner des défunts sur des lieux de découverte.
1: Oui, c'est ça. De toute façon, si quelqu'un décède, on fait appel à vous. Vous vous déplacez, vous venez forcément ?
2: Non. Alors, non. Si quelqu'un décède, c'est un médecin qui va faire le constat de décès. S'il y a quelque chose de suspect, si on est dans le cadre de mort violente, à ce moment-là, la justice sera informée par un obstacle médico-légal sur le certificat de décès et demandera à ce moment-là au médecin légiste de se déplacer éventuellement sur place ou décidera directement de faire amener le corps à l'Institut de médecine légale pour les autopsies.
1: Donc les autopsies, elles ont lieu ici au 10e étage ?
2: Non, c'est pas dans ce bâtiment, c'est un bâtiment qui est excentré au fond du CHU à côté d'une petite chapelle en continuité de la chambre mortuaire.
1: Bon, là, le service, bah, c'est quoi ? C'est un couloir, des portes et des bureaux quoi.
2: Exactement.
1: Il n'y a rien à voir.
2: Donc effectivement, ça c'est un service de consultation, donc il y a des consultations classiques de bureaux. Et en fait, à l'unité médico-judiciaire de Nancy, comme dans maintenant une grande majorité de centres hospitaliers universitaires, il y a en fait un dispositif qu'on appelle audition Mélanie. Donc ça, c'est cette salle où l'enfant va être en présence d'un enquêteur qui est formé à recueillir la parole d'un enfant victime de violence. Et pendant ce temps-là, donc, il va être à la fois filmé et puis enregistré à l'aide d'un micro. Et donc, il y a une vitre sans teint qui sépare d'une salle qu'on appelle la salle de régie où va se faire l'enregistrement et où un autre enquêteur sera également présent derrière la vitre pour voir un petit peu ce qui se passe et poser éventuellement des questions complémentaires par la suite.
1: Bon, quand vous avez choisi cette voie, vous saviez qu'il y avait cette partie-là ?
2: Oui. Oui. Quand j'ai fait médecine, je voulais faire médecine légale. Et quand j'ai fait mes stages, en fait, en tant qu'étudiant en médecine, j'ai découvert ce que je n'avais pas eu l'occasion d'appréhender, le côté victime vivante. Donc oui, j'ai choisi la voie en sachant quelle était la globalité du travail.
1: C'est un quotidien très intense, j'entends, hein.
2: Alors très intense et très varié surtout. Et c'est ça qui est très agréable aussi, nous, dans notre travail, je pense, pour justement, même si ce sont pas des choses joyeuses dans tout ce qui se passe, mais voilà, on va être le matin auprès des victimes vivantes, on peut être l'après-midi au niveau de l'Institut de médecine légale. Ça nous arrive d'être appelés pour faire ce qu'on appelle les reconstitutions. Donc quand on a fait des autopsies ou des examens de victimes, un juge d'instruction peut demander à ce qu'on soit présent quand il va essayer de refaire ce qui s'est passé pour demander notre avis par rapport à ce qu'on avait constaté aux déclarations de la personne qui est entendue. Et puis après, comme ça arrive, je l'ai fait ce matin, aller aux assises également, enfin devant des cours criminels pour pouvoir être entendu par rapport à nos constatations faites et donc pouvoir apporter, en fait, suivre le dossier jusqu'au bout.
1: Ouais, c'est ça. Vous avez une vie comme dans une série quand même, j'ai l'impression. Hein.
2: Oui, on a quand même des éléments qui sont repris dans les séries télé.
1: Bon, on va refermer cette porte. Bon, souvent un médecin soigne. Il peut être porteur de mauvaises nouvelles, mais aussi de guérison. Vous êtes plutôt dans un aspect morbide, sordide, plus difficile. Comment vous le vivez finalement au quotidien ?
2: Alors moi, je le vois pas en tant que morbide. Je suis un médecin de constat, d'expertise, pour apporter des choses objectives à la justice. On a quand même une pierre à apporter justement aux victimes pour faire reconnaître les préjudices qu'elles subissent et apporter un éclairage factuel à la justice.
1: Bon, bah merci de nous avoir accordé un petit peu de temps entre deux autopsies. Je rigole, mais
2: c'est pas tout à fait faux.
1: Merci bien, bonne fin de journée.
2: Merci, vous aussi.
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4: Ai-je encore besoin de le présenter ? Arnaud Fromage est avec nous. Bonjour Arnaud.
5: Bonjour, bonjour. Ah,
4: pour votre nécessaire minute comtoise, Arnaud, il y a quelques temps, vous nous avez expliqué pourquoi l'emblème de la Franche-Comté était un lion.
5: Mais je ne suis pas allé au bout du raisonnement. Pour rappel, la Franche-Comté adopte le lion vers 1278-79 quand le comte de Bourgogne, Othon IV, décide de se rapprocher du royaume de France. Il décide pour cela d'adopter le lion, le roi des animaux et symbole de la monarchie française. La Franche-Comté n'est d'ailleurs pas la seule région à arborer cet animal que l'on retrouve aussi sur les armoiries de la Normandie ou en Aquitaine et qui est tout autant le symbole de Belfort que de la ville de Lyon parce que oui, il y a une logique là-dedans. Mais voilà, maintenant qu'on a dit ça, reste une question. Pourquoi le lion, qui n'est pas le plus imposant des animaux et qui, soit dit en passant, est une sacrée grosse feignasse, a-t-il pu devenir le roi des animaux et pas la baleine bleue ou le chinchilla ?
4: Bon, déjà, ce n'est pas le cas partout, hein.
5: C'est vrai. En Asie, c'est plus souvent l'éléphant ou le tigre qui sont considérés comme les rois des animaux. En Amérique, c'est l'aigle qui règne aux côtés de l'ours, du jaguar ou du puma. En Afrique, le rhinocéros et le léopard sont aussi dans la place aux côtés, c'est vrai, du roi lion. et en Europe, eh bien avant le lion, c'était l'ours qui était considéré comme le roi des animaux, mais tout va changer au Moyen-Âge. En gros, ce sont des histoires de symboles. Au Moyen-Âge, on se passionne pour la mythologie grecque, dans laquelle Hercule, qui était méga fort, a tué le lion de Némée, dont la peau était pourtant censée être impénétrable. Et puis, la crinière du lion est vue comme une sorte de couronne, ce qui fait bien plaisir aux souverains du continent, d'autant que bon, l'Afrique c'est méga loin et que personne n'ira vérifier.
4: Mais bon, un roi c'est très humain, alors comment un animal peut-il être le roi de quoi que ce soit, quelque part, Arnaud ?
5: Là encore, vous marquez un point, mais ce qualificatif de roi des animaux, depuis qu'il s'est débarrassé de sa symbolique royale, est plutôt là pour qualifier ce qu'en zoologie on appelle les super-prédateurs. Ces animaux qui sont tout en haut de la chaîne alimentaire et qui sont relativement imprenables à la baston contre les autres espèces du coin. Et même dans ces cas-là, on devrait dire que ce sont les lionnes qui sont les reines, parce que ce sont elles qui chassent, mais seulement les reines de la savane. Bah oui, si on va par là, chaque type de terrain a son roi. Celui de la jungle amazonienne, ce serait plutôt le jaguar, et celui de nos forêts à nous, ce serait plutôt le cerf. Mais au fond, une grosse feignasse qui laisse les autres combattre à sa place, qui se fait nourrir et qui prend la lumière, est-ce que ce serait pas ça, la définition d'un roi ? Bon, je retire tout ce que j'ai dit, alors.
4: Voilà, retirez tout. Merci beaucoup, Arnaud.
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6: Avant d'accueillir le centre des congrès, l'Encan, c'était une atmosphère à part. Un lieu avec du bruit, des odeurs aussi, et de l'effervescence. Ici, on criait les enchères, on vidait les caisses de poissons, et toute une ville vivait au rythme de la mer. Entre 1956 et 1994, la criée de l'Encan est l'épicentre du port de pêche Rochelet. Chaque jour, les bateaux rentrent au bassin des chalutiers, chargés de merlus, de barres, de dorades. Les caisses sont déchargées directement sur les tables de tri et les mareyeurs enchérissent à la voie. On imagine facilement une ambiance intense, rythmée, quasi théâtrale.
7: Il est tout frais, mon poisson. Il frétille. Il est tout frais.
8: Ça sent le poisson d'en face.
6: À son apogée, au milieu des années 1960, jusqu'à 25 000 tonnes de poissons transitent ici chaque année. La Rochelle figure alors parmi les ports de pêche les plus actifs de France. Et si on s'attarde sur le bâtiment en tant que tel de l'Encan, nous sommes face à une construction longue de près de 300 mètres là, après son agrandissement. C'est un véritable outil moderne. Quai de déchargement, atelier de mareyage, liaison ferroviaire, chambre froide. En fait, tout est pensé pour rationaliser et accélérer le commerce du poisson.
9: Qu'est-ce que c'est que ça ?
7: Un bon poissonné, c'est tout frais et bien goulu !
9: Ça pue, puis ça bouffe maintenant que tu l'as posé sur le capot !
6: Dès le XIIIe siècle, le marché aux poissons occupe différents sites dans La Rochelle. Il s'installe dans le centre-ville, rue du Port, puis rue Amelot, avant de migrer dans l'ancien couvent des Carmes. C'est la Coursive aujourd'hui. Pour finalement se fixer au bord du bassin des Chalutiers. À la fin du XIXe siècle, l'arrivée des bateaux à vapeur transforme profondément la pêche. Les sociétés d'armement se multiplient à partir du début du XXe siècle, puis vient l'âge d'or des Trente Glorieuses, avant le déclin, lié au choc pétrolier notamment, mais aussi à l'éloignement des hommes de pêche et aux crises successives. En 1994, la criée quitte l'Encan pour rejoindre le chef de baie. Une page se tourne alors. Mais le bâtiment, lui, il reste debout. Transformé en centre des congrès, il a réussi à conserver son esprit d'origine, avec ses grandes baies ouvertes sur le bassin, ses quais, et puis ses volumes impressionnants. Et avec la seconde édition de l'événement la criée de l'Encan, le lieu renoue avec son histoire et reprend le temps d'une journée son accent maritime.
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1: Vous êtes dans un club de quelque chose, vous ? Genre, vous faites du foot le dimanche matin ou du tennis le mardi soir, à moins que vous attendiez impatiemment le mercredi après-midi pour aller vous éclater au club des cheveux d'argent. Cathy, elle, son club à Bois-Guillaume, il s'appelle Invigno Meritas. Bon, je vous le dis, Cathy, dans son club, on cultive du raisin. Par contre, j'ai du mal à la trouver.
2: Ah, si on se carre pas au même endroit aussi, hein ?
1: Bah oui.
2: Comment tu vas ?
3: Bien, et toi ?
2: T'as vu le soleil ?
3: Bah écoute, regarde, l'exposition est
2: magnifique, hein ?
1: On est au pied du conservatoire de musique de Bois-Guillaume.
3: Oui !
1: Et ici, Cathy et ses copains ont planté des vignes pour faire du vin.
3: Bah oui, le vin de Invigno Meritas.
2: Tu me les montres de plus près, alors ?
3: Allez, on y va.
1: Il y en a pas mal des vignes dans l'agglo rouennaise.
3: Il y en a à Bois-Guillaume, il y en a à Biorel, il y en a à Mont-Saint-Aignan.
1: Et les copains d'Invigno Meritas n'en ont pas qu'au conservatoire de Bois-Guillaume.
3: Deux arts sur le Mont-Fortin, avec 1431 pieds. Ouais. Et tu peux voir les vignes de Rouen. Quand tu es en bas de la rue Jeanne d'Arc, tu lèves le nez au-dessus de la gare, tu vois les vignes.
2: Alors qu'est-ce que vous avez appris de monter cette association-là de,
3: de
2: viticulteurs amateurs ?
3: Une idée folle de Philippe Rivals, qui est d'une famille de vignerons dans le Tarn. Ouais. Et il habite à Bois-Guillaume, en face d'un terrain, et il disait ça serait bien de mettre des vignes sur ce terrain. Et avec le propriétaire du terrain, Monsieur Humann, il nous a mis à disposition gracieusement son terrain. Et puis, courageusement, les vignerons de Bois-Guillaume ont planté différents cépages. Ça fait 10 ans.
1: Et pas toute jeune, l'association.
3: Ça fait 10 ans que l'association existe. On apprend sur le tas.
2: Tu connaissais rien avant, toi ?
3: Rien du tout.
1: Rien du tout.
3: Rien du tout.
2: Et là, t'es venu avec ton sécateur et tout.
3: Ouais, moi, je peux te montrer comment on taille une vigne maintenant.
2: Mais c'est la période, en fait.
3: Ah, on va le faire, ça y est, on commence.
2: Ouais.
3: On attend un petit peu parce qu'on voudrait pas se taper des petites gelées le mois prochain.
2: Quand t'étais gamine, tu gaulais les pommiers ?
3: Oui, plutôt les pommiers qui
2: est aujourd'hui, tu tailles les vignes.
3: C'est ça.
2: Il a fallu prendre des cours ou quoi, alors ? Comment vous avez
3: On fait des cours ouverts à tout public. On a eu la semaine dernière une session de taille.
2: Ah, vous en donnez en plus ?
3: À Bois-Guillaume, les gens viennent.
1: Il y avait du monde à la dernière session de taille.
3: On était une quinzaine de personnes quand
2: C'était une session de taille.
3: Tu veux essayer ?
2: Vas-y, mais il ne faut pas trop couper alors.
3: Ah,
2: mars, ce n'est pas encore trop le moment. Là.
3: On peut commencer là. Sur le dessus, tu vois, tu as des départs comme ça.
2: Ouais.
3: Et à partir de là, tu comptes 1, 2 bourgeons et tu coupes.
2: Tout simplement.
3: Voilà.
2: Tu mets tout par terre.
3: Tout ce qui est mort, hop, tu coupes.
2: Combien il y a de pieds en tout à...
1: Elle te l'a dit tout à l'heure.
3: 1431. Et tu sais pourquoi ?
2: 1431.
3: Ça te rappelle pas une date ?
2: C'est pas Waterloo.
3: Non.
2: C'est pas...
3: C'est chez nous quand même, hein.
2: Ah. Rouen. Ah, Jeanne d'Arc.
3: Eh ben oui.
1: C'est en 1431.
2: Quelle était... est-ce que vous avez une cuvée Jeanne d'Arc au moins ?
3: Pas encore.
1: Mais c'est une idée.
3: Bien vu, Fred.
1: Et il est comment ce vin ?
3: Il est bon.
1: Il est bon.
3: Très très bon.
1: Il leur reste des bouteilles des premières cuvées.
3: Oui, plein. Ouais.
1: Ouais. Il était pas aussi bon.
2: Vous les gardez pour la postérité, quoi.
3: Exactement.
2: Pour la collection.
3: Pour les gens qu'on aime pas.
2: Ouais. Tiens.
1: Vous savez ce qu'ils font avec les feuilles de vigne ?
3: On fait des feuilles de vigne farcies.
1: Rien ne se perd.
3: C'est très très bon.
1: Tapez une vigne au Meritas sur un moteur de recherche, vous aurez toutes les infos.

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1: Observer, analyser, décortiquer, reproduire, quatre verbes qui résument le mode de fonctionnement et une bonne partie de l'enfance de Jacques de Vaucanson. Né le 24 février 1709 à Grenoble et dixième enfant d'une famille de gantiers, quand la mère de Jacques, très pratiquante, va voir son confesseur, il passe ses dimanches dans une pièce quasi vide où trône seulement une vieille et immense horloge.
2: Il est 8 ans.
1: C'est comme ça que le petit Jacques va comprendre son fonctionnement jusqu'à en reproduire une avec un couteau et quelques bouts de bois.
3: Alors il faudrait pas dire le bout de bois, mais les deux bouts d'un bois.
1: C'est le début d'un long voyage dans l'ingénierie qui mettra pourtant un moment avant de prendre son rythme de croisière. Influencé par sa famille, Jacques est pendant longtemps tiraillé entre la vie religieuse et les recherches scientifiques. Mais à l'âge adulte, l'attrait de la technologie est le plus fort.
4: J'ai fait mon choix.
5: Ouais.
4: Il est quand même trop tôt pour le faire.
1: Après plusieurs années d'études et la perte de ses économies, un de ses cousins l'envoie en Normandie pour lui faire passer l'envie de continuer dans ce domaine. Mais c'est là que Jacques va faire une rencontre qui va annihiler les espoirs de sa famille.
6: Les calculs sont pas bons, Kevin.
1: Celle du chirurgien médecin Claude-Nicolas Lecas, superstar de la médecine à l'époque. C'est comme ça que va se confirmer l'une des ambitions de Vaucanson, recréer avec un automate les fonctions vitales humaines, comme la circulation du sang, la respiration ou encore la digestion.
7: On commence toujours par un petit jus pour bien se purifier de l'intérieur.
1: Il lui faudra une petite dizaine d'années pour présenter ce qui fera sa renommée. Nous sommes en 1738 et malgré un coût exorbitant, le tout Paris se presse pour observer le joueur de flûte traversière, l'automate de Jacques de Vaucanson.
8: Son histoire parle d'humanité et de son voyage pour trouver sa place parmi les hommes.
1: Jacques conçoit un ingénieux système stocké dans le socle, un cylindre en bois garni de picots qui entraîne des leviers, des chaînes et des câbles. Un mécanisme qui pouvait modifier le débit d'air, la forme des lèvres, le mouvement des doigts. Même l'Académie des sciences est bluffée. L'année d'après, Jacques de Vaucanson récidive non pas avec un, mais deux automates.
9: Oui, les tomates, elles restent parallèles, il n'y a aucun problème.
1: Un nouveau musicien, le joueur de tambourin, et surtout ce qui deviendra son chef-d'œuvre, le canard digérateur. Une réplique de l'animal capable de cancaner, simuler la nage, manger et digérer. Le mécanisme de la digestion était d'ailleurs laissé visible pour que chacun se rende compte de la complexité de l'œuvre. Même si l'existence d'une vraie digestion est contestée par certaines sources, elles s'accordent toutes sur la perfection technique de l'animal. C'est la consécration pour Jacques.
10: Tu vois cet homme-là ? Il est très connu. Par contre, avant ça, c'était un parfait inconnu.
1: Il se retrouve nommé par l'État français inspecteur général des manufactures de soie. La soie, à cette époque, c'est une industrie florissante mais qui a besoin d'être modernisée. Ce à quoi Vaucanson travaillera jusqu'à la fin de sa vie en développant notamment un prototype de métier à tisser.
8: Si mes calculs sont exacts, attends-toi à voir quelque chose qui décoiffe.
1: La machine, basée sur ces automates, est trop complexe et trop en avance sur son temps. Mais notons qu'elle sera reprise plus tard par un certain Jacques-Joseph Jacquard, dont le métier à tisser révolutionnera le monde. À sa mort en 1782, Jacques de Vaucanson lègue tous ses travaux et ses machines. Ce legs permettra la création du toujours actuel Conservatoire des Arts et Métiers. Voltaire disait de lui « Le hardi Vaucanson, rival de Prométhée ». L'un des plus grands génies du XVIIIe siècle était un Isérois, illustre Isérois.
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11: Jolie bouteille, sacrée bouteille, veux-tu me laisser tranquille?
12: Je veux une petite révolution est en train de se jouer et elle ne pèse pas bien lourd. Juste 55 grammes. 55 grammes en moins par bouteille, autant dire... Même pas le poids du cassis que l'on met dans un kir royal.
13: Tu bois des kirs, toi ?
12: Bah oui, je bois des kirs avec modération, bien sûr. Mais revenons à notre bouteille. 55 grammes en moins, je disais.
14: Elle est légère, légère.
12: Ce régime minceur pourrait bien alléger sérieusement le bilan carbone de toute la filière, racontent nos confrères de Lyon Républicaine. Testé par les caves de Bailly-Lapierre à Saint-Brie et conçu par Veralia, le géant européen du verre, cette nouvelle bouteille passe de 775 à 720 grammes. Visuellement, rien ne change. À l'œil nu ou en main, on n'y voit que du feu. Mais derrière cet allègement invisible se cache un vrai coup de pouce pour la planète.
15: Eh bien, c'est une merveilleuse invention, une invention.
16: Merveilleuse invention.
12: Car aujourd'hui, le gros problème environnemental du vin, c'est la bouteille. Produire du verre, ça chauffe fort, des fours à 1800 degrés et beaucoup d'énergie. Alors forcément, chaque gramme économisé, c'est du CO2 en moins dans l'air. À grande échelle, le calcul est vite fait. 1 million de bouteilles allégées, c'est 18 tonnes de CO2 économisées.
5: Tu sens l'impact là ?
6: Ah oui, je sens l'impact.
12: Un gros impact, hein, mais il a fallu 2 ans de tests, de modélisation et d'essais en conditions réelles. Eh oui, encore raté. La bouteille devait tenir le choc, supporter la pression, le transport, le vieillissement en cave. Et les gens qui font de la musique avec. Maintenant, la transition va se faire en douceur. Chez Bailly Lapierre, cette démarche s'inscrit naturellement dans une philosophie déjà bien ancrée, stocker, produire et avancer pas à pas vers un crément plus éco-responsable.
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13: Patrice, 69 ans, vous en.
16: Vous avez créé des meringues tatin, la confiture tatin et même un torchon qui raconte l'histoire de la tatin.
13: Ah oui, c'est une vraie passion la tarte tatin. Dans ma jeunesse, j'ai toujours été passionné de cuisine, notamment de pâtisserie.
16: Quand on est seul oignon, on en mange combien des tartes tatin à la semaine ?
13: Oh bah de temps en temps, non, c'est pas régulier, mais seulement quand on a du monde, des invités, oui, on fait une tarte tatin, c'est obligé.
16: Vous faites partie des ambassadeurs de la tarte tatin de la mode Beuvron. Oui. Vous avez un record mondial.
13: En 2019, oui, on a réalisé la plus grande tatin du monde qui faisait 308 kilos et 3 mètres de diamètre. On a épluché, donc avec les bénévoles, plus de 500 kilos de pommes.
16: Et au niveau de la pâte, ça devait être une dinguerie.
13: Alors la pâte nous a été offerte par le Festival des Pins. Oui, il y avait quelques kilos de pâte, oui, 40 kilos de pâte de mémoire.
16: Ça représente quoi pour vous, la pâtisserie ou la cuisine ?
13: Moi, je me lève le matin, je pense qu'à une chose, c'est cuisiner.
16: Et je reviens sur la meringue tatin. Vous rajoutez du caramel dans les blancs d'œufs ?
13: Je ne rajoute pas du caramel, je rajoute de la pomme confite.
16: Elle est venue comment, cette idée ?
13: Genre, en réfléchissant, il fallait que je trouve quelque chose.
16: Pour vous occuper ?
13: C'est ça, j'avais rien à faire, donc j'ai dit, je vais faire des meringues. Et par contre, ça a beaucoup de succès. Depuis la création des ambassadeurs, en pot de confiture, on en a fait plus de 1500. On est présent, par exemple, à Musée du Braconnage à Chon. On est à la Maison des Étangs aussi à Saint-Viat.
16: Il y en a combien des ambassadeurs de la tarte tatin du côté de la mode Beuvron ?
13: Alors, au niveau du bureau, nous sommes 8 et nous avons une trentaine d'adhérents.
16: Okay. Ça va être quoi votre prochain défi culinaire, hein, Patrice ? Maintenant que vous êtes recordman du monde de tatin.
13: Ah, ben on attend que quelqu'un nous pique la vedette pour recommencer, on attend que ça.
16: Ah ouais, et c'est quoi le record à battre déjà ?
13: Alors c'est 308 kilos.
16: Et vous pensez que vous pouvez aller jusqu'à combien au maximum ?
13: Oh bah là, je pense qu'on peut aller à 400, ça c'est sûr.
16: Vous allez avoir assez de pommes en Sologne ?
13: Ah oui, il y a ce qu'il faut. Non, on a des mains, on a tout ce qu'il faut. Non, là, il n'y a aucun problème, on est prêt à relever le défi sans souci. Par contre, il va falloir qu'ils se dépêchent parce que la pendule tourne. Alors, l'origine de la tarte tatin, donc, c'est bien la mode Beuvron. Et d'ailleurs, les sœurs tatins sont enterrées au cimetière de la mode Beuvron.
16: Ah oui, donc, parce qu'il y a les Normands qui ont essayé de vous prendre.
13: Les Normands, bah, disons qu'ils ont le beurre et les pommes, donc ils se sont un peu appropriés la tarte tatin.
16: Le mot tarte tatin, il n'est pas déposé.
13: Alors, le mot de tatin n'est pas déposé, donc aujourd'hui tout le monde peut se l'approprier. Et c'est vrai qu'aujourd'hui on trouve des tartes tatin aux pommes et maintenant des sucrés, des salés, aux poires, aux endives, aux aubergines.
16: Et ça, est-ce que ça vous révolte ?
13: Oh, après, il y a de la place pour tout le monde. Hein. On peut faire tout ce qu'on veut du moment qu'elle est retournée. C'est une tarte tatin.
16: Et après, on caramélise tout ça, les endives.
13: Vous mettez un peu de sucre. Ah oui, alors, tatin d'endives, c'est délicieux. Pour avoir essayé, c'est délicieux.
16: Ah ouais,
13: vous mettez du sucre dans le fond de les endives, ça demande un petit peu de sucre. Pareil, du beurre, hop, au four, une pâte par-dessus, on tourne, ça fait une super tatin d'endives.

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1: Vous écoutez Maya. J'aime.

0: chanteuse originaire de Valence est révélée par la Star Academy 2024. Maya avec Tout ira bien.
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0: Tout ira bien.
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0: Bienvenue, c'est Décibel, toute l'actualité musicale avec ce soir un artiste atypique et polymorphe, aussi à l'aise dans un concert de rap que sur le plateau de Danse avec les Stars et The Voice.
3: Ami, quand tu danses comme ça, je n'arrive plus à prendre sur moi, c'est dans ma gueule.
0: Il est aussi très à l'aise dans mes playlists, croyez-moi. Il vient de sortir Take son deuxième album, Joya. Il est le seul artiste en France à pouvoir, sur un même disque, inviter Lara Fabian et Aya Nakamura. Il chante, il danse, il brille à la télé. Il collectionne les disques d'or et de platine. Take est la définition du mot inclassable. Et vous allez adorer le rencontrer. Il est ce soir pour la première fois dans Décibel.
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0: Et en ce 18 juin dans Décibel, l'actualité musicale, c'est aussi l'anniversaire du grand Paul McCartney. On écoutera une de ses compositions pour les Beatles à la fin de l'émission, une des chansons où il chante. Oui, John Lennon avait piscine ce jour-là, mais la chanson est très jolie. Vous allez aimer le coup de cœur du jour, la découverte. C'est un duo entre Yoa et Marine, une nouvelle version de Princesse K.O. qui vient de sortir et qui, je pense, va vous séduire. On va aussi aller faire un tour en 1996 pour le Blind Test. Parce que c'est l'année de naissance de mon invité ce soir. Alors je me suis dit que 1996, c'était plutôt sympa.
4: C'est pas mal comme
0: année. Le Blind Test, vous révisez les tubes de cette année-là. Vous venez jouer avec nous. Le numéro 0810 055 056. C'est Yanis qui vous attend au standard. Et le cadeau du jour, eh bien, c'est le fameux Joya, nouvel album de Taïk. Salut. Bienvenue dans Décibel. On est
4: Merci.
0: Super content de vous accueillir.
4: Super content d'être là.
0: Alors, vous avez cartonné avec votre premier album en 2020, Fleurs froides, disque de diamant, ça veut dire plus de 500 000 exemplaires vendus.

0: épreuves de danse.
1: Ah, tu gères.
0: Que le haut du corps. Hein.
1: Tu gères. Ça suffit, les épaules, c'est bon.
0: L'année suivante, en 2021, vous remportez Danse avec les stars avec Faux Voto. Et puis en 2024, un album en commun avec Dadju. Il s'appelle Héritage. Et là encore, magnifique disque de platine, plus de 100 000 exemplaires vendus. Des concerts à Bercy ou encore à Paris, la Défense Arena. Et puis cette année, Taïk, c'est aussi une grosse année télé avec The Voice. Vous êtes dans le jury aux côtés de Florent Pagny, Lara Fabian et Amel Bent. Ouais. Première question, ça va ? Bonne année 2026.
1: Franchement, elle commence bien. Enfin, ouais. Elle est dans un beau milieu. On est content, on reste focus et on veut encore plein d'autres belles choses.
0: Ouais, la détermination, ouais. Le focus, ouais. La concentration, ça, je pense que c'est vraiment un mot-clé important quand on parle de votre parcours. Vous êtes né à Marseille en 1996. Donc, c'est la même année que Kenji, Oshi et Oli de Big Flo et
1: Oli. Ouais, c'est vrai. Oli, je savais. Ouais. Kenji, je savais. Ouais.
0: Bon cru, non, franchement.
1: Pas mal.
0: Vous êtes arrivé à Paris à 16 ans, ouais. Tout seul en pension pour faire de la musique,
1: non,
0: ou pas
1: du
0: forcément
1: tout. Ah non, pas du tout, pour essayer justement de me réinsercer un peu, parce que je m'étais fait virer moi de mon lycée.
0: Aïe.
1: Pas parce que j'étais un mauvais garçon, mais parce que je dansais à l'époque et du coup je séchais énormément les cours. J'étais danseur, donc répétition, concert, on avait déjà des prestations et tout, et l'école c'était vraiment tertiaire pour moi.
0: Ouais, c'était pas la priorité.
1: C'était pas la priorité.
0: Le focus, en fait, le fameux.
1: Exactement. Ouais. J'étais focus mais sur autre chose. Et je me suis fait virer de mon lycée à quelques semaines de la rentrée, donc impossible de trouver un autre bahut à Marseille qui fasse encore des inscriptions. Donc ma mère a fait des pieds et des mains et elle m'a trouvé un bahut à Paris. Et je suis parti à Paris.
0: Et alors finalement, c'est la fameuse expression, c'est un mal pour un bien.
1: Un mal pour un bien m'a sauvé la vie.
0: Ah, parce que donc à Paris, tout seul, à 16 ans, ouais. Au lieu de faire des conneries, vous trouvez votre voix.
1: Je trouve ma voix, ouais. Dès le premier jour, on arrive à l'internat, il y a une visite groupée. On est, une trentaine de petits jeunes qui visitons l'internat pour la première fois. Et on passe de salle en salle, salle de sport, truc, machin, baby-foot, patati patata, salle de cinéma et tout. Et après, ils nous amènent au studio, et là, moi, c'est une révélation.
0: Un studio de musique, hein.
1: Ouais. C'était juste incroyable à mes yeux. Je suis rentré dans une espèce de transe où j'avais plus personne autour de moi, et je crois que même la visite, je l'ai pas continué, moi. Moi, je suis resté, je crois, dans le studio, en disant aux autres, finissez, moi, je veux discuter avec ce monsieur qui s'appelait Vince Marshall, et qui est pareil, est aussi un des gars qui a sauvé ma vie.
0: Donc un ingé son.
1: Ouais, un ingé son beatmaker, ouais. Producteur, ouais. Je voulais juste le regarder travailler. J'aimais le voir travailler sur son piano. Il était pianiste aussi, tu vois, compositeur. Ouais. Et je m'asseyais pendant, je pense, 3-4 mois. Je m'asseyais juste dès que j'avais 30 minutes de pause, une heure de trou ou quoi. Ou même à la fin des cours, puisque je dormais sur place, moi, à l'internat. Avant de rentrer, je passais le voir et je restais une heure, deux heures avec lui, je le regardais.
0: C'est dingue. Ouais. Ça donne envie de se poser des questions sur le destin ou sur, je sais pas, la prédestination. En fait, ouais. Il y a des cellules de votre corps, ouais. Quand vous êtes rentré dans le studio,
1: t'es
0: chez toi.
1: Exactement. Qui sont dit, t'es chez toi.
0: C'est fou.
1: Ouais, c'est ça. Et je me sentais pas mieux ailleurs que là-bas.
0: Alors, il y a une année assez charnière dans votre carrière, Taïk, c'est 2017, donc c'est finalement 5 ans après votre arrivée à Paris, hein, ouais. Donc voilà, ça va très très vite. C'est l'année où vous tentez Nouvelle Star. There's no need to wear these shades when I try. Avec votre petite voix de bébé. Avec Benjamin Biolay, ouais. Manu Kian, Elodie Frégé et Hélène Ségara dans le jury, il fallait pas avoir la trouille.
1: C'est ouf.
0: Un bon souvenir, ça.
1: C'est un bon souvenir, ouais. C'est une belle revanche entre guillemets, puisque ça m'a pas empêché d'y croire, même si j'ai pas passé les qualifs entre guillemets.
0: Vous êtes allé au théâtre, hein.
1: Je suis allé au théâtre quand même. C'est la manche d'après, donc ça va, c'est cool. Et malgré ça, j'ai continué. Pas une seule seconde, je me suis dit que ça m'abattrait, tu vois.
0: 2017, c'est aussi l'année où vous sortez vos premiers sons, notamment Baby Motion. Avec que je pourrais ouais les 100 fois. Encore une fois, les enfants, notez bien, 5 ans auparavant, ils n'étaient jamais rentrés dans un studio. C'est fou quand même. Non, mais c'est génial. Et puis, c'est l'année aussi où vous décrochez un prix assez dingue que peut-être vous n'attendiez pas. C'est la publicité la plus vue sur YouTube,
1: ouais.
0: En 2017. C'est une pub que vous n'avez pas oubliée, évidemment, les amis.
1: Il faut pas.
0: Les Babybel se parlent entre eux.
1: Quand même.
0: Et Taïk, c'est genre le plus beau des Babybel.
1: Hey, vous n'êtes pas un peu ramolli de la coque, les gars? C'est moi, Mini Roulé.
0: Voilà. Et c'est une des premières fois que vous gagnez des sous.
1: Ouais, c'est le premier.
0: En chantant, n'empêche.
1: Exactement, en faisant ce que j'aime. Bon, à l'époque, c'est pas de la musique, mais c'est déjà ça. Je suis en studio, j'ai un casque et j'entends ma voix et rien que ça, ça me fait plaisir. Et ouais, je prends une petite somme ridicule à l'époque.
0: Mais n'empêche,
1: je vis quand même j'arrive quand même à gagner ma petite vie avec ça. À m'acheter une petite paire de baskets ou deux. Et c'est déjà ça. Et en fait, le truc, c'est que je me suis dit, OK, je peux déjà commencer à gagner un peu de sous avec ce que j'aime faire.
0: Ouais.
1: Et ça aussi, pareil, ça a été un moteur de persévérance, j'ai envie de dire.
0: Et alors, le Taïk d'aujourd'hui, celui qui remplit les immenses salles de concert, celui qui va même aller jouer, on en parlera tout à l'heure, en Angleterre, aux Pays-Bas, en Allemagne, dans pas très longtemps, et les disques de diamant et de platine et ce deuxième album, Joya, ce Taïk-là d'aujourd'hui, s'il pouvait aller taper sur l'épaule du Taïk en studio qui fait mini-roulé, qu'est-ce que vous lui diriez?
1: Lâche rien, gamin. Lâche rien et entoure-toi bien. Non, fais ce que t'as fait. Tous tes échecs et toutes tes réussites ont fait ce que t'es aujourd'hui, donc... Lâche rien. Et je pense qu'il n'aurait rien de spécial à lui dire, puisque celui d'avant, déjà, aurait dit à celui d'actuel, t'inquiète pas, je gère. J'ai toujours été très, très, très confiant et prétentieux, même sur le fait que ça va marcher, les gars. Je ne me donne pas d'autre plan. Faire confiance au plan A et surtout pas envisager un plan B, c'est tout miser sur le A.
0: Oui, c'est
1: donc,
0: ça.
1: Donc, je préfère ça. Je préférais vraiment me mettre à 200% sur le A sans me dire, au cas où, si ça ne marche pas, je ferais peut-être. Non, il n'y a pas de je ferais peut-être autre chose.
0: Il faut que ça marche,
1: tu vois.
0: Et ça a marché.
1: Et ça a marchouillé.
0: On va écouter un premier extrait de ce nouvel album, Joya. Puis après, on se plongera dedans. Parce que Joya, alors oui, vous êtes tous bilingues à la maison. Vous dites, oh c'est bon, on sait, ça veut dire joie. Ça ne veut pas dire que ça. Vous allez apprendre plein de trucs. C'est un duo avec Lara Fabian qui s'appelle Je te pardonne. Et alors Lara, elle est comme ça. C'est comme Beetlejuice. On dit trois fois son nom, elle apparaît.
1: Elle apparaît.
0: Lara.
2: Salut mon Taïk. J'ai voulu te laisser ce petit message pour te dire à quel point j'ai eu de la joie et à quel point ça a été sucré, salé, épicé et franchement magique d'être à tes côtés sur ce fauteuil rouge que tu as rendu unique et vibrant. Ton arrivée a créé de véritables secousses et je crois qu'on a tous été bouleversés positivement par ta présence. Je te souhaite le meilleur à chaque étape. Tu es grand, inspirant, puissant, magnifiquement talentueux. Et ça a été une vraie joie et un vrai privilège de chanter à tes côtés dans cette chanson qu'on a écrite et qu'on a fait briller partout. Je t'embrasse et je t'adore.
0: Incroyable.
1: Elle est si belle quand elle parle, elle est si belle quand elle... Dans tout ce qu'elle fait, c'est si poétique. Quel respect... c'est fou, ça, c'est un truc qui peut vraiment me toucher plus que n'importe quelle salle remplie, c'est de vraiment de susciter le respect de légende comme ça. Et je sais que ces mots, elle les pense, que elle a reçu aucun virement pour faire ce message vocal.
0: Ah non, nous, elle nous a envoyé balader. Je vais vous raconter la coulisse du truc, hein, Taïk. J'ai envoyé un email à 15h02.
1: Ouais.
0: À 15h08, j'avais le message dans
1: c'est
0: ma boîte mail. Elle vous adore.
1: Ah non, ça adore vraiment beaucoup. C'était un vrai coup de foudre, mais comme elle le dit, ça a été sucré-salé. C'est parce que moi, j'ai une énergie qui est pas forcément celle qu'elle connaît à la base. Je viens avec cette énergie-là dans l'émission.
0: Donc The Voice,
1: qu'on a fait ensemble. Et on cherche nos points de calibrage, on se calibre. Et il y a des endroits où ça s'effrite et tout, et on le voit dans l'émission.
0: Ouais.
1: Et en fait, ça a été vraiment comme un premier meilleur ami avec qui tu commences par une bagarre, en fait. Vous commencez par vous chamailler, ça finit par être ton âme sœur, ton ami de toujours. Et c'est un peu ça. Avec Lara, et ouais, elle est exceptionnelle. Ces mots me touchent réellement et venant d'une légende vivante comme elle. C'est fou à 30 ans de recevoir des éloges pareils d'elle. Donc vraiment merci. Et merci à elle de m'avoir fait cet honneur surtout.
0: Parce de chanter ensemble,
1: de chanter
0: aussi,
1: avec moi,
0: je te pardonne.
1: Ça. Ah oui, ça n'a même pas été une négociation. Elle l'a fait direct. Elle est venue jusqu'à chez moi. Tu vois, je te cache pas que j'étais à deux doigts de prendre une photo discrètement de Lara chez moi dans mon salon, histoire que mes enfants sachent que je suis pas n'importe qui. Mais je te jure, c'était non, quel respect, c'est une vraie queen, c'est ça que j'appelle une vraie reine, une vraie queen. C'est de se mettre des fois un peu au niveau d'un jeune comme moi, artiste, qui a encore plein de choses à prouver, et de lui dire t'es inspirante et c'était une vraie joie d'être à tes côtés. Rien que ça, c'est bon, je peux rentrer.
0: Et les amis, si vous aimez les grandes voix, préparez-vous parce qu'alors là, Taïk et Lara Fabian, Je te pardonne, c'est sur Joya, le nouvel album. Et vous allez vous régaler, Taïk est l'invité de Décibels.

0: donne.
1: Oh là là. Oh là là là là. Non, mais je sais, vous êtes dans un état pas possible à la maison, moi aussi. Alors, étrangement, Taïk est trop jeune pour avoir vécu cette période.

0: La différence, il y a la vraie bonne musique. Et c'est ce que j'ai voulu donner dans Joya. Et j'ai pris ce risque de prendre les gens un peu à contre-pied, de surprendre, de mettre vraiment de la musique, de pas chercher des hits, de pas chercher forcément des titres radio, des titres bankable, des titres mainstream. Mais j'ai fait ce que mon cœur voulait à ce moment-là.
1: On prend le temps.
0: Ouais, j'ai pris le temps. Ouais. J'ai fait ce que mon cœur voulait, ce que j'ai l'impression que d'avoir comme un ancêtre qui m'a dit fais ça. Et c'est ce nom-là, c'est Joya, c'est va là-bas, chante vraiment avec ton cœur et ne fais pas les choses par stratégie ou pour qu'elles fonctionnent. Et c'est ce que j'ai mis dans ces 16 titres et dans ces 20 tracks.
1: Ouais.
0: Donc voilà.
1: Donc c'est un bel album qui prend le temps.
0: Ouais. Et qui, je pense, vieillira avec du temps. Ouais. Je pense que c'est comme du vin, quoi. Je pense que cet album-là, il est rentré, avec des chiffres nobles, des chiffres modestes. La première semaine a été modeste, mais j'ai jamais été un très très gros vendeur dans tous les cas, donc ça m'a pas fait frissonner plus que ça. Mais j'ai tellement confiance en la longévité de cet album parce que c'est ce que j'y ai mis, c'est ce qu'on a mis dans Héritage, c'est ce que j'avais mis dans Fleur Froide. Et aujourd'hui, les chiffres sont honorables, donc je prends vraiment mon temps et je sais que le public me le rendra.
1: Oui, et puis de toute façon, là. Vu votre succès, parce que vous dites oui c'est modeste à votre échelle, donc c'est un énorme modeste on va dire, mais il n'empêche que vous n'avez aucun intérêt à essayer de faire quelque chose à la mode en fait. Vous essayez de tracer un sillon.
0: Ouais, j'essaie de tracer. Il y a toujours un avantage à faire de la mode, c'est-à-dire qu'aujourd'hui il y a plein d'artistes aujourd'hui qui sont revenus dans une vraie mode parce qu'ils ont suivi la tendance.
1: Ouais.
0: Et je pense que la science du hit c'est un truc aussi incontournable. Quand un titre marche. Mais c'est pas l'histoire que je vais raconter. Ouais. C'est pas ce qui me fait frissonner et c'est pas ce que j'avais envie de raconter dans ce premier chapitre de Joya.
1: Alors Joya, Joya, ça fait penser au mot joy, à la joie, ce qui déjà, avant même d'aller plus loin que ça, en 2026, dans une société qui est justement pas pleine de joie, c'est déjà un parti pris intéressant de dire je vais du côté de la joie, je vais du côté de la lumière.
0: Bien sûr, et surtout avec le message qu'il y a derrière, c'est que Joya, c'est quand même un message venant d'un esclave, du dernier esclave, donc qui a subi quand même et vécu peut-être l'une des pires horreurs du monde et qui, malgré ça, en tire une revanche intérieure de joie, quoi. De dire que malgré tout ce qu'on m'a fait subir, j'ai gardé cette joie et ça, on peut pas y toucher.
1: Ça me fait penser à l'époux d'une des victimes des attentats du Bataclan, qui avait écrit un très beau texte qui disait « Vous n'aurez pas ma joie. »
0: Ouais, vous n'aurez pas ma tristesse, vous voulez dire.
1: Vous prendrez pas ma joie.
0: Vous ne prendrez pas ma joie.
1: Vous ne volerez pas ma joie.
0: Vous n'aurez pas ma joie. Je me rappelle.
1: Et en fait, c'est... on va écouter. Ouais. On va écouter votre voix. Donc, c'est le prologue. On est le 2 mai 1826, c'est sur l'album. Ah, je vous ai dit, on voyage même dans le temps. Et donc, on est avec ce personnage qui s'appelle Joya, alors qui est un personnage fictif, mais qui forcément existe.
0: Il relate une vérité.
1: Voilà, c'est le dernier esclave américain.
2: Je m'appelle Joya, et j'ai fêté mes 43 ans le 2 mai 1826. J'ai vu ma femme mourir sous mes yeux, et mes filles ont été déportées dans une autre plantation il y a 3 ans. Mon cœur à plusieurs reprises et ils m'ont tout pris. Mais ils n'ont jamais ébranlé une seule seconde ma foi. Je m'adresse au nouveau monde. J'ai rampé jusqu'à ce que mes genoux saignent pour que vous puissiez marcher la tête haute aujourd'hui. Et j'ai pleuré chacune des larmes de mon corps pour vous voir rire aux éclats un jour. Alors priez mes fils, régnez sur ce monde mes filles. Et ne perdez jamais, au grand jamais, ce trésor que Dieu a mis dans nos cœurs. La joie.
1: L'éloge de la joie par Joya. L'album, il est...
0: Très fier d'avoir fait cet album quand même, quand je t'entends parler comme ça.
1: Ouais.
0: Je sens que c'est sincère en plus venant de toi.
1: Oui, vraiment, parce que c'est épatant de se dire... il va prendre le temps
0: d'aller là-bas,
1: d'aller dans cette histoire-là, raconter, faire des pauses dans l'album.
0: Ouais.
1: J'ai envie de comprendre comment c'est né tout ça.
0: C'est né d'une année 2024 où je perds un frère. Je perds mon frère de toujours, mon frère d'armes qui décède noyé catastrophiquement comme ça un été le 3 août 2024.
1: Ouais.
0: Et lui, il me parlait souvent de ma musique. Il fonctionnait aux émotions beaucoup, et il aimait cette musique émotionnelle que je mettais.

0: le taïk hit, le taïk tout droit, le temps n'y pense plus, ça lui faisait rien, tu vois. Et il me disait, moi, j'aime quand tu m'emmènes dans des histoires, j'aime quand tu fais comme quand on était petit et que tu t'inventes des trucs de ch'tarbé, des trucs et qu'on s'y prête. Et il me parlait de ça à chaque fois, et quand il s'en va, malheureusement, moi, je comprends plus rien à la vie. Pendant un long moment, j'ai plus envie de rien parce que ce rapport à la mort, il a toujours été assez intense chez moi, et perdre un frère comme ça, que je n'aurais jamais imaginé, il n'était pas malade, c'est pas comme si c'était un long combat où on a pu peut-être éventualiser le fait
1: se faire à l'idée
0: que peut-être il partirait. C'est voilà, c'est du jour au lendemain, la veille on devait faire un barbecue.
1: Très violent. Ouais.
0: Très violent, donc c'est un truc dont tu t'y remets jamais, je pense. Et donc j'ai plus envie de rien. J'ai plus envie de musique, j'ai plus envie de chanter, j'ai plus envie de public. J'ai plus envie qu'on parle dans la rue, j'ai plus envie qu'on crie mon nom, j'ai plus envie de rien, j'ai plus envie de chanter. Et des fois, quand tu sais plus trop où tu vas, quand t'as plus envie de rien, faut des fois revenir de là où tu viens. Et j'ai passé quelques temps au Cameroun, en fait. J'ai passé un petit moment au Cameroun, chez moi, parce que je m'étais arrêté, donc j'ai arrêté un peu de faire de la musique pendant 8 mois. Et pendant ce temps-là, j'étais au Cameroun pendant un temps. Et c'est là-bas où on m'a raconté cette histoire, en fait, de ce Joya, tu vois, dans un village, tu vois.
1: Ouais.
0: On m'a raconté l'histoire de ce Joya, et ça m'a bouleversé de se dire que même lui, et même eux, à cette époque-là, qui ont vécu des choses horrible, bien pire que la mort, j'ai envie de te dire. Ils ont décidé de quand même garder leur joie. Et je me suis senti tout nul, tout con, à me dire, en fait, toi, avec ta douleur qui est immense aussi, comment tu veux t'arrêter là? T'as 29 ans. Tu veux t'arrêter? Tu sais plus où aller? Comment ça? Non, ça n'existe pas. Mais je voulais pas revenir avec un album comme ça. Et en plus, ce qu'il y a de fou, c'est qu'après Fleur Froide et après Héritage, je savais plus trop qu'est-ce que je voulais raconter. Héritage, c'était beau, c'était un album événement, c'était avec Dadju, donc c'était, on n'avait pas besoin d'en faire trop. Juste lui et moi sur scène, c'était déjà fort. Mais là, revenir solo, j'avais pas envie de revenir en lover, en crooner encore, qui raconte des histoires d'amour et tout. Bien sûr que je le ferai toujours, mais il y a quoi derrière? Et puis après, j'ai eu mes deux gosses aussi, j'ai eu deux garçons. Et ça aussi, je me disais, qu'est-ce que t'as envie que tes enfants disent si demain, toi aussi, subitement, tu t'en vas? Qu'est-ce que t'as envie que ton public se dise si subitement, tu t'en vas? Et qu'est-ce que t'as envie de laisser comme trace dans
1: ta carrière? Mais alors ça, c'est terrible, parce que c'est pas anodin. C'est se dire, je sors un disque et possiblement, c'est la dernière trace que je laisse sur Terre.
0: Ouais, de ouf. Et c'est le dernier. Chaque nuit, je pense, il faut pas se dire ça. Il faut se dire, est-ce que j'ai bien dit à ma femme que
1: on
0: je suis désolé?
1: On ferait moins de conneries, c'est vrai.
0: Est-ce que j'ai bien dit à ma mère que je l'aime? Parce qu'il y en a plein qui se réveillent pas. Et depuis le début de l'émission jusqu'à maintenant, il y en a beaucoup qui sont pas réveillés et qui viennent de nous quitter, tu vois. Donc, je veux pas être trop morose, mais c'est une vérité, tu vois. Il faut se le dire. Donc, je me suis dit, si tu racontes un nouveau truc sur un album, sois prêt à raconter quelque chose de noble. Et on s'en fout des hits, on s'en fout des chiffres. De toute façon, c'est pas un truc que tu as cultivé. Raconte quelque chose dont tu seras fier. Et quand je suis devant toi là tout de suite, franchement, je me dis que j'ai fait le meilleur choix de ma carrière, parce que ça tombe quand même dans l'oreille de certaines personnes, ça tombe quand même dans des cœurs qui comprennent et qui ressentent. Et ça c'est la plus belle des choses pour moi.
1: Alors il faut écouter Joya, vous l'avez compris. On va écouter une chanson qui s'appelle Fanta Diallo.
0: Ouais.
1: Voilà, alors qu'il y a un clin d'œil évidemment énorme à Alpha Blondie et son sweet Fanta Diallo, mais puisque ce voyage au Cameroun était tellement important, là on fait un petit tour par la Côte d'Ivoire.
0: Exactement, on y va.
1: Voilà, c'est on les cousins. Fanta Diallo, Taïk, c'est sur le nouvel album, Joya.

0: Alors, est-ce que Alpha Blondie a entendu cette chanson? Ouais. Peut-être il est en train de nous écouter. Peut-être bisous, nous Alpha. Écoute, ouais.
1: Peut-être un remix avec lui, qui sait?
0: Ah, ce serait bien.
1: Ce serait pas mal.
0: Ce serait une grande idée née dans cette émission. Ce serait pas la première, mais ça me ferait plaisir. Vous avez envie de voir Taïk en concert, hein? Ok, j'ai des dates. Il y a les festivals d'été déjà, le Nancy Open Air le 1er juillet, le Son by Toulon le 17 juillet, le VNB Fest avec Moby et Superbus, ce plateau incroyable, le 23 août. Cet automne, Taïk s'occupe des autres pays de ce continent, car ils ont besoin de lui également en Angleterre, aux Pays-Bas et en Allemagne. Et puis après, en 2027... On est sur une énorme tournée, Taïk, avec le Joya Tour, 1er, 2 et 3 juin à Paris, à l'Accor Arena. Ça vous fait pas peur, vous l'avez déjà fait. Et grande tournée des Zénith à partir du 25 mars à Lille. Voilà, tous les grands Zénith et Arena de France. Classe, non?
1: Pas mal.
0: Franchement.
1: Pas mal. Un beau marathon, c'est bien.
0: C'est sûr.
1: C'est bien.
0: Restez dans le coin, on n'en a pas fini avec Taïk, il faut qu'on parle d'amour quand même. Non, parce qu'il en connaît un rayon, j'ai l'impression. Attendez, c'est des problèmes de couple. Restez à l'écoute, il va se passer des choses, à tout de suite.
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0: C'est fou parce que je le disais tout à l'heure à quel point Taïk, il y a un éclectisme qui permet dans votre disque d'être à la fois avec Aya Nakamura et Lara Fabian, d'être en feat avec des rappeurs, mais aussi d'être à la télé chez
1: The
0: Voice.
1: J'ai aimé ce que t'as dit inclassable. Je pense que tu viens de donner le titre de peut-être
0: le
1: un
0: bon
1: petit
0: classement.
1: EP, un truc. Non, c'est vrai, c'est un vrai
0: inclassable.
1: Inclassable, c'est magnifique.
0: Mais en fait, on peut pas décider d'être inclassable. On l'est par la force des choses. Est-ce que ça a été
1: pas du tout décidé. J'aime tellement de choses.
0: Ouais,
1: déjà dans ma playlist, moi, on se foutait de ma gueule, petit, parce que j'écoutais de tout. Il y avait du Lara Fabian, vraiment, dans les quartiers nord de Marseille. Donc je me cachais pour écouter. Mais... et il y avait du Puissance Nord, et il y avait du Alonso, et il y avait du rappeur hardcore, et il y avait aussi la petite chanson à guitare voix de. Tu vois, donc j'ai toujours aimé trop de choses différentes, et je suis aussi plein de choses différentes, c'est-à-dire je peux être là avec toi un peu calme, tu vois, un peu réservé, un peu comme ça, je peux être cinglé, je peux aimer, j'ai trop de personnages, j'ai trop
0: je
1: de
0: vous
1: trucs.
0: Ai entendu dans certains podcasts un peu fifou,
1: des fois je suis un peu guédin, tu vois, ça dépend de plein de choses, de plein de paramètres, mais tu vois, j'aime trop de choses, je peux être gaulerie, je peux être dans Joya, tu vois, c'est très premier degré, c'est quand même très sérieux, et puis après tu passes dans Fuck My Ex, dans un titre qui est totalement gaulerie et tout, et c'est tout ce que je suis, et j'ai pas envie d'être dans une case, donc je pense que le mot inclassable, j'adore vraiment ce terme. Merci de l'avoir créé. Ce sera le titre d'un EP.
0: Ok, inclassable. Taïk. On va parler d'amour parce qu'il y a ce concept d'Afro Love.
1: La colonne vertébrale.
0: C'est ça, de la musique sur le premier album. Et l'Afro Love est toujours là sur le deuxième. Il n'est pas tout seul, mais il se passe des choses.
1: Exactement.
0: Et alors, je le disais, c'est dingue parce qu'il y a plein de façons d'envisager évidemment les histoires d'amour. Il y a cette chanson. La même histoire. Écoutez, les amis, si vous êtes assis, allongez-vous immédiatement.

Une chanson extrêmement langoureuse, sexy, lascive, langoureuse, voilà. Mais l'amour, c'est aussi fuis-moi, je te suis, suis-moi, je te fuis, Aya Nakamura.

0: Est-ce que les histoires d'amour compliquées, ça fait des meilleures chansons?
1: Je pense pas. Je sais pas, honnêtement. Mais moi, j'estime qu'aujourd'hui, le succès aussi de mes chansons, c'est qu'elles sont vraies, qu'elles sont pas juste toutes belles, toutes roses, et basées sur de l'idyllique. Je pense qu'il y a des fois où justement, va loin, en fait. Là, tu me casses la tête et peut-être que je t'aimerai après. C'est, ça se dit pas, c'est pas gentil, mais c'est la vérité. C'est ce qu'on ouais. ressent des fois. Il y a Daevin aussi. Je pense que je te spoil un peu. Enfin, je te
0: devance
1: un peu.
0: Ah oui, je vais le passer. Hein,
1: où là, c'est d'une sincérité.
0: En même temps, c'est génial. Daevin, c'est marqué sur la liste des chansons, ouais. entre parenthèses, interdit aux femmes.
1: Ouais.
0: Qu'est-ce que j'ai fait?
1: Non, c'est
0: je suis allé l'écouter.
1: Ok, je pensais que tu disais qu'est-ce que j'ai fait. Bah oui, je savais. C'était aussi un clin d'œil pour dire interdit, mais qu'est-ce que vous allez faire? Vous allez vous ruer dessus, forcément.
0: Évidemment.
1: Bah oui, tu vois.
0: En vrai, c'est la première que j'ai écoutée.
1: C'est vrai? C'est dingue.
0: Après, je l'ai remis dans l'ordre. Donc voilà, interdit aux femmes, mesdames.

0: Ah, il s'apprête à faire une connerie.
1: Ouais,
0: c'est comme ça.
1: C'est ça, c'est la vie. C'est la vie. Hein.
0: David, oui, alors c'est la vie. Et à la fois, j'ai bien aimé aussi dans vos textes l'idée que les femmes ne sont pas forcément celles qui attendent à la maison le mari qui, un peu lassé finalement, va se taper la voisine. On a aussi des filles qui cherchent des histoires sans lendemain.

0: que celle qui n'a jamais envoyé un petit texto à son candy boy me jette la première pierre. Ouais, donc c'est complexe, en fait, c'est complexe.
1: Bah oui, c'est riche. C'est plein de choses, tu vois, justement, oui, les femmes ne sont pas seulement là à attendre leur chéri, elles ont aussi leur entre guillemets, leurs vices, leurs envies, leurs trucs. C'est pas que les hommes qui sont les méchants, et c'est pas que les hommes aussi, des fois, qui peuvent avoir des envies un peu charnelles. Et ça, je trouve que c'est le bon équilibre dans l'amour et dans mes textes, c'est que personne n'est délaissé, il y a de la musique pour tout le monde, et je suis toutes ces choses-là aussi. J'ai vécu des histoires très langoureuses, très romantiques, et j'ai vécu des histoires sales, entre guillemets. Et je les mets en chanson, honnêtement, je suis pas là pour mentir aux gens, et Candy Boy, ouais, ça part d'une discussion avec mes danseuses de l'époque. Et en fait, j'écoute, et tu sais, ma musique, elle vient de discussions comme ça, à la chicha, peu importe, comme ça, où on discute, et je me dis, mais en fait, c'est trop vrai. Et ça a le mérite d'exister sur une chanson, cette histoire, tu vois. Ouais. Donc voilà, ça donne joya. Et depuis que tu défiles les chansons, ça fait longtemps que j'avais pas réécouté cet album, depuis qu'il est sorti, je crois. Et je suis très, très, très content de ce qu'on a fait avec l'équipe. Je veux vraiment saluer tous les compositeurs et toutes les personnes qui m'ont aidé à faire cet album. On parle pas assez d'eux en interview, je pense. C'est très important de faire même une émission autour de ça, des compos, des mecs qui suivent un peu la folie des artistes, tu vois. Ouais. Quand j'arrive et que je dis à Black Do, en l'occurrence, qui a fait ce titre, je veux raconter ça, il me dit, mais t'es un malade, allez, on y va, clink, clink, clink, tu vois, mais c'est ça, hein, suivre un artiste comme ça, fêlé comme moi, en plus, je salue ces gars-là et je leur dis merci et merci encore et de me lâcher jamais, les gars, parce que vraiment, on a fait un album de gueule.
0: Ouais. Il est hyper réussi, il s'appelle Joya, il est disponible partout et la tournée de Zénith et d'Arena autour de cet album, le Joya Tour de Taïk, qui commencera le 25 mars 2027 au Zénith de Lille, tous les Zéniths de France, et ça se terminera à Paris les 1er 2 et 3 juin à l'Accor Arena, comme disent les jeunes, ou Bercy. Comme disent les personnes comme moi. Taïk, bravo, je sens que vous êtes inspiré partout et je crois que c'est providentiel et qu'il faut continuer à avoir vos oreilles et vos capteurs grands ouverts et nous raconter plein de choses. Je vous souhaite une belle et bonne et longue route.
1: Très gentil.
0: Et on se quitte avec votre girlfriend.
1: Allez.
0: Je crois qu'elle est contente d'être là. Merci Taïk, à bientôt.
1: Merci à vous.

0: tous un peu les girlfriends de Taïk, tellement on adore ce nouvel album qui s'appelle Joya. Taïk, c'est incroyable, hein. C'est plus d'un milliard de streams, 1,5 milliard de vues sur YouTube, et puis vous êtes des millions à le suivre sur les réseaux sociaux. Alors voilà, je vous encourage à écouter son nouveau disque, tellement surprenant, beau, profond, mais aussi dansant. Taïk était l'invité de Décibel.
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0: Jean Dujardin a enregistré une chanson, oui, un duo avec Jeanne Chéral. Tout commence avec cette chanson de Jeanne Chéral. Elle était venue la présenter dans Décibel. Vous vous souvenez, c'était Jean.

Elle chante son amour pour un acteur qui s'appelle Jean. Et puis ils sont invités ensemble à l'émission C'est à vous sur France 5. Et Jeanne Chéral chante Jean en regardant dans les yeux Jean Dujardin. Tous les deux sont hyper troublés, heureux de partager ce moment. Et là, bim bam boum, ils se retrouvent en studio où ils chantent ensemble. Jeanne Chéral et Jean Dujardin. La chanson s'appelle Je pense à vous. Et franchement, c'est pas un gadget, ça a même un petit air de tube.

0: Et ils ont bien pensé à nous, tous les deux, en studio, Jeanne Chéral et Jean Dujardin, ça vient de sortir et c'est très réjouissant, je pense à vous.
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0: Un blind test autour des tubes de l'année 1996 à gagner ce soir. C'est l'album de Taïk qui justement est né en 1996, donc ça tombe très bien. Et pour jouer avec nous, il y a Malo. Bonsoir Malo.
2: Bonsoir.
0: Bienvenue dans Décibel, comment ça va?
2: Bon, ça va, comme une fin de journée.
0: Oui, voilà, c'est vrai, j'avoue. Une fin de journée, une fin de saison, une fin du mois, mais on va y arriver. Malo, il y a aussi Thierry qui est avec nous. Salut Thierry.
3: Bonsoir Amélie, bonsoir Malo.
0: Bonsoir.
2: Bonsoir Thierry.
0: Alors, quel souvenir bonsoir, avez-vous Malo. L'un et l'autre de cette année musicale 1996, il y a 30 ans donc?
2: Bah, pas grand-chose. Moi, j'avais 6 ans.
0: Oh, Malo. Ok, oui, je comprends. Je comprends. Et Thierry, 1996, c'est une année musicale marquante ou pas?
3: Oui. Aïcha.
0: Ah oui, la chanson de Khaled écrite par Goldman. Mais oui, elle était magnifique.
3: Oui.
0: Bah, j'ai oublié de la mettre dans le blind test, hein, je suis en train de me dire. Bravo Thierry, je vais le noter pour le prochain blind test 1996, parce que quel tube. Oh là là, magnifique ouais. Chanson. Magnifique. Alors Thierry et Malo, j'ai choisi donc des chansons qui ne sont pas de Khaled de 1996, des tubes, et il va falloir retrouver le plus rapidement possible le nom des interprètes de ces chansons qui ont cartonné cette année-là. Et à la fin, tout le monde gagne, évidemment, personne ne repart bredouille de Décibel. Donc vous aurez chacun un exemplaire de Joya, le nouvel album de Taïk. Malo et Thierry, petit point de règlement, quand on envoie la chanson et que vous vous dites « Ah, j'ai le nom de l'interprète », donnez bien votre prénom avant de donner la réponse pour prendre la main, en fait. Ok ?
2: Très bien, ça marche.
0: Génial. Première chanson de l'année 1996. C'est marrant parce que comme ça fait, il y a pile 30 ans, en fait, on va pas arrêter de se prendre des petits coups de vieux, enfin, sauf Malo qui est jeune. Mais nous, on va se prendre des coups de vieux puisque voilà, c'était il y a 30 ans. Cette chanson-là, par exemple, Malo, Thierry, dites-moi, qui chante ça ? Yo,
2: c'est les Spice Girls.
0: Oui,

0: Girls avec Wannabe, leur premier tube, il y a 30 ans. Oui, c'est terrible, je sais, je sais. C'est fou. Enfin, moi, j'ai beaucoup de mal avec l'idée de me dire que cette chanson a 30 ans, mais Malo le vit très bien et il a marqué son premier point.
1: C'est le bah oui, c'est grâce à mes sœurs.
0: Ah, merci les sœurs. Et oui, qui écoutaient ça à fond, évidemment. Évidemment. Allez, on continue. 1996, c'est aussi cette chanson-là. Assez sexy et mystérieuse.
2: Hélène Thurman, Thierry Mélenchon.
0: Oui, bravo Thierry. Elle est géniale cette chanson. D'ailleurs, je trouve qu'elle passe pas assez à la radio. On passe beaucoup les chansons, évidemment, Désenchantée, qui est quand même la chanson des années 90 de Mylène Farmer. Mais California, elle est magnifique. Et le clip aussi était très beau, comme souvent avec, avec Mylène Farmer. Un point pour Thierry, un point pour Malo. Vous êtes tous les deux bien calés en 1996. On en envoie une troisième juste pour l'amour du jeu, mais vraiment bravo messieurs.
2: Pascal, Thierry Pascal,
0: oui.

0: Thierry qui ont fait avec nous ce petit voyage en 1996. Merci beaucoup d'avoir joué avec nous, messieurs.
1: Merci beaucoup.
0: Merci.
1: Bonne soirée.
0: Merci. Oh bah, vous connaissez le chemin. Vous revenez quand vous voulez pour jouer avec nous dans Décibels. Je vous envoie l'album de Taïk et je vous propose, tiens, de retrouver une chanson de 1996. C'est marrant hein, quand même ce phénomène de tube. C'est-à-dire que cette année-là et sans doute l'année suivante, je pense qu'on a écouté cette chanson-là tous les jours. Et puis après on a oublié qu'elle existait. Même que si je vous demandais le nom du groupe, vous me diriez ah. Mais si, mais oui, mais c'est Fool's Garden. On n'en avait pas tellement entendu parler depuis, mais on réécoute avec bonheur leur chanson Lemon Tree.

0: vous aviez oublié leur nom, mais certainement pas leur chanson Lemon Tree. C'était le groupe allemand, Fool's Garden. Eh ben oui, c'était des Allemands. Je précise parce que ça s'entend pas Zergout.
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0: Yoa, elle a été couronnée en 2025 aux 40e Victoires de la Musique. Révélation scène de l'année. La jeune Yoa qui a vraiment cartonné avec son premier album, La Favorite, et qui reprend des chansons de son album en duo régulièrement. On l'a ainsi entendu chanter récemment avec Ben Mazué, Solane ou encore Stilto. Elle a invité Yoa Marine. Marine qui a gagné la Starac, Marine qui nous a fait un ici live formidable au Louvre-Lens il y a quelques semaines. Marine donc a partagé avec elle une de ses chansons signature, Princesse K.O. C'est Yoa et Marine et c'est notre coup de cœur du jour dans Décibel.

0: Marine, invitée de Yoa sur cette chanson Princesse K.O. Marine, qui après une belle série de festivals d'été, attaquera une grande tournée française à partir du 2 octobre, première date à Niort.
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0: C'est l'anniversaire de Dieu aujourd'hui. Oui, enfin Paul McCartney, mais pour moi, donc ce qui se trouve sur Terre de plus proche d'un dieu, de la musique notamment, c'est Paul McCartney. Il a 84 ans aujourd'hui et cette chanson merveilleuse qu'il a composée et chantée a 60 ans, elle.

0: 12 albums avec les Beatles, 7 avec les Wings et 19 en solo. Joyeux anniversaire, Dieu. Paul McCartney à 84 ans aujourd'hui. Merci les amis d'avoir écouté Décibels. Merci à l'équipe de l'émission. Il y avait Iris Guitoni, Florent Hanoun, Antoine Griffin, Elodie Bianca Maria, Yanis Kalem et Franck Moilier. Demain, notre invité sera Grand Corps Malade.
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5: Bonjour la France, j'espère que tu vas bien la France, j'espère que tu n'as pas trop chaud la France. Comment ça va Éric Bastien?
6: Ça va, on tente de respirer, ça va pas aller en s'arrangeant, on le sait, mais on s'y prépare.
5: Ah ouais, ok, le gars est négatif au possible, tu
6: ah
5: peux
6: non,
5: pas dire
6: bon,
5: bonjour, on espère
6: bonjour,
5: que ça
6: mais
5: va aller.
6: Quand même, il fait chaud quand même, c'est
5: et
6: dur.
5: Et c'est comme ça, va falloir.
6: Compatible.
5: Eh oui, il faut s'habituer, mais ça oui. Ne va pas s'arranger.
6: Oh non.
5: Allez, je vous rappelle que c'est le dernier jour pour se qualifier pour la finale.
6: C'est vrai.
5: La personne a deux candidats, je n'ai qu'un candidat. Ah, autant vous dire que j'aimerais que mon candidat gagne aujourd'hui.
6: Ouais.
5: Je rappelle les prix. Pour demain, premier prix, deux jours en famille ou entre amis au Festival des Grandes Marées à Jullouville, au cœur de la baie du Mont Saint-Michel. C'est un séjour pour quatre personnes, hein, donc vous pourrez écouter plein d'artistes, dont Julien Clerc. Il y aura aussi évidemment Benabar.
7: On s'en fout, on n'y va pas.
5: Et la la la la la la la. Et papa, il y aura Zaz.
8: On ira écouter Harlem au coin de
5: Et il y aura aussi Christophe Maé, Kenji, les Cooks. Vous dormirez à l'hôtel du musée à Granville et vous aurez 100 euros de carburant pour y aller. Si vous ne gagnez pas ça,
6: génial.
5: Vous gagnez quoi?
6: Oh, vous parlez du Mont Saint-Michel, vous savez que la spécificité, bien sûr, c'est les galettes, mais c'est aussi l'omelette de la mère Poularde. Et quand on a mangé une bonne omelette de la mère Poularde et qu'on veut digérer, on prend un petit café Nespresso du Mont Saint-Michel, du Mont Saint Joe Malongo et ses 32 dosettes. Cyber en vert, la cafetière est à gagner demain vendredi.
5: Magnifique jingle, on accueille les candidats. Alors, on accueille Christophe. Alors, attention là, attends, c'est une compète 100% breton. Parce que Christophe, il joue avec ici Brazizel et Christine avec ici Armoric.
6: Exactement.
5: Ça va la Bretagne?
6: C'est le derby là.
9: Ah, ça va.
6: Bonjour.
9: Bonjour.
6: Bonjour
9: Valérie, bonjour Eric.
6: Bonjour Christophe.
5: Et voilà. Et ben quoi qu'il arrive, c'est la Bretagne qui gagne, hein. Donc voilà.
6: Un peu son année alors.
9: C'est ça.
6: C'est réglé.
5: Alors j'espère quand même que c'est Christophe hein, qui va gagner. Rapport que c'est lui qui joue avec moi.
6: Bien.
5: Voilà. Alors tu joues, comme je l'ai dit avec ici Brazizel. Tu as 56 ans. Tu habites à Plounéour-Ménez.
9: C'est ça bien. C'est ça même.
5: C'est ça bien. Et comment on appelle les habitants de Plounéour-Ménez?
9: Des aînés ou rien.
5: Ah oui, alors rien à voir avec oui. La choucroute, quoi. Ok, d'accord.
9: Non. Alors, je te confirme.
5: Ah, ok, d'accord. Bon.
9: Avec le petit caparce à la rigueur, mais la
5: ouais.
9: Choucroute, absolument pas.
5: Rien du tout. Non, c'est vrai que là, on est sur le Queen Amman, on est sur le beurre, on est sur le sel.
6: Le léger,
5: tout ce qu'on
9: ça.
5: Aime.
9: C'est bien ça.
5: Alors, tu vis avec Marie-Noël, tu as deux enfants, Christopher et Benoît.
9: Oui.
5: Et tu as. Un chat psychopathe qui s'appelle Dexter.
9: Dexter, que j'ai hérité de mon fils.
5: Oh my God. Et alors Dexter, tu toutes les souris et les choses nuisibles dans la région, comment ça se passe?
9: Non, il les ramène juste dans la maison, ce qui fait hurler ma femme.
5: Ah bah oui, tu m'étonnes.
9: Il les ramène vivantes, évidemment.
5: Bah oui, sinon c'est pas drôle.
9: Non. Évidemment.
5: Et
9: il est plutôt trouillard.
5: Ah.
9: Monsieur ne comprend pas que le jardin, c'est son territoire, donc il se laisse chasser par les autres chats.
5: Ah non, mais d'accord.
9: Et okay. Il rentre en courant dans la maison.
5: Oui, mais alors donc, ça...
9: Il a que le nom. Hein.
5: Oui, mais ça, c'est ce qu'il te laisse voir. Parce que tu sais, moi, j'ai fait la vie secrète des chats. Et je peux te dire qu'en fait, la nuit, il a peut-être une autre vie et tu ne la connais pas.
6: Ah oui, la vie cachée. Il est danseur dans un cabaret.
9: C'est pas impossible parce que quand il peut fuyer la nuit, il se gêne pas.
5: Exactement. Tu serais peut-être surpris de savoir ce qu'il fait la nuit.
6: Il est chez Michou.
5: Non, la nuit, il se venge. T'inquiète qu'il doit y avoir des disparitions multiples. Alors, tu étais conducteur.
9: J'espère que personne n'écoute après de chez moi.
5: Les voisins de Plounéhours, Ménez, faites-vous connaître. Alors, tu étais conducteur routier, mais depuis quelque temps, tu es sur les quais et au bureau.
9: C'est ça même, et voilà.
5: Et ben voilà.
9: Là, je suis en formation.
5: Eh bien, très bien. Alors, on va tout de suite marquer un point. Je te rappelle que tu dois gagner. Tu es dans la team d'Amis d'Hollande. Oui. Tu dois gagner. Alors, écoute bien. Une nouvelle compétition cycliste, inspirée du Tour de France. Ouais, le petit klaxon. Une nouvelle compète cycliste inspirée du Tour de France doit voir le jour cette année en Chine. Petite différence, elle durerait 68 jours. Est-ce que c'est vrai ou faux que une compète cycliste en Chine va durer 68 jours et s'inspire du Tour de France? Top chrono, 5 secondes.
9: Allez, je veux dire oui.
5: Et non, c'est faux. Parce que déjà, la Chine, ils ont déjà des courses cyclistes. Ils ont le tour du Guangxi, le tour du lac Qinghai, le tour du lac Taïyu. Mais la course de 68 jours, comment te dire, non, c'est trop long. Bon.
6: Voilà, le Tour de France qui est à suivre cet été, tout au long du mois de juillet, sur votre radio, ici et ici.fr, avec des émissions spéciales et des reportages. Christine, donc le derby breton, Christine qui vit à Camors, dans le Morbihan. Oui. Alors Céline Lebras, qui est bretonne et qui réalise l'émission, m'a dit Camors, c'est dans la forêt, c'est dans la pampa.
10: Oui, c'est ça.
6: C'est vrai.
10: Oui, c'est vrai.
6: C'est
10: à côté de la forêt.
6: Ouais. C'est à côté. C'est quoi la ville la plus proche?
10: La ville, on a Beau, Puvigné, Auray, peut-être. Auray vous dit quelque chose?
5: Ah oui, Auray, dit.
10: Auray, Vannes, Lorient, Pontivy.
6: Bah bien sûr, non mais on voit parfaitement, voilà. Évidemment. Ah, voilà. Bah, c'est sympa de vivre dans la forêt. Enfin, je veux dire,
10: ah oui, on est bien.
6: Tu souffres peut-être un peu moins de la chaleur d'ailleurs, c'est quand même très ombragé.
10: Oui, là, aujourd'hui, là, de toute façon, on a un peu de pluie, on a eu un peu de pluie ce matin, puis là, c'est agréable. Hein.
6: Bah, on a tous envie d'aller vivre en Bretagne.
5: Non, il faut laisser les Bretons tranquilles, monsieur.
6: Oui. Tu es mariée avec qui, Christine?
10: Je suis mariée avec Jo,
6: ça fait longtemps que tu es avec Jo.
10: Ça fait longtemps, oui. On s'est mariés en 82, donc regarde.
6: 82,
10: ça fait
6: 46 ans de mariage. Et puis des grands enfants que tu as eu plutôt jeunes. Laurent, 43 ans, Aurélie, 40 ans, et Delphine, la petite dernière, 32 ans.
10: Voilà, c'est ça, exactement.
6: Est-ce que tout le monde a bien travaillé? Tu as des petits-enfants ou pas?
10: Ah oui, j'ai 4 petits-enfants. Donc une grande fille qui a 18 ans.
6: D'accord.
10: J'ai après 2 petits garçons qui ont 12 ans et 11 ans.
6: Hugo et Julien.
10: Et mon dernier petit-fils qui vient de naître, là, qui a 3 mois.
6: Et Timothée? Timothée, je suis tout mignon, mignon. Tu es à la retraite, Christine, tu as fait 1000 métiers. Qu'est-ce que tu as fait dans ta vie?
10: La plus grande carrière que j'ai faite, c'est dans le nettoyage industriel.
6: Okay.
10: C'est nettoyer, travailler dans les abattoirs la nuit.
6: D'accord, pas facile.
10: Et autrement, j'ai fait de la garde d'enfants pendant 7 ans à domicile. J'allais au domicile des parents.
6: Ouais.
10: Et puis, entre-temps, j'ai fait des heures de ménage dans les entreprises. J'ai gardé une personne qui s'occupait de la maladie, qui avait de la maladie d'Alzheimer.
6: T'as fait plein de choses. Ah ouais, non, j'ai l'impression que t'as beaucoup donné aux autres.
10: Ah,
6: comme toutes les petites filles, tu voulais être maîtresse. Voilà, ça c'était ton petit rêve quand t'étais plus jeune.
10: C'est ça.
6: Christine, déjà bravo pour tout ce que tu as fait. On prendra le temps de faire davantage connaissance, mais on va t'offrir, je l'espère, un premier point. T'as compris que j'aimerais bien avoir 3 candidats à la fin de cette émission pour la finale de demain. Ce qui me mettrait quand même un peu pas
5: T'entends,
6: mal,
5: Christophe?
6: Bien sûr. Extrait. Petit souvenir avec Otawan et le mot OK, t'es bat, c'est l'expression ça, quelques années. Le mot OK est l'abréviation de Zero Killed, c'est-à-dire zéro mort, utilisé par l'armée américaine. T top chrono, vrai ou faux. Le mot qui est, c'est l'abréviation de Zero Killed, c'est-à-dire aucun mort, utilisé par la même
10: Oui, moi j'ai dit que c'est vrai.
6: Non, c'est faux, je suis désolé, Christine. L'origine la plus probable de hockey remonte aux États-Unis à des années 1830, où on s'amusait à écrire certains mots avec des fautes volontaires, et hockey viendrait ainsi de All Correct, une version humoristique de All Correct, qui signifie que tout est correct.
5: Voilà, All Correct, qu'ils auraient écrit O2L, correct avec un K, au lieu de All A2L, correct avec un C. Voilà.
6: Motus.
5: Eh non, mais sinon, les gens ne comprennent pas. Ça vient de All Correct, c'était une version humoristique de All Correct. Donc, faut expliquer, sinon les gens, ils sont perdus.
6: Oh, j'ai tiré la noire, je suis désolé.
5: C'est ça. Allez. Donc 0-0, et là tout de suite, l'aventurier contre tout ennemi. Ouais, allez, l'aventurier, Indochine, je vous aime, à tout de suite. Ah bah l'aventurier, c'est pas toi.
6: Oui, on va donc.

0: croit me connaître. Elle a dit que j'étais pas un aventurier.
1: Non, ça c'est vrai.
0: Alors qu'elle me connaît si mal.
1: Oui, monsieur. Allez, jingle, mon petit Kinan, vas-y.
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0: J'ai un aventurier de la danse, je vous l'ai prouvé il y a deux secondes.
1: Ouais, bien sûr. Bah, ça, c'est sûr.
0: Bah, t'as pas vu ?
1: Ah là là, j'aimerais tellement que cette émission soit diffusée en direct sur des écrans géants pour que les gens se rendent compte.
0: Ah non, il n'y a pas de vidéo.
1: Alors, je suis avec Christophe qui joue avec ici Brazizel contre Christine ici à Armorique, la Bretagne en force, hein, les gars. Eh bien, Christophe, qui est donc, qui habite Plounéou en Ménèze, il paraît que t'es une pointure en bricolage décoration.
3: Ouais, si on veut.
1: Non mais attends, excuse-moi là.
3: Non, arrête-toi.
1: Tu viens de monter un abri de jardin. Bah oui, tu sais faire du carrelage, de la plomberie. T'as changé le ballon d'eau chaude. Tu bricoles. Alors.
3: C'est vrai. J'ai fait tout le carrelage de mon frère l'été dernier. Oui, j'ai monté l'abri de jardin, changé le ballon d'eau chaude, le carrelage à la maison, dans la salle de bain. Tout le sol. Et là, je me bagarre avec ma femme parce que je voudrais mettre du carrelage comme il nous en reste dans l'abri de jardin, mais elle veut pas.
1: Pourquoi ?
3: Ben, parce qu'elle a pas envie. Elle a décidé que non, ça, c'est pas la place du carrelage dans un abri de jardin. Ça va pas, on va passer du temps, on va l'abîmer.
1: C'est quoi ? C'est du bois ?
3: Oui, c'est du bois.
1: Et pourquoi tu veux mettre du carrelage ? J'ai pas compris. Qu'est-ce que ça change ?
3: Eh ben pour le rehausser, pour éviter qu'il y ait des infiltrations d'eau, comme il y a chez beaucoup d'amis qui ont des abris de jardin. Voilà.
1: Alors, tu sais ce
3: pour
1: que
3: rehausser
1: tu...
3: le sol à l'intérieur. J'ai mis une petite ceinture de ciment, de béton plutôt.
1: En dessous, t'as fait une chape ? Ouais.
3: Ah, il y a une chape déjà.
1: Et
3: sur la chape, je l'ai rehaussée. Qui fait que quand tu rentres dedans, il y a une petite marche, et du coup, il y a un petit trou. Donc, où faudrait que je refasse un petit centimètre de ciment ou de ragréage. Mais moi, j'avais en projet de mettre du carrelage. Voilà.
1: Et tu peux mettre ce que tu veux, tu n'es pas obligé de mettre du carrelage, genre un gros...
3: Je sais ce que je vais faire. Il y a des dalles de gravillon lavé qu'on met dans les jardins, là, ça vaut pas cher.
1: Ah bah voilà.
0: Non, excusez-moi, si vous avez besoin de conseils, bois, ciment, carrelage, jardin, arrêtez d'écouter au taquet, parce qu'on n'a pas le temps de tout se dire. En revanche,
1: oui,
0: soyez
1: allez,
0: au rendez-vous sur M6 à la rentrée, parce que déco revient, je dis ça, je dis rien.
1: Bon, alors...
3: C'est vrai.
0: Ben oui, c'est vrai.
1: Mon chat, il y a 0-0. Cri-cri, il va falloir que tu marques le point là, tout de suite.
3: Ah, il serait temps que je me réveille.
1: Ouais, réveille-toi. Alors écoute bien, tiens, je te mets Julien Doré.
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1: Alors, on va parler des Seychelles, ces îles paradisiaques. Moi, j'affirme qu'il y en a 115. Alors, l'archipel des Seychelles compte 115 îles au total. Est-ce que c'est vrai ou faux ? Top chrono, 5 secondes.
0: Allô. Bah oui. Christophe.
1: T'as dit quoi ?
3: Ça me paraît beaucoup, donc je dis non.
1: Dommage, parce que c'est vrai. Il y a 115 îles qui sont d'origine granitique ou corallienne. Voilà, bon. Et l'hôtel est mort de rire derrière.
0: C'est normal, elle est là en fourberie. Hein, bien sûr.
1: Alors, non seulement ils sont bretons tous les deux, mais ils s'appellent Cricri tous les deux. Ben ça suffit.
0: Bon, comme on a jusqu'à 15h, je vais vous citer donc les 115 îles. Alors, Moréa, Yawad. Ah oui, non, pas de temps du tout. Christine, ne sois pas totalement dans la moquerie. Tu sais, ça pourrait nous retomber dessus.
5: Oui, je pense, oui.
0: Oui.
5: De toute façon, j'aurais pas su non plus. Je pense que j'aurais dit peut-être comme lui ou.
0: Ça m'arrange. On va voir ce que tu vas faire dans un instant. On continue de faire connaissance. On l'a dit, c'est le derby breton. Tu vis dans la forêt à Camors. Ça, c'est dans le Morbihan. Voilà. Tu prépares. Alors, moi, j'aime bien parler de bonne cuisine à cette heure-ci. Voilà. Donc, je sais que tu prépares des pâtisseries, tes bretonnes.
1: Le gars est un ventre.
0: Bah oui, bien sûr. Parle-moi un peu de tes pâtisseries bretonnes, tes phares aux pruneaux.
5: Alors, le phare aux pruneaux, exactement. Oui. La tarte aux pommes, les flans, mais ça, vous connaissez aussi toujours. Mais essentiellement le phare breton quand même que j'aime bien faire, ouais. Ou la tarte aux pommes, c'est une tarte, je mets des pommes et puis je mets, c'est une tarte normande qu'on appelle ça, et avec je mets un petit peu de crème de, je fais une petite sauce à base de crème de, et je mets mes pommes et c'est drôlement bon.
0: Bah, bien sûr que c'est bon.
1: Alors j'explique à tout le monde, le gars non seulement est un vente, mais pendant que tu racontes ta petite recette, ma crifée, il bave.
0: Et oui, mais surtout je pensais aussi à son mari qui lui s'occupe du salé, moi je suis plutôt salé, et ton mari fait du sauté de porc, du bœuf bourguignon.
5: Du civet de lapin, tout ce qui est, tu vois, les bons plats pour l'hiver, pour réchauffer.
0: Pour le summer body. Ah oui, non, je vois parfaitement. Et en plus, tout ça au milieu de la forêt, ça doit être bien, avec un petit feu de bois.

0: Il existe un rond-point à plus d'un million d'euros qui ne mène nulle part. Ils auraient fait un rond-point à un million d'euros qui mène nulle part. Vrai ou faux, top chrono.
1: Ouais, moi je dis que ça pourrait être vrai, oui.
0: Tu dis que c'est vrai?
1: Oui.
0: Et si t'as raison, c'est vrai. C'est un aménagement construit pour desservir une future zone industrielle. C'est devenu viral sur les réseaux sociaux. Le problème, c'est que pour l'instant, il n'y a aucune route. Alors que je l'ai dit, ça a coûté 1 million d'euros. Un bel investissement qui tourne en rond. On attend la suite.
2: Ouais, comme le sketch de Desproges. Alors, non, pas de Desproges d'ailleurs, de notre autre ami. Alors, nous avons quoi? Ah oui.
0: Qu'est-ce qu'il y a?
2: Christophe a pas de points.
0: Ah oui, vous réalisez quand même, ça y est.
2: Christophe!
0: Mais voilà, il
3: oui,
0: a même fait forfait.
2: T'as pas de points, chérie. Hein. Donc là, on va écouter.
3: Quelque chose.
2: Voilà, donc après les frérots de La Vega et Sweet Darling, on va jouer, tu vas marquer. Allez, vous écoutez ici, on va onduler nos petits bodies. Frérots de La Vega, Sweet Darling.
0: Allons-y.
2: Ouais, frérots
0: de La Vega, on adore les frérots de La Vega.
2: À tout de suite.
0: On va siffler.

0: c'est l'issue de la famille. Frère André Lavega, ils sont pas deux, ils sont trois, mais ça personne le sait.
1: Vas-y, Kina, n'hésite pas, tu sais, quand tu sens qu'il y a de la gênance.
2: Ici, à midi, on est au taquet.
1: Je sais, mon Kiki, tu n'as pas beaucoup travaillé avec nous, mais non, tu as bien vu que cette personne est gênante.
3: Oui.
1: Fais oui avec la tête si tu te sens menacé.
3: Oui.
1: Voilà. Donc, dès que tu sens un grand moment de gênance comme ça, par exemple.
0: Tu enchaînes,
1: mon chat. N'hésite surtout pas.
0: Couper mon micro.
1: Je serai toujours de ton côté, Kiki. Alors, cri-cri.
4: Il est là, cri-cri.
1: Tu sais que là, il y a deux points. Il y a deux points à marquer. Hein. Alors, tu vas me les marquer, ces points, mon cri-cri.
4: Il serait peut-être temps.
1: Voilà.
0: Il a dit pareil il y a 5 minutes. Hein.
1: Oui, écoute. Tu aimes chanter. Tu aimes la chanson française. Tu aimes la chanson française.
4: Oui.
1: Avec Marie-Noël, vous chantez sous la douche.
4: Ça nous est arrivé, c'est vrai.
1: Eh ben voilà. Vrai. Alors écoute-moi bien, je vais te faire. Il y a deux artistes à trouver, mais tu ne vas pas entendre leur voix. Tu vas juste entendre l'intro de la chanson.
0: Eh oui.
1: Et grâce à cette intro, tu vas me dire tout de suite le premier artiste. Qui c'est ? Vas-y.
4: Francis Cabrel.
1: Bon. Allez, vas-y, c'est Francis Cabrel, on l'écoute. Moi, je n'étais rien, et voilà qu'aujourd'hui.
0: Ah oui, c'est le deuxième là. Allez.
1: Ah oui.

0: c'est parti vite.
1: Allez-y, envoyez le deuxième.
0: Excusez-moi, remettez le deuxième là, parce que là, c'est n'importe quoi.
1: Allez.
2: Didi Mitchell, la dernière océan.
0: La dernière océan, bien sûr. Alors, qu'est-ce que c'était les paroles déjà? C'était.
1: Et...

0: Eh ben, ça te fait 2 points, mon cri-cri, tu t'es réveillée, bravo.
1: Christine.
2: Oui.
1: Tu te rends compte à quel point les 5 dernières minutes sur cette bande FM, c'était un véritable brouillon.
0: Excuse-moi, tu n'as pas marqué que ta candidate a marqué
1: un point. C'était d'un brouillon ce qui s'est passé là, avec la team d'Amido. La bande FM ne s'en remet pas. C'était n'importe quoi. Donc, nous, on va faire ça correctement.
0: Oui, vas-y, parce que t'as plus beaucoup de temps.
1: C'est vrai que j'ai plus beaucoup de temps, mais je vais quand même prendre mon temps avec Christine pour lui dire que, attention ma Christine, on a 2 points à prendre. C'est l'intro, c'est un chanteur, tout le monde le connaît. On écoute le tout premier. On y va.
2: Michel Delpech.
1: Eddie Michel Delpech, cette espèce de mix.
2: Non, c'est Michel Delpech.
1: Ah oui, Eddie Michel Delpech quand même.
2: Ah, bah oui.
1: Oui, non, mais je te soutiens, ma cri-cri, bien sûr.
0: Vite dans le corps et cher, ces gens-là ne font pas de manière. Oh yeah.
1: Oh yeah. La la la la la la la la. Ça, c'est bien. Ça, c'est un point de plus, Christine, qui collectionne les dés à coudre, qu'on a une 50aine à la maison. Voilà, c'est juste, j'avais envie de vous le dire. Voilà, on aime les dés à coudre. Oui, c'est important de le dire.
3: Oui, c'est bien. Bah, écoutez, c'est super. Moi, par exemple, Cricri, il se brosse les dents, il part jamais sans sa brosse à dents. Voilà, j'avais envie de vous le dire aussi.
1: Oui, alors attendez, elle fait 30 minutes de marche tous les matins sur prescription du médecin. Tout le monde peut pas faire en dire la même chose. Hein.
3: Oui, excusez-moi, il fait du vélo et de la course à pied. Alors, excusez-moi.
1: Pardon, elle a le vertige, donc pas d'activité à sensation, que les choses soient claires. Hein.
3: Oui, que moi, il aime les trucs à sensation. Attention, il aime la vitesse, on en parlera tout à l'heure.
1: Évidemment. Allez, voici la deuxième.

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2: Alors, je vous rappelle qu'on joue avec Cricri et Cricri, Cricri à 2, Cricri à 3, et que voilà. Alors, je vous rappelle que demain, c'est la finale. Le premier prix, c'est 2 jours en famille ou entre amis, 2 jours pour 4 en fait. Au Festival des Grandes Marées à Julouville, au cœur de la baie du Mont-Saint-Michel, il y aura Kenji, Julien Clerc, Benabar, Zaz, Christophe Mahé. Vous aurez 2 jours sur place, une nuit avec petit-déj à l'hôtel du musée de Granville, 100 euros de carburant pour y aller. Si vous ne gagnez pas ce magnifique voyage, vous gagnez la magnifique machine à café Malongo, les 32 dosettes, les 6 verres en verre. On reprend la compète, c'est parti. Alors, comme ça, on aimerait déjeuner avec Jean. Allez-y, mon cri-cri.
3: Ah oui, ça me plairait.
2: Ah oui.
3: Étant fan de Formule 1, vu que c'est un personnage très généreux, que l'on voit rarement dans les médias, j'aimerais bien, si j'en avais la possibilité, déjeuner avec lui.
2: Ah bah oui, oui, bah oui, ça, je comprends.
3: Ça ne me déplairait pas.
2: Je comprends.
3: J'ai fait partie de son fan club dans le passé.
2: Je ne savais même pas qu'il y avait un fan club de Jean. Allez-y, dis.
3: Ah si, le nom du fan club, c'était le Loup.
2: D'accord. Alors, tu as fait partie du fan club de Allez-y, mais tu as aussi fait partie d'un club de moto et d'une asso, tu fais partie d'ailleurs, qui sauvegarde le patrimoine breton. Comment s'appelle ce club et cet asso?
3: Ploun Patrimoine.
2: Ploun Patrimoine, ça veut dire quoi?
3: Ben, c'est le patrimoine de Ploun et Ourménez. Voilà.
2: Ah d'accord.
3: Ploun, c'est l'abréviation de Ploun et Our.
2: Okay. Donc par exemple, vous avez refait une très belle fontaine en pierre, en pleine campagne, en pierre de taille. Ça, c'est fait pourquoi? Vous sauvegardez les choses qui s'abîment, c'est ça?
3: Oui, on sauvegarde les choses qui s'abîment, on les refait. Et la fontaine avait totalement été détruite, donc elle n'existait plus. Il n'y avait plus que des peintures, des vieilles photos, et on l'a refaite entièrement avec l'aide de tailleurs de pierre. Et pour poser les pierres, on s'est même servi en partie de ma chèvre qui sert à sortir les moteurs, une grue d'atelier.
2: Ah ouais, d'accord, carrément.
3: Pour les pierres les plus lourdes,
2: Eh ben, d'accord. Alors, on va parler amour, on va parler de ta rencontre avec Marie-Noëlle. Vous aviez des amis communs, elle bossait avec la femme de ton futur patron. Vous faisiez plein de trucs ensemble, acquis des rassemblements de motos. C'était en 1985, tu avais 16 ans. Et puis bon, bah, ça s'est pas fait tout de suite.
3: Ah non, du tout.
2: Vous êtes mis ensemble 4 ans plus tard.
3: C'est ça.
2: Et voilà. Et 37 ans que vous êtes ensemble. Mon Dieu, magnifique.
3: Oui.
2: Marino.
3: Qu'est-ce que le temps file.
2: En bas, 37 ans.
3: Qu'est-ce que le temps passe vite.
2: C'est trop.
3: Ah là là.
2: Trop.
3: Ah là là. Oui, ça fait.
2: Alors, on va voir si tu vas marquer 3 points de plus grâce à la question au choix multiple. Je pose la question, je te propose des réponses à mon top chrono. Tu as 10 secondes pour me donner ton choix. Aujourd'hui, 18 juin, c'est la journée internationale de quoi? Alors, attention. La journée internationale du sommeil, du pique-nique, du selfie ou des chaussettes d'Éric Bastien. Alors, c'est quoi aujourd'hui la journée internationale? Sommeil, pique-nique, selfie, chaussettes d'Éric Bastien. Top chrono, 10 secondes.
3: Du sommeil.
2: Et non, c'est la journée du pique-nique. Voilà.
3: Ah, le con.
2: Bon, c'est pas grave. Allez.
4: Et vraiment pas au top, hein, votre Christophe. Enfin, bon.
2: Je serais toi, je fermerais physiquement mon corps.
4: Ah, Christine, tu sais, à un moment donné, il a trouvé, je sais pas comment il a fait, il a réussi à trouver, là, Cabrel et Dimitchel. Bon, à coup de bol, voilà. Quelqu'un qui l'a aidé à la maison, probablement.
2: Mais ah, là, c'est ça, ouais.
4: Alors que nous, Christine, on est dans la continuité.
5: Bien sûr.
4: Évidemment, Christine, qui est avec ici Armory, qui habite à Camors, dans la forêt. Oui. Je l'ai dit rapidement, t'es rancunière. Ah, ça fait partie de tes petits défauts, quand même. Hein.
5: Un petit peu, oui.
4: Ouais.
5: Un petit peu.
4: Tu peux, c'est-à-dire
5: que oui, si on fait une crasse, quand même, bon, je pardonne pas facilement non plus, quoi.
4: C'est le principe d'être rancunière, effectivement.
5: Exactement.
4: Si t'étais un animal, parce qu'on aime bien savoir un peu nos candidats, voilà, tu serais quoi, toi?
5: Un poisson.
4: Bah, c'est marrant.
5: Exact, un poisson. Mais
4: je
5: oui.
4: sais pas, toi qui vis dans la forêt, on est plutôt sur les lernards et les loups, là.
5: Oui, et puis j'en ai un de poisson aussi, hein, j'en ai un à la maison. Et le matin, dès que je me lève, ben, je lui parle, enfin, je lui dis bonjour. Alors, il me regarde, puis bien sûr, il est content.
4: Bah, évidemment.
5: Il est vieux, hein, il a 5 ans.
4: Ah, je ne sais pas combien de temps ça vit un poisson.
5: C'est un poisson rouge, hein. Normalement, la durée de vie, je crois que ce n'est pas si long, si vieux que ça. Hein.
4: Ah ouais, bah, donc, écoute, il est en forme.
5: Ah bah ouais, il a un aquarium assez grand, tu vois, et puis bah, il est arrivé assez gros, hein. Je ne sais pas comment il fait. Bon, on pourrait bientôt faire des brochettes avec, mais pas encore.
4: C'est parce que, tu... C'est horrible ce que tu viens de dire quand même. Tu veux faire des brochettes avec ton pauvre poisson.
5: Bah non, mais je dis, il est gros, il est arrivé gros.
4: Oui. Non, mais c'est moi qui allais dire que tu lui donnais de l'amour et que c'était pour ça qu'il vivait aussi longtemps.
5: Ah oui, mais si, mais aussi, oui.
4: Le pauvre est au courant que tu vas le passer à la brochette. Passe-moi le poisson, on va lui annoncer.
5: Mais non, c'est une bêtise, hein. Ne crois pas.
4: Non,
5: ce que
4: mais bien sûr, je sais que tu plaisantes. T'as un porte-bonheur, c'est un fer à cheval en bijoux.
5: Exactement.
4: Ça, c'est pas mal. Et t'as aussi un vrai fer à cheval, ce qui te fait double chance.
5: C'est un vrai fer à cheval que j'emmène avec moi parce que chez nous, ici, dans notre région, ici, on a beaucoup de lotos. C'est-à-dire, c'est des lotos, c'est des associations qui organisent des lotos.
4: Mais t'en fais beaucoup, toi.
5: J'en ai fait dans le temps, ouais, j'ai gagné beaucoup de lots et maintenant j'en fais beaucoup moins, mais j'en fais encore.
4: Mais oui, t'as fait partie d'un club.
5: Des petits lotos de clubs, dans des clubs, maintenant que je suis à la retraite, et puis deux fois par mois, en début de mois, en fin de mois, je fais des petits lotos. Quoi.
4: T'es généreuse comme femme, et d'ailleurs t'as tendance à donner tout ce qu'elle a, tout ce que tu as, donc il faut vraiment qu'on se rencontre, hein, si tu es prêt à faire une donation, ça y est, pas de problème.
2: Mais tu n'as pas honte.
5: Enfin, tout, y a des limites aussi. Ouais. Mais bon,
4: mais j'adopterai ton poisson. Ouais. Je
2: là,
4: m'en
2: tu vas prendre une patate par jour, tu vas voir.
4: Mais pour du tout. Allez, voici ta question. C'est ta choix multiple. Avec une petite musique d'ambiance.
2: Je joue de la musique. Je fais de la musique.
4: Autant aujourd'hui, c'est l'appel du 18 juin, et bien dans trois jours, ce sera la fête de la musique. Le 21 juin, ce sera aussi l'été. Traditionnelle fête de la musique. Question, est-ce que tu sais dans combien de pays la fête de la musique est célébrée chaque année? Dans combien de pays la fête de la musique est célébrée? Voici les propositions. 25 pays, 60 pays, 120 pays.
2: Bah, qu'au Damidoland.
4: Un seul pays, le Damidoland, où la fête de la musique a lieu chaque jour.
5: Moi, je dirais 60 pays.
4: Pas du tout. Hein. Tous les jours, au Damidoland.
2: Bah oui.
4: Enfin, voyons, c'était le Damidoland. Enfin, voyons. Cri-cri. T'as dit combien? T'as dit 120?
2: Non, 60.
4: T'as dit 60? Non, t'as dit 100. Moi, j'ai entendu 120. Non. Hein.
5: J'ai dit 120, ouais.
2: Non, ça suffit la triche, là.
4: Ouais, non, c'est 120, la bonne réponse. Ça a été créé en France en 1882. Ah. Effectivement, 120 pays à travers le monde. Parce que c'est un beau langage universel, la musique.
2: Bien ça. Alors, ça fait 3 pour Christine, 2 pour Christophe. Attention, les gars, ça se resserre. Et là, tout de suite, vous écoutez ici. Et on va écouter Instant Karma avec John Lennon. À tout de suite.

0: Instant Karma, John Lennon.
1: Bien sûr, John Lennon, Instant Karma.
0: Voilà, bien sûr, allez,
2: voilà,
0: jingle.
2: Bien sûr, allez.
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1: Moi, je suis sûr de faire bien.
0: Ici, on est avec Cricri, ici Brazizel, Cricri, ici Armorique, la Bretagne en force.
4: Il serait temps. Il serait temps pour le Finistère.
0: Alors, mon
4: si je passe par honte au Finistère.
0: Ça serait bien, ouais, surtout que tu sois là demain avec moi, parce que sinon, ça veut dire que je vais avoir qu'un seul candidat et pas deux. Et alors,
4: Patrice, quel dommage.
0: Ah, bah, c'est ce serait surtout que l'autre, il a tellement d'ego. D'abord, ça va être compliqué, il va falloir un treuil pour le faire rentrer dans Radio France.
1: Il n'y a que quand j'en ai eu quatre qu'on a utilisé le treuil.
0: Hein. Oh là là.
1: Après, vous êtes foutu de gagner en n'en ayant qu'un. Hein.
0: Alors,
4: il faudra agrandir les portes.
0: Exactement. Il paraît que tu. Bah, comme dans la chanson de Laurie. Tu adores la vitesse.
4: Oui, c'est vrai.
0: Et t'adorais même les montagnes russes. Et puis, qu'est-ce qui s'est passé?
4: Eh ben, j'ai été malade. À en faire trois fois de suite. La plus grande montagne russe d'Europe, à Port Aventura, en dessous de Barcelone.
0: Ah oui.
4: J'en ai fait trois fois de suite avec mon super ami. Et en redescendant, je tenais plus debout. Et j'ai rendu, quoi.
0: Ah ouais, donc du coup, bon, là, c'est terminé.
4: Donc, du coup, maintenant, je m'arrête à un tour.
0: Ouais, voilà.
4: Voilà.
0: Il paraît que t'as voulu sauter en parachute, et puis...
4: Oui, j'aurais préféré qu'on n'en parle pas, parce que j'ai vraiment honte. J'ai vraiment honte, j'ai emmerdé tout le monde.
0: Ouais.
4: C'était mon rêve depuis des années. De faire un saut en parachute. Mmh. Donc, on était un week-end, on était aux eaux de la Palmyre. Puis après, en Charente, il y avait un meeting aérien.
0: Mmh.
4: Et je suis fan d'avion, donc nous y sommes allés. Il y avait possibilité de faire des sauts en parachute.
0: Mmh.
4: C'était 350€ les deux sauts. C'est pas une blague. J'ai cassé tout le monde, les pieds à tous les gens qui étaient avec moi pour y aller. Il fallait attendre, donc on a attendu. L'avion a décollé. La personne, bon, il y en a plusieurs qui ont sauté. La personne qui était devant moi a hésité, n'a pas sauté. Et sérieux, je me suis retrouvé devant la porte. C'était en toute sécurité. Et je me suis dégonflé.
0: Ah, t'as eu peur de sauter. Je comprends.
4: Peur.
0: Eh ben oui, je comprends.
4: J'ai eu peur. L'avion bougeait et tout. Oui. Et autant je ne veux surtout pas faire de saut à l'élastique, autant je voulais à tout prix sauter en parachute. Et c'est un mauvais souvenir. J'ai regretté après.
0: Mais
4: quand je repense vraiment, non, j'ai vraiment eu peur.
0: Bon.
4: Sincèrement.
0: Bon.
4: Est-ce que c'est pas la personne devant moi qui a eu
0: peur? Peut-être. Mais on ne saura jamais. Tu n'y retourneras pas.
4: Voilà. Non. Madame va pas être contente. Ah ben d'accord, pardon. C'est pas la peine que je lui en parle.
0: Okay.
4: Elle l'a en travers de la gorge.
0: Alors, tu vas marquer tout de suite les 5 points, ok? Immédiatement. Avec ma question de cash. Théodora, vas-y. Alors, on va parler de mode. Quelle enseigne de vêtements en ligne, fondée en Chine, est devenue l'un des symboles de la fast fashion caca? Quelle enseigne de vêtements en ligne fondée en Chine est devenue l'un des symboles de la fast fashion? Top chrono.
4: Shine.
0: Et c'est une bonne réponse, c'est Shine, voilà. Et d'ailleurs, adieu Shine au BHV, merci, au revoir.
1: Ça va, elle chante plus Shine? Elle chante plus au BHV?
0: Il était temps d'arrêter cette cochonnerie.
1: Comme ça n'a rien à voir avec la chanteuse. Excusez-moi, j'ai pas.
0: Oh là là là là, mais.
1: Je croyais qu'on parlait de Shine, moi, excusez-moi. Je croyais qu'elle était dans le cabaret.
0: Mais tu sais que t'es pas drôle là, arrête, c'est gênant.
1: Je fais ce que je peux. C'est la fin de saison.
0: Oui.
1: Je recycle les dernières blagues.
0: Voilà,
1: là.
0: Allez.
1: Bon, alors Christine,
5: oui.
1: On s'en fout, elle nous trouve pas drôle.
5: Oui.
1: Nous, l'intérêt, c'est qu'on est en avance, qu'on a des points.
0: Non, il a 7, là, il vient de prendre 5.
1: Mais elle a pas encore joué. Hein,
5: Pas encore joué.
1: Est capable de passer devant parce qu'avec 5 points de plus, elle aurait 8. Notre Christine. On va parler de la rencontre, allez, quand même, parce que là, avec Jo, on va parler un petit peu de Jo. Vous aviez le même groupe d'amis, il y a déjà longtemps, hein, fin des années 70.
5: Très longtemps.
1: Vous sortiez souvent. Bon,
5: donc, on allait en boîte, on allait dans les discothèques, on allait faire du bowling souvent avant de partir en boîte, et puis on s'est rencontrés comme ça, quoi.
1: Ouais. Bah, vous alliez au Podium 2000, on adore les noms.
5: C'est vrai.
1: Podium 2000, c'était où ça?
5: C'est à Pau.
1: Il existe toujours, en plus, on me dit.
5: Ah oui, il existe encore.
1: C'est génial.
5: Exactement.
1: Vous alliez danser à la Chimère aussi. C'est où, ça, la Chimère?
5: Ouais, c'était un message, ça n'existe plus, mais c'était une, l'après-midi, surtout le dimanche après-midi, quoi. Il y avait des, des après-midi, c'était, voilà.
1: Ça a parlé à plein de gens de ta région. T'allais dans les bars, les bowling, les réveillons, et à un moment donné, Christine.
5: Voilà.
1: Christine se retrouve au chômage. C'est des choses qui sont malheureuses, des choses qui. Et Joe, il avait un élevage de poulets et de vaches laitières.
5: Voilà.
1: Et qu'est-ce qu'il t'a proposé?
5: Bah, il m'a proposé de venir lui donner un coup de main, puisque comme il était tout seul.
0: Eh ben.
5: Et que j'ai accepté, bien sûr.
1: L'amour bien est dans le pré.
5: Voilà.
1: Cette belle histoire au milieu des poules et des vaches, il t'a proposé de venir. Et ça fait.
5: Et du coup, ben voilà, puis on est restés ensemble, on a vécu ensemble pendant un an à peu près, mais bon, ça c'était à l'époque, c'était mal, assez mal vu, par les parents. Hein,
1: après, vous êtes mariés, c'est devenu officiel, tout ça, noce de topaz, très belle histoire.
5: Ah,
1: bravo.
5: Je savais pas que c'était ça.
1: Ouais. Bah oui, bah si, bah franchement, on est très heureux pour vous, Christine. Allez, on tente de prendre la main là et de prendre le dessus avec les 5 points qui arrivent tout de suite. Tiens, on reste un petit peu dans l'univers de la rencontre et des mariages. Quel sélectionneur est resté célèbre pour avoir demandé Estelle Denis en mariage juste après une élimination de l'équipe de France? Top chrono, 10 secondes, célèbre sélectionneur d'équipe de France qui a demandé Estelle Denis en mariage. Alors
5: qui sait déjà,
1: Le type venait de perdre. Comment il s'appelle? Comment?
5: Domenech.
1: Oui, c'est Domenech,
5: sûr.
1: Raymond Domenech, il a demandé Estelle en mariage et je crois que voilà.
0: Voilà.
1: Elle a mal réagi.
0: Alors, cas, Christophe 7, Christine 8, il restera le bingo pour vous départager. Mais avant ça, vous écoutez ici, on va écouter le petit pêcheur, Manon Lisa. À tout de suite.

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1: Le petit pêcheur Manon Lisa, spéciale dédicace aux poissons de Christine qu'elle veut mettre en brochette.
2: Arrêtez, ça me fait peine.
1: Elle l'a dit, hein.
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2: Nous sommes au taquet avec Christophe qui joue avec ici Braise, Isel qui a 7 et Christine qui joue avec ici Armorique et qui a 8. C'est vraiment un petit poil de cucu, hein. Voilà.
4: Ah oui. C'est le point qui fait toute la différence.
2: Voilà. Alors, je vais raconter une dernière anecdote sur notre petit Christophe. Il paraît qu'en 1989, donc il y a pléthore d'années, tu reviens des Landes en moto et qu'en roulant, ta poche se déchire et tu perds ton portefeuille, ta carte, le ticket d'autoroute. Ta femme a rien sur elle pour payer quoi que ce soit, on peut pas remettre d'essence. Qu'est-ce qui s'est passé? Comment t'as fait au final pour rentrer?
4: Eh ben, j'ai demandé à droite, à gauche, je me suis arrêté à la station pour ravitailler à du monde, j'ai demandé à des routiers, j'ai demandé à des motards, j'ai demandé à plein de gens, j'ai expliqué, et...
2: T'as fait la manche, quoi.
4: Voilà, c'est ça.
2: Et alors?
4: Jusqu'au moment où il y a un monsieur d'un certain âge qui a un espace... à qui j'ai demandé juste de quoi à faire un plein, sortir de l'autoroute, payer le péage pour pouvoir sortir de l'autoroute, et puis pouvoir joindre des amis en région parisienne, pour que quelqu'un vienne à mon secours, parce qu'il était près de minuit.
2: Ah oui, quand même.
4: Ouais, et il y a un monsieur charmant comme tout, de région parisienne, qui avait du liquide sur lui. Donc quand je lui ai demandé l'équivalent de 30 euros, il m'a dit « Mais avec cet engin-là, vous n'allez même pas faire 200 km avec 30 euros. »
2: Il t'a donné combien ?
4: Il m'a sorti l'équivalent de près de 150 euros.
2: Ah ouais, sympa. Espèce, hein.
4: Il m'a donné.
2: Eh ben génial.
4: Et donc.
2: Et tu l'as rendu parce que quand t'es rentré chez toi, tu lui as renvoyé non seulement l'argent, mais aussi des fleurs.
4: Oui, je fais envoyer par Interflora à l'époque, ma femme qui s'en est occupée, un bouquet de fleurs pour son épouse.
2: Oh là là, donc, mais quelle gentillesse.
4: C'est normal, j'étais dans une mer de noir, moi.
2: Eh ben ouais, comme quoi il y a quand même des gens gentils, quand même.
4: Et c'est surtout quelle gentillesse, ce monsieur.
2: Bah oui, il est sympa.
4: Sans lui, je serais rentré, mais combien de temps ça m'aurait pris?
2: T'aurais galéré, bon.
4: Quelle galère, ah ouais. Je déprimais, j'étais fou, ça faisait... J'avais tout paumé.
2: Ah là là, bon alors, tu vas pas tout paumer. Tu vas gagner, et je vais t'encourager avec ça. Calmez-vous. Il est chonchon à côté de moi. Il tourne en rond, il râle. Il est insupportable. Oh là là.
1: J'ai envie de gagner.
2: Ouais, allez, Christophe, écoute-moi bien. À mon top chrono, tu auras 10 secondes pour me donner un maximum de parfums qu'on trouve dans les yaourts. C'est quoi les parfums des yaourts? Combien il y a de parfums de yaourts? Enfin, tu me dis tout ce qu'il y a dans les yaourts comme parfum. Top chrono, 10 secondes.
4: Vanille, pêche abricot, orange, citron, caramel.
2: Ça fait 6.
4: Ouais.
2: Voilà, il y avait mûres, cerises, coco. Voilà, c'est trop tard.
4: Orange.
2: C'est trop tard, chérie, tu m'en as donné 6.
1: Génial. Ouais. 6, Christine, va falloir faire pareil. Hein.
5: Oui. Ouais.
1: Alors, t'es en tête, 8-7, mais on est sur le bingo, il a fait 6. Si tu fais 7, c'est gagné. T'es là demain, faut faire 7, quoi.
5: Voilà.
1: Ah oui, non, mais voilà, c'est très clair. Bon, juste un petit mot, t'avais ta petite dernière, on en a parlé tout à l'heure, qui s'appelle Delphine.
5: Oui.
1: Elle a marché un petit peu tard, hein, c'est-à-dire qu'à 2 ans, elle marchait
5: oh là,
1: pas.
5: Oui.
1: Voilà.
5: Oh là là, non. Plus que 2 ans, elle a presque 3 ans, tu peux dire, oui.
1: Ah, effectivement, alors c'est souvent les enfants qui décident, mais il faut les aider.
5: Juste pour
1: raconter que voilà, t'as tout essayé, les bonnes chaussures, mais ça ne le faisait pas.
5: Tout, et ça ne fonctionnait pas. Voilà. Et finalement, j'ai eu recours finalement à un guérisseur, enfin, c'était on y croyait, hein, c'était quelqu'un de déclaré, hein, et j'ai tenté, je me dis, c'est une personne qu'on connaissait bien, je lui dis, j'ai mon mari, il faut qu'on aille absolument la voir, parce que on commençait quand même à déprimer, et puis donc on est allé la voir, et bon, elle a travaillé un petit peu sur elle avec son pendule, et quand on est sorti de chez elle, elle avait une véranda à l'époque, elle a, bon, on l'a vu tapoter sur l'épaule de notre fille, donc c'est resté comme ça, et rentrer à la maison, parce que j'ai fait, parce que je la mettais toujours en appui contre le frigo, mais elle voulait rien savoir, elle se laissait tomber.
1: Et là, elle est partie.
5: Ce jour-là, je dis à mon mari, ben écoute, on va faire pareil. Ah, ben elle est partie, elle fait le tour de la table, et après, elle n'a jamais arrêté. Hein.
1: C'est top, ça. Comme quoi, voilà, pour leur donner un petit coup de pouce.
5: Voilà.
1: Le coup de pouce, c'est surtout Florent Pagny, que tu adores.
5: Ah oui, voilà.
1: Ouais, je sais, t'es fan. Et pourtant, tu l'as jamais vu en concert.
5: Non, je suis jamais allée, parce que il n'est pas vraiment venu dans le coin non plus.
1: Florent, il faut aller à Camors, dans la forêt, dans le Morbihan.
5: Ah oui, il faut venir.
1: Bah bien sûr. Allez, voici ton bingo, score à battre 6, tu as compris. Je te demande en 10 secondes un maximum de parfums de glace. Pas de sorbet, donc pas de fruits. Maximum de parfums de glace, top chrono, 10 secondes.
5: Citron, pas de sorbet, citron, fraise, abricot aussi.
1: Non.
5: Citron, fraise...
1: Et non, parce que tu me donnes des fruits. Les glaces, et choco, vanille, pistache, café, rhum, caramel, stracciatella, il y en a plein. Et donc, c'est pas des fruits. Ah
2: oh non. Eh bien, sur le gong, mon Christophe, demain, t'es avec moi. Bravo, mon Christophe. Je suis désolée pour toi, Christine.
1: Oh, Christine.
2: Mais je suis ravie quand même pour mon Christophe, parce que voilà.
1: Il a été bon.
2: Demain, mon Christophe, tu tenteras de gagner un séjour pour 4 au Festival Grande Marée à Julouville, au cœur de la baie du Mont-Saint-Michel, avec une nuit avec petit-déj à l'hôtel du musée de Granville, 100 euros de carburant pour y aller, ou...
1: Eh ben, la machine à café, Malongo, c'est 32 doses à TC6 verre en verre.
2: Allez, à demain. Merci à toute l'équipe. On vous embrasse tous. On se retrouve demain pour la finale. Je vous aime. Bisous. Il est 5h, Paris s'éveille et Yoann Guérin arrive.
1: Il est très en forme, Yoann Guérin. Il vous accompagne jusqu'à 6h du matin. Donc, c'est dans les prochaines minutes. On vient quand, nous, Valérie?
2: Oh, bah, nous, on revient à midi, mon chat.
1: Ah, bah, on va se faire une petite chaise quand même avant, hein.
2: Évidemment.
1: À tout à l'heure.

0: Eddie Mitchell, il ne rentre pas ce soir et il a bien raison de profiter d'un petit peu d'air à l'extérieur ce matin. Bon réveil.
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0: Bonjour, très bon réveil, petit point canicule, on espère que vous n'en souffrez pas trop, évidemment, on est tout cœur avec vous, votre radio ici reste à vos côtés, l'équipe des Leftos, Emeline Savaria, Mélodie Basile et Lucie Amadieu. Bonjour Lucie.
3: Bonjour Johan, bonjour tout le monde.
0: On va parler évidemment canicule dans le journal de 5h parce qu'on a encore battu des records de température hier.
3: Oui, journée la plus chaude avec en moyenne 30 degrés. Alors pour trouver un peu de fraîcheur, on ira au cinéma et on est nombreux à avoir eu cette idée, Johan.
0: Ça, on valide, on adore. Tiens, regardons votre facture de gaz. Ce matin, la hausse est bien là et Valère Correa vous explique pourquoi et surtout, il vous donne des solutions pour limiter l'impact. Rendez-vous dans 5 minutes. 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
0: Jeudi 25 juin, excellent réveil. Heureux de vous accompagner, 5h. Le journal Lucie Amadieu.
3: Beaucoup de monde tentait de se rafraîchir sur la plage de Miramar hier soir à Biarritz quand un pan de falaise s'est effondré directement dans la mer au pied du phare. La photo est à voir sur ici.fr. Les secours sont arrivés vite parce que 3 personnes ont été emportées. Si l'une d'entre elles est choquée mais indemne physiquement, Paul Nicolai, 2 autres ont été ensevelis.
4: C'est alors que la nuit venait de tomber que le corps d'une jeune femme de 35 ans a été retrouvé par les secours mis en œuvre très rapidement, sapeurs-pompiers et plongeurs en milieu périlleux notamment. L'autre victime, un homme âgé d'une trentaine d'années, n'a pas été retrouvé. Tous les deux ont été pris dans la chute brutale d'environ 2000 mètres cubes de roches tombées d'une hauteur de plusieurs dizaines de mètres. Le choc a été entendu sur toute la plage où se trouvaient Romy et plusieurs baigneurs.
5: J'ai surtout entendu un énorme bruit et après vu une énorme vague. Genre ça a fait comme une énorme détonation en fait. Et après j'ai vu des gens revenir de là-bas, courir, appeler. Et après les secours sont arrivés super vite. Genre en 10 minutes tout le monde était là. D'abord la police, ensuite les pompiers, puis les plongeurs. Les bateaux, les jet skis, l'hélicoptère, etc.
6: Tout le banc de falaise en fait qui a glissé et qui s'est écroulé.
5: C'est triste, oui. C'est vraiment être là au mauvais endroit, au mauvais moment encore.
4: Le maire de Biarritz, Serge Blanco, s'est rendu sur place, ainsi que le sous-préfet de Bayonne, Mathieu Duhamel, afin de coordonner les secours et tenter de comprendre ce qui s'est passé.
7: Là, il est beaucoup trop tôt pour se prononcer sur des phénomènes qui sont parfois des phénomènes d'érosion de longue durée également. Des spécialistes devront se pencher sur la question des spécialistes géologues.
4: Depuis hier soir, l'ensemble du secteur concerné, proche de l'hôtel du Palais, est totalement bouclé. Interdiction d'y accéder.
3: Une expertise de stabilité de la falaise sera menée ce matin pour permettre la reprise des recherches de la 3e victime. L'autopsie du corps de la petite Liana n'a pas permis de déterminer avec certitude les causes de sa mort. La collégienne de 11 ans a été tuée dans le Gers il y a 3 semaines après avoir été violée. Le principal suspect, Jérôme Barella, est maintenant poursuivi pour meurtre et viol sur mineur.
0: 5h02 sur votre radio ici. L'actualité, c'est aussi cette canicule qui se poursuit.
3: Et qui est toujours plus intense. Chaque jour plus chaud que le précédent. C'était à craindre à cause du réchauffement climatique, mais les records ne cessent de tomber, Guillaume Fariol.
8: D'abord celui de la journée la plus chaude jamais mesurée, jusqu'ici détenue par les canicules d'août 2003 et de juillet 2019. Record battu mardi, puis de nouveau hier. Pour la première fois depuis le début des relevés, la température moyenne en France sur une journée atteint 30 degrés. Autre seuil symbolique, celui des 40 degrés, atteint dans plus de 50 départements depuis le début de cette vague de chaleur du jamais vu. Signe de l'étendue exceptionnelle de cette canicule, 72 départements en vigilance rouge aujourd'hui. Avant cet épisode historique, 20 départements au maximum avaient été placés simultanément en alerte maximale en juillet 2019. Reste un record qui résiste, la température la plus élevée jamais mesurée en France, 46 degrés à Vérargues dans l'Hérault à l'été 2019.
3: Face à cette situation, la menace sur le feu de végétation est de plus en plus forte, au point que la Haute-Garonne et les Deux-Sèvres basculent en danger très élevé de feux de forêt. Un tel niveau n'était jamais arrivé avant. Autre conséquence sur les transports cette fois, de nouveaux trains sont supprimés sur la Polt, la ligne Paris-Orléans-Limoges-Toulouse. 21 trains annulés jusqu'à samedi dans les deux sens. Les chaleurs extrêmes sont attendues encore jusqu'à la fin de semaine. La ministre de la Santé, Stéphanie Rist, a appelé hier soir sur France de tout le monde à se mobiliser pour les personnes qui sont isolées. L'une des solutions pour trouver un peu de frais, ce sont évidemment les lieux climatisés, comme par exemple les cinémas. Celui de Valenciennes voit des gens faire la queue dès l'ouverture des portes. Ces 6 salles climatisées sont devenues un véritable refuge pour ces nordistes.
2: On est venu trouver un petit peu de fraîcheur parce qu'il faisait chaud à la maison et qu'on n'a pas la clim, donc il fallait bien trouver un endroit climatisé, et le cinéma pour aller voir Toy Story, c'était parfait. Il faut bien s'occuper. Après, on tourne en rond, donc le cinéma, c'était bien.
9: On est venu au cinéma déjà pour la sortie du film Mignon, et puis en fait, quoi, pour la fraîcheur surtout.
10: Ah non, on cherche la fraîcheur parce qu'il fait vraiment très très chaud.
11: Bon, il y a la piscine dans le jardin, mais voilà quoi, ça dure qu'un temps. Donc voilà, avant de passer une soirée tranquille à la maison, on a choisi de venir se mettre au frais au cinéma.
12: Comme j'ai déjà 65 ans et un appartement à 30, il fait 30 dans l'appart, là aujourd'hui j'ai trop de mal. Peut-être demain je reviendrai parce que c'est pas gérable.
13: C'est de passer un petit moment avec les enfants et qu'on soit au frais en même temps.
3: Des personnes en quête de fraîcheur au micro d'Ici Nord. Les cinémas vont continuer d'attirer parce que c'est la fête du cinéma à partir de dimanche jusqu'à mercredi. Les places sont au prix unique de 5€ dans toutes les salles de cinéma.
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0: Et si votre nuit a été compliquée, ça s'explique. Oui, parce que les minimales de cette nuit ne sont pas descendues en dessous des 23 voire 26 degrés de la Bretagne à l'Île-de-France jusqu'au nord de l'Aquitaine et Midi-Pyrénées. On va le rappeler, hein, 72 départements placés en vigilance rouge canicule ce jeudi. Chaleur exceptionnelle qui concerne les trois quarts du pays, affichant des valeurs la nuit comme le jour, donc remarquable. Alors après une matinée ensoleillée sur l'ensemble de nos régions, le ciel devient plus menaçant cet après-midi sur la façade atlantique, avec des ondées qui peuvent se déclencher de la Aquitaine à la Bretagne, du Poitou au Cotentin. Des orages peuvent se produire d'ici la soirée, apportant localement un peu de grêle et de fortes rafales de vent. Un temps qui devient également instable l'après-midi en montagne, jusqu'à l'orage sur les Alpes et la montagne Corse. Et puis ailleurs, un temps qui va rester très ensoleillé et donc très chaud. Les températures en ce moment, à Chambéry, on a relevé 21 degrés, à Strasbourg et à Caen 22, à Lille, Dijon, Metz et Guéret 23, 24 à Rennes, 26 à Paris, Marseille, Toulouse et Tours, 27 degrés à Nantes et Bordeaux pour les maximales, compris généralement entre 34 et 39 degrés sur le pays, et puis le seuil des 40 degrés qui sera à nouveau atteint cet après-midi de l'intérieur de la Bretagne au bassin parisien, en passant par le centre Val-de-Loire jusqu'à l'Aquitaine.
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0: 5h07, le réveil vient de sonner, premier réflexe de la journée, on ouvre les fenêtres et évidemment on écoute Ici des 5h qui vous accompagne avec la musique de Jeanne Masse et toute première fois, soyez les bienvenus.

0: Jeanne Masse, c'est la toute première fois que vous branchez sur Ici dès 5h. Soyez les bienvenus, on vous accompagne. Bon réveil.
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0: Bon, suivre les Bleus aux États-Unis pour le mondial, c'est bien, on est d'accord, Lucie, mais mener l'enquête en même temps, c'est mieux. Lundi dernier à Philadelphie, avant le match France-Irak, un groupe de supporters tricolores a volé la vedette aux joueurs. Pourquoi ? Leur arme, une banderole géante avec le visage de Xavier Dupont de Ligonnès, accompagné d'un message en anglais. Have you seen this man? Avez-vous vu cet homme? Une initiative plutôt loufoque qui surfe sur la folle rumeur du printemps avec un shérif texan qui avait lancé un appel à témoins persuadé que le fugitif se cachait chez les cow-boys avec un labrador noir. Rappelons que la police française, elle, privilégie toujours la thèse du suicide depuis 15 ans, mais en attendant, Xavier Dupont de Ligonnès est devenu la mascotte plutôt improbable de certains supporters de foot français. 5h12, Lucie retour en France avec un mot d'ordre, interdiction d'allumer le four en ce moment.
3: Ah oui, vu ces températures, même faire cuire des pâtes, hein, c'est douloureux. Alors on ne mange que des salades, des fruits et des glaces, et ça se voit dans les supermarchés. On ira dans la Sarthe où certains rayons se vident.
0: On va en parler évidemment dans 5 minutes. Côté musique, on se fait plaisir de bon matin avec Marine et Status Quo. Arménin arrive dans 5 minutes, mais avant, par ici, les économies.
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0: Bonjour Valère Correard.
5: Bonjour Yoann.
0: Chaque jour avec vous, un bon plan pour notre pouvoir d'achat. Aujourd'hui, vous vouliez nous parler du prix du gaz.
5: Oui, vous avez peut-être déjà lu dans la presse que nous attendons une augmentation du prix du gaz de 7,4% à partir du 1er juillet. Alors je vous propose de faire le point aujourd'hui à ce sujet pour comprendre de quoi on parle, y voir plus clair et savoir les solutions qui existent. Cette hausse du prix de référence a été annoncée par la Commission de régulation du prix de l'énergie le 10 juin dernier. En fait, ça va concerner à peu près 60% des abonnés particuliers, donc 6 millions de ménages environ qui ont une offre indexée sur ce prix moyen du gaz. Mais quel sera le montant à payer en plus à la fin du mois ? 2,70 € en moyenne. Une augmentation donc certes, mais qui reste généralement très raisonnable, même si on préférerait tous parler davantage de baisse que de hausse des tarifs.
0: Ça c'est clair. Est-ce que vous avez quelques astuces pour éviter cette hausse ?
5: Alors vous avez deux leviers pour l'éviter, voire faire baisser votre facture. D'abord, changez un peu vos habitudes de consommation. Baissez la température de votre chauffe-eau à 55 degrés. Limitez l'utilisation de l'eau chaude. Et quand la saison sera propice, régulez le chauffage. Comme le baisser fortement dans les pièces inoccupées en journée, par exemple, c'est efficace et ça joue pas sur le confort. Ensuite, comme chaque fois, je vous le répète, faites jouer la concurrence, comparez les offres pour trouver la mieux-disante, celle qui vous correspond le mieux. Pour ça, évitez une recherche sur Google, clairement. Moi, je vous conseille toujours le site du comparateur d'offres de gaz du médiateur national de l'énergie, gratuit et indépendant. Si vous avez des astuces pour faire baisser la note de gaz, je suis preneur de vos bons plans. Mon mail, vous le connaissez, paricilleséconomies@radiofrance.com.
0: Merci beaucoup Valère et tous les bons plans. On se retrouve en détail sur ici.fr, page Par ici les économies.
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0: 5h15, Lucie, les conséquences de la canicule jusque dans nos assiettes.
3: Ne parlez pas de gratin, de mijoté ou de plat en sauce. On préfère tous en ce moment les salades composées, les glaces, les pastèques en dessert. Et ça se voit jusque dans les rayons de nos supermarchés. Certains produits sont en rupture de stock au Super U de Saint-James-sur-Sarthe. Yann Lastenet dit s'y mène.
6: Le rayon fromage frais est bien clairsemé, il n'y a quasiment plus de mozzarella et de feta. Pareil pour les salades composées. Comme la plupart des clients, Jacques et Anne-Marie ont changé leurs habitudes de consommation.
7: Bon, on mange froid, il n'y a rien chauffé, c'est terminé.
8: Beaucoup plus de salades et j'ai aussi de la glace là qui est en train de fondre, excusez-moi.
6: Anne-Marie a de la chance de trouver des glaces. La semaine dernière, elles étaient en rupture de stock et ce n'est pas le seul produit à manquer, constate Camille Samel, le responsable du magasin.
9: Même dans le rayon conserve, tout ce qui est macédoine, maïs, cœur de palmier, après tout ce qui est melon, pastèque, enfin les légumes avec une grosse teneur en eau, ça les gens ils sont à la recherche de ça.
6: Les packs d'eau aussi partent très vite. Alors Sandrine Letendard, la responsable du rayon frais, attend avec impatience le ravitaillement.
10: La livraison de surgelés, elle arrive en retard. Au lieu d'arriver à 5h le matin, le chauffeur, il arrive à 9h30. Moi, mon collègue, on était dans le camion en train de prendre les palettes pour mettre au plus vite dans le magasin, parce que les clients, dès l'ouverture, il y a une vingtaine, trentaine de clients qui sont déjà là à la porte.
6: Et à cause de la chaleur, certains clients passent plus de temps dans les rayons du supermarché. C'est le cas de Delphine et de ses deux enfants.
11: Bah oui, on sent la différence de fraîcheur, on prend notre temps pour faire les courses pour une fois. Parce que d'habitude, c'est vraiment la course, là, on prend le temps parce qu'il fait vraiment très chaud dehors et à la maison.
6: Le contraste de température est saisissant. On passe de 23 degrés dans les rayons à 41 sur le parking du supermarché.
3: Oui, la journée d'hier a été la plus chaude jamais enregistrée, avec une moyenne à 30 degrés.
0: Vous aussi, vous changez vos habitudes de consommation, Lucie,
3: en ce moment? Ah oui, là, c'est pas possible de faire cuire quelque chose, c'est pas possible.
0: On est bien d'accord. Hier, je suis tombé sur une pastèque dans le magasin près de chez moi. J'étais comme hyper heureux, franchement. Ça a refait ma journée. 5h17, TF1 tient remis au goût du jour la série Zodiac, une nouvelle saison qui continue ce soir. Rencontre avec l'héroïne de la série, elle se confie dans les coulisses télé. Mais avant, In the Army Now, c'est Status Quo, parfait pour bien démarrer la journée avec votre radio ici, au réveil.

Status Quo in the Army Now, 5h20, l'éphéméride de ce 25 juin, c'est la Saint-Prosper aujourd'hui, et c'est aussi l'anniversaire de Benson Boone, 24 ans. Beaucoup entendu ce titre sur l'antenne et on l'adore. Pensez également ce jeudi pour Philippe Lachaud, l'acteur qui a 46 ans, 58 ans pour PEF, et puis Robert Charlebois, 82 ans. Alors

0: aussi côté cinéma, puisque le film Blade Runner sortait, lui, le 25 juin 1982. Chef-d'œuvre absolu de la science-fiction cyberpunk, réalisé par Ridley Scott, avec Harrison Ford. Alors, c'est un échec commercial à sa sortie, mais c'est devenu, malgré tout, l'un des films les plus influents de l'histoire. Et puis, en musique, 25 juin 1995, Michael Jackson sortait History. Le double album du roi de la pop qui contenait des tubes comme You Are Not Alone. Et il était distribué en France donc le 25 juin 95. Il s'agit de l'un des albums les plus vendus de tous les temps.
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0: On retrouve Patrice Gascoigne avec ses coulisses télé. Aujourd'hui, Patrice, vous êtes reparti sur le tournage de la saga de l'été de TF1, Zodiac. La semaine dernière, vous étiez avec Francis Huster et aujourd'hui, vous êtes avec l'héroïne.
2: En ce moment, le jeudi soir sur TF1, les secrets ne meurent jamais.
3: C'est la fille de la procureure. Elle devait se marier aujourd'hui.
4: Tu te souviens de Mathias Rousseau, celui qu'on a surnommé le Zodiac?
5: Il est mort.
3: On n'a jamais retrouvé son corps. C'est le symbole qu'il utilisait pour ses meurtres.
2: La traque du tueur en série qui choisit ses victimes en fonction de leur signe continue ce soir sur TF1. Zodiac a fait son retour plus de 20 ans après sa première diffusion. Effectivement, jeudi dernier, les coulisses télé étaient avec Francis Huster, qui a repris son rôle de commissaire Keller. Mais l'enquête, elle est dirigée par une jeune capitaine de police, Nadia Roman, jouée par la non moins jeune Philippa Phoenix. Donc, cette semaine, c'est à elle que j'ai demandé si finalement, la mort du personnage joué par Claire Kem il y a 20 ans, Philippa Phoenix, ça vous permet de devenir la nouvelle enquêtrice de Zodiac, finalement.
6: Écoutez, je vois pas les choses tout à fait de la même manière, parce que la dynamique de relation entre les personnages d'Antoine Keller et Nadia Roman est complètement différente aujourd'hui. Donc, ce qui est à Clark Kent, mais au personnage de Clark Kent appartient à Clark Kent.
2: Vous êtes trop jeune pour avoir des souvenirs du premier Zodiac, non?
6: Détrompez-vous. J'avais regardé les premiers épisodes avec ma famille et tout ça, et ouais, on était au rendez-vous. Hein.
2: Vous jouez Nadia Roman, capitaine de police. Qu'est-ce qu'on ressent quand on joue à avoir une arme de flic dans la main?
6: Effectivement, moi qui aime bien justement construire mes personnages en partant du réel, je m'étais formée à savoir tenir une arme et tout ça. Et je pense que ça sert le personnage. C'est-à-dire que tout d'un coup, ça vous donne une autorité naturelle d'avoir une arme à la ceinture.
2: Je me souviens que face à Florent Père dans la série Commandant Saint-Barth, vous disiez que votre plus grand challenge, c'était de ne pas exploser de rire. Et donc face à Francis Huster, comment ça se passe?
6: Oui, vous avez bonne mémoire. On se connaissait pas avant, on s'était pas rencontrés. Et puis le premier jour où on tourne ensemble, la caméra s'allume, on tourne, la caméra s'éteint et on se regarde. Et il me dit, oh, c'est formidable, j'ai l'impression qu'on se connaît depuis toujours. Et j'ai dit, mais tu sais quoi, moi aussi. Et donc ça s'est très très bien passé avec Francis. Le défi n'était pas d'avoir peur d'exploser de rire, le défi était d'être carrément à la hauteur.
2: Philippa Phoenix, la révélation de ce nouveau Zodiac qui se poursuit ce soir sur TF1. À demain pour d'autres révélations dans les coulisses télé.
0: Merci beaucoup Patrice Gascoigne. 5h24, allons trouver un peu de fraîcheur dans une église ce matin, parce que on va parler du Concile de Tours qui, pour la première fois, a reconnu officiellement que la langue du peuple n'était plus le latin. Un bouleversement pour les croyants sur lesquels revient ce matin.

0: moi.
1: Marine et son titre Escroc, 5h27, un peu d'histoire avant l'actu. Stéphane Bern, ce matin, on voyage au temps où, à l'église, tout le monde faisait semblant de comprendre.
2: Imaginez une nef pleine à craquer. Le prêtre parle, personne ne saisit un mot. Et même pas de Google Translate pour traduire. Tours, automne 813. Dans la grande basilique Saint-Martin, les évêques de l'Empire se rassemblent à la demande de Charlemagne. Un brunch, un goûter d'anniversaire, que nenni, un bon vieux coup de pression, oui. L'empereur veut de l'ordre, de la clarté, de l'efficacité. Sur le parchemin, le latin est impeccable.
3: Mirabile dicto, n'ai-je pas raison ?
4: Tu parles latin ?
2: Mais dehors, dans les campagnes, on parle autrement. Le latin s'est transformé, il a glissé, évolué, perdu ses déclinaisons, gagné des sons nouveaux. Bref, il n'est plus le latin de Rome. Même les fidèles au premier rang lâchent des « amen » un peu au pif. Alors les évêques tranchent. Désormais, les prêtres devront prêcher en « rustica romana lingua », en langue romane rustique, ou, selon les régions, en tudesse, c'est-à-dire en germanique. C'est une décision pragmatique. Il faut que le message passe. Que la peur de l'enfer soit intelligible par tous. Louper le paradis pour un problème de trad, ce serait ballot. Symboliquement, c'est immense. L'Église reconnaît que la parole doit être comprise pour être crue. Aller à la messe, c'est bien. Comprendre la messe, c'est mieux. Pour la première fois, on reconnaît officiellement que la langue du peuple n'est plus le latin.
5: Ô tempora, ô mores.
4: Quoi ?
5: C'est du latin, ça veut dire drôle d'époque. Et quand j'ai drôle d'époque, je minimise.
2: 12 siècles plus tard, un simple courrier administratif peut parfois être incompréhensible. Et personnellement, j'en perds mon latin.
1: Merci beaucoup Stéphane Bern. 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Nous sommes le jeudi 25 juin, il est 5h30. Toute l'actualité en français et dans le monde, c'est le 90 secondes qui vous est tout de suite présenté par Lucie Amadieu.
6: La journée d'hier a été la plus chaude jamais enregistrée dans le pays. 30 degrés de moyenne. Le record de la veille, mardi, a été battu. Il était de 29,8 degrés. On a observé des records, par exemple, à Nantes, Le Mans, Tours, Lorient. C'est à retrouver sur ici.fr. Et pour aujourd'hui, les trois quarts de la France sont en vigilance rouge, canicule, du jamais vu. 72 départements sont concernés par cette alerte, soit 14 de plus qu'hier. C'est le quart nord-est qui bascule en rouge. Une légère amélioration est attendue en soirée sur la façade atlantique. Mais la canicule n'a pas fini de nous assommer. L'impact de la chaleur arrive 5 à 10 jours après le début de la canicule, a rappelé hier soir sur France 2 Stéphanie Rist, la ministre de la Santé. Face à ces températures, 48 départements sont aussi en vigilance orange au feu de forêt. Deux autres, la Haute-Garonne et les Deux-Sèvres, sont même en rouge, danger très élevé. C'est la première fois cette année que ça arrive. 5 personnes sont placées à l'isolement parce que possible cas contact. Elles étaient dans l'avion qui revenait en France avec le médecin qui a contracté Ebola. Il revenait de République démocratique du Congo où il y a une épidémie de la maladie en ce moment. Deux séismes très puissants de plus de 7 de magnitude ont frappé le Venezuela cette nuit. Aucun bilan humain n'a été encore communiqué pour le moment. L'aéroport de la capitale est fermé parce qu'endommagé, l'état d'urgence est décrété. Au mondial de football, de nouveaux pays qualifiés. Brésil, Maroc, Canada, Suisse, Bosnie et Afrique du Sud font partie des nations qualifiées pour les 16e de finale de la compétition.
1: L'info du jour, on revient en France avec cette canicule intense.
6: Santé publique France constate un pic rarement, voire jamais observé de recours aux urgences. Ça se voit en Ille-et-Vilaine, plus 40% d'appels au SAMU, plus 15% de passages aux urgences. Théo Baucher s'est rendu à l'hôpital Pontchaillou à Rennes.
7: Camille et Nuno sortent des urgences où ils sont arrivés dimanche soir pour une complication post-opératoire et ils ont vu les admissions grimper.
8: Il y avait à peu près 60 patients en urgence dimanche.
0: dimanche soir. Et après, à partir de lundi, ouais, ça commence à être blindé. Il y a eu plus de 90 personnes.
4: Beaucoup de personnes âgées, peut-être aussi, qui avaient l'air d'avoir peut-être fait des malaises, des trucs comme ça.
8: Pas spécialement, ouais.
0: Il y avait un peu de tout, honnêtement.
8: Ouais. Ils ont mis du temps à trouver une chambre pour m'hospitaliser.
7: Heureusement, Camille a fini dans une chambre où il faisait frais. Dans le bâtiment de radiologie, plus ancien, Jacques n'a pas trop ressenti la chaleur.
9: Il fait une température normale à l'étage où on était. Par contre, après avoir discuté avec des brancardiers, ils nous ont dit, le bâtiment a à peu près 20 ans, que la clim n'était pas installée dans les chambres. Donc les gens qui étaient au-dessus, c'était un four, voilà ce qu'il a dit.
7: Des dires confirmés par une soignante de l'hôpital de jour. Il fait jusqu'à 35 degrés dans certaines chambres. S'envoler aux fenêtres, c'est le système D pour se protéger du soleil. On voit d'ailleurs à l'extérieur des couvertures de survie scotchées ou des draps suspendus aux fenêtres. Même dans le tout nouveau centre chirurgical, il n'y a pas de climatisation partout, regrette un autre soignant.
10: Donc vous imaginez un peu un patient qui est alité, là, comment ça peut se passer pour lui.
7: Lionel Le Pagnol est secrétaire général CGT au CHU de Rennes.
10: Les professionnels n'ont pas le temps de leur donner forcément à boire comme il faudrait. Les patients alités, c'est une perte de chance également pour eux.
7: Et il est en colère face à ce que subissent ses collègues épuisés par la canicule.
10: On a déjà quelques remontées de collègues qui ont fait des malaises dans leur service. D'autant plus que maintenant, on a beaucoup de secteurs en 12 heures. Donc vous imaginez que 12 heures à plus de 35 degrés, ça a une incidence sur la santé.
7: Il demande des mesures d'urgence comme au moment du Covid et s'inquiète pour les prochaines heures avec la fatigue accumulée par 4 jours de canicule.
6: Théo Bauchet d'ici Armorique. Johan, 72 départements en vigilance rouge canicule aujourd'hui.
1: Oui, avec cette chaleur exceptionnelle qui concerne les trois quarts du pays qui vont afficher des valeurs la nuit comme le jour très remarquables. Après une matinée ensoleillée sur l'ensemble des régions, le ciel devient plus menaçant cet après-midi sur la façade atlantique avec des ondées qui peuvent se déclencher de l'Aquitaine à la Bretagne, du Poitou au Cotentin. Des orages qui peuvent se produire d'ici la soirée, apportant localement un peu de grêle et de fortes rafales de vent. Et un temps qui devient également instable cet après-midi en montagne, jusqu'à l'orage sur les Alpes et la montagne Corse. Ailleurs, c'est un temps qui va rester très ensoleillé et donc très chaud. Les températures, on a 21 en ce moment à Chambéry, à Strasbourg et à Caen, 22, à Dijon, Metz et Guéret, 23, 24 à Rennes, 26 à Paris, Marseille, Toulouse et Tours, 27 à Nantes ou encore à Bordeaux. Il y a aussi vos messages sur la page Facebook ici. 21 degrés relevé en Haute-Savoie par Tina, c'est à Rumilly. 21 degrés 3 à Mulhouse, on salue Kevin. On a 22 près de Lille, merci Marie-André. 23 Péronne, c'est dans la Somme. On salue Olivier. 23 Rion, Emmerich qui nous donne cette info. Et puis 23 degrés 8, ça c'est à Prades dans les Pyrénées-Orientales. On salue André. Pour les maximales, généralement comprises entre 34 et 39 degrés avec un seuil des 40 qui sera à nouveau atteint cet après-midi de l'intérieur de la Bretagne au bassin parisien, du centre-Val de Loire jusqu'à l'Aquitaine.
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1: 5h35, bon réveil, les cloches sonnent, vous les entendez? C'est pour vous annoncer qu'il est l'heure de vous réveiller avec info, musique et bonne humeur. On pense fort à vous qui partez au travail avec ces chaleurs et pour vous donner un peu de courage, voici Renaud et Miss Baggy. Bon début de journée.

0: Renaud et Miss Maggie, 5h38, très bon réveil.
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0: Le matin, on est là pour vous éviter les pièges et les arnaques. C'est votre rendez-vous, c'est pas vrai?
3: On s'intéresse à une vidéo qui tourne beaucoup en ce moment. Un homme qui transforme son balcon en piscine, en pleine canicule. Vrai ou faux? On en parle avec Aude Razzo dans 5 minutes.
0: Côté musique, je vois arriver notamment Coldplay. Feels like I'm falling in love. Coldplay, on l'écoute dans 5 minutes. Le temps d'accueillir Cyril qui est en Meurthe-et-Moselle à Nancy. Bonjour Cyril.
4: Bonjour Yoann, bonjour tout le monde.
0: Soyez le bienvenu. Comment ça va ce matin, 5h39?
4: Très très bien, chaudement, mais on fait avec.
0: Ouais, chaudement, on est d'accord. Vous avez des petites techniques pour passer une bonne nuit, tenter de passer une bonne nuit ou pas?
4: Avec les ventilateurs à fond à la maison, puis c'est pas trop bon, mais c'est le seul moyen que j'ai trouvé.
0: On est dans la même situation, évidemment, avec toute l'équipe, Cyril. Je découvre que vous êtes, vous, conducteur de camion de poubelle. Ça veut dire que, avec les températures très chaudes, ça doit aussi vous impacter?
4: Beaucoup, surtout les personnes qui travaillent derrière le véhicule, ils ont très très très chaud.
0: Ah ouais, pour les reapers, c'est vrai que c'est ouais. Compliqué. Est-ce que vous adaptez peut-être les horaires? Est-ce que vous commencez plus tôt ou pas les tournées?
4: Ils nous font commencer à 3h du matin.
0: Ah ouais, donc là vous êtes en pleine tournée?
4: Ouais, tout à fait.
0: Ouais, franchement, vous avez bien du courage et on est nous ravis en tout cas de vous accompagner dans le camion, Cyril. Vous savez que, parce que je découvre que vous êtes un amoureux de foot, vous savez que demain il y a un match important en Coupe du Monde pour l'équipe de France?
4: Ouais, tout à fait, mais ça va être difficile contre la Norvège.
0: Ouais, on est bien d'accord. France-Norvège, vous allez le suivre?
4: Je suis plutôt l'Argentine que l'équipe de France.
0: Ah, vous faites une infidélité?
4: Tout à fait.
0: Mais pourquoi l'Argentine? Il y a un lien particulier?
4: Pas du tout, parce que j'aime bien certaines personnes de l'équipe nationale argentine, et puis voilà.
0: Comme par exemple Lionel Messi?
4: Ouais, tout à fait. Puis leur gardien Martinez, ouais. Je crois que... J'aime bien les personnes là.
0: Bon, en tout cas, nous demain, ce sera face à la Norvège. Vous avez un petit prono ou pas à nous donner?
4: Un petit 1-1 France-Norvège.
0: Allez, 1-1, on le note et on verra si vous avez raison, Cyril. En tout cas, on vous envoie toutes nos meilleures pensées. On vous souhaite bon courage à vous et à toute l'équipe pour cette tournée donc avec le camion. Et nous, on vous offre un exemplaire du guide de voyage Michelin qui fête cette année ses 100 ans. Courage, Cyril, et bonne journée.
4: Je vous remercie de même, courage à vous.
0: À bientôt, merci.
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0: C'est pas vrai, le rendez-vous anti-arnaque. Aude Razzo, c'est une vidéo qui nous intéresse ce matin, celle d'un homme qui a transformé son balcon en piscine.
8: Oui, je suis sûre que beaucoup d'entre vous l'ont vu passer. Elle engrange des millions de vues sur les réseaux sociaux en séjour de canicule. On voit un homme torse nu dans l'eau sur le balcon de son appartement. Il a calfeutré tout son balcon avec une grande bâche. Et oui, c'est fou. Il en a littéralement fait une piscine. On voit un tuyau d'arrosage qui sort de la fenêtre. Un habitant de Moulins dans l'Allier tente de se rafraîchir avec les moyens du bord. Voilà ce qu'on nous écrit.
0: Ouais, sauf que, Aude, ces images n'ont rien à voir avec la canicule qu'on est en train de vivre.
8: Et non, j'ai farfouillé et j'ai trouvé quasiment la même image, mais postée cette fois en 2017. Même immeuble, même balcon, même bâche, même tuyau d'arrosage. La différence, c'est que la personne dans la piscine est un enfant et que ce n'est pas une vidéo, c'est une photo. Elle a même eu droit à un article à l'époque dans un média espagnol, puisque l'image, en fait, oui, nous vient d'Espagne. La vidéo que nous, on voit circuler en ce moment, c'est un détournement, c'est un trucage, j'ai vérifié, c'est de l'intelligence artificielle. Alors, pourquoi un tel succès? Parce que la scène, forcément, suscite des débats passionnés. Est-ce que c'est pas ultra dangereux, quand même, de remplir un balcon comme ça, avec de l'eau? Cette piscine de fortune pèse forcément plusieurs tonnes, dit un internaute. Chacun y va de son diagnostic pour savoir si le balcon risque ou pas de s'effondrer. Bref, c'est toujours pareil. Une image choquante, étonnante, c'est la garantit de cumuler des millions de vues en quelques heures. Et ça, certains l'ont bien compris.
0: Merci beaucoup, Aude Razo. La chronique, c'est pas vrai, à retrouver sur ici.fr. Et puis, pour nous alerter face à une arnaque, une fake news, on vous met une adresse à votre service, ici.arnaque avec un S, @radiofrance.com. 5h43, voici Coldplay, Feels Like I'm Falling In Love. Très beau réveil.

0: Rien de mieux au réveil que Coldplay pour démarrer la journée. Feels like I'm falling in love. Un grand requin blanc filmé à 40 mètres de profondeur dans la Méditerranée il y a quelques jours. Vous allez comprendre que c'est un bon signe pour la planète. On en parle avec le magazine Science et Avenir. Rendez-vous dans moins de 2 minutes. Chaque matin sur votre radio ici, on parle de ce qui fait votre quotidien, l'actualité qui marque votre journée, c'est avec l'équipe d'ici matin. Bonjour.
1: Bonjour Johan, bonjour à tous. J'y vais tout doucement. Bonjour Élodie Touché.
2: Bonjour Marie-Corinne, bonjour à tous.
1: Alors on attend d'ailleurs ce week-end pour souffler un petit peu. Les températures qui devraient baisser un peu, on va profiter en tout cas du retour de la grande fête locale d'Espierre en Entre-deux-Mers avec un nouveau comité des fêtes et 3 jours d'animation, sport, marché, musique, feux d'artifice, vide-grenier, fête foraine. Petit et grand, on se retrouve pour s'amuser. Maël Groussard, il sera avec nous, c'est le président de ce nouveau comité des fêtes. Il sera avec nous tout à l'heure, la fête commence avec lui.
2: Et ça va être donc un petit peu mieux aujourd'hui, mais il va encore faire très chaud, hein, des températures insupportables pour le réseau électrique. Et il y a plusieurs foyers, des milliers de foyers qui sont toujours privés de courant en Gironde, et surtout dans la métropole bordelaise où les bus et les trams vont encore tourner au ralenti également aujourd'hui, pas plus d'un sur deux en circulation. Mais le bout du tunnel approche, Marie-Corinne.
1: La météo, donc effectivement, il y a un changement en perspective aujourd'hui. Alors toujours de la chaleur, hein, quand même, jusqu'à 36-41 degrés attendus pour cet après-midi. Mais Météo France nous annonce des orages aussi sur notre département, puisque nous sommes en vigilance rouge canicule et vigilance jaune pour les orages pour ce jeudi. Les températures ce matin qui restent bien chaudes, hein, 24-27 degrés, 26 chez Laurent qui nous écrit à Saint-Cyr d'Abzac, déjà réveillé, le petit mot sur la page Facebook ici Gironde ce matin. Pour trouver du frais encore aujourd'hui, vous allez sur ici.fr, il y a tout plein de conseils pour lutter encore contre la canicule. Et nous, on se donne rendez-vous tout à l'heure, dès 6h, on sera prêt, c'est promis, à tout à l'heure.
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0: 5h49, la une de la presse.
4: Requin, le mystère du grand blanc en Méditerranée. C'est l'article à lire dans le dernier numéro du magazine Science et Avenir.
0: Et on est avec son auteur, le journaliste Olivier Lascar. Bonjour Olivier.
5: Bonjour.
0: Merci d'être avec nous ce matin. C'est vrai, le grand requin blanc qui fait l'actualité parce qu'on l'a vu récemment en Méditerranée.
5: Oui, oui, très récemment. Hein. C'est vraiment les hasards de l'actualité. Il a été filmé sous l'eau par une campagne d'exploration faite par des ONG. Ils étaient en train de découper des filets accrochés à des épaves, qui sont des pièges à poissons, évidemment. Et ils ont eu la surprise de se retrouver nez à nez avec un grand requin blanc qui a été tout à fait tranquille, qui leur est passé à côté et qui a disparu. C'est la toute première fois qu'une caméra sous-marine filme sous l'eau le grand requin blanc en Méditerranée, hein, évidemment en Méditerranée. Ça n'est pas la première fois qu'on le voit en Méditerranée et qu'on le filme en Méditerranée, mais les fois précédentes, c'était depuis la surface.
0: Mais c'est une bonne nouvelle parce que ce grand requin blanc, il est en danger critique d'extinction.
5: Absolument, c'est une très bonne nouvelle. L'Union internationale pour la conservation de la nature, l'UICN, a mis le grand requin blanc en Méditerranée sur la liste rouge des espèces en danger d'extinction. Donc, à chaque fois qu'on en voit un vivant en Méditerranée, c'est une très bonne nouvelle et une très bonne surprise. Alors, il ne faut pas que la bonne surprise nous fasse croire que la situation est gagnée, si je puis dire. Les experts savent qu'il y a très peu de spécimens de grands blancs en Méditerranée. Ils estiment même qu'il pourrait y en avoir simplement 80 dans l'entièreté de la Méditerranée. Ça n'est qu'une estimation à partir de statistiques passées, mais ça donne quand même un ordre de grandeur. En l'occurrence, grandeur est un terme mal choisi. Et ça montre bien qu'il y a très peu de spécimens en Méditerranée.
0: Mais qu'est-ce qui a amené justement ce requin blanc à disparaître petit à petit ?
5: La surpêche est une des causes principales de la disparition du grand blanc en Méditerranée. Non pas qu'il était visé lui personnellement, mais on a beaucoup pêché le thon rouge, notamment avec l'utilisation d'un dispositif qui s'appelle les madragues. Ce sont des systèmes de filets qui peuvent être accrochés au plancher de la Méditerranée, sous l'eau, et qui procèdent en des sortes de couloirs dans lesquels les thons vont s'infiltrer parce que ces couloirs de filet sont installés sur leur route de migration et les thons sont coincés dans ces sortes de labyrinthes. Le grand blanc qui les chasse parce qu'il se nourrit des thons se retrouve lui aussi coincé. Et ces madragues ont été un lieu où on a attrapé finalement de façon accidentelle énormément de grands blancs. Mais parfois, il a aussi été chassé exprès, notamment parce que c'était un prédateur des thons et que du coup, c'était une sorte de compétiteur des pêcheurs. À la fin du 19e siècle, du côté de la mer Adriatique, par exemple, il y a eu une pêcherie qui ciblait le grand blanc spécifiquement.
0: En tout cas, Olivier Lescar, merci pour ce voyage sous-marin ce matin. Article à retrouver dans Science et Avenir, c'était la une des kiosques. 5h53, vous avez sans doute remarqué dans les bars, les restaurants, qu'on vous impose de laisser un pourboire avec des sommes déjà établies. Une tendance qui fait grincer des dents, comme l'a constaté Muriel Jordan. On en parle avant, mais c'est Voyage en Italie et c'est Lily Cube.

0: vent d'Italie qui souffle sur votre radio ici ce matin avec Lily Cube. 5h56, chaque jour, elle est notre radar des tendances. Muriel Jordan, avec elle, on décrypte une tendance qui raconte notre monde, notre société. Et ce matin, on parle des pourboires.
1: Oui, pourboires qui, à Kansas City, aux États-Unis, sont devenus obligatoires pour les touristes pendant la Coupe du Monde de football. Pour protéger les salaires, des restaurants imposent un pourboire automatique. Kansas, faut savoir que c'est la plus petite ville à accueillir des matchs du Mondial. Sa population double en ce mois de juin et doublera aussi en juillet. Comme en Amérique, les pourboires représentent l'essentiel de la paye du personnel de restauration. Les salariés craignent que les touristes ne leur donnent rien. Et en général, vous savez, ce pourboire s'élève entre 10 et 30% de la note au moment de l'addition. Tiens, et vous, que je croise dans la rue, est-ce que vous donnez des pourboires ?
2: J'en laisse très peu, sauf dans les pays où c'est la coutume, c'est-à-dire où par exemple, vous allez au Maroc, il faut laisser des pourboires systématiquement. Ça fait partie de la coutume.
3: Aux États-Unis, je crois que c'est 12% ou 15%, mais c'est aussi, ils n'ont pas forcément le même salaire qu'en France.
1: Exactement, monsieur, vous avez tout compris. Et parfois, la question des pourboires crée des situations cocasses, comme le raconte ce couple de trentenaires.
4: Il y a juste à Londres un moment, en fait, on savait qu'il y avait un pourboire obligatoire. Donc en fait, on donnait à chaque fois un pourboire. En fait, c'était déjà dans la note. Donc,
5: en fait, chaque fois, forcément, ils étaient tous très contents.
4: Ouais, et on ne comprenait pas, on s'est dit, c'est obligatoire. Pourquoi ils sont super contents qu'on leur donne 5 pounds ou des trucs comme ça? Et en fait, on a vu que c'était dans la note à chaque fois.
5: En fait, on donnait 10 euros de pourboire sans s'en rendre compte, quoi. Donc en fait, c'était assez marrant.
1: Ah, et c'est le portefeuille qui a tiré la tronche en rentrant.
6: Et Muriel, sur la question des pourboires, il paraît qu'il y a une pratique qui a tendance à nous exaspérer en France.
1: Oui, en France, on en a ras-le-bol de la sollicitation excessive de pourboires. Ça nous irrite. On ne veut pas se sentir forcé. Si on donne, c'est parce que le service nous a plu. Et on n'aime pas que le terminal de paiement nous demande d'appuyer sur oui ou non. Voulez-vous laisser un pourboire? Ou alors, vous savez, cette petite phrase. Laissez le montant de votre choix. Et l'option qui est précochée, c'est 4%. Donc là, on n'ose pas dire non et on se sent forcé. C'est le cas, par exemple, de cette quadragénaire.
7: Alors moi, j'ai souvent l'habitude de donner parce que j'ai travaillé dans la restauration et pour moi, c'est important. C'est un complément de salaire qui est quand même important pour les personnels de restauration. Par contre, ce que j'apprécie pas, c'est maintenant, il y a cette tendance avec les TPE qui vous proposent automatiquement un pourcentage de pourboire. Donc le serveur va venir et va vous dire vous souhaitez donner 5%, 10% et lorsque le service n'est pas forcément bien passé et que vous ne souhaitez pas donner, on se retrouve un peu devant le fait accompli. Ça vous impose un peu le pourboire en fait. Voilà, je trouve ça pas forcément plaisant.
1: Bref, le pourboire imposé, faudrait pas que ça devienne trop la tendance chez nous en France. Moi, je sais pas vous, mais je préfère le pourboire sans déboire.
0: Ça, c'est clair, on est bien d'accord. Merci beaucoup Muriel Jordan. Je dois vous avouer que cette matinale a un goût un peu particulier ce matin parce que c'est ma dernière à vos côtés. J'ai passé deux formidables années avec vous, on s'est réveillés ensemble, on a partagé des rires, c'est vrai, des instants de vie, des moments d'actualité parfois denses. Je voulais très sincèrement vous remercier pour votre fidélité à Ici des 5 heures. Merci à vous chers auditeurs pour les messages aussi envoyés sur mes réseaux sociaux. Un bonheur de vous lire chaque jour. Une chaleureuse pensée évidemment pour Aude Razo que j'embrasse, avec qui ça a été un immense plaisir de travailler. Merci à Mélodie Scheib, notre attachée de production qui a porté aussi ce rendez-vous et qui a été d'un très grand soutien. Merci à l'ensemble des chroniqueurs, des équipes de la rédaction, de la technique. Merci à Savaria au standard. Je salue évidemment et bien évidemment les copains d'ici matin parce que le passage de relais a toujours été un vrai plaisir. On se retrouvera ici ou peut-être ailleurs. En tout cas, je vous garde avec moi et je vous embrasse.
8: À très bientôt. Oh, c'est émouvant, dis donc. Merci Yoann. Bonjour Elodie.
9: Bonjour Marie-Corinne.
8: Vous partez pas, hein?
9: Non, je reste.
8: Bon, on reste ensemble dès le petit matin avec un tout petit vent ce matin. Bon, mais toujours des chaleurs étouffantes. On en parle avec vous, bien sûr. L'équipe ici matin, Vincent qui est là avec nous à la console, Cathy au téléphone, Antoine, son avant-dernière à lui aussi. Bon, décidément, je vais pleurer. On prépare avec lui les images à la télé dès 6h30. On respire aussi, on évite les efforts surtout. Et on se réveille avec vous ici matin. On est parti avec vous jusqu'à 9h.
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8: Et un très bon jeudi, le 25 juin, vous écoutez Ici Gironde, il est 6h. les infos, Élodie Touché.
9: Et à chaque jour, son record de température, ça en deviendrait presque une habitude depuis le début de cette canicule. À Cazaux, un quartier de la Teste de Buch, planté entre les pins, le lac et la base aérienne BA120, le record à 43,5 degrés établi mercredi a été pulvérisé hier à 16h sous abri. Il a fait 43,6 degrés, autant dire que ceux qui le peuvent ne mettent pas un orteil dehors, les autres rasent les murs, Stéphanie Scock.
11: Protégée par une ombrelle, Kofi presse le pas direction l'arrêt de bus. Elle est arrivée récemment de Côte d'Ivoire et ne s'attendait franchement pas à vivre dans une telle fournaise.
12: Jamais vu cette chaleur. Et quand tu expliques aux Français, ils comprennent pas, ils disent non mais en Afrique, il fait plus chaud qu'ici. Mais il y a des laits qui circulent, tu sens pas. C'est trop fatigant.
11: Devant le centre aéré de Cazaux, on croise Tom, animateur. Les enfants, eux, ont l'interdiction de sortir.
13: Ils sont plutôt fatigués. Ils ont parce qu'ils dorment pas la nuit. Un peu ronchons parce que du coup, ils peuvent pas faire de sport. Le foot qu'ils ont l'habitude de faire ou le ping-pong, là, ils peuvent pas en faire dans la cour. Parce qu'il fait trop chaud.
11: On va chercher un peu de fraîcheur au bord du lac de Cazaux, mais l'eau est si chaude et le sable brûlant, on se demande à quoi ça sert. Perrine, une vacancière, est quand même mieux là que dans son mobil-home au camping.
14: La nuit, on ouvre tout, on a un petit ventilateur, mais bon, franchement, et des douches bien fraîches, manger des trucs frais, enfin... Non, j'espère que ça va se calmer quand même, parce que vendredi, on prend la route. C'est vrai qu'on voulait aller se balader, visiter les environs, mais c'est impossible, on voulait aller à la dune du Puy-là, mais l'autre soir, il faisait encore 40. Non, franchement, le sable, il est brûlant, c'est la première fois de ma vie, je me brûle les pieds sur le sable. C'est incroyable.
11: À Cazaux, les personnes vulnérables qui vivent sans la clim sont invitées à rejoindre la mairie annexe pour se mettre au frais.
9: Reportage à Cazaux de Stéphanie Scock pour Ici Gironde. Si vous choisissez d'aller vous baigner pour vous rafraîchir, soyez très prudent. Un enfant de 6 ans s'est noyé mardi en fin d'après-midi à Bègles-le-Plage qui n'est pas surveillé en ce moment, ou alors que le mercredi et le week-end. Le petit garçon a échappé à la surveillance de ses parents et s'est retrouvé sur ici.fr. Les jours à plus de 40 degrés s'enchaînent et le corps commence à fatiguer. Un cocktail redouté par l'hôpital de Bordeaux qui s'attend d'ici quelques jours à un afflux de patients pour anticiper et mobiliser plus de personnel et ouvrir plus de lits. Le CHU Pellegrin vient de déclencher le niveau 2 du plan hôpital en tension.
8: Et avec ces fortes chaleurs, le réseau électrique flanche.
9: Oui, 6700 foyers n'ont toujours pas d'électricité ce matin en Gironde. Des pannes concentrées depuis mardi soir sur Bordeaux, Gradignan et Pessac, où les câbles enterrés ont été endommagés par la chaleur. Sous le bitume, les agents ont enregistré jusqu'à 80 degrés. Le courant a donc fini par lâcher. Les frigos, congèles et clims sont hors service. Et dans ces conditions, les commerçants pessaquais ont dû faire du tri, Elsa Marot.
15: Des crèmes desserts, des fromages, des cartons entiers de produits frais vidés dans des bennes à ordures.
16: On jette tout, il n'y a plus rien qui marche.
15: Bolivin Duchesne du restaurant Pépone fait les comptes.
17: On a perdu 70% de notre stock, je crois.
15: Encore plus de gâchis du côté de Biocoop. Marie est responsable du rayon frais. Avec son chef Nicolas, il pèse des dizaines de palettes et note les pertes.
18: C'est des codes et des quantités. Code de chaque produit et quantité à chaque fois.
19: C'est plusieurs milliers d'euros. Hein. Je pense qu'on est un peu en dessous de 10 000 euros, mais oui, c'est beaucoup.
15: Une coupure d'électricité qui arrive au début des vacances d'été. Mauvais timing selon Benjamin Baudet du bar à vin Le Décanteur.
20: Le plus dur, c'est que c'est une période où tous les commerces ont pour habitude de bien fonctionner. Et c'est à ce moment-là qu'arrive cette coupure qui fait des chiffres à zéro. Donc ça va être très dur de constituer des trésoreries solides. Quoi.
15: Mais la solidarité règne entre les commerçants. Damien Chalade, la boutique de jeux de société Pirouette, fait partie des chanceux qui ne sont pas touchés par la panne, alors il a voulu aider.
21: Le groupe WhatsApp des commerçants nous ont demandé s'il y en a qui avaient de l'électricité, j'en avais, donc on a tiré deux câbles pour pouvoir brancher au moins les frigos de Pépone et du Décanteur.
15: Solidarité bienvenue, la panne risque de se répéter régulièrement en cas de forte chaleur selon Enedis.
9: Et les transports TBM sont aussi en surchauffe. La clim des bus et des cars ne résiste pas à ces après-midi au-dessus de 40 degrés. Pour éviter les pannes à répétition, le plan de transport a donc été adapté à la canicule et à partir de midi, il n'y aura plus qu'un bus sur deux et un tram sur deux qui circuleront, comme c'était déjà le cas hier. Au grand désespoir des usagers, nous serons avec eux à 6h30 sur Ici Gironde.
8: Et c'est aussi, Élodie, la galère à la SNCF.
9: Hein. Oui, qui arrête carrément la circulation des TER aujourd'hui et demain. Entre 10h et 18h dans toute la région Nouvelle-Aquitaine. Des centaines de trains supprimés pour protéger les agents et les clients parce que le réseau lâche à son tour, comme l'explique Renaud Lagrave, le vice-président de la région Nouvelle-Aquitaine en charge des transports.
22: Il y a les caténaires qui tombent une par une à cause de la chaleur.
2: vous avez un certain nombre de difficultés sur le réseau qui font que les passages à niveau ne s'ouvrent pas parce que la signalisation a pris un coup de chaud. La réalité m'oblige à vous dire que les personnes qui travaillent dans les centres de maintenance et qui réparent les trains qui ont pris un sacré coup de chaud, c'est moins qu'on puisse dire, elles sont comme toutes celles et ceux qui travaillent dans des ateliers à l'extérieur. Ils ont aussi les mêmes difficultés, ce qui fait que pour assurer un plan de transport avec 750 trains tous les jours, c'est juste pas possible dans les conditions qu'on est en train de vivre tous autant qu'on est depuis maintenant plusieurs jours. Et aujourd'hui, on n'est pas en mesure d'assumer ces circulations avec ces chaleurs qui sont, j'ai même pas besoin de vous convaincre, c'est du inédit total.
9: Et donc, pas de train TER en Nouvelle-Aquitaine aujourd'hui et demain entre 10h et 18h pour vous accompagner dans cette canicule qui s'éternise. 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
8: Les inquiétudes toujours vives du planning familial de Gironde.
9: Oui, même si l'ARS a annoncé finalement maintenir une subvention de 160 000 euros qui avait d'abord été refusée à l'association qui œuvre pour la santé des femmes depuis plusieurs jours. Le planning familial il a alerté sur sa potentielle disparition après la suppression de cette subvention qui représente un tiers de son budget. Et si la ministre chargée de l'égalité entre les femmes et les hommes, Aurore Berger, a assuré qu'aucun euro ne manquera pour le planning familial, l'ARS a tout de même laissé le renouvellement de cette subvention en suspens pour l'année 2027. Le planning familial appelle donc à se rassembler toujours ce soir devant le siège de l'agence en signe de protestation. La nouvelle ligne grande vitesse en construction entre Bordeaux et Toulouse sera intégralement financée avec des fonds publics. Le Premier ministre qui avait assuré le mois dernier que le projet de LGV était irréversible et se ferait coûte que coûte, l'a annoncé hier, c'est à lire sur ici.fr.
8: Ici Gironde, 6h07, la finale des Lyon retransmise.
9: Ouais, le match des filles du Stade Bordelais contre l'ASM Romagna sera diffusé en clair sur Canal+ dimanche. Un dispositif à la hauteur de l'événement, dit la chaîne. Le match aura lieu à 18h dimanche au stade Aguilera de Biarritz.
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9: Et la bonne nouvelle, c'est que ça va commencer à baisser un petit peu.
8: Oui, c'est vrai qu'on compte les degrés. Hein. On était sur du 44 degrés hier. Bah là, on sera sur du 36-41. Bah oui, on va s'en satisfaire.
9: Sous la barre des 40.
8: Ça descend tranquillement, mais sûrement on l'attend avec impatience. En tout cas, cette baisse des températures avec du soleil et des orages annoncés pour aujourd'hui sur notre département, des orages assez localisés, du vent qui soufflera assez fort, des rafales jusqu'à 95 km/h attendues en fin de journée. C'est ce que nous dit Météo France. En tout cas, ce matin, on se réveille avec du 24-27 degrés encore pour ce matin. Ces températures qui devraient baisser demain. 35 degrés,
9: voilà.
8: Du soleil, un week-end pas si mal, et des températures.
9: C'est pas grave, on veut bien de la pluie.
8: Attendez,
9: là.
8: 29 degrés dimanche.
9: Ah, ça remonte.
8: 29.
9: Ah, c'est bon.
8: En journée, je veux dire.
9: Voilà, ça c'est bien.
8: Allez, c'est la chaleur. Vous êtes sur la route aussi ce matin, le 05 56 19 10 10. Pas de difficultés signalées sur les routes girondines, mais on surveille aussi pour vous. Vous l'avez compris, le réseau TBM et le Audi, vous l'a dit, dès midi, on passe plus qu'à un tram sur deux et un bus sur deux. Attention, vous prenez vos précautions. Et puis aussi, depuis la gare de Bordeaux-Saint-Jean, les TER donc impactés, mais aussi le TGV de 6h46 pour Paris qui ne partira pas. Il est supprimé. Donc, vous vous renseignez bien avant le départ. Bon courage, il faudra vous reporter sur le 6h58 pour aller à Paris.
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8: C'est jeudi. On a une grosse pensée pour les parents qui vont peut-être encore garder les enfants. Les grands-parents aussi, mis à contribution en ce moment, avec ces fortes chaleurs. Bon courage, on commence la journée avec Daniel Balavoine à 6h09 sur ICI Gironde.

0: Le petit classique du matin, Daniel Balavoine. Il y a Abba, Christophe Maé qui arrive avant 6h30 pour vous réveiller tout en musique. Ici Gironde, 6h13.
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0: Et nos habitudes qu'on change aussi avec la canicule, ça dure un petit peu trop. C'est difficile aussi pour celles et ceux qui travaillent dehors.
3: Et sur les marchés aussi, à Mérignac, Olivier Cabroli a rencontré Abder, fidèle commerçant de ce marché de Gironde. Il nous raconte son quotidien sous la canicule dans quelques instants.
0: On peut vous dire déjà qu'il est très courageux. On souhaite un anniversaire aussi ce matin, peut-être le vôtre, mais aussi celui du chanteur phénomène Benson Boone. So 24 ans, Benson Boone, ça nous rajeunit pas tout ça. Philippe Lachaud, de la bande à Fifi aussi avec ses films complètement loufoques comme Babysitting, Alibi.com ou encore Nicky Larson, il a 46 ans et on vous fait des gros bisous aussi si vous êtes né un 25 juin. Bon anniversaire.
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0: À 6h15, ici c'est le sud-ouest. Élodie, on va ce matin au Pays Basque, à Biarritz.
3: Ouais, où un pan de falaise s'est détaché et s'est effondré en mer au pied du phare de Biarritz, près de la plage de du Miramar. L'accident s'est produit hier un peu avant 20h30. Trois personnes qui faisaient de la plongée dans le secteur ont été ensevelies. Une seule a été retrouvée indemne. Paul Nicolas s'est rendu sur place.
6: C'est alors que la nuit venait de tomber que le corps d'une jeune femme de 35 ans a été retrouvé par les secours, mis en œuvre très rapidement. Sapeurs-pompiers et plongeurs en milieu périlleux notamment. L'autre victime, un homme âgé d'une trentaine d'années, n'a pas été retrouvé. Tous les deux ont été pris dans la chute brutale d'environ 2000 mètres cubes de roches tombées d'une hauteur de plusieurs dizaines de mètres. Le choc a été entendu sur toute la plage où se trouvaient Romy et plusieurs baigneurs.
7: J'ai surtout entendu un énorme bruit et après vu une énorme vague. Genre ça a fait comme une énorme détonation en fait. Et après j'ai vu des gens revenir de là-bas, courir, appeler, et après les secours sont arrivés super vite, genre en 10 minutes tout le monde était là. D'abord la police, ensuite les pompiers, puis les plongeurs, les bateaux, les jet skis, l'hélicoptère, etc.
8: Tout le banc de falaise en fait qui a glissé et qui s'est écroulé.
7: C'est triste, oui. C'est vraiment être là au mauvais endroit, au mauvais moment, quoi.
6: Le maire de Biarritz, Serge Blanco, s'est rendu sur place, ainsi que le sous-préfet de Bayonne, Mathieu Duhamel, afin de coordonner les secours et tenter de comprendre ce qui s'est passé.
9: Là, il est beaucoup trop tôt pour se prononcer sur des phénomènes qui sont parfois des phénomènes d'érosion de longue durée également. Des spécialistes devront se pencher sur la question des spécialistes géologues.
6: Depuis hier soir, l'ensemble du secteur concerné, proche de l'hôtel du Palais, est totalement bouclé. Interdiction d'y accéder.
3: Et les recherches doivent reprendre ce matin après une expertise de la stabilité de la falaise, donc près du phare de Biarritz.
0: 6h16, retour en Gironde ce matin avec nos correspondants. Météo, salut Dany qui est avec nous depuis Pessac. Tout à l'heure à 5h, il faisait encore 27 degrés. Cet après-midi, on attend jusqu'à 41 degrés. Ça va baisser tout doucement. Nous sommes toujours en vigilance rouge canicule avec même une vigilance à l'orage puisque ça pourrait péter aujourd'hui en Gironde. Ah bah pour le réveil sur ICI Gironde. Merci de nous avoir choisis ce matin. Bon courage.

Monnaie. Allez, bon courage pour le réveil. Il va falloir aller bosser. Ah bah, ici Gironde avec moi, 6h19. La canicule qui se poursuit. Les Girondins qui travaillent à l'extérieur, très nombreux. Bon courage à vous. Une pensée un peu.

0: fournaise de la canicule.
1: À 3h du matin, il faut que je sorte de chez moi, courir à Brienne pour charger. Je n'arrive pas de bonne heure à Brienne. Je ne trouve pas ce que je veux. Donc, il faut acheter, chercher les factures, charger, décharger. Donc, il n'y a pas de temps à perdre. J'ai un glaciaire et il est plein d'eau. Donc, j'arrête pas de boire de l'eau.
0: Est-ce que là, vous êtes sous un parasol, sous une bâche?
1: Même avec le parasol, c'est très dur.
0: Dites-moi, parce que vous vendez des produits qui sont périssables. Eux aussi sont tributaires des conditions météo.
1: Surtout les fraises, pastèques. Donc, demain, c'est poubelle. Quand il y a de la perte, c'est de la perte de l'argent aussi. Des fois, on travaille pour la gloire.
0: Ça veut dire que c'est double peine pour vous. D'une part, les produits sont périssables et ils s'abîment beaucoup plus vite avec la chaleur. Et d'autre part, les clients ne sont pas là.
1: Les deux.
0: Est-ce qu'il y a des raisons de se réjouir le matin quand vous réveillez très tôt tout de même dans ces conditions-là?
1: Bah écoute, moi j'ai pas le choix. Donc j'ai des factures à payer et tout. Donc je suis obligé de sortir à 3h du matin pour aller travailler. J'ai une famille à nourrir. Donc je suis obligé de travailler. Même si je suis malade, j'ai pas le droit de rester à la maison. Et il faut des clients pour ça. Si on n'a pas de clients, on n'a pas de travail. J'ai pas passé 10, je pense, ce matin.
0: Et pour rentabiliser votre affaire, il vous faut combien de clients en moyenne?
1: Bah il faut minimum 20. Des bons paniers. Hein. C'est pas deux échalotes, deux carottes. On va pas faire le chiffre d'affaires avec ça.
0: Et vous avez une cliente, je crois.
1: Merci beaucoup. Ben oui. Bonjour madame.
2: Voilà, bonjour monsieur. Bonjour. Je prendrai des brugnons, j'en vois quatre.
1: Quatre brugnons, oui, bien sûr.
0: L'étal d'Abder est très fourni et coloré. Il donne envie. Abder est par ailleurs un homme avenant. On voit bien qu'il est du métier et qu'il n'est pas un débutant.
1: Merci beaucoup. Là, ça fait 14 ans que je fais ce métier. Avant, j'ai travaillé avec des gens, salariés et tout. Donc, j'ai dit pourquoi je ne lance pas sur mon compte. Je fais 5 marchés par semaine. C'est pas comme Mérignac. Mérignac, je fais 2 à Mérignac, après 3 ailleurs. Je suis à Bouliac un peu et je suis à La Roscade aussi et à Cassis.
0: Quand vous avez démarré il y a une quinzaine d'années, vous n'imaginiez pas que vous pourriez subir de telles conditions météo?
1: Mais je n'ai jamais pensé à ça. Moi, j'ai dit en France, on va rester à 30, 25, jusqu'à 32. Mais là, à 45, c'est vraiment trop dur.
0: Il est midi, les cloches de l'église Sainte-Bernadette retentissent. C'est le signal pour Abder, celui de la fin du marché. Il va rentrer chez lui, l'occasion pour cet homme travailleur de se mettre à l'écart des températures les plus chaudes et de préparer les prochains déplacements sur de nouveaux marchés.
3: Et bon courage, hein, puisqu'on annonce aujourd'hui jusqu'à 36-41 degrés au plus chaud de la journée. Pour vous rafraîchir, vous écoutez les conseils de chef Jésus-Marie Autos dès 10h. Tout à l'heure, vous apprendrez à faire vos glaces et granitées avec la chaleur déjà. Ben, on se prépare pour l'été dans la cuisine d'ici Gironde. Et on regarde aussi les étoiles, la lune, c'est Christophe Mahé à 6h23. Bon réveil.

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1: La lune avec Christophe Maé, les étoiles, l'horoscope dans un instant sur Ici Gironde avec Catherine Viguier.
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1: L'horoscope avec Catherine Viguier, on parle d'une opposition.
11: En effet, avec la lune au scorpion et Mars au taureau.
12: Bélier, vous rencontrez un souci ou vous êtes indécis côté finances, mais rien de grave.
13: Taureau, une relation vous pose-t-elle problème? Vous aurez l'énergie pour agir et vous faire entendre.
14: Gémeaux, seul celui qui est attentif à vous saura vous comprendre et vous écouter. Vous en avez besoin.
15: Cancer, journée à fleur de peau, vous y trouvez votre compte. Vous en ressortirez quelque chose de bénéfique.
16: Lion, la jolie Vénus vous sortira d'une difficulté liée à votre maison ou à l'un de vos proches.
17: Vierge, quoi qu'il se passe, vous en sortirez bien. Cela joue au sujet d'un déplacement ou d'une communication.
18: Balance, vous ferez des merveilles en consacrant votre temps à une personne qui a besoin de vous.
19: Scorpion, un jeudi intense en émotions à cause ou grâce à un engagement ou à un départ.
11: Sagittaire, vous serez sensibilisé à une situation et vous ferez tout pour que ça aille mieux.
0: Capricorne, au sujet d'un ou d'une autre, vous devez vous décider, vous vous sentirez plus léger après.
15: Verseau, si vous travaillez et selon votre rôle en société, il y a un enjeu. Bon, ce soir, ça ira mieux.
4: Poisson, vous serez à l'écoute de vos enfants, de votre élu de cœur et inspiré si vous êtes artiste.
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1: Et le réveil après cette courte nuit, courage à vous ce matin pour attraper la télécommande aussi pour nous rejoindre. Merci d'être avec nous. Ici matin, jusqu'à 9h, l'actu locale en Gironde, Élodie Touché.
14: Les bus et les tramways vont encore tourner au ralenti aujourd'hui sur Bordeaux Métropole. 1/2 circulera cet après-midi. Un plan de circulation adapté à la canicule et aux journées à plus de 40 degrés que ne supporte pas le matériel. Est-ce qui fait aussi pas mal grincer des dents les usagers.
1: Du sport, comme tous les matins, du tous les sports avec Dominique Bourdeau. Au programme aujourd'hui, un sport plus qu'extrême. On va parler de Dodds. C'est en fait du saut de falaise avec un champion comme Girardot. C'est un pro de cette discipline. Ce Girondin qui est champion du monde donc par équipe. Il vient de se qualifier pour les championnats du monde individuels aussi. Il est au cœur d'un film documentaire qui vient de sortir. Grosse actualité donc pour ce Girondin qui est avec nous. Dans une dizaine de minutes sur Ici Gironde. À 6h30, on commence la journée ensemble. Toute l'actualité en France et dans le monde de 90 secondes avec vous, Lucie Amadieu.
17: Une femme est morte, un autre plongeur est porté disparu après l'effondrement d'un pan de falaise à Biarritz hier soir. 2000 mètres cubes de roches et de terre sont tombés dans la mer au pied du phare. Les recherches doivent reprendre après une analyse de la stabilité de la falaise. La canicule s'étend encore aujourd'hui. 14 départements du quart nord-est basculent en vigilance rouge. On compte maintenant 72 départements en alerte maximale, c'est du jamais vu. Et ça arrive alors que les records de température ne cesse d'être enregistré. 42,2 degrés à Nantes, 41,6 au Mans ou encore 39,8 degrés à Lorient. Hier a été la journée la plus chaude jamais observée. 30 degrés de moyenne, encore plus que mardi, journée qui battait déjà tous les records. Face à cette situation, la Haute-Garonne et les Deux-Sèvres passent en alerte maximale pour les feux de forêt. Danger très élevé. 48 autres départements sont en alerte orange. La SNCF continue d'annuler des trains à cause de la chaleur. 21 intercités sont supprimées jusqu'à samedi sur la Polt, la ligne Paris-Orléans-Limoges-Toulouse. C'est pour prévenir les pannes potentielles de climatisation liées aux très hautes températures, explique la SNCF. La cause de la mort de Liana est toujours inconnue. L'autopsie du corps de la collégienne de 11 ans n'a pas permis de déterminer avec certitude l'origine de sa mort, indique le parquet d'Agen. Le principal suspect, Jérôme Barella, est poursuivi pour meurtre et viol sur mineur. Et puis au mondial de football, 6 nouveaux pays se sont qualifiés cette nuit pour les 16e de finale. Afrique du Sud, Brésil, Maroc, Canada, Suisse et Bosnie.
1: Et l'info d'ici, en Gironde, c'est la canicule hein, qui met les transports en surchauffe, et moi aussi, dans la métropole bordelaise.
14: Oui, aujourd'hui encore, il y aura moins de bus et de trams en circulation. Les véhicules et les rames ne sont pas conçus pour supporter les températures extrêmes qui s'abattent en Gironde. Les clims tombent en panne et TBM doit donc adapter son plan de circulation à partir de midi. Seul un bus sur deux et un tram sur deux circuleront. C'était déjà le cas hier et sous plus de 40 degrés, c'est difficile à vivre pour les usagers.
20: Alexis attend son tramway à l'ombre sous un arbre à quelques mètres de l'arrêt Brandebourg, écrasé par le soleil.
21: On n'est pas du tout à l'ombre à l'arrêt du tram, donc on reste sous les arbres.
20: Et la liste de ses griefs contre le tram ne s'arrête pas là.
21: Il passe moins régulièrement, il est climatisé une fois sur quatre. Des fois dans le même tram, il n'y a que la moitié ou un quart des wagons qui sont climatisés, c'est catastrophique. Comme il y a moins de trams qui passent, ils sont plus bondés, donc il y a plus de monde, il fait encore plus chaud. Et puis il y a de plus en plus de pannes aussi, donc c'est chaotique. Après c'est souvent la galère avec les trams, mais là en ce moment c'est le pire, je pense.
20: Marois, elle, attend son bus en plein soleil par peur de le louper. Il n'y en aura pas d'autre derrière.
22: Donc, on est obligé de marcher pour prendre un autre tram. Et ça fait beaucoup de trajets.
23: Et il faut marcher en plein soleil.
22: Oui, exactement.
20: À quelques kilomètres de là, au dépôt des tramways, les ouvriers s'affairent pour réparer les rames en panne. Le problème, ce sont les systèmes de climatisation qui lâchent au-dessus de 37 degrés à l'ombre.
24: On a notre petit tableau de suivi.
20: Caroline Courreau est la responsable maintenance.
24: Où on note toutes les rames et puis pour quelles raisons elles sont rentrées. Donc voilà. Clim. Donc nous, notre rôle, c'est de voir si on peut juste réarmer la climatisation. Si ça part pas, on est obligé d'attendre que ça refroidisse.
20: Et pour rafraîchir les rames de tramway, les équipes ont trouvé un système D.
24: On les passe à la machine à laver. C'est comme une machine à laver pour laver votre voiture avec des brosses sur les côtés. Voilà, c'est exactement pareil. Ça aide un petit peu.
20: Des solutions à court terme, mais quid de la suite? Christophe Duprat, vice-président de la métropole en charge des transports.
25: N'oublions pas qu'on a conçu notre réseau de tramway en 1997. Notre conception en France aujourd'hui n'a pas été conçue pour des températures de 44 degrés. Il faut se dire les choses. Alors, ça va changer, mais il nous faut du temps pour pouvoir le faire évoluer.
20: Pour le moment, 25% de la flotte de bus a été renouvelée. Il faudra encore 5 ans pour terminer. Beaucoup plus pour les tramways. Question de coût. Un bus, c'est 400 000 euros. Une rame de tram, 4 millions.
26: En raison des températures exceptionnellement élevées, la circulation des bus et trams risque d'être perturbée toute la journée.
14: Merci. Mais pour le moment, 4 trams sur 10 sont de 3e génération, beaucoup plus performantes. À défaut de tous les renouveler, on va travailler avec le fabricant de clim pour trouver des solutions, promet donc le vice-président en charge des transports à Bordeaux Métropole.
1: La canicule qui fait aussi grimper la température dans les salles de classe.
14: Il n'y en a pas beaucoup qui sont climatisées et celles à Bordeaux qui ont été végétalisées ces dernières années sous la mandature de l'écologiste Pierre Hormic ne sont pas forcément non plus la solution miracle à ces fortes chaleurs. Nous l'entendrons à 7h. L'arrivée des orages annoncés pour la fin de journée, Marie-Corinne.
1: Exactement, Météo France met d'ailleurs la Gironde en vigilance jaune aujourd'hui pour les orages qui devraient arriver accompagnés de forts vents, des rafales jusqu'à 95 km/h annoncées pour la fin de journée. En attendant, c'est du soleil et toujours la chaleur ce matin entre 24 et 27 degrés. Cet après-midi jusqu'à 36 à 41 degrés, 41 degrés notamment dans les rues de Bordeaux et de sa métropole avant un week-end qui s'annonce plutôt beau et un peu plus frais, en tout cas moins chaud. On annonce jusqu'à 35 demain, 29 pour dimanche en Gironde. Sur les routes, ce matin, si vous êtes déjà sur la route, vous constatez un incident, un accident, le 05 56 19 10 10. On vous rappelle également ces difficultés sur le réseau SNCF. C'était le cas hier, ce sera encore le cas aujourd'hui. La circulation notamment des TER qui est interrompue entre 10h et 18h toute la journée dans la région Nouvelle-Aquitaine. Les trams et les bus aussi qui circulent de façon ralentie comme hier. Si vous deviez par exemple prendre le train pour Paris de 6h46. Le TGV, il est supprimé. Vous vous reportez sur le 6h58. En tout cas, vous vous renseignez bien avant le départ, hein, puisqu'il y a pas mal d'annulations ces derniers jours. Bon courage à vous.
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1: Allez, malgré tout, on garde le sourire. Bientôt le week-end. On l'attend ce week-end, bien plus que d'habitude peut-être encore. Maxime Le Forestier, ici Gironde avec vous. Ambalaba, c'est la musique à 6h36. Bon réveil.

0: La douceur de Maxime Le Forestier. Ici Gironde à 6h40 et encore cette vigilance rouge, hein, canicule aujourd'hui. Du côté de Talence, il y a des solutions pour tenir le coup. Rodolphe Martinez, c'est bon plan pour vous. Des détails donc à suivre. On s'occupe aussi de nos animaux. Eux aussi, ils peuvent avoir un coup de chaud. Les conseils de notre vétérinaire, c'est Pierre Fabin qui arrive. Ce sera après la séance du sport du matin.
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0: Et votre rendez-vous 100% sport en Gironde, c'est avec Dominique Bourdeau tous les jours. Bonjour Dominique.
3: Bonjour à toutes et à tous, bonjour Marie-Corinne.
0: Et Dominique, vous nous parlez d'un jeune Girondin comme Girardeau, qui est dozer professionnel, champion du monde par équipe, et qui vient de sortir un film documentaire accessible sur YouTube intitulé Comeback.
3: Oui, et je vous le conseille vivement, car c'est impressionnant. Mais d'abord, vous expliquez ce qu'est le dots, car je vois bien, vous êtes une professionnelle, Marie Cohen, vous n'avez rien dit, mais ça n'a pas l'air très clair, comme Girardeau.
4: Donc le dots, c'est une discipline de saut de falaise qui consiste à s'élancer d'une hauteur dans l'eau, et à plat, en fait, on donne l'illusion qu'on va faire un plat, et au dernier moment, on se recroqueville, on atterrit les pieds, les poings en même temps, donc c'est une discipline qui s'est popularisée assez récemment avec les réseaux sociaux, mais qui existe depuis 2008, il y a des championnats du monde.
3: Si le film s'appelle Comeback, c'est pour parler du retour de Com après une blessure au dos.
4: Mon sport, c'est un sport extrême, donc dans n'importe quel sport extrême, quand on se rate dans une action, on risque la blessure grave ou la mort. Effectivement, j'étais à Majorque, j'ai sauté à 34 mètres, ce qui est 10 mètres en dessous de mon record personnel, donc ça aurait dû bien se passer, mais par un concours de circonstances, je me suis fracturé et luxé deux vertèbres, ce qui a failli me laisser paraplégique.
3: Si la discipline est très spectaculaire, très populaire sur les réseaux sociaux, le mantra de Comme Girardeau, c'est de ne pas l'interdire, mais d'éduquer.
4: On peut pratiquer mon sport pour s'amuser, mais après, il faut faire attention où est-ce qu'on pratique. Il y a beaucoup de ponts ou d'endroits où ça a l'air profond, ça a l'air pas mal pour sauter, mais par exemple, il peut y avoir des barres de fer sous l'eau ou des caddies ou des déchets, n'importe quoi, qui peuvent vous blesser à l'atterrissage. Il y a quelques règles à respecter. Il faut toujours regarder le fond avant de sauter. Il faut au moins 4 mètres de fond. Il faut toujours regarder un endroit pour remonter ensuite, quand on a sauté. Il faut toujours sauter avec quelqu'un, jamais sauter tout seul et avoir quelqu'un dans l'eau quand on saute. Et aussi, il faut jamais griller les étapes. Si ton record, c'est 3 mètres, il faut pas griller les étapes et direct aller sauter à 10 mètres parce que la différence, elle est trop grosse, on n'est pas habitué.
3: Et en l'occurrence, le record de Com est un saut à 44 mètres 50. Et son objectif maintenant, ce sont les championnats du monde individuels.
4: Pour le moment, je suis quand même champion du monde 2025 par équipe, mais il me manque dans mon palmarès d'être champion du monde individuel. Donc c'est l'objectif de l'année et j'espère ramener la coupe à la maison en France.
3: Ah ouais, ben on compte sur une coupe à la maison à Bordeaux. Regardez le film, il se termine par un saut depuis un iceberg au Groenland. Il est disponible sur YouTube, je vous laisse le lien bien sûr sur la page de 100% Sport en Gironde.
0: Oh là là, bah merci beaucoup Dominique pour cette découverte. Ce film, c'est donc Come Back, avec ce petit jeu de mots, du bordelais Come Girardeau, qui a seulement 24 ans. Il y a tous les détails sur notre site internet ici.fr.
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0: L'été donc qui est là, la chaleur aussi et le danger numéro un pour nos animaux. Et bien justement, c'est le coup de chaud. Le docteur Pierre Fabin consulte pour vous tous les matins, notre vétérinaire. Bonjour Pierre.
9: Bonjour Marie-Corinne. Bonjour à tous.
0: Alors pourquoi sont-ils si fragiles là face à la canicule ?
9: En fait, on fait souvent l'erreur de comparer leur corps au nôtre. Quand on a chaud, nous, on transpire de la tête aux pieds pour refroidir notre peau. Nos chiens et nos chats, eux, ne transpirent pas. Leur seule zone de sudation se trouve sous les coussinets, ce qui est complètement dérisoire. Pour évacuer la chaleur, le chien est obligé de halter pour recracher l'air chaud. Mais quand l'air extérieur est déjà brûlant, ou pire, qu'il est enfermé dans une voiture au soleil, ce système de refroidissement s'effondre. Sa température interne va grimper en flèche et dépasser les 41 degrés en quelques minutes. À ce stade, c'est comme si son cerveau et ses organes cuisaient littéralement. C'est une urgence vitale absolue.
0: C'est terrifiant. À quelle vitesse ça dégénère? Alors, si on se balade au parc l'après-midi, quels sont les signaux d'alerte immédiats qui doivent nous faire réagir avant qu'il ne s'effondre?
9: Alors, le premier signe, c'est un allaitement très rapide et frénétique. Votre chien ouvre la gueule en grand, tire la langue au maximum et respire très bruyamment. Regardez ses gencives aussi. D'habitude, elles sont roses. Là, elles deviennent rouge foncé, voire violacées, avec une salive très épaisse et collante. S'il refuse d'avancer, qu'il cherche frénétiquement le moindre coin d'ombre pour s'y écrouler, ou que sa démarche devient titubante, comme s'il était ivre, le coup de chaleur a déjà commencé. Ne le forcez jamais à continuer. Et c'est encore plus fulgurant chez les chiens à nez écrasé, comme les bulldogs ou les carlins, qui respirent déjà mal en temps normal. Pour eux, 10 minutes en plein soleil à midi peuvent être fatales.
0: Et comment on réagit là concrètement pour le sauver? C'est quoi les pires erreurs aussi à surtout ne pas commettre dans la panique?
9: Alors la pire erreur, c'est de le plonger dans un bain très froid. Ses vaisseaux sanguins vont se fermer d'un coup sec et la chaleur mortelle restera bloquée à l'intérieur de ses organes. Ce qu'il faut faire, c'est le refroidir progressivement. Douchez-le avec de l'eau tempérée pendant 5 à 10 minutes en insistant sur son ventre, ses aisselles et ses coussinets. Dès que sa respiration s'est calmée, mettez la climatisation dans la voiture et foncez en urgence chez le vétérinaire. Même s'il semble aller mieux après ce refroidissement, ses reins ou son foie peuvent lâcher en quelques heures.
0: Alors reste vigilant. Merci beaucoup Pierre pour tous ces conseils.
9: À demain Marie.
0: À demain, très bonne journée. 6h47, on continue ce matin tranquillement sur Ici Gironde avec Robbie Williams.

0: crème, c'est la douceur de Robbie Williams. À 6h49 ce matin, des bons plans tous les jours avec Ici Gironde et Rodolphe Martinez qui nous rejoint. Bonjour Rodolphe.
1: Bonjour tout le monde, bonjour Marie-Corinne.
0: Et dès juillet, les pistes de Robin de Podensac attendent parents et enfants.
1: Oui, le concept des pistes de Robin porté par le département de la Gironde repose sur l'idée de créer un livret de jeux interactifs et gratuits qui invite les enfants et leurs familles à partir à l'aventure dans les communes du territoire et à les découvrir au travers de résolutions d'énigmes en suivant les traces d'un personnage imaginaire. Il en existe pas mal dans le département et les enfants adorent plonger donc dans l'univers créatif des enfants à travers les livrets, les pistes de Robin qui mettent en lumière donc le travail réalisé au cours de l'année 25-26 par les enfants des accueils de loisirs de Podensac, accompagnés par les équipes d'animation et l'office de tourisme. Les enfants et les équipes ont travaillé ensemble, ils ont élaboré les différentes étapes du livret, repérage des sites remarquables, connaissance de l'histoire de la ville avec les rencontres d'une association du territoire et des élus municipaux, prise de photos et enfin construction des énigmes du livret avec le concours de l'office de tourisme. Un beau projet qui devient réalité. Pour en savoir plus, rapprochez-vous des offices de tourisme. Sinon, vous tapez Piste de Robin Gironde et vous allez trouver plein d'infos.
0: Bon, Bordeaux Métropole lance à Aisine une campagne de distribution de composteurs destinée aux habitants vivant en logement individuel avec jardin.
1: Et le prochain rendez-vous est fixé le samedi 4 juillet de 9h30 à 17h au centre de valorisation de Bordeaux Métropole. On est avenue Jean Mermoz. Alors, comment récupérer un composteur? Si vous possédez un jardin et souhaitez le mettre à profit pour faire votre propre compost, vous pouvez récupérer un composteur d'une capacité de 400 litres auprès de Bordeaux Métropole. Pour récupérer votre composteur, vous devez vous inscrire et choisir l'une des options suivantes, soit le retrait en point relais lors d'une distribution qui est organisée, soit la livraison à votre domicile. Alors, il faut attendre un petit peu, il faut être patient, dans un délai de 2 mois maximum. À propos de valorisation, un mot sur le déploiement de bornes à déchets alimentaires. Si vous ne possédez pas de jardin, mais si vous souhaitez valoriser vos biodéchets, des bornes à déchets alimentaires sont actuellement en cours de déploiement sur la métropole. Une solution qui permet à toutes et à tous de faire un petit geste pour l'environnement. Pour connaître la carte des emplacements pour Aisine, que j'évoquais, et pour les autres communes, rendez-vous sur le site de Bordeaux Métropole.
0: La canicule et des lieux frais. Quelques infos pour terminer, des infos utiles si vous habitez Talence.
1: Oui, cette période, on le sait, expose les plus fragiles à des risques particuliers et la plus grande vigilance est de mise. Alors, qui est concerné? Que faire? Où s'informer? Voici quelques infos pratiques et conseils à suivre. Alors, tout au long de cet épisode de canicule, les parcs et jardins de la ville sont ouverts jusqu'à 23h afin de permettre à chacun de profiter de moments de fraîcheur en soirée. Les horaires du stade nautique Henri Deschamps sont étendus jusqu'à 20h. La ville met à disposition des lieux rafraîchis ainsi que plusieurs points d'eau sur le territoire communal. Pour vous rafraîchir, vous pouvez aussi vous rendre au parc Rosa Parks qui dispose de brumisateurs. On est place Charles de Gaulle. Le CCAS est en charge du plan canicule de la ville de Talence. De ce fait, l'équipe peut intervenir en établissant un contact périodique, appel téléphonique ou encore visite avec les personnes isolées et ainsi maintenir un lien de proximité. Si vous résidez à Talence, vous pouvez vous inscrire sur la liste des personnes à contacter. Chaque personne inscrite sera contactée régulièrement pour évaluer sa situation. Tous les renseignements sur le site de la ville de Talence avec une page qui est dédiée à cet épisode de canicule.
0: Merci beaucoup Rodolphe et on attend la fin de ce coup de chaud. Merci.
1: Merci beaucoup, à demain et bon courage.
0: Et ici Gironde qui reste mobilisé aussi tout à l'heure, émission spéciale canicule Ma France, entre 13h et 14h avec tous nos spécialistes, ceux que vous connaissez, Pierre Fabin qu'on entendait tout à l'heure, notre vétérinaire, le docteur Kirzek sera aussi avec nous, des experts autour de Wendy Bouchard pour vous accompagner dans cette période de canicule. 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Bon réveil ce matin, c'est France Gall et Elton John pour vous.

0: pour donner France Gall, Elton John, le joli duo à 6h57 ce matin. Et changement de sujet complet avec l'intelligence artificielle. Vous savez, l'IA, c'est vrai qu'on en parle de plus en plus, ça fait partie de nos vies, il va falloir s'y faire. On va le prendre avec humour. Tiens, ce matin, les humoristes d'ici Gironde arrivent dans quelques secondes.
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0: L'intelligence artificielle, donc, qui envahit notre quotidien, les objets connectés pour nous simplifier la vie, mais pas que. Dans l'humour en tube, Fred Ballard, elle a remarqué que la technologie prenait parfois un peu trop de place dans nos foyers. Écoutez.
6: Tu rentres dans une pièce, ça s'allume. Tu sors de la pièce, ça s'éteint. Tu re-rentres dans la pièce, la baraque, elle te dit « Arrêtez de jouer avec la lumière !»« C'est moi qui paye le jus !»
7: Oui, la domotique, c'est fantastique, c'est économique, c'est chic et c'est magique, mais faut pas abuser de sa patience non plus. Hein. Et puis parfois, la technologie a une longueur d'avance sur nous. Céline en a fait les frais au rayon frais.
6: J'ai un frigo, je vous jure, c'est vrai, mon frigo, il est relié à Internet et tous les jours, il commande de la bouffe sans me demander mon avis. Tous les matins, j'ai des livraisons. En plus, je me prends la tête, je lui dis « qu'est-ce que c'est que ça ?» Il me dit « c'est des poireaux ». Je dis « j'aime pas les poireaux ». Il me dit « faut manger 5 fruits et légumes par jour ». Je lui dis « je t'emmerde ».
7: C'est beau, hein, cette complicité entre l'humain et la machine. Il y a presque un petit début de rapport amoureux. Hein. Mais bon, en attendant le premier mariage entre un humain et son frigo, rassurons-nous, il y a encore des domaines où l'intervention de l'homme est indispensable au fonctionnement de la machine.
8: Quand il n'y a plus de pile dans la télécommande, il n'y a plus de pile dans la télécommande. Point final, ça sert à rien d'appuyer fort sur les boutons. C'est pas du dentifrice. C'est comme si l'électricité à l'intérieur des piles allait faire « non, là, faut y aller, là ». Si, je le connais, quand il est énervé comme ça, là, il appuie fort. Après, il va ouvrir la trappe, il va nous rouler les piles.
7: Oui, avouons-le, on a tous un jour roulé les piles de la télécommande pour leur redonner un petit coup de boost. Mais bon, d'après Verino, c'est voué à l'échec. Hein. Ce qui est sûr, en revanche, c'est que les progrès technologiques nous promettent un avenir ultra comique.
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0: Nous sommes jeudi le 25 juin. Merci d'écouter Ici Gironde ce matin. Il est 7h. Les infos, Élodie Touché.
9: Il ne va pas falloir le rater. Bus et tramway vont circuler au ralenti aujourd'hui encore sur Bordeaux Métropole. Ils ne supportent pas les températures caniculaires. Leur clim tombe en panne et oblige TBM donc à adapter son plan de circulation. À partir de midi, comme hier, il n'y aura plus qu'un tram sur deux et un bus sur deux qui circuleront. Et c'est l'enfer pour Karine qui est arrivée chez elle au bout du rouleau. Hier, elle a mis 3 heures pour rentrer.
10: J'arrive à la Cité du Vin, plus de tram B. Donc du coup, il me dit de retourner à Place Latulle pour essayer d'avoir le bus de 18h11. Sauf que j'ai pas le temps d'arriver, donc je n'ai pas le bus. Donc je suis obligée de reprendre le H pour pouvoir prendre le C, pour pouvoir apprendre le 32. Résultat des courses, je suis arrivée à 19h15 chez moi. Donc sous des températures affreuses, avec des arrêts de bus où on est en soleil, pic du soleil, les bus bondés où on est carrément surchargés, collés les uns aux autres et tout le reste, et les chauffeurs de bus qui n'en peuvent plus, donc c'est inadmissible. Ils n'en ont rien à faire, en attendant pour réclamer l'argent qu'on paye nos abonnements, ils sont les premiers. Sauf que depuis des années, on n'a aucune remise quand on n'a pas de transport en commun. Et on paye nos abonnements plein pot. Moi, je n'ai que seul moyen de prendre les bus pour pouvoir me déplacer. Je ne peux pas faire autrement.
9: Des trams et des bus en moins sur Bordeaux Métropole et plus de TER du tout à la SNCF. La circulation des trains régionaux est à l'arrêt total aujourd'hui et demain entre 10h et 18h. Là aussi, le réseau lâche à cause des fortes chaleurs. La Gironde qui doit repasser ce soir à partir de 22h en alerte orange pour la canicule après 5 jours passés en vigilance maximale. Mais les températures vont encore dépasser aujourd'hui les 40 degrés avec un nouveau record absolu qui a été enregistré à Cazaux hier. Il a fait 43,6 degrés à l'ombre. Beaucoup chaud, beaucoup trop chaud pour le réseau électrique qui flanche également. 6 700 foyers sont toujours privés d'électricité ce matin en Gironde et principalement à Pessac, Gradignan et Bordeaux.
0: Un enfant s'est noyé à Bègles.
9: Un petit garçon de 6 ans qui a échappé mardi en fin d'après-midi à la surveillance de ses parents. L'enfant s'est noyé sur la plage de Bègles qui n'est pour l'instant surveillée que le mercredi et le week-end. La ville de Bègles appelle donc à la plus grande vigilance lors des baignades. Les journées à plus de 40 degrés s'enchaînent et les corps commencent à fatiguer. L'hôpital de Bordeaux se prépare donc à l'effet rebond de cette canicule avec un afflux de patients attendu dans les prochains jours pour anticiper et mobiliser plus de personnel et ouvrir plus de lits. Aussi, le CHU Pellegrin vient de déclencher le niveau 2 du plan hôpital en tension.
0: Les syndicats enseignants favorables à des fermetures temporaires d'établissements.
9: Écoles, collèges et lycées où il fait très très chaud ces derniers jours et où, selon les syndicats enseignants, les mesures mises en place ne suffisent pas. Il n'y a pas assez d'espace suffisamment rafraîchi au sein des établissements. Et la clim est loin d'être installée partout. Alors, pour faire baisser un peu la chaleur, à Bordeaux, ces dernières années, le maire écologiste Pierre Hormic avait mis en avant la végétalisation des cours d'école. Ça a été mis en place dans 47 des 170 écoles de la ville. Mais face à une canicule comme celle que nous subissons en ce moment, c'est loin d'être une solution magique, estime Anne Famy, c'est la nouvelle adjointe au maire de Bordeaux en charge de l'éducation.
11: Les cours végétalisés, c'est bien sur le papier, mais c'est pas avec 40 degrés, c'est pas là où on va faire cours de classe. Après, il faut le dire, les cours d'école végétalisés, elles permettent en fait non pas de faire classe dehors, mais elles permettent quand même de décaler le point de chaleur du bâtiment. C'est-à-dire que forcément, quand on a de la végétalisation à l'extérieur, le point de chauffe va arriver un peu plus tard. Le programme des cours végétalisés, nous ne l'arrêtons pas, mais nous le continuerons différemment parce que toutes les cours prioritaires ont été traitées. Il reste maintenant à aménager certaines cours. Par exemple au niveau du bitume, par exemple au niveau des ombrages. Maintenant, il faut adapter à la marge et surtout garder du budget pour rénover le bâtiment des écoles et pas seulement les cours. C'est ça l'urgence.
9: Les établissements scolaires et les élèves face à cette canicule historique, on en reparle tout à l'heure à 8h moins le quart avec le recteur de l'Académie de Bordeaux, Jean-Marc Huard, et l'invité d'ici Gironde. Et puis pour vous accompagner dans cette canicule qui s'éternise, votre radio locale ici Gironde reste mobilisée. L'émission Ma France passe de nouveau en spécial ce jeudi entre 13h et 14h.
0: Ils ont la clim.
9: Oui, en tout cas, il fait frais dans le nouveau site de l'usine de peinture Unicalo, l'entreprise girondine leader sur le marché de la peinture professionnelle, fête ses 90 ans. Et elle s'est agrandie à Cestas. Stockage et fabrication, elles sont désormais au même endroit, à deux pas de l'usine de production de peinture, Victor Delfouillou.
12: Ce nouveau site, c'est d'abord une immense cathédrale de stockage flambant neuf, 12 mètres de haut, 11 000 mètres carrés, remplie de milliers de pots de peinture. Le directeur général, Romain Pestouri.
13: Il nous permet d'augmenter notre capacité de stockage palettes, avec plus de 23 000 palettes.
12: 23 000 contre 8 000 sur l'ancien site de Canet-Jean, avec une surface pourtant équivalente, et ça, c'est grâce à une grosse machine.
13: C'est un magasin automatisé, si vous voulez, avec des robots qui viennent prendre les palettes complètes, qui viennent les ranger et qui viennent les récupérer. Ça permet plusieurs choses. Déjà, de bien optimiser l'espace du bâtiment. En fait, on gagne toutes les allées de circulation, ce qui fait que sur la même surface, vous mettez beaucoup plus de palettes.
12: Aujourd'hui, le stockage est à deux pas de l'usine, plus pratique selon le PDG Thomas Pestouri.
14: Ça permet de réduire le coût carburant et l'impact aussi carbone sur des camions qui font le tour de Bordeaux pour aller de site en site. Donc, ça permet de regrouper ça sur un seul et même endroit.
12: Plus pratique aussi pour la fabrication du papier peint historiquement à Sainte-Hélène, à 40 km de Cestas. Alicia Laborde s'occupe de sa création.
15: L'usine qui est vraiment à 300 mètres, 200 mètres même pas, fabrique notre peinture qui vient directement sur notre papier peint, donc on peut même parler de circuit très très court, puisque là on a juste à ouvrir deux portes et on a notre peinture.
12: Depuis la construction de ce nouveau site, Unicalo a embauché 50 personnes pour renforcer ses équipes.
9: Et en tout, ce sont près de 600 personnes qui travaillent à la fabrication de peinture chez Unicalo sur le site de Cestas et celui historique de Mérignac. 1200 personnes vers la distribution partout en France. Le rassemblement organisé en soutien au planning familial est maintenu ce soir devant l'ARS à Bordeaux. Rassemblement maintenu malgré l'assurance pour l'association engagée pour la santé des femmes de sauver sa subvention de 160 000 euros depuis plusieurs jours. Le planning familial alerté sur sa potentielle disparition après la suppression l'augmentation de cette aide qui représente un tiers de son budget. Et si la ministre chargée de l'égalité entre les femmes et les hommes, Aurore Berger, a assuré qu'aucun euro ne manquera pour le planning familial, l'ARS de Nouvelle-Aquitaine a tout de même laissé le renouvellement de cette subvention en suspens pour l'année 2027. La nouvelle ligne grande vitesse en construction entre Bordeaux et Toulouse sera intégralement financée avec des fonds publics. Le Premier ministre, qui avait assuré le mois dernier que le projet de LGV était irréversible et se ferait coûte que coûte, l'a annoncé hier. C'est à retrouver sur ici.fr.
16: Ici Gironde 7h07 et un match à suivre à la télé.
9: Oui, ça vous évitera le coup de chaud dans les tribunes du stade Aguilera de Biarritz ce dimanche où les Lyonnes jouent leur finale contre l'ASM Romagna. Match qui sera donc diffusé en clair sur Canal Plus à partir de 18h. Un dispositif à la hauteur de l'événement, dit la chaîne.
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9: Et la Gironde doit donc repasser en alerte orange pour la canicule à partir de ce soir 22h.
16: Et ben voilà, on est même content de rester en orange. Oui, parce qu'on était en rouge et on est encore en rouge pour aujourd'hui vu que les températures sont encore chaudes ce matin, 24-27 degrés. Mais donc, on va aller vers du mieux doucement mais sûrement. Soleil et orage aussi pour aujourd'hui. Attention avec du vent qui pourrait souffler assez fort en fin de journée. 95 km/h en rafale annoncée par Météo France. Et donc cet après-midi, des températures comprises entre 36 et 41 degrés. 36 degrés plus près du littoral, 41 degrés dans l'intérieur des terres. Avant, une nuit donc un peu plus agitée avec ces orages et un temps plus calme pour terminer la semaine. Des températures un peu plus respirables. 35 demain annoncées sur notre département et jusqu'à 29 degrés. Seulement et enfin dimanche. Sur les routes girondines, pas de grosses difficultés signalées là en ce moment sur nos cartes, mais vous avez tout bien entendu avec Elodie, le réseau TB qui fonctionne au ralenti aujourd'hui encore. À la gare également, c'est compliqué pour vous, vous vous renseignez bien avant le départ. Là pour l'instant, pas de train supprimé ou annulé dans les prochaines minutes depuis la gare de Bordeaux-Saint-Jean. On surveille tout ça. Et puis si vous avez des infos à partager avec nous, le 05 56 19 10 10. Vous notez bien la fermeture du pont Chabordelmas à la circulation en fin de journée de 16h34 à 17h57 pour laisser passer le bateau Lévrima qui quitte la Garonne cet après-midi.
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16: Avec ces chaleurs, le ménage attendra. Mais pour l'instant, on souffle sur les murs de poussière avec Francis Cabrel. Ici Gironde.

0: On se réveille, 7h12, tranquillement, ici Gironde avec vous et Francis Cabrel.
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0: Et un rituel hein, chaque matin, le bon petit-déj, important hein, pour tenir avec la chaleur, un bon jus d'orange, une tartine, beurre confiture incontournable, et puis les infos avec Ici Gironde évidemment, et le journal Sud-Ouest, c'est le petit bonheur là, quand on a le temps le matin.
3: Ah oui, on connaît tous hein, le journal Sud-Ouest, mais justement Sud-Ouest, ça n'est pas que ça, le groupe se réinvente et accélère sa transformation.
0: Christophe Galichon, le directeur général délégué du groupe Sud-Ouest, il fait le point avec nous dans quelques instants. L'invité d'Ici Gironde.
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0: Et à 7h14, on ouvre grand les yeux, mon œil, le rendez-vous d'actu avec David Ossio, son regard sur l'actualité et la canicule hein, qui se prolonge encore. Elle a déjà provoqué des changements dans notre consommation au quotidien, David.
7: C'est le patron de Carrefour oui, qui affirme qu'on est passé en mode canicule, au rayon climatiseur, x 1000. Chez U, c'est pareil. Le PDG disait hier soir sur les réseaux sociaux que ses magasins avaient vendu en 7 jours autant de climatiseurs qu'en une saison entière. Mais le vrai record dont il parle aussi, ça concerne les fruits et légumes. Au point que les camions ont manqué pour aller chercher les volumes commandés chez les fournisseurs. Toute l'année, les producteurs français nous supplient de penser à eux. Cet hiver encore, 5 enseignes ont dû baisser les prix du poireau pour écouler une production qui était trop abondante. En décembre, c'était le chou-fleur, une filière en crise, un appel à l'aide, une promo pour sauver la récolte. Cette fois, c'est la météo qui fait ce travail. Personne n'a eu besoin de baisser le prix de la tomate ou du melon pour qu'on se précipite dessus. Ça nous fait du bien, parce que le reste de l'année, plus de la moitié de ce que nous mangeons vient de l'industrie. L'ultra transformé, lui seul, représente 3 apports caloriques sur 10 chaque jour. Mais là, il fait trop chaud pour mal manger. Sans étiquette, sans Nutri-Score, nous avons renoncé aux plats préparés. On revient à la tomate, au melon, au concombre. L'ANSES, notre agence de la sécurité sanitaire, le dit, les fruits et légumes de saison sont gorgés d'eau et de vitamines, exactement ce dont le corps a besoin quand il fait chaud. Finalement, la chaleur fait ce que 20 ans de politique nutritionnelle n'ont jamais réussi à faire. Et chaque été, c'est la tomate, la star de l'été. 14 kilos consommés par Français. Mais là, c'est vraiment la ruée vers la marmande, la cœur de bœuf et surtout la tomate cerise. L'an dernier, les producteurs de tomates cerises ont dû jeter une partie de leur récolte quand la chaleur est retombée d'un coup en septembre. Cette fois, l'amour de la tomate durera peut-être plus que 3 mois.
8: Somme les tomates, ouais les boss de la street, on tâche ton t-shirt blanc, c'est notre petite réussite. 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
0: David Ossio, qui n'a peur de rien pour décrypter l'actualité tous les matins, mon œil. Sur Ici Gironde à 7h16 et la Gironde hein, qui repasse en vigilance orange dès 22h ce soir. On va souffler un petit peu. Attention quand même, hein, puisqu'il y a des orages qui sont annoncés sur notre département. Vigilance jaune aux orages cette fois-ci pour la Gironde. Le programme continue avec vous ce matin. Ici Gironde dans les oreilles. Et c'est un grand monsieur Zucchero qui vous accompagne. Merci de nous avoir choisi ce matin. Très bon début de journée.

0: Morena, vous rêviez de chanter avec Zucchero, et ben c'est fait, on vous a vu, vous a entendu aussi chanter à la maison 7h19, ici Gironde. Avec vous, ici, ça marche aussi, les Girondins, les Girondines qui se bougent sur le territoire, des entreprises, des marques qui comptent. Et ce matin, nous sommes avec Christophe Galichon qui nous rejoint, bonjour.
1: Bonjour.
0: Vous êtes le directeur général délégué du groupe Sud-Ouest, bien connu des Girondines et des Girondins, mais... Sud-Ouest, bah, ce n'est pas que votre journal quotidien, puisque Sud-Ouest se diversifie. Est-ce que pour vous, c'est la solution finalement pour se sauver face à la crise de la presse ?
1: Alors, la solution pour se sauver face à la crise de la presse, c'est poursuivre nos combats sur notre qualité de média local, capable, comme vous ici, d'avoir des rédactions qui font un travail de collecte de l'information, de vérification de l'information, de certification de l'information. C'est essentiel à notre devenir démocratique, j'emploie des grands mots. Donc ça, c'est cardinal pour nous. Ensuite, effectivement, la diversification, non pas de nos activités, mais de nos revenus, c'est quelque chose de très important. Ça fait des années maintenant

0: beaucoup fait parler il y a quelques semaines. Le Crunch Créateur avec des influenceurs qui jouent au rugby, qui remplissent le Stade Atlantique à Bordeaux. C'était archi plein. C'est une belle histoire.
1: C'est une belle histoire. C'est vraiment une très très belle histoire. Au départ, Diego Sartou, un créateur de contenu, ouais, un influenceur, comme on dit, béarnais, qui arrive avec cette idée. Et puis, les équipes du groupe Sud-Ouest relèvent le gant avec une petite agence qui s'appelle Ambition, qui n'est pas du groupe Sud-Ouest, ouais, bordelaise. Et donc, effectivement, une histoire d'hommes et de femmes formidable. Une prise de risque pour nous aussi, parce que quand ils sont venus nous voir en nous parlant de cette idée, on s'est dit, OK, ils sont très sympas, mais voilà. On a tous parié là-dessus et on était tous enthousiastes, puisque c'est effectivement 42 000 personnes qui ont rempli le stade pour une fête formidable et très bon enfant, j'allais dire. Et puis plus largement, 1,5 million de téléspectateurs sur Canal, sur Twitch, etc. 650 millions de comptes touchés dans le monde.
0: C'est
1: une aventure qui nous a très clairement épatés, dépassés. On reste très humble, mais on est très fiers d'avoir porté ça avec l'ensemble des équipes qui ont accompagné ce projet.
0: Alors le groupe Sud-Ouest qui va encore faire parler de lui cet été, hein, puisque le 28 août, vous organisez un concert. Et quel concert? Avec The Cure à Bordeaux.
1: 28-29 août, deux jours de concert Place des Grands Hommes à Bordeaux, avec effectivement un très grand concert de The Cure, puisque ça sera un concert de 2 heures, l'une des rares dates en Europe, et avec là aussi un succès d'ores et déjà annoncé, puisque on est quasi sold out sur le concert. Et puis il y a aussi de l'électro, de la pop, etc. Je ne saurais pas vous dire exactement tous les groupes, parce que je n'en connais pas tous, je ne les connais pas tous, mais il paraît que c'est mondialement connu, et donc ça va être une très très belle fête.
0: Si on pouvait résumer les ambitions du groupe Sud-Ouest, ce serait l'audace, puisque vous allez aussi vous ouvrir à l'international avec un journal proposé en plusieurs langues, langues. Ouais. Vous allez vous arrêter où?
1: Écoutez, on va surtout chercher à continuer à faire notre travail, à être à Bousses hier dans le Lot-et-Garonne sur les incendies, le sujet de la falaise de Biarritz, vous y étiez aussi, on y était. C'est notre job d'être sur le terrain. Mais effectivement, aujourd'hui, Sud-Ouest, vous parliez de crise de la presse. Oui, parce que les GAFAM viennent nous piller nos contenus, viennent nous piller notre modèle économique. Aujourd'hui, les GAFAM, c'est 80% du chiffre d'affaires publicitaire en France. Donc, on souhaite continuer, nous, à creuser notre sillon. Aujourd'hui, Sud-Ouest, c'est 12 millions de personnes qui nous consultent sur nos différents supports chaque mois, dont beaucoup à l'international. Et donc, on va se servir de cette force pour, en proposant nos versions de sites en anglais, en espagnol, en allemand et naturellement en français, pour faire en sorte de contribuer à rendre fort le territoire qui exporte beaucoup, 24 millions d'euros d'export chaque année. La région Nouvelle-Aquitaine, 4 millions de personnes qui sont accueillies chaque année ici. Ça veut dire qu'il y a du monde qui s'intéresse à notre région. Nous, on va participer à son rayonnement.
0: C'est la belle histoire donc de cette marque girondine, le groupe Sud-Ouest, qui s'offre une belle image, une nouvelle image aussi. Christophe Galichon, merci beaucoup
1: d'être
0: passé par chez nous en voisin. Directeur général délégué du groupe Sud-Ouest avec nous ce matin. 7h24, tombée du ciel. C'est Jacques Higelin, la musique d'Ici Gironde. Merci d'être avec nous ce matin. Bon jeudi.

0: ciel. Jacques Higelin est tombé du lit aussi peut-être après cette courte nuit. Vos témoignages chaque matin au micro ici Gironde et cette semaine de canicule qui n'en finit pas. Comment vous vivez tout ça vous? On vous écoute un petit peu en âge peut-être dans quelques instants.
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0: Et depuis plusieurs jours, donc, les températures à Bordeaux sur notre territoire qui dépassent les records absolus. On a même franchi le cap des 44 degrés. Alors, quel est votre ressenti, justement? Qu'est-ce que cela vous inspire? Olivier Cabrolier vous a posé ces questions dans les rues de Bordeaux et de Mérignac.
5: On attend qu'une chose, c'est que ça redescende.
6: C'est vrai que vous êtes très rouge, là.
5: Oui, souvent.
7: Alors déjà, ça va. Même s'il fait très très chaud, une fournaise, je suis rentré hier du travail, je prenais le train, j'avais l'impression que la peau brûlait. On se pose même la question de partir en vacances, j'allais dire dans des pays où il fait beaucoup plus froid. Bon, je pense que tout le monde se pose ce genre de questions.
8: Au pôle Nord?
7: Non, peut-être pas.
9: C'est brûlant et quand on ouvre les yeux, ça crame un peu les cils, on a cette sensation-là. C'est anormal, c'est pas une première.
10: Ah mais c'est terrible, là, la chaleur, on sort dehors, l'air est chaud, on peut même pas respirer ou même pour utiliser par exemple les transports en commun, vous allez dans le tram à 17h, c'est même plus un tram, c'est un grille-pain le truc. Moi je conseille de rester chez soi et rester au frais quoi.
11: Étouffant, surprenant et on a envie que ça s'arrête. Ouais.
12: Oui, bah, on le ressent au niveau de la poitrine, un effet d'étouffement justement au niveau de la poitrine.
13: Et c'est le fait que ça continue. Et là ça fait quand même déjà 7-8 jours. Dès qu'on sort, c'est un dôme de chaleur, la chape de plomb. Ne serait-ce que marcher un petit peu, ça devient difficile. Alors moi j'ai 3 enfants, donc il faut les emmener à l'école, les chercher à l'école. À l'école, ils font ce qu'ils peuvent, mais ça devient difficile, ils peuvent même plus rester dans les salles de classe. Moi je suis quand même jeune, donc j'arrive quand même à supporter, mais j'imagine que pour certains c'est très très très très dur.
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0: L'actu locale en Gironde, Élodie Touché.
14: Oui, c'est cette interminable canicule qui continue de sévir en Gironde, le département qui doit repasser en alerte orange ce soir. En attendant, les jours et les records de chaleur tombent. À Cazaux, il a fait 43,6 degrés à l'ombre, des températures jamais vues et les habitants rasent les murs.
0: Il est 7h30, vous écoutez ici Gironde. 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Avec vous, Lucie Amadieu.
15: La canicule toujours plus étendue. 72 départements seront en alerte rouge à midi. 14 de plus qu'hier, avec le quart nord-est désormais concerné par cette alerte. C'est inédit. Une légère amélioration est attendue en soirée sur la façade atlantique. L'impact de la chaleur arrive 5 à 10 jours après le début de la canicule, rappelé hier soir sur France 2 la ministre de la Santé. Stéphanie Rist invite tout le monde à se mobiliser pour les personnes isolées. Notre végétation, elle aussi, est menacée. Le risque de départ de feu à cause de la canicule s'intensifie. La Haute-Garonne et les Deux-Sèvres sont en alerte maximale. Rouge, danger très élevé pour la première fois de l'année. 48 autres départements sont en orange. Beaucoup de monde hier soir sur la plage à Biarritz pour essayer de se rafraîchir. Mais la foule a été marquée par un grand boom. Un pan de falaise s'est décroché. Il est tombé dans l'eau au pied du phare. 3 baigneurs ont été ensevelis. Un s'en est sorti. Une femme de 35 ans est morte et un homme est toujours porté disparu. Les recherches doivent reprendre. Un double séisme très puissant de plus de 7 de magnitude a frappé le Venezuela cette nuit. Il y a au moins 32 morts et plus de 700 blessés selon un premier bilan. De nombreux immeubles se sont effondrés. Et puis le constructeur automobile Renault annonce la suppression de plus de 600 postes dans l'activité ingénierie. La majorité des emplois concernés se trouvent au technicentre de Guyancourt dans les Yvelines.
0: Et l'info d'ici en Gironde, à chaque jour, est un peu plus chaud que le précédent du côté de la Teste de Buch.
14: Oui, à Cazaux, un quartier de la Teste planté entre les pins, le lac et la base aérienne BA120, le record à 43,5 degrés mercredi a été pulvérisé hier à 16h sous abri. On a enregistré 43,6 degrés. Alors forcément, dans cette fournaise, les habitants qu'ils peuvent restent cloîtrés chez eux. Les autres, eh bien, ils rasent les murs, Stéphanie Skok.
6: Protégé par une ombrelle, Kofi presse le pas direction l'arrêt de bus. Elle est arrivée récemment de Côte d'Ivoire et ne s'attendait franchement pas à vivre dans une telle fournaise.
8: Jamais vu cette chaleur. Et quand tu expliques aux Français, ils ne comprennent pas, ils disent non mais en Afrique, il fait plus chaud qu'ici. Mais oui, mais il y a des lait qui circulent, tu ne sens pas. C'est trop fatigant. Je viens du boulot comme ça, regardez comment je suis. C'est horrible.
6: Une voiture se gare devant une résidence. Sylvie rentre chez elle. Elle n'a que quelques mètres à faire et se précipite dans son hall d'immeuble.
16: On vit très très mal, intenable. Je sors mais je fais vraiment des brefs passages. J'avais quelques courses à faire, donc voilà, on rentre au frais.
6: Devant le centre aéré de Cazaux, on croise Tom, animateur. Les enfants, eux, ont l'interdiction de sortir.
17: Ils sont plutôt fatigués. Ils ont parce qu'ils dorment pas la nuit. Un peu ronchons parce que du coup, ils peuvent pas faire de sport. Donc le foot qu'ils ont l'habitude de faire ou le ping-pong, là, ils peuvent pas en faire dans la cour. Parce qu'il fait trop chaud.
6: On va chercher un peu de fraîcheur au bord du lac de Cazaux, mais l'eau est si chaude et le sable brûlant, on se demande à quoi ça sert. Perrine, une vacancière, est quand même mieux là que dans son mobil-home au camping.
18: C'est un petit chalet en bois, je peux vous dire qu'on est mieux dans l'eau. Hein. Franchement, c'est hyper difficile la nuit. On ouvre tout, on a un petit ventilateur, mais bon, franchement, et des douches bien fraîches, manger des trucs frais. Enfin, non, j'espère que ça va se calmer quand même, parce que vendredi, on prend la route. C'est vrai qu'on voulait aller se balader, visiter les environs, mais c'est impossible. On voulait aller à la dune du Pilat, mais l'autre soir, il faisait encore 40. Non, franchement, le sable, il est brûlant. C'est la première fois de ma vie, je me brûle les pieds sur le sable. C'est incroyable.
6: Frédéric a entendu la conversation et il tient quand même à relativiser cette canicule.
19: Pour moi, l'été, c'est fait pour être chaud et ça dure pas très longtemps normalement, donc c'est que 2 mois dans l'année. Faut juste s'hydrater, se protéger. Je sais que les températures vont vite descendre. Apparemment, c'est prévu et puis l'automne va arriver très vite, l'hiver aussi, donc je pense qu'un mois et demi, 2 mois, c'est bon. Faut en profiter, c'est l'été, ouais.
6: À Cazaux, les services de la commune restent quand même en alerte. Les personnes vulnérables qui vivent sans la clim sont invitées à rejoindre la mairie annexe pour se mettre au frais.
14: Et le bout du tunnel approche, les températures devraient commencer à redescendre aujourd'hui. La Gironde repasse en vigilance orange à partir de 22h ce soir.
0: Mais en attendant, le réseau électrique supporte mal ces températures caniculaires.
14: Oui, 6700 foyers sont encore ce matin privés d'électricité en Gironde, principalement à Bordeaux, Gradignan et Pessac, où les commerçants sans clim et sans frigo ont dû jeter une partie de leurs marchandises. On va les entendre dans le journal de 8h. Ça roule pas trop mal ce matin, en tout cas pour l'instant.
0: Oui, exactement. Il y a simplement quelques petits coups de frein là sur les grands axes qui d'habitude sont rouges écarlates. Bon, quelques coups de frein quand même sur la 10 et la 62 évidemment. Comme d'habitude pour partir travailler. Vous êtes peut-être dans ces bouchons, vous constatez des difficultés particulières, le 05 56 19 10 10 au téléphone ou même le petit vocal via WhatsApp, c'est peut-être plus pratique aussi. Eh bien, le même numéro et vous nous envoyez toutes vos infos qu'on partage ensemble. Vous notez également la fermeture du pont Chaban-Delmas, ce sera pour ce soir, peut-être pour rentrer du travail. Attention, fermeture donc tout à l'heure de 16h34 à 17h57 pour laisser partir l'Evrima qui était arrivée il y a quelques jours sur la Garonne à Bordeaux. Fermeture donc cet après-midi, vous serez dévié par les autres ponts et là, ça risque de boucher aussi. Avec des complications à prévoir, le réseau TBM qui circule encore au ralenti dès midi, on passe à un tram sur deux, un bus sur deux seulement sur le réseau et puis pas de TER aujourd'hui entre 10h et 18h, ce sera le cas demain aussi sur les rails avec aussi des annulations, des trains supprimés. Depuis plusieurs jours, les TGV, notamment pour Paris, sont impactés. Ce sera le cas tout à l'heure. Le 8h41 ne partira pas. Il faudra se reporter sur le 8h46 qui risque peut-être d'être très plein, en tout cas plein rapidement. Prenez vos précautions anticipées. Bon courage à vous.
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0: Vous nous écoutez peut-être dans la douche froide ce matin.
14: Mieux, je pense. On nous entendra mieux, à mon avis.
0: C'est pas facile. Où que vous soyez, c'est Patricia Cass, ici Gironde.

0: Patricia Cass, et c'est Come On. Elle le fait quand même vachement mieux. Allez, 7h39, vous écoutez Ici Gironde. Très bon début de journée.
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0: Eh oui, vous êtes au bon endroit. Déjà réveillé depuis certainement très longtemps. Branché sur Ici Gironde. On est avec vous jusqu'à 9h à suivre. L'invité d'Ici Gironde, Élodie
3: Touché. Nous recevons le recteur de l'Académie de Bordeaux, Jean-Marc Cuart, pour parler de cette semaine de canicule en classe. Et il n'y en a pas beaucoup qui ont la clim dans le département. Les établissements scolaires sont-ils armés pour affronter ces températures? Et c'est ce que nous verrons avec lui.
0: Par tous les temps, elle est avec nous, Virginie Ilson-Lévy, qui sue aussi beaucoup comme nous.
4: Bonjour Virginie.
5: Bonjour à tous.
0: Allez, un temps très chaud et orageux ce jeudi.
5: Oui, alors les très fortes chaleurs se maintiennent. Il faudra attendre vraiment le week-end pour que l'air devienne enfin un petit peu plus respirable. La baisse va se faire vraiment progressivement. Aujourd'hui, la Gironde est toujours en vigilance rouge canicule. C'est vraiment le niveau maximal. Hier, de nouveaux records absolus de chaleur ont été battus dans le département. Alors certains améliorent ceux déjà enregistrés la veille. À Cazaux, par exemple, il a fait 43,6 degrés. Ou encore à Vendès-Montalivet, où on a enregistré plus de 42,5 degrés. Donc il n'avait jamais fait aussi chaud, tout mois confondu, dans les rues de ces deux villes. Et plus de 43 degrés aussi enregistrés dans les rues de Bordeaux. Alors ce jeudi matin, les températures sont déjà élevées après une nuit qui a été, c'est vrai, difficile, tropicale, où la température n'est pas descendue sous les 20 degrés. À 7h du matin, on relevait déjà plus de 27 degrés au Cap Ferret ou encore sur la métropole bordelaise. C'est même au-dessus des normales de saison pour un après-midi de juin. Et donc, pour cet après-midi, les valeurs baissent encore un petit peu, mais restent à des niveaux élevés avec entre 37 et 39 degrés. Attendu à l'ombre, 37 degrés pour Libourne ou encore du côté de Langon. Il fera 38 degrés à Belin-Bélier ou encore à Saint-Symphorien, 39 degrés pour Bordeaux. Et la journée, globalement, s'annonce calme et encore bien ensoleillée pour tout le monde.
3: Mais ça va se gâter, Virginie, avec de violents orages attendus en fin de journée.
5: Oui, alors la Gironde est aussi en vigilance orange pour de forts orages. La dépression, en fait, qui est située sur le proche Atlantique, alors nous renvoie de l'air très chaud depuis plusieurs jours, mais aussi un petit front instable pour ce jeudi. On a de l'air beaucoup plus froid qui va arriver en altitude, qui va aborder le sud-ouest et donc forcément entrer en conflit avec de l'air très chaud près du sol. À partir de 18h, on a quelques coups de tonnerre localisés qui pourraient se faire entendre. Alors ce sera assez dispersé dans un premier temps. Et puis on a une dégradation beaucoup plus organisée qui est attendue à partir de 21h. Elle va vraiment traverser tout le département et concerner tout le monde jusqu'à 3h du matin. Et donc avec la chaleur et l'humidité, le ressenti ce soir sera très inconfortable. Ces orages donc peuvent s'accompagner de très fortes rafales de vent, supérieures à 110 km/h. Ils pourront donner aussi de la grêle. Donc c'est vraiment des phénomènes dangereux qui justifie la vigilance. Donc il est préférable de rester à l'abri ce soir et surtout de rentrer tout ce que vous avez dans le jardin en fin de journée.
0: Mais on sort quand?
5: Jusqu'à 18h. Entre 16 et 18h. Voilà.
0: Je sais, vous y êtes pour rien, Virginie, mais bon. Allez, merci.
5: Non, mais
0: quand même.
5: Ça va s'améliorer en fin de
0: c'est
5: semaine.
0: Gentil.
5: Je vous promets.
0: Allez, à demain. Merci
5: à
0: beaucoup,
5: demain,
0: notre spécialiste météo. Tous les matins sur Ici Gironde à 7h42. Salut.
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0: Et à 7h44, vous allez croiser Jimmy Cliff dans les prochaines minutes. Et Benabar, quoi qu'on dise, on vous accompagne en ce jeudi. Bon courage.

0: Quoi qu'on dise, on l'adore Benabar sur Ici Gironde à 7h46 ce matin.
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0: La fin d'année scolaire, hein, chamboulée par cette canicule qui sévit depuis maintenant dimanche en Gironde et c'est pas fini. Les élèves vont encore devoir supporter des températures très élevées aujourd'hui. Pour faire face à ces températures extrêmes, les cours ont partout été aménagés sur notre département. Ce matin, nous recevons le recteur de l'Académie de Bordeaux, Jean-Marc Huard.
3: Bonjour.
4: Bonjour.
3: On a passé, semble-t-il, le plus dur de la canicule. La Gironde doit repasser ce soir en vigilance orange, soulagée.
4: Je l'espère que on a passé effectivement la période la plus difficile. Oui, les températures sont annoncées à la baisse, elles restent quand même très élevées. Donc il faut qu'on arrive à tenir, mais on tient depuis le début de la semaine. Donc
3: comment elle s'est passée justement cette semaine dans les établissements scolaires?
4: Ça s'est passé relativement bien, malgré des conditions difficiles, grâce à la mobilisation de toutes et tous, et notamment des personnels. Je voudrais vraiment rendre hommage aux professeurs, à toutes les équipes, au personnel administratif, parce que c'est une situation inédite. Vous l'avez largement dit sur vos antennes, on n'a jamais connu des températures aussi élevées. Pourtant, le système a tenu, comme on a tenu à d'autres périodes de crise.
3: Il a tenu, mais sur le fil, les syndicats enseignants signalent des températures quand même extrêmement élevées dans les établissements. On rappelle qu'il n'y a pas assez, voire pas du tout, de salles suffisamment rafraîchies dans les écoles. Qu'est-ce que vous leur répondez ?
4: Vous savez, sur l'ensemble de l'académie, j'ai plus de 2200 écoles et 450 établissements scolaires. Et je voudrais rappeler, et on travaille quotidiennement avec eux, que le bâti scolaire est la propriété des collectivités territoriales. Donc ça fait à peu près 2600 situations différentes, avec du bâti qui parfois est très ancien, avec pour les collèges et les lycées beaucoup de constructions dans les années 70 et 80, à une période où on ne parlait pas de changement climatique. Les collectivités sont à la tâche, elles font tout ce qu'elles peuvent pour aménager leurs locaux, pour faire en sorte que les températures soient un petit peu plus acceptables.
3: Mais vous les encouragez à faire plus, même si c'est pas de votre responsabilité, le bâti, comme vous venez de le dire ?
4: On travaille ensemble, l'État accompagne par différents dispositifs aussi un certain nombre de projets, il y en a une centaine en Gironde de projets qui sont accompagnés aussi par l'État.
3: Financièrement aussi, parce que les communes ont des budgets de plus en plus restreints, le département a abandonné des projets de collège faute de budget aussi, ça pose problème, ça inquiète aussi ça, Jean-Marc Huard, pour l'avenir ?
4: Écoutez, faut voir au cas par cas. En tout cas, je sais que le département, je sais que la région sont extrêmement mobilisés pour des rénovations qu'ils effectuent, je dirais, quotidiennement dans les locaux. Vous savez, j'étais au lycée de Créon la semaine dernière, c'est un nouveau lycée. Il est dans des conditions de température tout à fait acceptables quand il y a établissements qui sont beaucoup plus anciens. Je ne sais pas si c'est un système de climatisation, mais en tout cas, les locaux sont vraiment tempérés, on va dire, dans la mesure du possible. Donc, sur tout le nouveau bâti, sur les rénovations, il y a évidemment des efforts considérables qui sont faits par le département et par la région. Sur l'ancien, ça prend inévitablement du temps.
3: Avec, du coup, des cours aménagés pour les élèves sur ces semaines particulières ?
4: Oui, je crois que tout le monde a fait preuve à la fois d'une adaptabilité exceptionnelle et puis aussi...
3: Aménager, ça veut dire quoi ? Cours uniquement le matin et pas l'après-midi ?
4: On a eu à peu près 350 écoles sur le département et 150 collèges et lycées qui ont connu des aménagements. Ça peut être concentrer les cours sur le matin, être beaucoup plus souple, je dirais, sur l'accueil l'après-midi. Ça peut être aussi ici, comme à Bordeaux, j'étais avec le maire il y a deux jours, aller dans des tiers-lieux, dans des lieux de repli, comme...
3: Déménager les classes, en fait.
4: Oui, déménager les classes, et ça a plu. J'ai vu des élèves d'école maternelle, je dirais, à la fois les personnels, les professeurs et les élèves étaient vraiment très contents de cette situation.
0: Ici Gironde, 7h50, Jean-Marc Huard, recteur de l'Académie de Bordeaux, est notre invité ce matin. Il répond à vos questions, Élodie Touché.
3: Ces températures records cette semaine ont aussi perturbé les épreuves du bac. Le grand oral a été reporté pour des centaines de candidats qui devaient le passer lundi, mardi, hier après-midi. C'était comment dans les salles d'examen ? C'était intenable ?
4: Nous avons regardé centre par centre. On avait sur le grand oral, par exemple, 45 centres d'examen. Sur l'académie, il y en a 6 globalement, 3 en Gironde, compte tenu des conditions d'accueil, nous ont demandé la possibilité de reporter, ce que nous avons évidemment accepté immédiatement. Donc les élèves ont repassé demain matin et lundi matin leurs épreuves. Dans les autres, je ne vais pas vous dire qu'il faisait frais, il faisait chaud, c'était pénible. notamment pour les examinateurs qui restaient toute la journée. On a trouvé des solutions. J'ai pas connaissance d'incidents particuliers. Donc vraiment là encore on a tenu. Vous savez, c'est toujours très difficile sur les examens parce que une solution un peu rapide serait de dire ben on reporte tout. Or encore une fois, on a des situations très différentes selon les établissements et le report amène d'autres difficultés.
3: Il y a pour des réorganiser de ensuite aussi les épreuves.
4: Il y a des questions de délai aussi et de publication des résultats.
3: Et de logistique.
4: Mais il y a logistique pour les familles surtout. Il y a des billets d'avion, il y a des billets de train, des réservations qui sont faites. On a une expérience précédente de report, notamment du brevet en 2019. On l'a faite. Ça a créé beaucoup de difficultés après.
3: Le brevet, justement, dont les épreuves commencent demain et qui, lui, va se tenir normalement.
4: Alors, normalement, puisqu'il se tiendra demain matin, des températures un petit peu plus clémentes, et le ministre a accepté qu'il y ait des aménagements, notamment on va rajouter une pause pendant la passation. Vous savez, il y a des coupures pour nos élèves de collège, de troisième qui passent le brevet, donc une souplesse, je dirais, d'adaptation, la mise à disposition effectivement d'eau également. Je précise aussi que dans nos centres qui ont fait passer le grand oral, je reviens au bac, pardon, on a mobilisé infirmiers, infirmières scolaires, dans tous les établissements pour vraiment limiter les risques en cas de difficulté.
3: Ces épisodes caniculaires vont quand même être amenés à se multiplier, à se répéter en tout cas dans l'avenir. Est-ce qu'à un moment donné, il va falloir adapter aussi le calendrier des examens ?
4: Bon, ça dépend pas du recteur que je suis. C'est une réflexion un petit peu plus globale. Donc, je peux pas vous répondre précisément sur ce point. En tout cas, il faut que pendant toute cette année, on l'avait fait suite à la précédente vague de chaleur, mais il faut que pendant toute cette année que on travaille avec les collectivités encore plus pour trouver effectivement des solutions si l'année prochaine nous connaissons un pic de température aussi élevé.
3: Merci beaucoup Jean-Marc Huard, recteur de l'Académie de Bordeaux, invité ici Gironde.
4: Merci.
0: Et bon courage à toutes celles et ceux qui vont passer des examens. J'en ai les mains déjà toutes moites, ça me rappelle des mauvais souvenirs. Allez, on s'adapte aussi, la Poste s'adapte aussi, puisqu'Armel nous envoie un petit mot sur le WhatsApp au 05 56 19 10 10. Son facteur passé tout à l'heure à 7h, qui confirme et qui va terminer sa tournée à 13h pour éviter les orages annoncés sur notre département. Merci Armel pour le petit mot, le petit coucou. Merci à Ludo aussi, qui a 27 degrés à Saint-Brice, à côté de Sauveterre de Guyenne ce matin. Bon courage à vous. On commence cette journée comme d'habitude avec vous. On vous accompagne jusqu'à 9h. Et tout de suite, c'est Jimmy Cliff. Très bon début de journée.

0: Jimmy Cliff qui chantonne rien que pour vous. Ben voilà, c'est comme ça ici Gironde. Tous ces souvenirs en musique à 7h56. Et une info à en perdre notre latin. Une histoire de langue qui a marqué l'histoire. Retour dans les années 800, une époque que nous n'avons pas connue. Hein. Même Stéphane Bern n'était pas encore né. Pourtant, il va nous raconter tout ça. Un voyage dans le temps qui se prépare juste après ça.
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0: C'est notre prof d'histoire préféré. Ben oui, Stéphane Bern avec nous tous les matins. Bonjour Stéphane.
5: Bonjour Marie-Corinne et bonjour la Gironde.
0: On voyage au temps où, à l'église, tout le monde fait semblant de comprendre.
5: Imaginez une nef pleine à craquer. Le prêtre parle, personne ne saisit un mot. Et même pas de Google Translate pour traduire. Automne 813. Dans la grande basilique Saint-Martin, les évêques de l'Empire se rassemblent à la demande de Charlemagne. Un brunch, un goûter d'anniversaire, que nenni, un bon vieux coup de pression, oui. L'empereur veut de l'ordre, de la clarté, de l'efficacité. Sur le parchemin, le latin est impeccable.
6: Mirabile dicto, n'ai-je pas raison ?
7: Tu parles latin ?
5: Mais dehors, dans les campagnes, on parle autrement. Le latin s'est transformé, il a glissé, évolué, perdu ses déclinaisons, gagné des sons nouveaux. Bref, il n'est plus le latin de Rome. Même les fidèles au premier rang lâchent des amen un peu au pif. Alors les évêques tranchent. Désormais, les prêtres devront prêcher en rustica romana lingua, en langue romane rustique, ou, selon les régions, en tudesse, c'est-à-dire en germanique. C'est une décision pragmatique. Il faut que le message passe. Que la peur de l'enfer soit intelligible par tous. Louper le paradis pour un problème de trad, ce serait ballot. Symboliquement, c'est immense. L'Église reconnaît que la parole doit être comprise pour être crue. Aller à la messe, c'est bien. Comprendre la messe, c'est mieux. Pour la première fois, on reconnaît officiellement que la langue du peuple n'est plus le latin.
8: Ô tempora, ô mores.
7: Quoi ?
8: C'est du latin, ça veut dire drôle d'époque. Et quand j'ai drôle d'époque, je minimise.
5: 12 siècles plus tard, un simple courrier administratif peut parfois être incompréhensible. Et personnellement, j'en perds mon latin.
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0: Nous sommes jeudi 25 juin, vous écoutez Ici Gironde, il est 8h. Les infos, Élodie Touché.
9: Le bout du tunnel. La Gironde doit repasser ce soir à partir de 22h en alerte orange pour la canicule. Est-ce qui signifie que les températures vont enfin commencer à redescendre un petit peu? Et ça va faire du bien parce que depuis dimanche, les jours se suivent et les records de chaleur s'enchaînent. À Cazaux, un quartier de la Teste de Buch, planté entre les pins, le lac et la base aérienne BA120. Le record à 43,5 degrés établi mercredi a encore été pulvérisé. 43,6 degrés enregistrés hier sous abri, ce qui ne semble pas du tout déranger Marie.
10: Je me plains d'avoir froid à longueur d'année, donc là il fait super chaud. Et alors j'ai cette chance hein, par contre de moi de très bien tolérer la chaleur. Donc voilà, après je dis pas que je mets pas le petit ventilo quand même dans la maison hein, parce que voilà, l'isolation est pas super bonne. Mais sinon moi ça me va, je suis contente. Enfin, après oui c'est surprenant mais bon c'est bien ça, non ça n'était chaud. Alors j'ai réduit un peu le sport hein, quand même, soyons honnêtes. Par contre je suis pas amazo non plus hein. Je lis plus. au lieu de faire du sport, c'est tout. Mais je prends ça de façon cool, quoi. Puis c'est un épisode, ça va pas durer éternellement. Et voilà, on profite quand même. C'est bien qu'il fasse chaud aussi. On a un petit goût des îles, là. Ce qui me fatigue, c'est d'entendre les gens se plaindre. En fait, non, mais honnêtement, on n'entend parler que de ça. Voilà, on parle que de ça, en fait, maintenant. Donc ça, c'est épuisant, moi, je trouve. Par contre, pour le coup, ça me fatigue plus que la chaleur.
9: Voilà, et si Marie apprécie la chaleur, d'autres sont en quête de fraîcheur. Si vous allez vous baigner, la ville de Bègles appelle à la prudence après la mort d'un enfant de 6 ans mardi après-midi. Le petit garçon qui avait échappé à la vigilance de ses parents s'est noyé en fin d'après-midi. La plage n'est pour le moment surveillée que le mercredi et le week-end. Et si les températures doivent commencer à redescendre, la Gironde en est à son 5e jour consécutif de température caniculaire. Ça commence à peser sur les organes. L'hôpital de Bordeaux s'attend d'ailleurs à un effet rebond avec un afflux de patients dans les prochains jours. Il vient donc de déclencher le niveau 2 du plan hôpital en tension, ce qui lui permet de mobiliser plus de personnel et d'ouvrir aussi plus de lits.
0: Et la surchauffe est générale.
9: Hein. Oui, le réseau électrique commence à lâcher. 6700 foyers n'ont toujours pas d'électricité en Gironde. Des pannes concentrées depuis mardi soir sur Bordeaux, Gradignan et Pessac, où les câbles enterrés ont été endommagés par la chaleur. Sous le bitume, les agents ont enregistré jusqu'à 80 degrés. Le courant a donc lâché. Les frigos, congés, les clims sont hors service. Et dans ces conditions, les commerçants de Pessac ont dû faire du tri, Elsa Marot.
7: Des crèmes dessert, des fromages, des cartons entiers de produits frais vidés dans des bennes à ordures.
11: On jette tout, il n'y a plus rien qui marche.
7: Bolivin Duchesne du restaurant Pépone fait les comptes.
11: On a perdu 70% de notre stock, je crois.
7: Encore plus de gâchis du côté de Biocoop. Marie est responsable du rayon frais. Avec son chef Nicolas, il pèse des dizaines de palettes et note les pertes.
12: C'est des codes et quantités. Code de chaque produit et quantité à chaque fois.
13: C'est plusieurs milliers d'euros. Hein. Je pense qu'on est un peu en dessous de 10 000 euros, mais oui, c'est beaucoup.
7: Une coupure d'électricité qui arrive au début des vacances d'été. Mauvais timing selon Benjamin Baudet du bar à vin Le Décanteur.
14: Le plus dur, c'est que c'est une période où tous les commerces ont pour habitude de bien fonctionner. Et c'est à ce moment-là qu'arrive cette coupure qui fait des chiffres à zéro. Donc ça va être très dur de constituer des trésoreries solides. Quoi.
7: Mais la solidarité règne entre les commerçants. Damien Chalade, la boutique de jeux de société Pirouette, fait partie des chanceux qui ne sont pas touchés par la panne, alors il a voulu aider.
15: Le groupe WhatsApp des commerçants nous ont demandé s'il y en a qui avaient l'électricité, j'en avais, donc on a tiré deux câbles pour pouvoir brancher au moins les frigos de Pépone et du Décanteur.
7: Solidarité bienvenue, la panne risque de se répéter régulièrement en cas de forte chaleur selon Enedis.
9: Et les transports TBM sont eux aussi en surchauffe. La clim des bus et des cars ne résiste pas à ces après-midi au-dessus de 40 degrés. Pour éviter les pannes à répétition, le plan de transport est adapté à la canicule. Et à partir de midi, il n'y aura plus qu'un bus sur deux et un tram sur deux qui circuleront. Comme c'était déjà le cas hier, au grand désespoir des usagers, nous serons avec eux à 8h30 sur ICI Gironde.
0: Et c'est aussi galère à la SNCF.
9: Ouais, qui arrête carrément la circulation des TER aujourd'hui et demain entre 10h et 18h dans toute la région Nouvelle-Aquitaine. Des centaines de trains supprimés pour protéger les agents et les clients parce que le réseau lâche à son tour, l'explique comme explique Renaud Lagrave, le vice-président de la région Nouvelle-Aquitaine en charge des transports.
16: Il y a les caténaires qui tombent une par une à cause de la chaleur. Vous avez un certain nombre de difficultés sur le réseau qui font que les passages à niveau ne s'ouvrent pas parce que la signalisation a pris un coup de chaud. La réalité m'oblige à vous dire que les personnes qui travaillent dans les centres de maintenance et qui réparent les trains, qui ont pris un sacré coup de chaud, c'est moins qu'on puisse dire, elles sont comme toutes celles et ceux qui travaillent dans des ateliers à l'extérieur. Ils ont aussi les mêmes difficultés, ce qui fait que pour assurer un plan de transport avec 750 trains tous les jours, c'est juste pas possible dans les conditions qu'on est en train de vivre tous autant qu'on est depuis maintenant plusieurs jours. Et aujourd'hui, on n'est pas en mesure d'assumer ces circulations avec ces chaleurs qui sont, j'ai même pas besoin de vous convaincre, c'est du inédit total.
9: Il n'y aura donc aucun train TER aujourd'hui et demain en Nouvelle-Aquitaine entre 10h et 18h. En cette période de forte chaleur, la préfecture de la Gironde appelle à la vigilance pour préserver les ressources en eau potable. On vous parlait hier de Créon où le château d'eau se vide plus vite qu'il ne se remplit. Les capacités de stockage sont en train de diminuer dans le département. La préfecture recommande donc aux particuliers, aux entreprises de limiter leur consommation d'eau et de reporter par exemple le remplissage de la piscine, le lavage lavage des voitures ou le remplissage des fontaines. Et puis, ici, Gironde vous accompagne hein, sur cette canicule qui n'en finit plus avec une émission spéciale Ma France ce jeudi entre 13h et 14h.
0: Ici, Gironde, 8h-6, le planning familial de Gironde n'est pas rassuré.
9: Et maintient le rassemblement qui était prévu ce soir devant l'ARS à Bordeaux, même si l'association qui œuvre pour la santé des femmes est assurée de toucher sa subvention. 160 000 euros qui lui avaient d'abord été refusés. Et depuis plusieurs jours, le planning familial alertait donc sur sa potentielle disparition après la suppression de cette subvention qui représente tout de même un tiers de son budget. Alors si la ministre chargée de l'égalité entre les femmes et les hommes, Aurore Berger, a assuré qu'aucun euro ne manquera pour le planning familial, l'ARS a tout de même laissé en suspens le renouvellement de la subvention pour l'année 2027. La nouvelle ligne grande vitesse en construction entre Bordeaux et Toulouse sera intégralement financée avec des fonds publics. Le Premier ministre qui avait assuré le mois dernier que le projet de LGV était irréversible et se ferait coûte que coûte l'a annoncé hier. Et c'est à lire sur ici.fr.
0: La finale des Lyon sera retransmise à la télévision.
9: Ouais, le match défi du Stade Bordelais contre l'ASM Romagna sera diffusé en clair sur Canal Plus dimanche. Un dispositif à la hauteur de l'événement, dit la chaîne. Le match aura lieu à 18h au stade Aguilera de Biarritz, les Lyonnes qui vont tenter de décrocher leur quatrième titre de championne de France d'affilée.
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9: Et il va encore faire très chaud aujourd'hui, mais la Gironde devrait repasser en alerte orange pour la canicule.
0: Pour la
9: ce
0: canicule,
9: soir.
0: Ouais, on est toujours en rouge pour l'instant, mais dès 22h, on repasse à l'orange. Attention, puisqu'on sera aussi en vigilance orange pour les orages. Oui, on se débarrasse de la canicule, mais il y a les orages qui arrivent aussi en cours de la journée. Donc, vous restez prudents aujourd'hui sur notre département avec ces températures qui sont encore chaudes hein, quand même. 36-41 degrés attendus pour aujourd'hui. Ça devrait baisser un peu pour la nuit prochaine. 19-21 degrés pour la nuit prochaine annoncée sur notre département. 35 demain en journée avec un temps un peu plus calme. C'est ce que nous dit Météo France. En tout cas, vous continuez de partager vos petits mots sur la page Facebook ici Gironde ou via WhatsApp aussi au 05-56-19-10-10 sur les routes girondines. Vous notez la fermeture du pont Chaban-Delmas, ce sera tout à l'heure à Bordeaux, de 16h34 à 17h57. Pile au moment de rentrer à la maison, ça risque d'être un peu compliqué autour des autres ponts. Le pont d'Aquitaine d'ailleurs en ce moment qui est bien chargé, du monde sur la 10, Nationale 89, la 62 aussi. Les abords du pont François Mitterrand, c'est plutôt habituel. Mais si vous constatez d'autres difficultés plus inhabituelles, toujours les mêmes numéros. 05 56 19 10 10. Et puis on vous rappelle ces difficultés, mais vous l'avez bien compris. Sur le réseau TBM, les transports de Bordeaux Métropole qui sont au ralenti aujourd'hui. Et puis quelques difficultés depuis la gare de Bordeaux-Saint-Jean, pas de TER donc aujourd'hui de 10h à 18h, ce sera le cas demain. Courage.
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0: Un petit tour sur le bassin avec notre ambassadeur chouchou, c'est Pascal Obispo pour faire des toutous avec lui. C'est tombé pour elle sur Ici Gironde.

0: Non.
1: Ah si, presque. Tombez pour elle, Pascal Obispo. Ici Gironde qui vous fait voyager partout en Gironde. 8h13.
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1: Bon, on adore Pascal Obispo, c'est vrai, mais on aime aussi beaucoup ce chanteur.
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1: C'est pas vrai, c'est le rendez-vous anti-arnaque tous les matins à 8h15. Ici Gironde qui déjoue toutes ces arnaques grâce à Aude Razeau. Bonjour Aude.
7: Bonjour Marie-Corinne, bonjour à tous.
1: Et c'est une vidéo qui nous intéresse ce matin, celle d'un homme qui a transformé son balcon en piscine.
7: Oui, je suis sûre que beaucoup d'entre vous l'ont vu passer. Elle engrange des millions de vues sur les réseaux sociaux en ces jours de canicule. On voit un homme torse nu dans l'eau sur le balcon de son appartement. Il a calfeutré tout son balcon avec une grande bâche. Et oui, c'est fou. Il en a littéralement fait une piscine. On voit un tuyau d'arrosage qui sort de la fenêtre. Un habitant de Moulins dans l'Allier tente de se rafraîchir avec les moyens du bord. Voilà ce qu'on nous écrit.
1: Sauf que ces images, elles n'ont rien à voir avec la canicule qu'on est en train de vivre.
7: Et non, j'ai farfouillé et j'ai trouvé quasiment la même image, mais postée cette fois en 2017. Même immeuble, même balcon, même bâche, même tuyau d'arrosage. La différence, c'est que la personne dans la piscine est un enfant et que ce n'est pas une vidéo, c'est une photo. Elle a même eu droit à un article à l'époque dans un média espagnol, puisque l'image, en fait, oui, nous vient d'Espagne. La vidéo que nous on voit circuler en ce moment, c'est un détournement, c'est un trucage, j'ai vérifié, c'est de l'intelligence artificielle. Alors pourquoi un tel succès? Parce que la scène forcément suscite des débats passionnés. Est-ce que c'est pas ultra dangereux quand même de remplir un balcon comme ça avec de l'eau? Cette piscine de fortune pèse forcément plusieurs tonnes, dit un internaute. Chacun y va de son diagnostic pour savoir si le balcon risque ou pas de s'effondrer. Bref, c'est toujours pareil. Une image choquante, étonnante, c'est la garantie de cumuler des millions de vues en quelques heures. Mmh. Et ça, certains l'ont bien compris.
1: Ouais, c'est toujours la même histoire, Aude. Merci beaucoup de démêler tout ça pour nous. Les piscines, les vraies, là, qui font le plein d'ailleurs en ce moment. Il y avait du monde du côté de la Calinésie hier à Libourne. Ce sera peut-être encore le cas aujourd'hui. Toutes les bonnes idées pour se rafraîchir sur notre site ici.fr via l'appli Ici, avec cette journée encore classée rouge, vigilance rouge, canicule encore aujourd'hui jusqu'à 22h. On passe à l'orange ensuite et les orages qui arrivent, c'est le programme météo. Thelma Houston, c'est pour la musique. Ici Gironde avec vous à 8h10.

0: La canicule qui se poursuit, les Girondins qui travaillent à l'extérieur, vous en faites peut-être partie, hein, c'est compliqué pour vous encore aujourd'hui, des conditions difficiles, une grosse pensée pour vous. Une fournaise avec des températures supérieures aux 40 degrés, on vous présente un mérignacais aujourd'hui, c'est aujourd'hui chez vous, la rencontre du matin avec Olivier Cabrolier.
1: Bonjour, c'est Abder, je suis commerçant à Mérignac Centre le mercredi matin et le samedi aussi. Je suis de Mérignac, je suis mérignacais aussi. Si la canicule, mais les prix, ça va reculer.
2: Il recule, c'est ça ?
1: Il recule, voilà, pardon. Il y a de tout. Il y a les prix qui baissent.
3: Abder s'installe donc le mercredi sur la place Charles de Gaulle à Mérignac, un lieu très minéral sur lequel les températures peuvent très vite devenir insupportables, particulièrement depuis plusieurs jours. Hier, le jour de notre présence, ils étaient seulement trois. Trois commerçants à avoir choisi d'affronter la fournaise de la canicule.
1: À 3h du matin, il faut que je sorte de chez moi, courir à Brienne pour charger. Je n'arrive pas de bonne heure à Brienne. Je ne trouve pas ce que je veux. Donc, il faut acheter, chercher les factures, charger, décharger. Donc, il n'y a pas de temps à perdre. J'ai un glacière et il est plein d'eau. Donc, j'arrête pas de boire de l'eau.
2: Est-ce que là, vous êtes sous un parasol, sous une bâche ?
1: Même avec le parasol, c'est très dur.
2: Dites-moi, parce que vous vendez des produits qui sont périssables. Eux aussi sont tributaires des conditions météo.
1: Surtout les fraises, pastèques. Donc, demain, c'est poubelle. Quand il y a de la perte, c'est de la perte de l'argent aussi. Des fois, on travaille pour la gloire.
2: Ça veut dire que c'est double peine pour vous. D'une part, les produits sont périssables et ils s'abîment beaucoup plus vite avec la chaleur. Et d'autre part, les clients ne sont pas là.
1: Les deux.

0: L'étal d'Abder est très fourni et coloré. Il donne envie. Abder est par ailleurs un homme avenant. On voit bien qu'il est du métier et qu'il n'est pas un débutant.
1: Merci beaucoup. Là, ça fait 14 ans que je fais ce métier. Avant, j'ai travaillé avec des gens, salariés et tout. Donc, j'ai dit pourquoi je ne lance pas sur mon compte. Je fais 5 marchés par semaine. C'est pas comme Mérignac. Mérignac, je fais 2 à Mérignac, après 3 ailleurs. Je suis à Bouliac un peu et je suis à La Roscade aussi et à Cassis.
0: Quand vous avez démarré il y a une quinzaine d'années, vous n'imaginiez pas que vous pourriez subir de telles conditions météo?
1: Mais je n'ai jamais pensé à ça. Moi, j'ai dit en France, on va rester à 30, 25, jusqu'à 32. Mais là, à 45, c'est vraiment trop dur.
0: Il est midi, les cloches de l'église Sainte-Bernadette retentissent. C'est le signal pour Abder, celui de la fin du marché. Il va rentrer chez lui, l'occasion pour cet homme travailleur de se mettre à l'écart des températures les plus chaudes et de préparer les prochains déplacements sur de nouveaux marchés.
2: Et bon courage à lui, hein, aujourd'hui, des températures jusqu'à 36-41 degrés au plus chaud de la journée. Pour vous rafraîchir, on file au muséum, au Frais, muséum de Bordeaux, pour voir l'expo Miaou en ce moment. Ça, c'est génial avec les enfants. On avait testé d'ailleurs tout ça pour vous. C'est à réécouter sur notre site ici.fr, les horaires d'ouverture de 10h30 à 18h pour se mettre au frais. En ce jeudi, Marc Lavoine qui nous rejoint, Catherine Ringer, qu'est-ce que t'es belle, sur Récit Gironde. On passe un très bon début de journée avec vous.

0: que t'es belle. Merci à Marc Lavoine et Catherine Ringer à 8h26. Alain, à Villeneuve-d'Ornon, est avec nous. Bonjour Alain.
1: Oui. Oui, bonjour.
0: Oui, c'est vous, Alain. Oui. Notre candidat ce matin, le plus rapide. Vous avez décroché votre téléphone à la vitesse de la lumière. Une croisière, oui. Verre de vin et cannelé, là, on s'y voit bien, là.
1: D'accord. Très bien.
0: Très bien. Oui. On va jouer ensemble. Vous êtes hyper concentré, Alain. On joue

0: Cannelé ou pas cannelé dans un instant. Vous ne bougez pas, mais je pense que vous avez tout compris. À tout de suite.
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0: 8h27, on joue ensemble.
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0: Et encore un super cadeau pour vous, la croisière qui va bien, les bateaux bordelais, une croisière, verre de vin et cannelé. Et on joue donc avec Alain, à Villeneuve-d'Ornon, Élodie.
5: Votre jeu, le cannelé ou pas cannelé, un thème, oui, trois propositions. Bonjour. Si elle est girondine, c'est cannelé, sinon pas cannelé. Il vous faut au moins deux bonnes réponses, Alain, et vous gagnez.
0: Allez, allez, on part en boîte de nuit ce matin. Des boîtes de nuit qui nous ont fait danser, qui nous font encore danser ou pas, en Gironde ou pas. 5 secondes pour nous donner les bonnes réponses. C'est parti, on part sur le dance floor.
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0: La première proposition nous emmène au Macumba. Macumba.
6: Bon, c'était cannelé. C'était cannelé. C'était cannelé.
0: Exactement. À Mérignac, notamment, alors, il y avait d'autres Macumba ailleurs, hein, mais en Gironde, il y avait effectivement ce Macumba. Un point pour Alain. Bravo.
5: Les bains-douches, Alain. Est-ce que vous avez fréquenté les bains-douches ?
6: Les bains douches.
0: Le bain et la douche, mais pas les bains douches.
6: Oui, oui. Non, mais il y a.
5: Cannelé ou pas cannelé ?
0: Ah, c'est 5 secondes normalement pour nous donner la bonne réponse, Anna. Jetez-vous à l'eau.
6: Cannelé.
0: Non ! Dernière proposition, attention, le palace. C'est cannelé ou pas cannelé ?
6: Ah, le palace, cannelé.
0: Oh, plouf ! Oh, bon, on y a cru. Bon, bah, c'est pas cannelé, c'est à Paris.
5: C'est à Paris.
6: Ah, d'accord.
0: Bon, pardon. Bah, écoutez, bah, c'est pas grave, Alain.
6: Tant pis.
0: On a passé un bon moment avec vous, c'était rapide.
6: Ok.
0: Bon, pas très efficace, mais sympa quand même. Alain, on vous fait des gros bisous, pas trop chaud là ce matin ?
6: Ça va, mais bon, c'est sûr, c'est la nuit. La nuit, bon,
0: c'est compliqué.
6: Ça descend pas. Voilà.
0: Ça va baisser normalement dans les prochains jours, on l'espère. Alain, on vous fait des gros bisous. Merci beaucoup d'avoir joué avec nous à Villeneuve-d'Ornon. Très bonne journée. Et on rejoue nous dès demain.
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0: Et l'actu locale en Gironde avec vous, Élodie Touché.
5: Les bus et tramways vont encore tourner au ralenti aujourd'hui dans la métropole bordelaise. 1/2 circulera cet après-midi. Un plan de circulation qui est adapté à la canicule et aux journées à plus de 40 degrés que ne supporte pas le matériel. Et ça fait grincer des dents les usagers.
0: Il est 8h30 et vous écoutez Ici Gironde comme tous les matins. Le 90 secondes tout de suite, c'est avec Lucie Amadieu.
7: La SNCF continue d'annuler des trains à cause de la chaleur. 1000 ont été supprimés rien que pour la journée d'hier. La plus chaude jamais enregistrée avec 30 degrés de moyenne. Mais la très grande majorité des trains continuent à rouler, assure le PDG de SNCF Réseau. 21 intercités sont supprimées jusqu'à samedi sur la POLT, la ligne Paris-Orléans-Limoges-Toulouse. Autre conséquence de cette vague de chaleur exceptionnelle, 13 500 écoles seront fermées ou avec des aménagements d'horaires aujourd'hui. Annonce du ministre de l'Éducation. La canicule s'étend encore aujourd'hui. 14 départements du quart nord-est basculeront en vigilance rouge à midi. Ça fera 72 départements en alerte maximale. C'est du jamais vu, mais une légère amélioration est attendue en soirée sur la façade atlantique. Sauf que des orages aussi sont à prévoir avec de la grêle et de fortes rafales. Hier soir déjà, des arbres et des poteaux électriques ont été arrachés en Charente-Maritime. En Haute-Savoie aussi, des orages ont provoqué une coulée de boue. Un hameau a été évacué. Une femme est morte, un autre plongeur est porté disparu. Après l'effondrement d'un pan de falaise à Biarritz hier soir, un gros bloc de terre est tombé dans la mer au pied du phare. Les recherches doivent reprendre après une analyse de stabilité de la falaise. La greffe a pris sur Elio, annonce son papa ce matin. Le petit garçon souffre d'un cancer du sang très rare et très agressif. sportif. Son histoire avait beaucoup ému parce que ses parents appelaient à une grève de moelle osseuse sur les réseaux sociaux.
0: L'info d'ici en Gironde et la canicule qui met les transports en surchauffe dans la métropole bordelaise.
5: Et encore aujourd'hui, il y aura moins de bus et de trams en circulation. Les véhicules et les rames ne sont pas conçus pour supporter les températures extrêmes qui s'abattent en Gironde. Les clims tombent en panne et TBM doit adapter son plan de circulation. À partir de midi, donc, seul un bus sur deux et un tram sur deux circuleront. C'était déjà le cas hier et sous plus de 40 degrés, c'est difficile à vivre pour les usagers, Jade Péchira.
8: Alexis attend son tramway à l'ombre sous un arbre à quelques mètres de l'arrêt Brandebourg, écrasé par le soleil.
9: On n'est pas du tout à l'ombre à l'arrêt du tram, donc on reste sous les arbres.
8: Et la liste de ses griefs contre le tram ne s'arrête pas là.
9: Il passe moins régulièrement, il est climatisé une fois sur quatre. Des fois dans le même tram, il n'y a que la moitié ou un quart des wagons qui sont climatisés, c'est catastrophique. Comme il y a moins de trams qui passent, ils sont plus bondés, donc il y a plus de monde, il fait encore plus chaud. Et puis il y a de plus en plus de pannes aussi, donc c'est chaotique. Après c'est souvent la galère avec les trams, mais là en ce moment c'est le pire, je pense.
8: Marois, elle, attend son bus en plein soleil par peur de le louper. Il n'y en aura pas d'autre derrière.
10: Donc, on est obligé de marcher pour prendre un autre tram. Et ça fait beaucoup de trajets.
11: Et il faut marcher en plein soleil.
10: Oui, exactement.
8: À quelques kilomètres de là, au dépôt des tramways, les ouvriers s'affairent pour réparer les rames en panne. Le problème, ce sont les systèmes de climatisation qui lâchent au-dessus de 37 degrés à l'ombre.
12: On a notre petit tableau de suivi.
8: Caroline Courreau est la responsable maintenance.
12: Où on note toutes les rames et puis pour quelles raisons elles sont rentrées. Donc voilà. Clim. Donc nous, notre rôle, c'est de voir si on peut juste réarmer la climatisation. Si ça part pas, on est obligé d'attendre que ça refroidisse.
8: Et pour rafraîchir les rames de tramway, les équipes ont trouvé un système D.
12: On les passe à la machine à laver. C'est comme une machine à laver pour laver votre voiture avec des brosses sur les côtés. Voilà, c'est exactement pareil. Ça aide un petit peu.
8: Des solutions à court terme, mais quid de la suite? Christophe Duprat, vice-président de la métropole en charge des transports.
13: N'oublions pas qu'on a conçu notre réseau de tramway en 1997. Notre conception en France aujourd'hui n'a pas été conçue pour des températures de 44 degrés. Il faut se dire les choses. Alors, ça va changer, mais il nous faut du temps pour pouvoir le faire évoluer.
8: Pour le moment, 25% de la flotte de bus a été renouvelée. Il faudra encore 5 ans pour terminer. Beaucoup plus pour les tramways. Question de coût. Un bus, c'est 400 000 euros. Une rame de tram, 4 millions.
14: En raison des températures exceptionnellement élevées, la circulation des bus et trams risque d'être perturbée toute la journée. Merci de votre compréhension.
5: Mais pour le moment, 4 trams sur 10 sont de 3e génération, donc plus performantes. À défaut de tous les renouveler, on va travailler avec le fabricant de clim pour trouver des solutions, promet le vice-président en charge des transports à Bordeaux Métropole.
0: 8h34, la canicule qui fait aussi grimper la température dans les salles de classe.
5: Oui, il n'y en a pas beaucoup qui sont climatisés dans le département et les travaux de rénovation des établissements scolaires se font au compte-gouttes. Mais la situation progresse, explique ce matin le recteur de l'Académie de Bordeaux. Nous l'entendons dans journal de 9h. Le département de la Gironde qui repasse en vigilance orange ce soir.
0: Oui,
5: à partir de 22h.
0: Canicule, effectivement. On est encore dans le rouge là aujourd'hui. Mais ce soir, 22h, orange donc pour la canicule et orange aussi pour les orages, hein, puisque le temps va se gâter. Ça va un peu craquer. C'est normal avec ces fortes chaleurs. Soleil pour commencer, orage donc ensuite au cours de la journée. On prend nos précautions à la maison. Hein. On range tout ce qui peut l'être, puisqu'on attend aussi de la grêle et du vent, des rafales assez fortes attendues en fin de journée. Pour les températures, au cours de la journée, ça monte encore cet après-midi jusqu'à 41 degrés, moins qu'hier, mais quand même, 36 à 41 degrés, donc les températs attendus, les températures attendues au plus chaud cet après-midi, vivement que ça redescende un petit peu. Ce sera le cas la nuit prochaine aussi, hein, pas plus de 19 à 21 degrés, ça va faire du bien. Mais c'est terrible.
5: Ça pèse sur les organismes.
0: Voilà. Allez, on est tous pareils, on n'est pas des machines. Du soleil demain, 35 degrés, ça sera plus frais pour ce week-end. Et tant mieux, sur les routes girondines, pas de gros ralentissements inhabituels sur les routes girondines. C'est plus la galère hein, depuis la gare de Bordeaux-Saint-Jean notamment, avec ces TER qui sont tout simplement supprimés de 10h à 18h aujourd'hui et demain, mais aussi des trains supprimés. Par exemple, hein, le 8h41 pour Paris, le Ouigo est supprimé. Ce sera le cas aussi pour le 10h40 pour Toulouse, Matabio supprimé aussi, et le Ouigo de 11h58 pour Paris-Montparnasse supprimé aussi. Il y a d'autres trains qui vont être très remplis, très vite remplis en tout cas. Donc vous anticipez si vous aviez prévu de voyager aujourd'hui. Bon courage à vous, sachant aussi que le pont Chabandelmas sera fermé à la circulation en fin de journée. Ça vous concerne tout à l'heure hein, de 16h34 jusqu'à 17h57. Mais on est à vos côtés pour faire la route avec vous.
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0: Jean-Jacques Goldman. Allez, c'est le petit moment musical qu'on attend. Incontournable avec vous tous les matins. Ici matin jusqu'à 9h. Merci d'être avec nous.

0: On fait tourner les violons. Jean-Jacques Goldman, c'est avec vous ici Gironde à 8h40. On continue de vous accompagner jusqu'à 9h.
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0: Et bientôt le mois de juillet, synonyme de vacances, et oui, on les attend. Mais qui dit aussi, 1er juillet dit aussi changement à venir, Élodie.
3: Et ça c'est moins drôle, avec une hausse du prix du gaz annoncée, alors on anticipe et on s'organise avec les conseils de notre expert bon plan éco, Valère Corard nous explique dans moins de 5 minutes.
0: Ici c'est le Sud-Ouest également, on va ce matin au Pays Basque, on s'arrête à Biarritz, Élodie, où un pan de falaise s'est détaché et effondré en mer.
3: Oui, au pied du phare de Biarritz, près de la plage du Miramar, l'accident s'est produit un peu avant 20h30 hier soir. Trois personnes qui faisaient de la plongée dans le secteur ont été ensevelies. Une seule a été retrouvée indemne. Paul Nicolai s'est rendu sur place.
4: C'est alors que la nuit venait de tomber que le corps d'une jeune femme de 35 ans a été retrouvé par les secours, mis en œuvre très rapidement, sapeurs-pompiers et plongeurs en milieu périlleux notamment. L'autre victime, un homme âgé d'une trentaine d'années, n'a pas été retrouvé. Tous les deux ont été pris dans la chute brutale d'environ 2000 mètres cubes de roches tombées d'une hauteur de plusieurs dizaines de mètres. Le choc a été entendu sur toute la plage où se trouvaient Romy et plusieurs baigneurs.
5: J'ai surtout entendu un énorme bruit et après vu une énorme vague. Genre ça a fait comme une énorme détonation en fait. Et après j'ai vu des gens revenir de là-bas, courir, appeler. Et après les secours sont arrivés super vite. Genre en 10 minutes tout le monde était là. D'abord la police, ensuite les pompiers, puis les plongeurs. Les bateaux, les jet skis, l'hélicoptère, etc.
6: Tout le banc de falaise en fait qui a glissé et qui s'est écroulé.
5: C'est triste, oui. C'est vraiment être là au mauvais endroit, au mauvais moment quoi.
4: Le maire de Biarritz, Serge Blanco, s'est rendu sur place ainsi que le sous-préfet de Bayonne, Mathieu Duhamel, afin de coordonner les secours et tenter de comprendre ce qui s'est passé.
7: Là, il est beaucoup trop tôt pour se prononcer sur des phénomènes qui sont parfois des phénomènes d'érosion de longue durée également. Des spécialistes devront se pencher sur la question, des spécialistes géologues.
4: Depuis hier soir, l'ensemble du secteur concerné, proche de l'hôtel du Palais, est totalement bouclé. Interdiction d'y accéder.
3: Et les recherches doivent reprendre donc ce matin après une expertise de la stabilité de la falaise.
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0: On prend soin de votre pouvoir d'achat avec notre spécialiste Valère Correa tous les matins à cette heure-ci, à 8h44. Il est avec nous. Bonjour Valère.
9: Bonjour Marie-Corinne.
0: Et aujourd'hui, on s'intéresse au prix du gaz.
9: Oui, vous avez peut-être déjà lu dans la presse que nous attendons une augmentation des prix du gaz de 7,4% à partir du 1er juillet. Alors, je vous propose de faire le point aujourd'hui à ce sujet pour comprendre de quoi on parle, y voir plus clair et savoir les solutions qui existent. Cette hausse du prix de référence a été annoncée par la Commission de régulation du prix de l'énergie le 10 juin dernier. En fait, ça va concerner à peu près 60% des abonnés particuliers, donc 6 millions de ménages environ qui ont une offre indexée sur ce prix moyen du gaz. Mais quel sera le montant à payer en plus à la fin du mois ? 2,70 € en moyenne. Une augmentation donc, certes, mais qui reste généralement très raisonnable, même si on préférerait tous parler davantage de baisse que de hausse des tarifs.
0: Est-ce que vous avez quelques astuces pour éviter cette hausse ?
9: Alors, vous avez deux leviers pour l'éviter, voire faire baisser votre facture. D'abord, changez un peu vos habitudes de consommation. Baissez la température de votre chauffe-eau à 55 degrés. Limitez l'utilisation de l'eau chaude. Et quand la saison sera propice, régulez le chauffage. Comme le baisser fortement dans les pièces inoccupées en journée, par exemple, c'est efficace et ça joue pas sur le confort. Ensuite, comme chaque fois, je vous le répète, faites jouer la concurrence, comparez les offres pour trouver la mieux-disante, celle qui vous correspond le mieux. Pour ça, évitez une recherche sur Google, clairement. Moi, je vous conseille toujours le site du comparateur d'offres de gaz du médiateur national de l'énergie, gratuit et indépendant. Si vous avez des astuces pour faire baisser la note de gaz, je suis preneur de vos bons plans. Mon mail, vous le connaissez, parisilleséconomies@radiofrance.com.
0: Merci Valère, bonne journée.
9: À demain Marie-Corinne.
0: Bonne journée, à demain. Valère Correa avec nous tous les matins, il y a 9h moins le quart. Cette info, c'est déjà compliqué hein, sur le réseau TBM, vous le savez, avec la chaleur, avec les travaux aussi sur le pont de pierre, hein, puisque vous ne pouvez plus emprunter les trams A et E pour traverser le pont de pierre jusqu'au 28 août, des travaux prévus. Attention, une interruption en ce moment du tram B aussi, entre les stations Barrière Saint-Genès et Pexoto. TBM nous indique pas de reprise avant 10h ce matin, donc ça va être un peu la galère là. Si vous aviez prévu de prendre le tram pour aller travailler, des bus relais sont à votre disposition. C'est un incident technique qui entraîne cette interruption. Bon courage, on vous accompagne partout, même en voiture. C'est Louane qui prend le volant. On l'écoute tout de suite sur ICI Gironde. 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
1: Et un nouvel extrait de son sixième album pour Louane à 8h48 ce matin. C'est l'événement d'ici ce week-end avec une grande fête locale de retour à Espied dans l'Entre-deux-Mers. On est à 30 km à l'est de Bordeaux. Forcément, ça nous interpelle ici Gironde, met en avant tous ces beaux événements. Bonjour Maëlle Groussard.
2: Bonjour.
1: Alors vous êtes le président du nouveau comité des fêtes d'Espied. Un nouveau comité des fêtes, mais toujours ce même état d'esprit, cette envie de faire la fête.
2: Ouais, toujours le même, avec de l'ambition, beaucoup d'animations prévues tout au cours de l'année, et là notre grosse fête locale qui approche à grands pas.
1: Quand on dit nouveau comité des fêtes, on a peut-être des idées en tête là pour la suite, Maëlle déjà.
2: Faire beaucoup plus de manifestations, essayer d'animer le village un maximum, que ce soit pour les plus âgés comme les nouveaux, voilà, de tout prévu pour tout le monde.
1: Alors, à partir de vendredi, et c'est pour ça que vous êtes là aussi, à partir de demain donc, et jusqu'à dimanche, une grande fête qui s'adapte aussi aux événements sportifs, hein, parce que c'est un peu la saison aussi, notamment le match des Bleus demain soir, il y a la finale de Top 14 aussi samedi. Vous proposez tout ça, on va pouvoir vibrer aussi au rythme du sport à Espied.
2: Tout à fait, il y aura tout ce qu'il faut. Une grande télé sera mise en place, il y aura des manches debout qui seront également mises à disposition, il y aura la buvette pour se rafraîchir, et pour ceux qui n'aiment pas les événements sportifs, il y aura également la scène avec le DJ qui mettra l'ambiance tout le week-end.
1: Bon, parce que cette grande fête à Espied, l'idée c'est de fédérer petits et grands. Il y a vraiment, j'ai épluché le programme, il y en a pour tout le monde, hein.
2: Ouais, on essaye de convaincre un peu tout le monde, que ce soit les plus petits comme les plus âgés. Le samedi soir, il y a un chanteur qui vient en première partie, qui reprend des années 80 à nos jours. On a un DJ qui va savoir s'adapter au public, que ce soit pour les plus grands comme les plus anciens. Donc à ce niveau-là, il n'y aura pas de problème.
1: Avec aussi un marché nocturne de créateurs, de producteurs, ça sera du local, vous avez...
2: Ouais, ce sera essentiellement du local ou des alentours de la commune d'Espied. On fait souvent ce genre d'événement, c'est notre quatrième depuis le début. Donc voilà, les gens sont habitués, aiment revenir et savent qu'il y a une bonne ambiance à Espied.
1: Alors, je m'adresse à celles et ceux qui nous écoutent, qui ont des enfants, des petits-enfants. Il y a aussi une fête foraine. On va être obligé d'y aller.
2: Tout à fait. Il y aura tout ce qu'il faut, des manèges pour les petits comme pour les plus anciens. Il y a de quoi s'amuser.
1: Et vous, alors, vous êtes le nouveau président, Maëlle, de ce comité des fêtes d'Espied. C'était aussi important de prendre le relais comme ça, de continuer un peu de faire vivre cette commune.
2: Ouais, c'était important. Mes parents faisaient partie du comité des fêtes, de l'ancien comité des fêtes d'Espied. Donc pour moi, c'était important de reprendre ce comité. C'est une commune où j'ai toujours vécu, donc ça me tenait à cœur.
1: La fête sera belle grâce à vous et à tous ceux qui vous entourent aussi au comité des fêtes d'Espied, parce que vous n'êtes pas tout seul.
2: Non,
1: ça commence demain pour tout le week-end aussi. Il y a toutes les infos sur les réseaux sociaux aussi. Espied, on est dans l'Entre-deux-Mers et ça va être donc la fête dès demain. Merci beaucoup Maëlle.
2: Merci à vous.
1: Il est 8h52, tiens, on va commencer à faire la fête nous. Opus sur ici Gironde, avant la consultation du docteur Kirzek. On va exposer notre peau au soleil, mais attention, si vous souffrez de vitiligo, il faut faire très attention. Des conseils à suivre avant 9h.

0: ambiance festive.
1: Ici Gironde avec vous tous les matins. La consultation du docteur Kirzek aussi, ça c'est plus sérieux et ça peut nous aider au quotidien. Le docteur Kirzek est avec nous et ce matin, on parle vitiligo et soleil. Bonjour docteur.
2: Bonjour à toutes et à tous. Cette semaine a lieu la journée mondiale du vitiligo et alors que l'été arrive à grands pas, vous le sentez, vous êtes nombreux à vous préparer à profiter du soleil. Mais pour près d'un Français sur 100, c'est 1% des Français, cette période est souvent une inquiétude. Je parle du vitiligo et des patients qui sont atteints de cette maladie de peau qui se manifeste par l'apparition de taches blanches un peu décolorées. Alors c'est à la fois bénin et en même temps très lourd de conséquences. La maladie qui peut toucher tout le monde débute souvent avant 30 ans et dans un tiers des cas, c'est même avant 12 ans. Et les zones pigmentées, ben on imagine bien qu'elles sont plus vulnérables au coup de soleil. Elles sont privées de mélanine, c'est pour ça qu'elles sont blanches, qu'elles sont dépigmentées. Et la mélanine, c'est le pigment qui nous protège naturellement. Un coup de soleil sévère va aggraver le vitiligo. Un traumatisme cutané va entraîner l'apparition de nouvelles taches. Bref, on voit bien que c'est un cercle vicieux. Il faut donc se protéger rigoureusement. Mais attention, cela ne signifie pas fuir le soleil. La photothérapie qui utilise les UVB, c'est même l'un des traitements de référence pour stimuler la repigmentation. En revanche, la clé, c'est vraiment l'équilibre entre une bonne exposition et trop d'exposition. On va utiliser une crème à très haute protection, on évite les heures les plus chaudes et on porte des vêtements couvrants. Et contrairement à ce que l'on pourrait craindre, le risque de cancer cutané n'est pas augmenté chez les patients de vitiligo. Il serait même un peu moins élevé.
1: Et pour les jeunes qui souffrent de cette maladie, comment on vit l'été, leur quotidien là sans complexe ?
2: Les choses bougent. On a aujourd'hui des traitements efficaces et c'est ça la bonne nouvelle. Alors ça peut être des crèmes, des dermocorticoïdes ou des médicaments qu'on prend par la bouche ou en pommade. Et puis il y a des anticorps monoclonaux. C'est un peu une révolution thérapeutique. On va traiter vraiment la cause puisque la cause c'est une auto-immunité. C'est notre système immunitaire qui se retourne contre notre cellule de la peau. Et donc on a maintenant des médicaments qui vont stopper l'évolution et faire revenir la couleur repigmentée avec des résultats qui sont spectaculaires, notamment sur le visage. Et puis, il y a des astuces cosmétiques, des auto-bronzants spécifiques qui peuvent masquer les taches. L'important, c'est de ne pas rester seul. Et si vous, votre enfant, votre entourage est concerné, parlez-en vraiment à un dermatologue. Allez, d'ici là, portez-vous bien.
1: Merci beaucoup, docteur. Docteur Kirzek, qui sera avec nous aussi tout à l'heure, entre 13h et 14h, émission spéciale consacrée à la canicule qui nous concerne encore aujourd'hui, ma France, entre 13h et 14h. Donc, avec nos spécialistes, le docteur Pierre Fabin, aussi notre vétérinaire, des experts météo de la rénovation urbaine pour répondre à vos interrogations, vos préoccupations aussi. Le 05 56 19 10 10 d'ores et déjà pour poser vos questions. Émission en direct ensuite tout à l'heure entre 13h et 14h ici Gironde à vos côtés en ces périodes pas forcément faciles. On continue le programme à la radio. On vous dit salut, vous qui nous regardez à la télé. Rendez-vous demain dès 6h30. Les infos de 9h qui arrivent dans un instant. Salut.
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1: Marie Autose. La voilà.
10: Hey bonjour. Marie-Corinne Kaito, bonjour.
1: C'est bien vous?
10: Oui, c'est bien moi. Vous inquiétez pas.
1: Tout va je bien crois que passer. La chaleur a eu raison de moi. Il est grand temps que vous preniez le relais.
10: Oui, je pense qu'il va falloir prendre le large. Oui. Parce qu'aujourd'hui, en plus, c'est la journée internationale des gens de mer. Et ça, c'est passionnant. Oui. Alors, vous savez, en plus, qu'en France, on est le premier pays au monde producteur de voiliers pneumatiques.
1: D'accord.
10: Donc,
1: je ne savais pas.
10: Partir. Il y a 4 millions de plaisanciers réguliers et il y en a pas mal chez nous, bien sûr.
1: Ah bah, bien sûr.
10: Donc, voiliers, catamarans, petites bicoques, je ne sais pas, je n'en sais rien. De bois, peut-être. Vous venez nous en parler au 05 56 19 10 10. Peut-être que vous êtes lancé sur le terre, que vous n'avez jamais osé faire de bateau et que c'est en arrivant dans le département aussi que vous avez dit,
1: c'est
10: bon
1: vrai.
10: Allez, je veux m'y mettre. Donc, comment vous avez appris à naviguer? Quelles sont les règles, peut-être, de navigation aussi sur le bassin d'Arcachon? Ça peut être compliqué avec les passes, etc.
1: On fait pas n'importe quoi.
10: On fait pas n'importe quoi, n'importe comment. Donc, on veut toutes vos astuces et vos belles photos aussi de l'eau et des plages, parce qu'on en a besoin.
1: Ah ouais.
10: Je vous en supplie, sur WhatsApp et par téléphone, venez nous raconter tout ça. Merci beaucoup Marie-Corinne.
1: Je prends le large, donc c'est ça.
10: Ouais, voilà, bon, on vous retrouve demain.
1: Salut,
10: revenez
1: bonjour,
10: quand même.
1: À demain.
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10: Merci beaucoup d'écouter Ici Gironde, passez une excellente semaine. Il est 9h.
1: Le
10: journal Élodie Touché.
0: Il va encore faire chaud aujourd'hui, mais la bonne nouvelle, c'est que les températures vont commencer à baisser. La Gironde, elle doit repasser au niveau orange de la vigilance canicule à partir de 22h. Et c'est le soulagement au rectorat de l'Académie de Bordeaux en gestion de crise depuis le début de semaine, car dans les classes, dans les écoles primaires, collèges et lycées, les températures sont montées très haut. Très peu sont en effet équipés de clim. Et les travaux de rénovation qui sont à la charge des communes ou des départements se font progressivement, mais la situation avance, assure ce matin sur ICI Gironde le recteur de l'Académie de Bordeaux, Jean-Marc Huard.
3: Il faut voir au cas par cas. En tout cas, je sais que le département, je sais que la région sont extrêmement mobilisés pour des rénovations qu'ils effectuent quotidiennement dans les locaux. Vous savez, j'étais au lycée de Créon la semaine dernière, c'est un nouveau lycée. Il est dans des conditions de température tout à fait acceptables. Les locaux sont vraiment tempérés, on va dire, dans la mesure du possible. Donc, sur tout le nouveau bâti, sur les rénovations, il y a évidemment des efforts considérables qui sont faits par le département et par la région. Sur l'ancien, ça prend inévitablement du temps. On a eu à peu près 350 écoles sur le département et 150 collèges et lycées qui ont connu des aménagements. Ça peut être concentrer les cours sur le matin, être beaucoup plus souple, je dirais, sur l'accueil l'après-midi. Ça peut être aussi ici, comme à Bordeaux, aller dans des tiers-lieux, dans des lieux de repli, comme...
0: Déménager comme les classes, en fait.
3: Oui, déménager les classes, et à la fois les personnels, les professeurs et les élèves étaient vraiment très contents de cette situation.
0: Les syndicats enseignants, pourtant favorables à des fermetures temporaires d'établissements, écoles, collèges ou lycées, où il a fait très très chaud ces derniers jours, et où, selon les syndicats, les mesures mises en place ne suffisent pas, il n'y a pas assez d'espace suffisamment rafraîchi au sein de ces écoles.
10: Les fortes températures qui mettent à mal le réseau électrique.
0: Oui, 6700 foyers n'ont toujours pas d'électricité ce matin en Gironde, des pannes qui se concentrent surtout depuis mardi soir sur Bordeaux, Gradignan et Pessac, où les câbles enterrés ont été endommagés par la chaleur. Les transports TBM sont également en surchauffe. La clim des bus et des cars ne résiste pas cet après-midi aux températures au-dessus de 40 degrés. Le plan de transport est adapté donc à la canicule. Et à partir de midi, il n'y aura plus qu'un bus sur deux et un tram sur deux qui circuleront, comme c'était déjà le cas hier. Ce matin, la ligne F est à l'arrêt. Et puis à la SNCF, il n'y a plus du tout de TER, la circulation des trains régionaux est à l'arrêt total aujourd'hui et demain entre 10h et 18h. Là aussi, le réseau lâche à cause des fortes chaleurs. Toutes ces infos, elles sont à retrouver sur ici.fr.
10: Eux, ils ont la clim.
0: En tout cas, il fait frais dans le nouveau site de l'usine de peinture Unicalo. L'entreprise girondine, leader sur le marché de la peinture professionnelle, fête ses 90 ans et elle s'agrandit à Sestas. Stockage et fabrication sont désormais au même endroit, à deux pas de l'usine de production de peinture, Victor Delfou.
7: Ce nouveau site, c'est d'abord une immense cathédrale de stockage flambant neuf, 12 mètres de haut, 11 000 mètres carrés, remplie de milliers de pots de peinture. Le directeur général, Romain Pestouri.
11: Il nous permet d'augmenter notre capacité de stockage palettes, avec plus de 23 000 palettes.
7: 23 000 contre 8 000 sur l'ancien site de Canéjean, avec une surface pourtant équivalente. Et ça, c'est grâce à une grosse machine.
11: C'est un magasin automatisé, si vous voulez, avec des robots qui viennent prendre les palettes complètes, qui viennent les ranger et qui viennent les récupérer. Ça permet plusieurs choses. Déjà, de bien optimiser l'espace du bâtiment. En fait, on gagne toutes les allées de circulation. Ce qui fait que sur la même surface, vous mettez beaucoup plus de palettes.
7: Aujourd'hui, le stockage est à deux pas de l'usine, plus pratique selon le PDG Thomas Pestouri.
12: Ça permet de réduire le coût carburant et l'impact aussi carbone sur des camions qui font le tour de Bordeaux pour aller de site en site. Donc ça permet de regrouper ça sur un seul et même endroit.
7: Plus pratique aussi pour la fabrication du papier peint, historiquement à Sainte-Hélène, à 40 km de Sestas. Alicia Laborde s'occupe de sa création.
13: L'usine qui est vraiment à 300 mètres, 200 mètres, même pas, fabrique notre peinture qui vient directement sur notre papier peint, donc on peut même parler de circuit très très court, puisque là on a juste à ouvrir deux portes et on a notre peinture.
7: Depuis la construction de ce nouveau site, Unicalo a embauché 50 personnes pour renforcer ses équipes.
0: Et en tout, ce sont près de 600 personnes qui travaillent à la fabrication chez Unicalo sur les sites de Sestas et celui historique de Mérignac. 1200 personnes gèrent la distribution partout en France. Le rassemblement organisé en soutien au planning familial est maintenu ce soir devant l'ARS. Rassemblement maintenu malgré l'assurance pour l'association engagée pour la santé des femmes de sauver sa subvention de 160 000 euros. Depuis plusieurs jours, le planning familial a alerté sur sa potentielle disparition après la suppression de cette aide qui représente un tiers de son budget. Si la ministre chargée de l'égalité entre les femmes et les hommes a assuré qu'aucun euro ne manquera pour le planning familial, l'ARS a tout de même laissé en suspens le renouvellement de la subvention pour l'année 2027.
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0: Oui, ça vous évitera le coup de chaud en plus dans les tribunes du stade Aguilera de Biarritz ce dimanche où les Lyonnes jouent leur finale contre l'ASM Romagna. Match qui sera donc diffusé en clair sur Canal+ à partir de 18h. Un dispositif à la hauteur de l'événement, dit la chaîne.
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0: Ça va baisser, mais pas tout de suite. Ce soir, là,
14: ouais,
0: c'est encore chaud.
14: Alors normalement, on aura entre 37 et 39 degrés.
0: C'est en dessous
14: tout,
0: des 40.
14: C'est un peu en dessous des 40 quand même.
0: Ça baisse
14: sur le département. Par contre, on est en double vigilance. Vigilance rouge canicule et orange orage. Puisque ça va péter normalement dans la nuit à un moment donné ou à un autre. Des averses vont arriver avec intensification du vent, de la pluie et peut-être même de la grêle. On a été peut-être trop nombreux à faire la danse de la pluie ces derniers jours. Donc ça arrive. Ce sera plutôt en fin de journée vers 18h. Selon Météo France.
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14: Et on part en voyage. Ce matin, fait-il moins chaud en plein milieu de l'océan Atlantique ou près de l'île aux oiseaux au cœur du bassin d'Arcachon? On va prendre le large. Réponse avec vous au 05 56 19 10 10 et sur WhatsApp parce que ça suffit un peu, la fièvre dans le sang. Sauf quand c'est Alain Chamfort, bien sûr, sur Ici Gironde.

0: Alain Chamfort, la fièvre dans le sang sur Ici Gironde.
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0: Bonjour mon capitaine, bonjour Nicolas Fauveau.
3: Bonjour jolie mousse, ça va bien?
0: ça va,
3: aujourd'hui en pleine forme. 25 juin, c'est aujourd'hui la journée internationale des gens de mer. On met à l'honneur effectivement tous ceux qui naviguent, les capitaines au long cours, les skippers sur le Vendée Globe, les navigateurs du dimanche, pourquoi pas aussi, et puis tous ceux qui travaillent donc sur le littoral, les ostréiculteurs, les marins-pêcheurs, les gens de mer. Cette émission, elle est pour vous, vous aimez naviguer, vous allez nous le raconter, nous le dire au 05 56 19 10 10, que ce soit sur des bateaux à voile, à moteur, des yachts de milliardaires, on veut vous entendre.
0: Oui, c'est ça, il y a quand même 4 millions de plaisanciers réguliers en France, ce qui est plutôt pas mal. Est-ce que c'est le cas de Léna que l'on a au téléphone? Bonjour Léna.
3: Bonjour Léna.
4: Bonjour.
3: Alors, tout d'abord, bonne journée internationale des gens de mer dont vous faites partie Léna, puisque vous pratiquez la voile, c'est ça?
4: J'ai pratiqué la voile et je pratique le surf aujourd'hui, actuellement.
3: D'accord, ok. La voile, vous avez commencé comment, à quel âge vous avez commencé à naviguer?
4: Alors la voile, j'ai commencé à la primaire quand j'étais sur l'école sur le bassin d'Arcachon. Mmh. C'était notre sport du jeudi. On faisait de l'optimiste, on était tout petits.
3: Ok, et en après, activité scolaire, en... ça commençait déjà à l'école, donc en sport plutôt.
4: Exactement.
3: Que d'aller jouer au foot, on allait sur le bassin d'Arcachon.
4: Nous c'était pas basket ou quoi, c'était voile si on voulait.
3: Vous gardez des bons souvenirs de ces sorties en optimiste, parce que si c'était dans le cadre de l'école, c'était toute l'année, toutes les saisons, qu'il fasse beau, qu'il pleuve, qu'il vente.
4: Alors, je me souviens plus exactement quand j'étais toute petite si l'hiver on en faisait, mais il me semble que l'automne et le printemps, même quand il pleuvait, on était sur le bassin, oui.
3: Ok. Et aujourd'hui, vous naviguez encore sur le bassin d'Arcachon?
4: Oui, occasionnellement en voile et après, sinon, c'était de la planche à voile. J'ai fini avec de la planche à voile en grandissant. Mmh. Et j'ai fait de l'équipe et du 420 aussi.
3: Ah oui, alors le 420, un bateau mythique hein, qui est né en Gironde, le 420 qui est l'un des premiers dériveurs olympiques qui sont nés dans les années 60. Il y a le 420, le 470 et le 505. Et vous êtes passé au surf, Léna, du coup?
4: Oui. Oui, j'ai lâché le groupe des voileux, entre guillemets, parce que j'avais des problèmes de genoux et du coup, j'ai passé au surf en voyageant.
3: Ok.
4: Pour faire plus facilement que de la voile.
3: Quand vous dites vous surfez, vous voyagez, vous avez eu l'occasion d'aller surfer des vagues mythiques à l'autre bout de,
4: non,
3: de la planète?
4: Pas à ce point, non. On va dire que je suis une surfeuse intermédiaire.
3: Okay.
4: Pas de... Non, pas des grandes vagues.
3: Vous pourriez vous en passer ou pas? Ou est-ce que c'est devenu quelque chose de qui fait partie de vous, de votre... Souvent, le surf, on le vit un peu comme une passion dévorante.
4: Alors, moi, la passion dévorante, c'est le fait de se baigner toute l'année et d'être pas loin de l'océan toute l'année, ça c'est sûr. Et après, le surf, je peux dès que mon travail et mon quotidien le permet, ça c'est sûr.
3: Merci Léna,
0: merci
3: pour ce beau témoignage. 24 ans, la voile, le surf et les bains de mer dans le bassin d'Arcachon où l'eau est bonne actuellement. Merci beaucoup Léna, bonne journée, à bientôt.
4: Avec plaisir, au revoir.
3: Au revoir. Dans un instant, Christian, retraité, vous allez l'entendre, qui lui fait de la pinasse à voile sur le bassin d'Arcachon.
0: Et on va écouter avant une nouveauté de Jérémy Frérot. Jérémy Frérot qui a poussé un coup de gueule en début de semaine.
3: Ah
0: lui
3: bon
0: aussi aime beaucoup l'eau, puisqu'il vit sur le bassin d'Arcachon et qu'il a un restaurant sur le bassin d'Arcachon. Il a partagé des images de la plage Pérère, envahie de déchets divers et variés, avec ce mot « Je ne sais pas d'où viennent ceux qui font ça, mais on n'a pas envie que vous reveniez ». On est plutôt d'accord avec lui, donc on écoute son dernier titre, « Frérot ».

0: Le nouveau titre de Jérémy Frérot, tout simplement Frérot, sur Ici Gironde.
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0: 100% local, les pieds dans l'eau, ça fait du bien. Ce 25 mai, c'est la journée internationale des gens de mer, donc on vous attend, Moussaillon, au 05 56 19 10 10.
3: Oui, et on sera tout à l'heure avec Elvire Dufour. Elle travaille au Musée National des Douanes de Bordeaux. Il y a une très belle expo qui s'intitule « La douane aux frontières du large » et qui explore justement l'univers de ces douaniers marins qui contrôlent les trafics sur le littoral. Et cette expo, elle est à voir au Musée National des Douanes de Bordeaux jusqu'au 22 novembre. On en parlera tout à l'heure, mais tout d'abord, on vous écoute. Vous nous invitez finalement à bord de vos bateaux. Et on a Christian qui est au téléphone. Christian, bonjour. Allez nous inviter à bord d'un des plus beaux bateaux du bassin d'Arcachon, puisque vous faites de la pinasse à voile, vous, Christian.
4: Oui. J'y suis arrivé tout à fait par hasard, parce que j'étais tourné vers le bateau à moteur au départ. Mmh. Et à l'occasion de l'épidémie de Covid, j'ai travaillé dans un centre de vaccination avec plusieurs personnes, des médecins, et un médecin qui faisait de la pinasse à voile m'a parlé de cette pinasse à voile et m'a demandé si j'étais intéressé. Effectivement, j'y suis allé, j'ai fait un tour en pinasse à voile et j'étais complètement séduit, j'ai complètement abandonné le bateau à moteur pour naviguer sur ces pinasses à voile.
3: Elle est basée dans quel port sur le bassin d'Arcachon, cette pinasse?
4: Et comment s'appelle-t-elle? C'est une pinasse qui appartient à la ville de Lenton et qui est basée sur le vieux port de Tossat. Elle s'appelle la voltigeuse.
3: La voltigeuse. Okay. C'est une pinasse de quelle taille? Et parlez-nous un peu des gréements, parce qu'on connaît ces pinasses à moteur, les classiques sur le bassin d'Arcachon. Oui. Le gréement, c'est quel type de voile sur cette pinasse?
4: C'est un gréement un peu particulier, je ne sais pas comment le qualifier. C'est une voile carrée avec une vergue en haut du mât et la voile qui est tendue par un bout à l'avant et une écoute à l'avant qui s'appelle la mûre. Et une écoute à l'arrière.
3: D'accord.
4: Et chaque fois qu'on vire de bord, ben, il faut abattre la voile, la changer de côté du mât, et aussi gambayer le mât, c'est-à-dire incliner le mât du côté du vent.
3: Ouais, donc c'est une navigation à l'ancienne. Elle fait quelle taille, cette pinasse à voile, Christian?
4: C'est à peu près 8 mètres de long.
3: De long, ok.
4: Elle pèse 650 kilos, elle est en bois, à peu près 650 kilos, et elle a une voilure de 23 mètres carrés.
3: Superbe. Alors, il y a un autre sujet que je voulais aborder avec vous, Christian. Alors, cette pinasse à voile, ça fait rêver. Il faut savoir que c'est géré par une asso, donc basée sur le bassin à Lenton. Et autre association dont vous avez fait partie, vous êtes toujours bénévole à la SNSM, c'est la Société Nationale de Sauvetage en Mer. C'est la Journée Internationale des Gens de Mer, et effectivement, on pense à tous les bénévoles mobilisés pour notre sécurité, la sécurité des plaisanciers.
4: Ah oui, d'ailleurs, on sera très actifs à l'occasion de cette fête de la mer. Le samedi, nous tenons un stand à côté de la capitainerie au port d'Arcachon, toute la journée, de 10h à 17h, donc pour nous faire connaître, pour vendre des objets. Alors moi, malheureusement, je ne pourrais pas y être ce jour-là, parce que je serai en régate, en pinasse à voile.
3: Ah oui, ok. Ah. Et est-ce que vous avez un souvenir de sauvetage à nous raconter, Christian?
4: J'ai pas de souvenirs de sauvetage et des remorquages, parce que quand j'ai voulu adhérer comme bénévole à la SNSM, j'avais passé l'âge.
3: Ah, ok.
4: Pour faire des sauvetages, mais je n'étais plus du tout
3: embarqué. Du coup, vous êtes côté logistique à terre. D'accord.
4: Des sauvetages.
3: Okay.
4: Par contre, lors d'exercices, j'ai pu, à l'occasion, faire des sauvetages de bateaux, des remorquages, parce que j'étais sur le bateau à ce moment-là. Voilà.
0: Très bien. Merci beaucoup, Christian.
3: Merci beaucoup. Et pour celles et ceux qui auraient envie justement de tester cette pinasse à voile, on peut bon vent. Et tout d'abord, on peut vous donner le contact de Christian, qui vous mettra en lien avec l'association qui gère donc cette superbe pinasse à voile qui navigue sur le bassin d'Arcachon. Merci, Christian. On va quitter le bassin. On va remonter vers le Médoc dans quelques minutes. On sera avec Jean-Charles Daspé-Barthélémy, le président du club de voile Ourtin-Médoc, au téléphone.
0: Et vous témoignez aussi sur WhatsApp et sur notre page Facebook ou par téléphone 05 56 19 10 10. On se retrouve après Youssou N'Dour et Néné Chéri, 7 Seconds.
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0: Sundour et Néné Cherry, 7 seconds. Alors ça va pas prendre 7 secondes à revenir en place, normalement à partir de 10h pour les trams. Si vous êtes dans le centre-ville de Bordeaux, il y a des problèmes avec le tram B en ce moment à l'arrêt entre la barrière Saint-Genest et Pexoto, mais également avec la ligne F entre Mérignac Aéroport et Mérignac Soleil. Retour à la normale aux alentours de 10h, on vous tient bien sûr au courant.
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0: Surf, voile, catamaran, est-ce que vous naviguez? Faites-nous rêver ce matin sur WhatsApp et au 05 56 19 10 10.
3: Ouais, au moins le bateau à voile ne tombe jamais en panne, c'est pas comme le tramway. Allez, on va filer. Et si vous voulez vous initier à la voile, il y a une belle solution, enfin en tout cas plusieurs solutions. Les clubs de voile, ils sont très nombreux sur le bassin d'Arcachon, mais également sur les grands lacs du Médoc. Bonjour Jean-Charles Daspet-Barthélémy.
0: Bonjour.
4: Et bonjour Nicolas et bonjour Marie.
3: Merci
4: bonjour
3: d'être avec nous, vous êtes le président du club de voile Ourthin Médoc. On va reparler d'ailleurs d'un événement cet été avec ici Gironde, les fêtes du port à Ourthin les 7 et 8 août. Il faut savoir, j'avais une question à vous poser Jean-Charles Daspet, parce que il y a un petit combat entre le Médoc et le Pays Basque, qui certains disent que c'est sur le lac d'Ourthin dans les années 60 que les premiers 420 et 470 qui sont les dériveurs olympiques ont été créés. D'autres nous disent non, c'est pas du tout à Ourthin, c'est à Cibourg. Vous allez rétablir la vérité, Jean-Charles Daspet.
4: Alors, je suis très très mal placé parce que mes origines sont basques, pardon, et je suis le président du club de voile d'Ourthin.
3: Bon, alors.
4: Donc, ça va être délicat de trancher de ma part.
3: Ok, donc vous prévez,
0: on prend
3: pas parti. Après, a priori, moi j'avais vu que les 420 effectivement étaient fabriqués dans un chantier bordelais à l'époque, le chantier d'un monsieur qui s'appelait Lucien Lanavert, qui ont servi effectivement de support à tous ces sportifs qui sont partis aux Jeux Olympiques. Combien de licenciés au club de voile Ourthin Médoc, Jean-Charles Daspet?
4: On a grosso modo 200 licenciés, mais c'est un club qui fêtera dans 2 ans ses 70 ans. Donc c'est un petit club historique quand même.
3: Qui organise en plus de très belles régates sur tous les supports. On parlait de ces dériveurs légers, mais également du hobbycat, du dart, du laser. Combien de séries on peut tester sur le lac d'Ourthin dans votre club?
4: Quasiment toutes. Alors nous, à disposition dans le club, nous avons l'école de voile classique, à savoir l'optimiste. Ensuite, on passe sur les supports comme open skiff, open beak, les catamarans. Et ensuite, on a aussi du croiseur, donc du voilier habitable qui permet de naviguer sur le lac.
3: D'accord. Et dans le cadre des fêtes du lac à Ourthin, il faut noter sur vos agendas, si vous êtes au début du mois d'août en Gironde, il y a ces fêtes du port à Ourthin les 7 et 8 août. Et avec les skippers du club de voile d'Ourthin, on va pouvoir embarquer sur des bateaux et naviguer sur le lac d'Ourthin qui, on le précise, est le plus grand lac de France.
4: Oui, exactement. Le CVHM est associé avec le CNHM et la ville d'Ourthin. Et depuis, c'est la 3e édition, quelques camarades et moi-même skippons toute la journée, enfin sur 2 journées, et ça permet à diverses personnes de venir naviguer avec nous. C'est une simple balade, on leur fait visiter une petite partie du lac, et on essaie de faire profiter chacun et chacune de cette opportunité, maximum dans les temps de partie.
3: On vous a mis toutes les infos sur ici.fr. À propos de skipper célèbre, il y a un skipper du Vendée Globe, c'est Damien Seguin, qui a été 7e du Vendée Globe en 2020, qui s'entraîne régulièrement sur le lac d'Ourthin. Vous le croisez de temps en temps, Damien Seguin?
4: Alors, moi, pour ma part, non. Je sais qu'il vient s'entraîner, c'est une évidence.
3: Oui.
4: Mais on a d'autres skippers célèbres, comme Jean-Louis Rouquayrol, qui a été longtemps partenaire du club de voile de par ses activités de fabricant de bateaux, notamment d'Imoca, qui lui est basé au Verdon, donc c'est qui est un skipper célèbre aussi.
3: Ok. Et c'est quoi votre plus beau souvenir de navigation, Jean-Charles Daspet?
4: J'en ai tellement.
3: Est-ce qu'il y a une sortie où vous vous êtes dit c'était merveilleux, c'était vraiment la journée parfaite.
4: Pour être très très honnête, le club de voile, moi je l'ai découvert il y a plus de 30 ans et j'ai eu l'opportunité d'y travailler une petite saison et je pense que ça fait partie là où est situé le club de voile d'un des plus beaux endroits au monde.
3: Merci beaucoup Jean-Charles Daspet-Barthélémy, président du club de voile Ourthin Médoc, et on rappelle les fêtes du port à Ourthin les 7 et 8 août avec ici Gironde. Bon vent à vous, et dans un instant on va prendre la direction du musée des douanes de Bordeaux avec une belle expo sur le travail des douaniers, embarqués, ça s'appelle la douane aux frontières du large, expo à voir au musée national des douanes de Bordeaux jusqu'au mois de novembre. Et puis on prend la suite de vos appels, si vous aimez naviguer vous composez le 05 56 19 10 10.
0: Puisque vous nous emmenez au musée, avant je vous propose d'autres idées sorties ludiques avec les enfants.
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0: Les pistes de Robin de Podensac attendent parents et enfants. Alors, le concept des pistes de Robin, c'est que c'est un livret de jeux interactif et gratuit qui invite les enfants et la famille à partir à l'aventure dans les communes du territoire et à découvrir à travers des résolutions d'énigmes en suivant les traces d'un personnage imaginaire. Il y en a pas mal dans le département. C'est un peu comme Terra Aventura, sauf que là, vous avez le livret en main, c'est pas sur le téléphone. Et les pistes de Robin à Podensac, ça a été créé par les enfants des accueils de loisirs de Podensac, accompagnés par les équipes d'animation et l'office de tourisme. Ils leur ont demandé de participer à ce livret-là pour la commune. Les enfants et les équipes ont élaboré donc différentes étapes, les repérages des sites remarquables, connaissance de l'histoire de la ville, avec les rencontres d'une association du territoire, les élus municipaux et j'en passe. Donc c'est vraiment très très chouette. C'est un livret qu'on vous remet gratuitement et vous faites le jeu de pistes et les énigmes à votre rythme. Pour en savoir plus, rapprochez-vous bien sûr des offices de tourisme et rendez-vous à Podensac.
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0: Comme il fait encore un peu chaud, on va chercher la clim des musées, direction le Musée national des douanes de Bordeaux, juste après William Scheller, Les filles de l'aurore.

0: Myriam Scheller, les filles de l'Aurore sur Ici Gironde.
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0: Est-ce qu'on fait l'émission les pieds dans l'eau, ou presque, à l'occasion de la journée internationale des gens de mer? Quelques points, un point sur l'horaire des marées?
3: Oui, en plus c'est important l'horaire des marées, puisque avec la canicule, le montant va nous apporter un peu de fraîcheur. On a regardé justement les horaires de marée sur la pointe du Cap Ferret. On sera sur une marée haute à 15h12. C'est des petits coefficients de 46 à 47. Ça veut dire qu'en milieu d'après-midi, il y aura un petit coup de frais apporté par l'océan.
0: Très bien.
3: Ce qui va nous faire du bien. Est-ce que vous naviguez? Question qu'on vous pose, journée internationale des gens de mer. On a beaucoup de témoignages ce matin et on a Marie-Hélène qui nous appelle au 05 56 19 10 10.
0: Bonjour Marie-Hélène.
4: Oui, bonjour.
3: Bonjour Marie-Hélène. Vous naviguez, vous êtes navigatrice vous aussi, racontez-nous.
4: Oui, alors navigatrice c'est peut-être un grand mot, mais en tout cas oui, je pratique la voile, toute ma famille aussi, depuis toute petite, en loisir ou en compétition, essentiellement du dériveur.
3: À quel endroit vous naviguez Marie-Hélène?
4: Alors, on navigue, on se déplace un petit peu partout, mais notre site privilégié, c'est le bassin d'Arcachon.
3: Oui.
4: Donc, nous sommes au club de Tossa de Cassis, et voilà, nous naviguons sur le bassin. On aime bien faire le tour de l'île aux oiseaux quand on navigue en 590, par exemple, en famille.
3: Oui.
4: Et puis, sur Tossa, Andernos, Arcachon... tous ces sites-là, mais aussi les lacs de la région.
3: Oui, on était justement il y a quelques minutes avec Jean-Charles Daspet-Barthélémy, le président du club de voile Ourthe-Médoc, pour évoquer les dériveurs, les 420, 470. Vous naviguez sur du quoi? C'est du petit voilier habitable, dériveur
4: oui.
3: ou dériveur lesté? C'est alors, quel type de bateau?
4: Oui, alors on fait plusieurs choses. Le 590, effectivement, c'est un dériveur lesté, voilà, sur lequel on est trois ou quatre, ou on peut aussi faire à deux. Et on fait aussi du dériveur. Moi, je fais du solitaire, un dériveur qui s'appelle du Motorop. Auparavant, je faisais du laser et là, je reprends le Motorop.
3: Laser, c'est un petit bateau qui a l'air ultra sportif, Marie-Hélène, j'ai l'impression.
4: Oui, carrément. Oui. C'est très, très sportif, très, très fun, très physique.
3: Bon.
4: Voilà, donc moi, j'en faisais beaucoup quand j'avais 20 ans. Là, je reprends sur le Motorop.
3: Vous avez quel âge aujourd'hui, Marie-Hélène? Vous avez quel âge, là?
4: J'ai 55 ans.
3: J'ai
0: jamais trouvé ça.
3: C'est reparti donc. Merci Marie-Hélène.
4: Merci
3: beaucoup pour ce témoignage au 05 56 19 10 10. On va revenir à Bordeaux.
4: Merci à vous.
3: On va au Musée national des douanes de Bordeaux sur la place de la Bourse, dans l'hôtel des fermes. Il y a une magnifique exposition que va nous présenter Elvire Dufour. Bonjour Elvire.
5: Bonjour.
3: À l'occasion de cette journée internationale des gens de mer, une expo à voir jusqu'au 22 novembre, c'est la douane aux frontières du large. Et oui, on oublie que les douaniers, eux aussi, naviguent.
5: Tout à fait, c'est même une des grosses composantes de la douane, la Direction nationale garde-côtes, qui compte 850 agents.
3: Ok, qu'est-ce que vous nous présentez dans cette expo, la douane aux frontières du large?
5: Alors déjà, on remonte aux origines, puisque ça fait longtemps que la douane est présente en mer, depuis 1719. Donc on montre comment les douaniers se sont progressivement projetés vers le large en partant des fameux sentiers des douaniers. Donc évidemment, il y a une évolution de matériel. La flottille s'est modernisée. On est passé de bateaux à voile à bateaux à moteur. Donc il y a des maquettes de bateaux, mais aussi d'avions et d'hélicoptères, puisque depuis les années 1960, on a aussi des moyens aériens.
3: Les fameux brigués atlantiques, qui sont les avions utilisés par les douaniers, effectivement, qui survolent le littoral. Est-ce que vous exposez aussi des prises saisies par les douaniers à bord d'embarcations qui auraient été arraisonnées et qui auraient livré un butin intéressant pour la douane?
5: Les prises elles-mêmes, non, puisque ce sont des saisies. Par contre, on évoque, oui, des grandes affaires, notamment une qui avait vraiment été médiatisée en 1972, l'affaire du Caprice des Temps, un bateau qui transportait plusieurs centaines de kilos d'héroïne.
3: Et qui avait été arraisonné au large des côtes de Gironde, ouais.
5: Ah non, c'était en Méditerranée, puisque c'était dans le contexte de la French Connection. Donc c'était les laboratoires de Marseille qui fournissaient les États-Unis.
3: Ok. À voir cette expo. Merci Elvire Dufour.
0: Et samedi, il y a une journée spéciale, je crois, au musée, une journée nationale du sauvetage en mer en plus. Donc
5: tout à fait.
3: C'est vrai. Oui, j'avais zappé.
5: Oui, avec la SNSM, donc ils seront présents toute la journée. On fait des visites guidées d'exposition, une conférence à 16h et des ateliers pour les enfants.
3: la douane aux frontières du large. Allez-y et poussez la porte de ce musée national des douanes de Bordeaux. C'est le musée absolument génial à découvrir. Et l'expo, elle est à voir jusqu'au 22 novembre 2026 pour les passionnés de mer et d'aventures douanières au large.
0: Oui, merci beaucoup Elvire Dufour.
3: Merci Elvire Dufour.
5: Merci à vous.
3: Et merci Nicolas. À tous pour vos témoignages passionnants ce matin autour de la navigation. Bonne journée, je vous retrouve demain.
0: Oui, on se retrouve demain. Et est-ce que les conditions météo sont propres pour la navigation? On va voir ça dans un instant avec notre expert météo Virginie Ilson-Lévy.
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0: Tactic Arms, Twist in My Sobriety sur Ici Gironde.
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0: Ça va bouger dans le ciel aujourd'hui, alors par tous les temps, comme chaque matin, Virginie Ilson-Lévy est avec nous pour tout comprendre du climat en Gironde, et c'est un temps très chaud et même orageux ce jeudi, Virginie.
3: Oui, alors les très fortes chaleurs se maintiennent, il faudra attendre vraiment le week-end pour que l'air devienne enfin un petit peu plus respirable. La baisse va se faire vraiment progressivement. Aujourd'hui, la Gironde est toujours en vigilance rouge canicule, c'est vraiment le niveau maximal. Hier, de nouveaux records absolus de chaleur ont été battus dans le département. Alors certains améliorent ceux déjà enregistrés la veille. À Cazaux, par exemple, il a fait 43,6 degrés, ou encore à Vendès-Montalivet, où on a enregistré plus de 42 degrés. Donc il n'avait jamais fait aussi chaud, tout mois confondu, dans les rues de ces deux villes. Et plus de 43 degrés aussi enregistrés dans les rues de Bordeaux. Alors ce jeudi matin, les températures sont déjà élevées après une nuit qui a été, c'est vrai, difficile, tropicale, où la température n'est pas descendue sous les 20 degrés. À 7h du matin, on relevait déjà plus de 27 degrés au Cap Ferret ou encore sur la métropole bordelaise. C'est même au-dessus des normales de saison pour un après-midi de juin. Et donc pour cet après-midi, les valeurs baissent encore un petit peu, mais reste à des niveaux élevés avec entre 37 et 39 degrés. Attendu à l'ombre, 37 degrés pour Libourne ou encore du côté de Langon. Il fera 38 degrés à Belin-Bélier ou encore à Saint-Symphorien, 39 degrés pour Bordeaux. Et la journée globalement s'annonce calme et encore bien ensoleillée pour tout le monde.
0: Mais de violents orages sont aussi attendus en fin de journée.
3: Oui, alors la Gironde est aussi en vigilance orange pour de forts orages. La dépression, en fait, qui est située sur le proche Atlantique, alors nous renvoie de l'air très chaud depuis plusieurs jours, mais aussi un petit front instable pour ce jeudi. On a de l'air beaucoup plus froid qui va arriver en altitude, qui va aborder le sud-ouest et donc forcément entrer en conflit avec de l'air très chaud près du sol. À partir de 18h, on a quelques coups de tonnerre localisés qui pourraient se faire entendre. Alors ce sera assez dispersé dans un premier temps. Et puis on a une dégradation beaucoup plus organisée qui est attendue à partir de 21h. Elle va vraiment traverser tout le département et concerner tout le monde jusqu'à 3h du matin. Et donc avec la chaleur et l'humidité, le ressenti ce soir sera très inconfortable. Ces orages donc peuvent s'accompagner de très fortes rafales de vent, supérieures à 110 km/h. Ils pourront donner aussi de la grêle. Donc c'est vraiment des phénomènes dangereux qui justifie la vigilance. Donc il est préférable de rester à l'abri ce soir et surtout de rentrer tout ce que vous avez dans le jardin en fin de journée.
0: Merci beaucoup Virginie Ilson-Lévy. Donc quand même encore de la chaleur. Alors si on s'inquiète pour nos chiens, est-ce que la couleur des gencives, c'est un vrai repère pour un coup de chaud? Réponse avec le vétérinaire Pierre Fabin juste après Teddy Swims.

0: belle voix. Teddy Swims, Lose Control sur Ici Gironde.
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0: L'été est là et avec lui le danger numéro 1 pour nos animaux à cette période, le coup de chaleur. Bonjour docteur Pierre Fabin.
3: Bonjour Marie, bonjour à tous.
0: Alors pourquoi sont-ils si fragiles face à la canicule?
3: En fait, on fait souvent l'erreur de comparer leur corps au nôtre. Quand on a chaud, nous, on transpire de la tête aux pieds pour refroidir notre peau. Nos chiens et nos chats, eux, ne transpirent pas. Leur seule zone de sudation se trouve sous les coussinets, ce qui est complètement dérisoire. Pour évacuer la chaleur, le chien est obligé de halter pour recracher l'air chaud. Mais quand l'air extérieur est déjà brûlant, ou pire, qu'il est enfermé dans une voiture au soleil, ce système de refroidissement s'effondre. Sa température interne va grimper en flèche et dépasser les 41 degrés en quelques minutes. À ce stade, c'est comme si son cerveau et ses organes cuisaient littéralement. C'est une urgence vitale absolue.
0: Ah ouais, ça va très très vite. Alors quels sont les signaux d'alerte immédiats qui doivent nous faire réagir avant qu'il ne s'effondre ?
3: Alors le premier signe, c'est un allaitement très rapide et frénétique. Votre chien ouvre la gueule en grand, tire la langue au maximum et respire très bruyamment. Regardez ses gencives aussi, d'habitude elles sont roses, là elles deviennent rouge foncé, voire violacées, avec une salive très épaisse et collante. S'il refuse d'avancer, qu'il cherche frénétiquement le moindre coin d'ombre pour s'y écrouler, ou que sa démarche devient titubante, comme s'il était ivre, le coup de chaleur a déjà commencé. Ne le forcez jamais à continuer. Et c'est encore plus fulgurant chez les chiens à nez écrasé, comme les bulldogs ou les carlins, qui respirent déjà mal en temps normal. Pour eux, 10 minutes en plein soleil à midi peuvent être fatales.
0: Mais alors avec la panique, on ne sait pas forcément comment réagir concrètement, docteur, et quelles sont les pires erreurs à ne surtout pas commettre.
3: Alors la pire erreur, c'est de le plonger dans un bain très froid. Ses vaisseaux sanguins vont se fermer d'un coup sec et la chaleur mortelle restera bloquée à l'intérieur de ses organes. Ce qu'il faut faire, c'est le refroidir progressivement. Douchez-le avec de l'eau tempérée pendant 5 à 10 minutes en insistant sur son ventre, ses aisselles et ses coussinets. Dès que sa respiration s'est calmée, mettez la climatisation dans la voiture et foncez en urgence chez le vétérinaire. Même s'il semble aller mieux après ce refroidissement, ses reins ou son foie peuvent lâcher en quelques heures.
0: Merci beaucoup docteur Pierre Fabin pour tous ces rappels. À demain.
3: Bonne journée Marie, à demain.
0: Et je rappelle le numéro d'urgence vétérinaire dans la panique. Si vous ne savez pas quoi faire, appelez directement le 31 15. Vous tomberez sur un vétérinaire de garde et vous pourrez aller aussi dans une clinique proche de chez vous pour retrouver le vétérinaire de garde parce que ça arrive souvent un dimanche, un jour férié ou en pleine nuit, bien entendu. Donc n'oubliez pas 31 15. Avant les infos de 10h, Véronique Sanson, amoureuse.
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0: c'est bien cette chanson, Véronique Sanson, Amoureux sur ici.
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0: 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Nous sommes le jeudi 25 juin. Il est 10h. Les infos, Élodie Touché.
3: Le bout du tunnel en Gironde. Le département doit repasser ce soir à 22h en alerte orange pour la canicule. Ce qui signifie que les températures vont commencer à descendre, mais tout doucement, on ne s'emballe pas. Il va encore faire près de 40 degrés quand même aujourd'hui. La Gironde qui est aussi en alerte orange pour les risques d'orage à partir de 18h. Alors ces fortes chaleurs mettent à mal toujours le réseau électrique. 5100 foyers, elles sont toujours privées de courant ce matin, principalement sur Bordeaux, Lormont et Pessac. La canicule qui a aussi pour conséquence la circulation de moins de trams et de bus. Le matériel ne supporte pas ces températures exceptionnelles. Les clips tombent en panne et obligent TBM donc à adapter son plan de circulation sur Bordeaux Métropole. À partir de midi, comme hier, il n'y aura plus qu'un tram sur deux et un bus sur deux qui circuleront à la SNCF. Il n'y aura carrément plus aucun TER du tout. La circulation des trains régionaux est à l'arrêt total aujourd'hui et demain entre 10h et 18h. Là aussi, le réseau lâche à cause des fortes chaleurs. Très chaud dehors et très chaud aussi dedans, dans les salles de classe. Les syndicats d'enseignants signalent des températures extrêmement élevées dans certaines écoles, collèges et lycées, où les mesures mises en place sont insuffisantes, disent-ils, face aux températures. Il n'y a souvent aucun espace suffisamment rafraîchi au sein de l'école. Invité ici Gironde, le recteur de l'Académie de Bordeaux explique ce matin que les travaux de rénovation à la charge des communes et des départements se font au compte-gouttes. Mais l'état des établissements progresse et si besoin, des aménagements ont été proposés aux élèves lors de cette semaine de canicule. Le planning familial de Gironde n'est pas rassuré et maintient le rassemblement prévu ce soir devant l'ARS à Bordeaux, même si l'association qui œuvre pour la santé des femmes est assurée de toucher sa subvention. 160 000 euros qui lui avaient d'abord été refusés. Depuis plusieurs jours, le planning familial alertait sur sa potentielle disparition après la suppression de cette subvention qui représente tout de même un tiers de son budget. Comme Girardot, le Bordelais est champion de dodge par équipe. C'est du saut de falaise qui s'était cassé le dos il y a quelques mois. On vous en avait fait son portrait pour vous raconter son retour au plus haut niveau. Eh bien, il s'est qualifié pour les championnats du monde individuel de dodge. Ils auront lieu à Arendal en Norvège le 22 août.
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5: Ça baisse un petit peu.
0: Oui, un chouïa entre 37 et 39 degrés. Et pourquoi ? Parce que on est en vigilance orange, orage. Et que normalement, la pluie...
5: Ça va faire tomber les températures.
0: Ah ouais, légèrement hein, quand même. Parce que Virginie Hilson-Lévy nous disait que ça allait être chaud et humide.
5: Oui,
0: donc
5: on
0: pas forcément
5: pas
0: un bon
5: plus,
0: moment non plus.
5: On va pas avoir encore 25 degrés tout de suite.
0: C'est ça. Avec peut-être même de la grêle dans la soirée. Alors on va voir comment ça évolue. Normalement, Météo France annonce aux alentours de 18h effectivement ce risque d'orage. Donc plutôt en fin de journée. Et pour le littoral, il va faire beau un bon moment. Et donc, ces températures, 37 à 39 aujourd'hui.
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0: Et gourmandise, parce que toute la semaine, entre 10h et 11h, on n'a pas fini de se régaler avec Chef Jésus Hurtado. Bonjour, chef.
7: Bonjour Marie, bonjour tout le monde.
0: Oh là là, et alors aujourd'hui, vous allez nous proposer de faire des glaces maison. Mais il me tarde d'avoir les recettes, parce qu'en plus, vous nous l'avez promis, pas avec des machines qui sont hors de prix. Hein.
7: Bah non, je tiens toujours mes promesses en plus Marie, donc on va avoir effectivement des sorbetières, c'est pas si cher que ça. Et les glaces à l'eau et finalement les sorbets plein fruits, c'est encore moins cher, parce qu'il faudra juste un petit robot avec, vous savez, une lame en S pour mixer.
0: Parfait.
7: Donc tout va bien.
0: Allez,
7: tout va bien.
0: De l'audace en cuisine ce matin avec Chef Jésus Hurtado. Osez faire des glaces maison, osez faire des granités maison, osez vous réorienter.
7: Joséphine.
0: Osez Joséphine aussi, avec Alain Bachung sur Ici Gironde.

0: Alain Bachung, Osez Joséphine sur ICI.
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0: Aujourd'hui, c'est décidé, on se lance, on va faire nos glaces et granités maison. Et chef, vous l'avez dit, vous l'assumez, on n'achète pas le dernier robot Ninja Cream à 200 balles, même si les soldes ont commencé hier, pour faire ses glaces et ses granités. On peut faire tout ça à la maison, tout seul comme des grands.
3: Et pourtant, je peux vous dire que Marie, le Ninja Cream, il me tente bien.
0: Oui, bah,
3: la prochaine liste.
0: Vous le testerez pour
3: contre,
0: nous.
3: Alors, allez, oui, cet été, je vais en profiter. Allez voir quand même dans les supermarchés. J'ai fait un petit saut moyen dans quelques grandes surfaces hier. C'est les rayons de glace sont dévalisés. Tout était vide. Et c'est pas étonnant parce qu'il fait chaud. Alors, on va le voir, effectivement. Sorbetière. J'ai fait un petit tour sur Vinted, par exemple, ce matin. Eh bien, à partir de 4 euros, 6 euros, 8 euros, 10 euros, max, il y en a une centaine de sorbetières qui vous attendent. Vous allez pouvoir en acheter une, récipient double paroi pour aller plus vite, et on va voir que finalement, glace granitée ou sorbet plein fruit, on n'a pas forcément besoin d'appareils sophistiqués qui coûtent une fortune.
0: Très bien, ce matin c'est aussi un portrait que l'on vous propose, une Irlandaise en Gironde qui après avoir travaillé dans la mode s'est reconvertie en chef cuisinière privée, Jo Simpson, que l'on suit sur les réseaux sous le nom de Jo Cooks Bordeaux, est notre invitée dans un instant. Avant, on va être en Irlande, mais avant au Canada avec Charlotte Cardin et son dernier titre, The Way We Touch.

0: Le nouveau Charlotte Cardin, The Way We Touch.
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0: Et bienvenue surtout à tous les talents girondins que l'on met en avant, que l'on valorise avec Chef Jésus Hurtado en cuisine chaque jour, comme Joe Simpson, chef privé, qui est avec nous ce matin. Bonjour Joe.
3: Bonjour Joe.
4: Bonjour.
0: Alors,
4: bonjour.
0: Comment vous êtes arrivé en Gironde, Joe? Parce qu'il me semble bien que vous êtes irlandaise, c'est ça? Alors de l'Irlande à la Gironde, quel a été votre parcours?
4: Oui, je suis irlandaise, c'est sûr. Je suis venue en France avec mon mari parce qu'il travaille dans le vin.
0: D'accord.
4: Donc c'est pour ça qu'on arrive ici à Bordeaux.
0: Mais quand vous êtes arrivée, vous n'étiez pas encore chef, c'est ça? Ça a été une reconversion. Alors quel a été le déclic? Pourquoi ce changement? Vous faisiez quoi avant?
4: J'étais toujours passionnée par la cuisine. J'ai une formation en cuisine de mode, donc je suis toujours dans la création. Ça m'intéresse beaucoup et j'ai vu qu'il y avait une formation, une excellente formation dispensée par l'école La Source, qui est située à Darwin. Mm-hmm. Et donc, j'étais étudiante en alternance et je travaillais en parallèle au restaurant le magasin général que vous connaissez certainement à Darwin.
0: Oui, à Bordeaux, oui.
4: Et où le chef Jésus est d'ailleurs venu nous donner quelques cours importants. Hein.
3: Alors justement, Joe, j'allais rebondir là-dessus parce que j'ai eu l'occasion de vous avoir effectivement sur cette formation à La Source en cours. À l'époque, vous étiez en pleine formation, en pleine recherche. Comment on fait quand on sort du coup diplômé pour se dire je me positionne aujourd'hui? Parce que vous êtes traiteur, chef à domicile. Est-ce que vous observez un peu le paysage bordelais avant de vous dire je vais prendre telle ou telle direction?
4: Vu que je suis aussi diplômée dans le vin, et j'ai beaucoup de contacts dans ce domaine, et j'ai eu le titre finalité en janvier 2025, et j'ai commencé à travailler peu après au Château Palmer. J'étais chef de leur superbe bistrot aux cantines, on dirait.
3: Génial.
4: destiné principalement au personnel. Et pourtant, évidemment, je pense que c'est 20 places qui sont réservées au public. Si quelqu'un souhaite y rendre.
0: On vous entend plus très très bien, Joe. Alors, je vous posais juste une dernière question pour nous faire saliver un petit peu. Quel genre de cuisine vous proposez? C'est quoi le style, la pâte de Joe Cooks?
4: C'est une bonne question. Simplement, je cuisine, j'ai un style bistrot. Bien que j'ai une formation française, j'ai une cuisine bistrot où j'ajoute en appuyant sur mes racines irlandaises.
0: Ouais.
4: Donc ça peut être un bœuf bourguignon avec un peu de guinness dedans.
3: Ouais, pas mal.
4: Et ce qui m'intéresse en ce moment avec cette chaleur, c'est les glaces en fait. Je développe des parfaits, des glaces pistache avec des cerises, des citrines dedans et... Et voilà, donc c'est la passion pour l'instant avec... J'adapte
0: aux saisons.
3: Bon, en attendant, on peut aller voir votre page Instagram qui s'appelle Joe Cooks Bordeaux. Et ça met déjà l'eau à la bouche avec de très jolies photos.
0: Voilà, n'hésitez pas. Merci beaucoup, Joe Simpson, d'avoir été avec nous ce matin. Et puisque vous parlez de glace, justement, Chef Jésus Hurtado va nous apprendre à faire des glaces juste après Cookie Dingler, Femme Libérée.

0: Et 43 degrés hier, 27 degrés la nuit. Bon, désolé, mais là, va falloir une glace quand même. Un sorbet frais avec des framboises ou des fraises du Lot-et-Garonne. Ou alors un granité avec de l'amande fraîche récupérée mardi matin sur le marché d'Arès. Oui, ça a l'air délicieux tout ça. Chef Jésus Hurtado va partager dans quelques minutes toutes les astuces pour faire des délices glacés.
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0: avec Bonnet M sur Ici Gironde.
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0: Du frais, je vous en supplie, je veux du frais partout sur mon visage, dans ma bouche, je veux des glaces. Manger plein de glaces. Sauf qu'on ne va pas consommer n'importe quelle glace, déjà on va apprendre à les faire maison, surtout les sorbets et granités maison, chef Jésus.
3: Bon, et les glaces sur votre visage, Marie, c'est quand vous étiez enfant, vous aviez le droit de vous en mettre partout.
0: Mais j'ai toujours la moustache quand je prends une glace au chocolat.
3: C'est exactement ça. Alors, pour comprendre comment faire des glaces et comment dépenser moins d'argent, on va partir de deux constats. Qu'est-ce que c'est qu'une glace d'abord? C'est une crème anglaise dans laquelle on rajoute un parfum. Et cette crème anglaise, comme elle est tiède, il faut la refroidir. Et bien pour faire une glace, il faut du froid et il faut turbiner. En général, on dit même foisonner. Et pour ça, il faut des appareils. Donc en général, c'est une turbine à glace. Pourquoi? Parce que elle a une cuve, elle a quelque chose qui tourne, alors plus ou moins de façon importante. Et ensuite, elle fabrique du froid. Pour fabriquer du froid, il faut une machine qui commence à 200, 300, 400 euros. Ça peut même aller jusqu'à 1000 euros. Et ensuite, on a les sorbetières. Donc là, c'est un autre système. La sorbetière, en fait, c'est une cuve, un récipient avec une double paroi. Dedans, il y a de l'eau. Et en fait, c'est cette cuve que vous mettez au réfrigérateur, enfin au congélateur, pardon. Donc, cette eau va se glacer. On va la remettre dans la sorbetière. La sorbetière, elle est équipée d'un petit moteur et d'une pale qui tourne. Et quand vous mettez effectivement votre crème anglaise parfumée, eh bien, le froid de cette double paroi diffuse à l'intérieur de votre préparation et ça vient refroidir. La seule chose, c'est que vous pouvez faire qu'une seule glace à la fois et que ça met beaucoup de temps parce que cette double paroi, elle diffuse, mais elle ne fabrique plus de froid. Voilà un petit peu le postulat de départ. Maintenant, on a aussi des sorbets, puisque dans une glace, vous l'aurez compris, Marie, on a du laitage. Dans un sorbet, on a ce qu'on appelle du plein fruit. C'est-à-dire, c'est juste du fruit, encore une fois, mixé et turbiné. Et on a un appareil à la maison qui sont nos robots, vous savez, avec une cuve, les robots qui servent à mixer, à hacher, à râper. Eh bien, on a toujours cette lame, ce qu'on appelle la lame en S, qui est en inox, en général. Eh bien, là, pour fabriquer du sorbet, déjà, une première façon de faire du sorbet plus économique, c'est de partir, donc, de fruits surgelés ou congelés. On rappelle que le surgelé, c'est l'industriel et le congelé, c'est ce que vous faites à la maison. Et ben moi, par exemple, je prends des fruits surgelés, je prends des jus de mangue, je prends des fraises ou des myrtilles. Et c'est un truc vraiment très simple. Il y a juste à les laisser décongeler, 5-6 minutes, et encore, je pense en ce moment, 2 minutes à l'air libre, évitez pas au soleil. On les met dans la cuve et on va commencer à mixer. Bien évidemment, on va rajouter du sucre glace la plupart du temps. Et on peut même rajouter un tout petit peu d'eau. Certains rajoutent du blanc d'œuf. On a souvent cette recette dont on parle souvent de sorbet comme ça, parce que le blanc d'œuf, ça amène du liquide, bien évidemment, mais ça amène aussi un petit peu de rondeur. Et en fait, au fur et à mesure que vous allez mixer, vos fruits vont se broyer, ils vont s'amalgamer, évidemment, s'agglomérer et fabriquer une pâte, puisque le froid se diffuse

0: l'intérieur de votre préparation. Et là, vous avez ce qu'on appelle un sorbet qu'on peut consommer directement, parce qu'il faut le sortir de la cuve et le placer dans vos petits bols, et vous pouvez le manger ou le garder au congélateur. D'accord. Si vous le souhaitez.
1: Et alors, je me demanderais juste, vous parliez du blanc d'œuf, si on veut ajouter de l'aquafaba à l'eau des pois chiches, qu'on remplace des fois les blancs d'œufs, vous savez, pour les blancs en neige, est-ce que ça marche?
0: J'ai jamais essayé, mais comme ça a exactement les mêmes propriétés, effectivement, de mousser ou de monter, ouais. Mais à mon avis, ça peut marcher. Alors, on appelle ça le phénomène de l'aquafaba. On rappelle que c'est effectivement l'eau de cuisson des pois chiches. Alors, c'est souvent l'eau de cuisson des pois chiches que vous avez acheté en conserve, hein. Vous savez, ouais. C'est un peu visqueux, comme ça, un petit peu épais, un petit peu liquoreux. Et, pour pas qu'on ait de peur à utiliser ce liquide, ça n'a absolument pas goût de pois chiche, hein, quand on l'utilise.
1: Oui.
0: Vous pouvez faire des mousses au chocolat avec, ce sera pas du chocolat pois chiche.
1: Ok. Bon, ceci dit, ça peut être bon, hein, c'est pas.
0: Eh ben, faudrait peut-être essayer, les trucs improbables un jour.
1: Voilà, la semaine prochaine, on en parlera. D'accord.
0: Alors,
1: merci.
0: Il nous reste les glaces à l'eau, tout simplement, des sirops. Je rappelle que des sirops, alors on a des sirops pris comme les sirops Menot, par exemple, à Saint-Loubès, en périphérie de Bordeaux, mais on peut faire aussi des sirops. Par exemple, l'autre jour, j'ai fait des poires pochées avec du vin, du sucre. Une fois que j'ai retiré mes poires, j'ai fait réduire pendant une petite heure ce jus de cuisson des poires, et j'ai obtenu un sirop de poire. On mettra de l'eau, et là aussi, allez voir sur Vinted ou sur les sites de revente, vous trouverez tout simplement des récipients, vous savez, ces glaces qu'on avait avant. On mettait le petit bâtonnet à l'intérieur, on plaçait au congélateur, et il n'y avait plus qu'à se régaler à la sortie du congélo.
1: Génial, donc on n'hésite pas avec ces bons plans. Merci beaucoup, chef Jésus.
0: Pas d'additifs et pas de conservateurs dans tout ça. C'est aussi la bonne nouvelle.
1: Ouais, ça ne veut pas dire qu'il faut en manger 15 dans la journée, mais...
0: Il y a un peu de sucre quand même.
1: Il y a moins de
0: sucre. On fait attention.
1: Effectivement. Bon, la fraîcheur, avec ses sorbets et ses granités, on peut la retrouver aussi dans différents lieux du département avec la canicule. Par exemple, la bibliothèque de la Bastide, où vous pouvez profiter d'un petit peu de clim et d'un espace qui s'appelle l'espace Makeba depuis le 2 mars dernier, en hommage à l'artiste Myriam Makeba. On écoute justement un de ses tubes sorti en 1967, Pata Pata.

0: Myriam Makeba, Patapata sur ici.
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0: Quelques infos utiles pour les talons C, canicule et lieux frais. Tout au long de l'épisode de canicule, les parcs et jardins de la ville sont ouverts jusqu'à 23h. Les horaires du stade nautique Henri Deschamps sont étendus jusqu'à 20h samedi, dimanche et lundi. Et la ville met à disposition des lieux rafraîchis avec plusieurs points d'eau sur le territoire communal. Vous pouvez par exemple vous rendre au parc Rosa Parks qui dispose de brumisateurs sur la place Charles de Gaulle. Le CCAS est en charge du plan canicule de la ville de Talence. Donc les équipes peuvent intervenir en établissement un contact périodique, alors ce sont des appels ou des visites directement sur place pour les personnes isolées et maintenir un lien de proximité. Donc si vous résidez à Talence, vous pouvez vous inscrire ou inscrire l'un de vos proches sur la liste des personnes à contacter. Tous les renseignements sur le site de la ville de Talence avec une page dédiée.
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0: Une question: où va Bordeaux? Pas dans le mur, on l'espère, surtout que l'on y parle surtout des vins de Bordeaux. C'est un ouvrage. César Compadre et Mathieu Hervé signent ce livre « Où va Bordeaux ?» aux éditions Sud-Ouest. On les retrouve dans Vinocité, juste après Bernard Lavillier, Noir et Blanc.
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0: les années 80, cette petite guitare et ce clavier noir et blanc. Bernard Lavillier sur Ici Gironde.
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0: Et dans un instant, chef Jésus Hurtado, votre proposition viticole, on peut le dire comme ça, vous allez nous parler du site des Côtes de Bourg.
3: Et oui, parce que des fois c'est une bouteille, mais des fois c'est toute l'appellation et le
0: toutes les bouteilles
3: de Bourg, c'est toutes les bouteilles et tous les châteaux et tous les vignerons et toutes les vignerons.
0: Ah bah super.
3: Voilà. Allez, à tout à l'heure.
0: On va découvrir ça. Avant, un livre à vous offrir ou à offrir pour répondre à la question quel vin pour demain. C'est le livre Où va Bordeaux. César Compadre et Mathieu Hervé sont journalistes pour Sud-Ouest. Ils animent depuis des années le podcast Les 4 saisons du vin et ces podcasts sont devenus ce livre. 26 grands noms du vin, des chercheurs, des vignerons, des œnologues, des chefs d'entreprise disent leur vérité sur la crise et leur histoire et imaginent le futur du vin de Bordeaux. On en profite pour leur demander à ces deux auteurs quels sont leurs mots du vin préférés. Pour César Compadre, c'est sincérité.
4: J'ai choisi ce mot parce que nous avons reçu plus de 80 invités, entre 40 minutes et une heure pour chacun. Il n'y a pas de barrière, il n'y a pas de parti pris, il n'y a pas de rôle joué. Chacun vient avec sa trajectoire, son cœur, son expérience, souvent ses parents, leurs enfants, parce qu'il s'agit de transmission. Il y a toute une sincérité qui se dégage des entretiens. La sincérité amène la vérité amène des pistes de réflexion. Mathieu et moi, nous sommes des journalistes. Ce que nous souhaitons, c'est avoir des informations, donner à nos auditeurs et aux lecteurs de Sud-Ouest des éléments informatifs. Et je pense que à travers la sincérité des propos tenus par l'ensemble des invités, on s'enrichit, Mathieu et moi, on s'enrichit à travers chacun de ces témoignages. Et je pense que les auditeurs, les lecteurs de Sud-Ouest s'enrichiront également. Donc c'est un mot auquel je tiens beaucoup. J'aime bien qu'on parle avec son cœur.
5: Le mot sincérité choisi par César Compadre. Il y a beaucoup de sincérité effectivement dans ces différents témoignages. Mathieu Hervé, vous avez choisi le mot partage.
6: Pas très original dans Vinocité puisque vous, c'est la passion du vin se partage ici. Nous, la phrase qui nous accompagne depuis 8 ans dans le podcast, c'est le meilleur des vins n'est pas nécessairement le plus cher, mais celui qu'on partage. Parce que le vin, ce n'est pas une fin en soi, c'est juste un moyen finalement d'aller vers les autres, de discuter. Évidemment, il y a une dimension de rituel social, il y a une convivialité. Et ce partage, en fait, c'est parce que le vin, c'est pas un aliment, c'est une nourriture. Voilà. Mais aujourd'hui, c'est une nourriture. C'est une nourriture, certes un peu pour le corps, mais surtout spirituelle. Et c'est ce qui très certainement décidera de son futur.
5: Et bien évidemment, puisqu'on évoque la notion de plaisir, il faut l'accompagner de modération.
0: Et Rodolphe Martinez, en compagnie de César Compadre et Mathieu Hervé, journaliste pour Sud-Ouest. Leur livre d'entretien Où va Bordeaux est à retrouver donc aux éditions Sud-Ouest. Pour écouter toute l'émission, rendez-vous sur ici.fr. Et une autre adresse pour vous, chef Jésus Hurtado, vous nous proposez d'aller sur côtesdebourg.com surtout.
3: Exactement, parce que c'est un site, Marie, qui regroupe effectivement toute l'appellation. Alors l'appellation, les vignerons, leurs valeurs, les châteaux. Et tout part aussi de la maison du vin des Côtes de Bourg. Donc on est à Bourg. Profitez-en pour aller visiter le village qui est vraiment magnifique. Et effectivement, dans cette maison des vins de Côtes de Bourg, on va retrouver une cave avec tous les vignerons qui sont signataires du syndicat et qui proposent leur vin. Donc on apprend à les découvrir, on apprend à voir quels sont les visages qui se cachent derrière chaque bouteille de vin. Et aujourd'hui, c'est important effectivement de bien savoir ce qui se cache derrière une bouteille ou derrière un vigneron. Donc voilà, c'est côtesdebourg.com et vous retrouvez tous les vins. Il y a même une partie boutique pour faire vos achats si vous le souhaitez.
0: Et puis ça permet de regrouper aussi les événements qui sont proposés, vous le disiez, pendant toute la saison estivale, là, les rencontres, les portes ouvertes, les guinguettes qui s'installent dans les chais ou au cœur des vignes, et ça c'est bien.
3: Il y a un onglet actualité avec la nuit des Côtes de Bourg, la nuit des terroirs, enfin ils ont plein d'actualités. Et effectivement, pour se tenir à la page et savoir où sortir, eh ben, c'est un site qui est plutôt pratique.
0: Très bien, merci beaucoup chef Jésus Hurtado. On vous retrouve demain pour des boissons fraîcheurs après les glaces.
3: Avec grand plaisir Marie,
0: continue de bonne se journée. Rafraîchir. Bonne journée, à bientôt. À suivre, direction l'association L'Inconnu à Talence pour réaliser des bouchons d'oreilles sur mesure, s'il vous plaît.
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0: sera à l'écoute bien sûr Santa sur Ici Gironde.
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0: Entre le casque toute la journée sur la tête à la radio, plus les concerts et les festivals de l'été qui arrivent, j'ai un peu peur de devenir sourde, j'avoue. Alors j'ai testé pour vous une session de moulage de protection auditive sur mesure à Talence.

0: C'est mieux. Bon, oui, j'aime bien le rock'n'roll, sauf que j'ai pas envie de me retrouver comme l'autre, là, dans la pub qui parle de croissants addictifs. Je sais pas si vous vous en souvenez, qu'est-ce qui m'a agacé? Bref, de temps en temps, dans l'année, des structures permettent à moindre coût à leurs salariés ou adhérents, ou tout simplement n'importe qui dans le département, de profiter d'une session de moulage de protection auditive sur mesure. C'est pour les musiciens. Oui, mais aussi pour ceux qui bossent sur des chantiers, dans des usines, des labos d'expérimentation bruyants, etc., etc. Normalement, des dispositifs comme ça, ça coûte 190 euros. Là, pour 99 euros, j'aurai ce qu'il me faut. Alors oui, ça a quand même un coût, mais combien coûtent mes précieuses oreilles, finalement? Cette session se déroulait à l'Inconnu, à Talence, une asso qui organise des concerts, donne des cours de musique et met à disposition aussi des salles de répétition pour les groupes. On l'a longtemps connu ici sous le nom de Rock et Chanson, ça vous dira peut-être plus quelque chose. C'est Alex, technicien de prévention de IRCAIR, qui m'accueille.
1: On procède à une petite otoscopie de chaque participant. Ça
2: s'articule. Qu'est-ce que c'est une otoscopie?
1: C'est un contrôle de l'oreille, grâce à un otoscope. C'est la petite lumière. La petite loupe avec la petite lumière qu'on voit chez le docteur, hein, très clairement. Donc nous, on va chercher à voir le tympan qui reflète bien, qui n'a pas de contre-indication à la prise d'empreinte, ce que j'entends par contre-indication, des bouchons de cérumen, otite, etc. Qu'on puisse faire ça en toute sécurité. Ensuite, on insère une petite mousse, un petit protège-tympan, on leur injecte le silicone médical et on procède à l'empreinte.
2: D'accord.
1: Et après, bah, comme tu vas voir, on va faire une petite sensibilisation, on va leur expliquer comment ça fonctionne et on va aussi les accompagner dans le choix des filtres acoustiques parce que bah, tout le monde est à l'aise avec ça.
0: Alors oui, les grosses protections en mousse orange que l'on distribue dans les concerts, ça protège. En revanche, en termes de qualité sonore, on perd beaucoup de choses. Et c'est un peu ça le danger, surtout en concert, quand on enlève une oreille parce qu'on n'entend plus le chant ou la basse ou un clavier ou sur un chantier parce qu'on a peur de ne pas entendre telle machine ou son collègue à quelques mètres et c'est là que ça fait pas du bien à nos oreilles. C'est absolument pas douloureux, peut-être pas super agréable si vous êtes très sensible, mais ça prend 15 minutes montre en main, le temps des explications, des vérifications, de la pause, qui nous explique justement quel filtre va convenir à notre usage en musique, au boulot, etc. Alors je vais tout recevoir dans 4 semaines et il y a 2 mois de garantie si jamais ça tient pas ou que ça ne filtre pas assez le son pour moi. Allez, hop, les bouchons, et c'est reparti pour le rock'n'roll. Vanna de bon matin, ça fait du bien. Pour de prochaines sessions de moulage groupées en asso, rendez-vous sur le site de IRCAIR ou renseignez-vous dans les structures près de chez vous. Et à l'instar des musées, préservons aussi nos propres collections. Notre maison souffre également de la chaleur, nos jardins aussi. On fait confiance à nos experts pour nous partager plein de conseils. Après Julien Clerc, femme, je vous aime.

0: Julien Clerc, femme, je vous aime sur Ici Gironde.
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0: Qu'est-ce qu'on aime nos experts du week-end aussi. C'est bien pratique hein, pour connaître l'histoire de son mobilier, s'occuper de son jardin, estimer des biens. Ce matin, Eric Prédine nous explique l'importance de pailler le jardin, surtout en période de canicule.
3: Pour le paillage, privilégiez plutôt des paillages un peu sombres, qui va éviter la réverbération. On va dire de la jeune paille toute jaune, toute va réverbérer la lumière et vous risquez d'avoir un effet de réverbération de la lumière et
0: de
3: la chaleur.
0: Plus de mal que
3: voilà.
0: Que
3: en tous les cas, pas beaucoup de bien. Alors que le paillage il y a une véritable vertu. Ouais. Mais alors, par contre, c'est pas du paillage quoi. Il faut y aller quoi. Il faut se lâcher. C'est 5 à 10 cm, hein, une bonne couche de 5 à 10 cm, et sur l'ensemble de la parcelle, pas juste 10 cm en rayon autour du pied de tomate ou du pied de vos glaïeuls. Quoi, okay. Dire. C'est vraiment sur tout le parterre, c'est vraiment important, parce que tout simplement, la vraie problématique, c'est que la chaleur et les ultraviolets, hyper puissants actuellement, hein, les ultraviolets sont hyper puissants, tuent tout ce qui est vivant par rapport à votre sol,
0: okay.
3: Et une fois qu'une sol ou tout le vivant est mort, il va avoir beaucoup de temps à s'en remettre.
0: Ouais.
3: Alors, tant qu'à faire, hein, c'est non seulement préserver les plantes, mais préserver toute la vie du sol qui permet de préserver vos plantes et qui favorise les échanges d'eau, de gaz, d'éléments okay. fertilisants entre vos plantes et le sol. Donc, le paillage, c'est sur l'ensemble de la parcelle, une couche de 5 à 10 cm et plutôt avec de la matière sombre. Alors, s'il vous reste un vieux tas de gazon, de feuilles mortes broyées, quoi, mettez tout ce que vous voulez, à la limite même des capsules de plastique pour être mieux. Bon, je vous propose de les retirer.
0: Ouais, oui, bien voilà. Sûr.
3: Mais pailler, ne jamais laisser un sol nu, ça tue le sol, les ultraviolets tuent le vivant.
0: Et on retrouvera Eric Prédine bien vivant dimanche entre 9h et 10h pour continuer à s'occuper de son jardin, parce qu'on a eu la canicule, maintenant on va voir les orages, le vent avec des pointes jusqu'à 110 km/h annoncées par Météo France pour ce soir. Donc voilà, il va y avoir encore pas mal de choses à faire, des choses à faire aussi avec nous par téléphone 05 56 19 10 10 pour jouer au quiz 100% Gironde. On vous offre vos vacances juste après les infos de 11h.
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0: pour avoir ses vacances dans l'un des 37 villages Club Milléade. Maître du jeu, bonjour.
1: Bonjour Marie, bonjour tout le monde.
0: Philippe Gilles, encore trois manches de jeu avec vous aujourd'hui pour ces vacances de rêve.
1: Donc trois candidats susceptibles d'être qualifiés pour le tirage de demain qui choisira le grand gagnant de ce séjour.
0: Ça s'approche. 05 56 19 10 10.
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0: Passez une excellente journée avec Ici Gironde. Il est 11h. Les infos, Jade Péchira.
3: Les recherches ont repris ce matin sur la plage du Miramar à Biarritz, où un pan de falaise s'est soudainement effondré hier soir dans l'eau. Alors que des nageurs se trouvaient en dessous, 2000 mètres cubes de roches se sont écroulés à proximité du phare alors que la plage était bondée en pleine canicule. Les pompiers recherchent toujours le corps d'un homme de 34 ans. Celui d'une femme de 33 ans a été retrouvé hier soir. Les jours se suivent et se ressemblent. Cinquième jour de vigilance rouge, canicule en Gironde, mais le pic est passé côté température. Le département va repasser en vigilance orange canicule à partir de 22h. En revanche, les orages arrivent. La Gironde sera aussi placée en vigilance orange aux orages dès 18h. Des orages avec grêle sont annoncés par Météo France.
0: 5100 foyers toujours privés d'électricité en Gironde ce matin à cause de la chaleur.
3: Les câbles électriques sont enterrés sous le bitume où la température monte à 80 degrés. Les coupures concernent essentiellement les communes de Bordeaux, Pessac et Lormont, privées de courant depuis mardi soir. Retour à la normale à Gradignan. En revanche, une cinquantaine d'agents Enedis sont mobilisés. Conséquence de la canicule, aucun TER ne circule en Gironde depuis 10h ce matin et jusqu'à 18h. Même chose demain. Des centaines de trains annulés pour préserver le matériel et les installations ferroviaires, explique la SNCF. La circulation des trams et des bus perturbée aussi dans la métropole bordelaise. Seul un bus sur deux et un tram sur deux roulera à partir de midi. Retour à la normale prévue demain. Ce sont les systèmes de climatisation qui lâchent. Ils n'ont pas été conçus pour résister à de telles températures. La métropole promet de tirer toutes les conséquences de cet épisode. Et puis retard à l'allumage pour le festival Garo Rock. La première journée du festival à Marmande est annulée aujourd'hui à cause de la chaleur. Les journées de demain, samedi et dimanche sont en revanche maintenues pour le moment.
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3: Quelques tout petits degrés de moins qu'hier.
0: 39 degrés max. On prend petit à petit. Entre 37 et 39, effectivement, sur l'ensemble du département. C'est toujours la vigilance rouge, je vous l'avais dit, pour l'instant. Mais à partir de 22h, on passe en vigilance orange. En revanche, ouais, c'est la pluie, les orages qui arrivent en cours de journée. Soyez prudents, d'ailleurs, c'est avec le mobilier de jardin, parce que ça risque de souffler fort jusqu'à 110 km/h annoncé par Météo France.
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0: Si le temps devient moche, ça va laisser plus de temps pour traîner sur l'ordinateur et regarder quel village club Biléane nous intéresse finalement.
1: Parce que c'est le cadeau qu'on vous offre. Justement le beau temps ailleurs.
0: Bah oui, à la campagne.
1: À la campagne.
0: À la montagne.
1: À la montagne.
0: À la mer.
1: À la mer.
0: On peut y retourner aussi quand on veut. Pour ça, il faut jouer avec nous. Il y a trois manches aujourd'hui, deux épreuves. On va les découvrir avec notre premier candidat après le titre qui nous a permis de redécouvrir Clara Luciani en solo. C'est La Grenade.

0: Clara Luciani, la grenade sur Ici Gironde.
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0: C'est parti pour trois manches de quiz 100% Gironde avec vous jusqu'à midi. Trois manches où vous allez tenter d'être celui ou celle qui marque le plus de points pour vous qualifier au tirage de demain. Oui, c'est déjà demain, avant midi, pour remporter des vacances avec Milléade. Maître du jeu, on accueille notre première candidate.
3: Oui, c'est Christelle à Mérignac. Bonjour Christelle.
0: Bonjour.
4: Bonjour, bonjour.
0: Que faites-vous à Mérignac, Christelle ?
4: Alors, à Mérignac, je travaille dans les entreprises et en cabinet, je fais du shiatsu.
0: Du shiatsu ? Oh, mais il faut venir nous voir à la radio. C'est... Alors, est-ce que
4: avec
0: ça...
4: plaisir, quand vous voulez.
0: Rappelez-nous, la pratique du shiatsu, est-ce que ça mélange aussi un peu de méditation ou c'est surtout des mouvements très lents ? Comment ça se passe ?
4: Alors, ce sont des pressions des mains, des doigts, voilà, sur l'ensemble du corps pour apporter une relaxation profonde, oui.
3: Mais ça n'a rien à voir avec ce que vous
0: massage,
3: miniez,
0: mais
3: en fait.
0: Non, moi, je fais du tai chi chuan, en fait.
3: Ouais, d'accord, ouais, c'est rien à voir.
4: Ça, mais ça peut être complémentaire. Hein.
0: Ah oui, ok. Non, je croyais qu'il y avait une pratique physique aussi, le shiatsu, mais en fait, pas du tout. Ok, très bien.
3: Et avec l'apéro, c'est complémentaire aussi, donc.
4: Je ne crois pas.
0: Non, je ne crois pas non plus. Très bien. Ça fait longtemps que vous faites du shiatsu ?
4: Ça va faire 7 ans, oui.
0: 7 ans, très bien. Et vous vous êtes formée, comment on se forme au shiatsu ?
4: Dans une école spécialisée avec la Fédération Française de Shiatsu sur Bordeaux.
0: D'accord.
4: Et après, on choisit, si on le souhaite, une spécialisation.
0: Ok, très bien. Et donc, vous intervenez surtout au côté des professionnels, c'est ça ?
4: Voilà, les salariés d'entreprise et les familles de Bordeaux Métropole, oui.
0: Très bien. Alors, on va maintenant commencer le Gironde Test. Trois questions à choix multiples sur le département. 5 secondes pour donner une réponse. C'est parti.
3: Christelle, okay. Première question. Non, on ne va pas lancer le chrono tout de suite quand
0: c'est
3: même.
0: C'est parti, tu es parti. Là. C'est sûr que
3: alors,
0: c'est terminé.
3: C'est juste en pour fait, vous rappeler fini. Qu'il y a un chrono de 5 secondes pour répondre.
0: Nous n'avons plus le temps.
4: Ah, d'accord.
3: Allez Christelle, première question. Quels sont les deux sports dans lesquels s'est illustré Jacques Chaban-Delmas ? Rugby et tennis, foot et badminton ou basket et volley ?
4: Rugby et tennis, peut-être ?
3: Oui, il joue aussi à Bègle, donc au rugby. Et puis en tennis, Jacques Chaban-Delmas a notamment été finaliste du double messieurs du championnat de France en 1965, vainqueur à Roland-Garros des internationaux de France vétérans, en simple et en double, en 1961. Deuxième question, à partir du 3 octobre prochain, les bassins de lumière de Bordeaux proposeront une toute nouvelle création immersive. Alors, sera-t-elle consacrée aux oiseaux, aux dinosaures ou aux sous-marins ?
4: Les dinosaures, peut-être ?
3: Eh ben, c'est une bonne réponse. Un voyage saisissant de 66 millions d'années en arrière, porté par les images de la série à succès d'Apple TV et la voix de Gérard Lanvin. Le sans faute. Troisième question. Dans quelle partie de la Gironde a-t-on retrouvé de nombreuses haches de l'époque du bronze ? Métropole bordelaise, Médoc ou Entre-deux-Mers ?
4: Entre-deux-Mers, peut-être ?
3: Et non, dans le Médoc, ces haches ont un style bien à elles, elles s'appellent les haches médocaines. Certaines sont exposées au musée d'Aquitaine. Je suis désolé, hein, c'est aussi simple que ça. Voilà, ça fait 2 points.
0: Très bien.
4: Bon,
0: bah,
4: c'est toujours ça.
0: C'est toujours ça, effectivement, 2 sur 3. Dans un instant, on va découvrir votre crash test, c'est l'autre épreuve. On va voir quelle forme elle prend, des fois c'est des listes, des fois c'est des grandes thématiques. On le saura juste après, Stevie Wonder, Part-Time Lover sur ici.

0: Part-time lover Stevie Wonder sur Ici Gironde.
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0: Le quiz 100% Gironde, c'est un jeu toute la semaine du lundi au vendredi entre 11h et midi. Cette semaine, vous jouez pour gagner des vacances en village club Milléade avec Ici Gironde. Vous choisirez le village club qui vous correspond. Vous partez en famille, deux adultes, deux enfants dans l'un des villages. Hébergement, restauration, animation, club enfant, il y a tout ce qu'il faut sur place pour s'amuser. Selon les clubs, ça change un petit peu, mais justement, vous irez sur la carte et vous choisirez ce que vous préférez. Christelle Amérignac joue en ce moment avec nous. Elle a marqué 2 points en Gironde Test. C'est l'heure du crash test et vous passez le relais.
3: Alors, je passe le relais à notre petit stagiaire, Marie.
0: Petit. Stagiaire de seconde, ils sont plus très petits. 15 ans, Tristan. On t'écoute pour donner la thématique de son crash test à Christelle.
4: Donnez-nous un maximum de mots autour de l'armée et des militaires.
3: Ok. Top chrono, c'est parti.
5: Ok, alors, ration, tenue, treillis, ranger, je sais pas, tente, survie, mission, guerre, bombe.
0: Hop, terminé.
3: 1, 2, 3, 4, 5, 6, 7, 8, 8 et de 10.
0: Yes.
3: 10 points.
0: Ah, ok. Eh ben la barre est fixée pour l'instant à 10 points. Ça, c'est fait. Merci beaucoup, Christelle, d'avoir joué avec nous. Je vous souhaite
3: merci Christelle.
0: Bonne journée, bon courage si vous bossez là cet après-midi. J'imagine que pour les manipulations et tout, c'est pas forcément le plus agréable, la canicule.
5: Ouais, c'est pas le plus simple, mais en cabinet climatisé, c'est plutôt bien pour les gens et pour moi-même.
0: Ouais, bon, bah tant mieux. Alors, si vous êtes protégée. Merci beaucoup, Christelle. Dans un instant, un deuxième candidat qui va tenter de dépasser ce score de 10 points. On va le découvrir après Vita, ça fait mal.

0: Alors moi, ça me ferait surtout mal que vous passiez à côté de cette belle occasion de gagner des vacances, tout frais payé, une semaine en pension complète, une semaine complète aussi,
1: okay, complète, ouais.
0: En village club Milléade en France, vous allez choisir le village.
1: Il y a même, paraît-il, à certains endroits, la crêpe complète. Et puis, il y a pizza complète aussi.
0: Vous commencez à avoir faim déjà, non ?
1: Peut-être.
0: Quand ça tourne autour de la bouffe, en général, c'est qu'on dépasse les 11 heures facilement. Bon, 10 points, c'est le score à battre pour se qualifier peut-être aujourd'hui. Christelle Amérignac a fait ses points. Vous pouvez faire mieux. Notre deuxième candidat, Johan Abruge, va tenter de dépasser ce score en jouant en quiz 100% Gironde après Joe Dassin, l'été indien.
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0: Et on va la chanter ensemble, la chanson de Joe Dassin, l'été indien.
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0: Chantez avec nous aussi un petit peu, on aime bien jouer et chanter. Comme Johan à Bruges. Bonjour Johan.
3: Bonjour Marie, bonjour Philippe.
0: Est-ce que vous chantez un peu Johan?
4: Alors, première épreuve, vous allez chanter l'été indien. Allez, on y va.
0: Allez, on a changé le jeu, rien que pour vous.
3: La la la.
4: Ah oui, ben les orages vont arriver, c'est bien ça.
0: Oh,
4: on le sait.
0: Non, mais
4: maintenant, c'est sûr.
0: Bon, ben chantez, rajoutez genre une couche, je vais y avoir de la graine aussi. Donc.
3: Bon. Je serai responsable des orages ce soir.
0: Comment ?
3: Je serai responsable des orages ce soir.
0: Mais oui, ils étaient prévus avant que vous chantiez, Johan. Ne vous inquiétez pas, vous n'y êtes pour rien du tout. Alors, vous allez tenter votre chance au quiz 100% Gironde. Christelle, qui a joué avant vous, a marqué 10 points. Le but, c'est de marquer plus de points pour participer au tirage demain et remporter peut-être des vacances en Village Club avec Milléade. On commence avec le Gironde Test. C'est parti.
4: Allez, question sport et rugby avec Vincent Moscato qui a joué à Bègles entre 88 et 95. Champion de France avec le CABBG en 91. Mais à quel poste jouait Vincent Moscato? Était-il pilier, talonneur ou troisième ligne?
3: Talonneur.
4: Allez, un point, pouf! Deuxième question. Quel est l'architecte de la place royale de Bordeaux? La place royale, c'est l'ancien nom de la place de la Bourse, hein, actuellement place de la Bourse. Donc, est-ce Victor Louis, Jean Nouvel ou Jacques Gabriel?
3: Jacques Gabriel.
4: Oui. Première place ouverte d'Europe. Elle a été réalisée sous les intendances de Boucher et Tourny par les architectes du roi Jacques Gabriel et son fils Ange Jacques Gabriel entre 1730 et 1755. Ça fait donc 2 points. On y va? Le sans faute,
5: le sans faute,
4: le sans faute,
5: le sans faute,
4: le sans faute.
5: On ira.
4: Oui, on n'ira pas au sans faute, mais presque.
0: Le sans faute, le sans faute.
4: Johan. Vous êtes là toujours?
3: Oui, oui, tout à fait.
0: Il est sidéré, mais il est là.
4: Vous n'avez pas eu peur?
3: Non, l'orage n'est pas encore là, donc ça va.
0: Ouais, on le cherche, on l'attend, on l'appelle.
4: Il est peut-être déjà dans le studio. Les scènes d'été proposent de nombreux spectacles tout public partout en Gironde de juin à septembre. Combien de spectateurs ont profité de l'événement l'année dernière? 160 000, 260 000 ou 360 000?
3: 360 000.
4: Oui,
0: c'est le
4: 160. 17 spectacles en tournée, dont 3 labellisés Art et Environnement, 57 festivals qui animeront le patrimoine gironde à travers plus de 500 représentations au cours de l'été. 360 000 spectateurs sont venus assister à ces spectacles l'année dernière. Vous avez le programme sur le site du conseil départemental. Ah bah ça fait 3 points, Johan, bravo.
0: Félicitations, bravo, 3 points, c'est un son.

0: un instant quelques conseils à Aisigne, hein, une distribution de composteurs qui est organisée, ça c'est plutôt intéressant. Et puis vous allez faire votre crash test, bien sûr, Johan, après
1: chez
0: ce tube.
1: Le composteur des lilas.

0: Et ça fait 17 ans, jour pour jour, que le King of Pop nous a quittés. C'était le 25 juin 2009 que disparaissait Michael Jackson. Et il y a son biopic toujours au cinéma. Il a tellement de succès, c'est l'un des biopics, le biopic qui a le mieux marché au cinéma. En France, il est passé devant La Môme, qui avait très très bien marché, et au niveau mondial aussi, devant Bohemian Rhapsody, notamment Billie Jean.
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0: En ce moment, Bordeaux Métropole lance à Aisin une campagne de distribution de composteurs destinés à ses habitants. Donc le rendez-vous pour cette distribution, le prochain, c'est le samedi 4 juillet. Donc pas ce week-end, mais celui d'après, de 9h30 à 17h au centre de valorisation de Bordeaux Métropole. Comment récupérer un composteur? Alors déjà, il y a plusieurs possibilités, soit en point relais lorsque la distribution est organisée, soit la livraison à domicile, c'est possible aussi. Des capacités de 400 litres, un composteur d'une capacité de 400 litres. Si vous n'avez pas de jardin, que vous ne pouvez pas prendre un composteur, il y a des solutions aussi, puisque des bornes à déchets alimentaires sont actuellement en cours de déploiement sur toute la métropole. Une solution qui permet vraiment à tous de faire un geste pour l'environnement. Donc, pour connaître la carte des emplacements pour Aisin et pour les autres communes, rendez-vous sur le site de Bordeaux Métropole.
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0: Quiz 100% Gironde avec vous. Cette semaine, ils se sont qualifiés Hugo, Sophie, Gwenaëlle, Laurent. Ils vont participer. C'est sûr, eux, ça, c'est bon, ils ont réussi. Au tirage demain avant midi, il faut un qualifié, une qualifiée aujourd'hui. Christelle Amérignac a marqué 10 points. Et on est en ce moment avec Johan à Bruges, qui a fait combien de points déjà?
3: 3 points, sans faute, bravo encore Johan.
0: Bravo! Félicitations, vous êtes confiant pour le crash test? C'est une épreuve que vous appréciez, parce que je sais que vous jouez souvent avec nous, Johan.
4: Oui, oui, bah après, tout dépend de...
3: Du thème.
4: Du thème qui va être donné.
3: Et alors, qu'est-ce que vous aimeriez comme thème?
0: Bon ben rugby, j'imagine.
4: En hommage à Michael Jackson, est-ce que Philippe Vigier a fait un moonwalk dans
3: Bien
4: le
3: sûr,
4: studio?
3: Bien sûr, évidemment.
0: À chaque fois, il fait le moonwalk, il fait tout.
3: J'en peux plus d'ailleurs, okay. Il faut que je m'arrête là. Parce
0: oui,
3: que
0: il est un peu soufflé. Il va reprendre son souffle, Johan, pour votre crash test, pendant Laurent Voulzy, le rêve du pêcheur.
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0: Laurent vous le dit, le rêve du pêcheur, et c'est justement...
1: Poupoule était toujours deuxième quand même, hein, à l'époque.
0: Oh là là là là là.
1: C'était l'époque, oui, Poulidor. Oui, Poupou.
0: Bon, mais très bien. Allez, on va tenter de jouer quand même.
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0: Le quiz est le one-man show de Philippe Vigier chaque jour entre 11h et midi pour votre plus grand plaisir. 0 05 56 19 10 10. Donc Christelle Amérignac a marqué 10 points. Maintenant, c'est l'heure du crash test de Johan à Bruges. Déjà, Johan a pris de l'avance puisqu'il a fait un sans faute, lui, au Gironde test. Il a déjà un point supplémentaire par rapport au parcours de Christelle. Et c'est peut-être ce point qui va lui assurer la victoire, ou peut-être beaucoup plus.
1: Oui, et c'est Tristan qui va nous donner le crash test. Tristan, c'est à toi.
4: Donnez-nous un maximum de mots autour du bassin d'Arcachon.
1: La seconde, top chrono.
5: Île aux oiseaux, Cap Ferré, dune, plage, huître, ostréicole, Gironde, plage terrestre, bateau.
1: Un, deux, trois, quatre, cinq, six, sept, huit, neuf... 9 et 3, 12.
0: Wouh, et voilà, 2 points de plus. Donc pour l'instant, vous êtes en tête, Johan. Félicitations.
5: Merci.
0: Ouais, très bien. Ça vous a un peu inspiré, le bassin d'Arcachon, mais pas tant que ça, finalement. Vous avez eu du mal à partir. Qu'est-ce qui s'est passé?
5: Ouais, j'ai un peu bloqué, ouais. C'est peut-être la chaleur.
1: La chaleur, c'est ça, ouais.
0: Ça, c'est vrai qu'on peut se servir alors. Cette excuse-là en ce moment qui revient tout le temps. Mais je comprends. Merci beaucoup, Johan, d'avoir joué avec nous. 12 points, donc c'est le nouveau score à battre. Je suis désolée pour Christelle, les 10 n'auront pas suffi, mais elle pourra retenter sa chance. Troisième et dernière manche, après un titre de celle qui a gagné la Star Academy. C'était l'année dernière ou celle d'avant?
1: Marine.
0: Mince. Marine, oui. Voilà, on est à fond sur l'actu musicale de Marine. Vous savez quoi? On n'est pas bien prêts. On n'est pas très prêts sur cette actu-là.
1: Et Jodassin, c'était quand qu'il a gagné?
0: C'est aussi parce qu'on en a beaucoup. Pierre Garnier, Elena, Marine, il y a plein de talents qui sortent et qui durent en ce moment à la Starac. C'est bien, tant mieux. Alors, on va vérifier et on écoute son titre Cœur maladroit.
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0: Donc, Marine, qui a remporté la Star Academy en 2024, parce que l'année dernière, c'était Ambre.
1: Oui, c'était Ambre, oui,
0: que vous aimez bien, d'ailleurs, Philippe.
1: Ah oui, super, ouais, c'est... Mais pour l'instant, on n'entend pas trop parler, mais je pense
0: qu'elle va arriver.
1: Elle va arriver.
0: Oui, ouais. On va pouvoir l'écouter, j'espère bien, sur Ici Gironde.
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0: On est très heureux, en tout cas, d'écouter pour la première fois, c'est la première fois qu'elle joue avec nous, Baïja, à Artigues, près Bordeaux. Bonjour, Baïja.
1: Bonjour, Baïja.
0: Ah non, Baïja n'est pas encore là. Ça commence bien.
4: Si, je suis là.
0: Bon. Allô. Bonjour Baïja, on vous entend.
4: Bonjour tout le monde.
0: Qu'est-ce que vous faites à Artigues près Bordeaux, Baïja, dans la vie?
4: Je suis fonctionnaire, secrétaire comptable pour Bordeaux Métropole.
0: D'accord. C'est quoi votre... Vous travaillez dans quel secteur de Bordeaux Métropole?
1: Les impôts. Non, je rigole.
4: Non, dans service comptable, dans les services territoriaux.
0: D'accord, très bien. Alors, vous allez tenter votre chance au quiz. Vous avez deux épreuves, Gironde Test, Crash Test, et le score à battre, il est de 12 points. Donc 12.
4: Ah, quand même.
0: Ouais, oui, mais vous inquiétez pas, il y a eu de plus hauts scores. Ouais, ça va. Franchement, c'est.
1: Vous qui avez l'habitude des chiffres, ça peut monter plus haut. Hein.
0: Donc, c'est clair.
4: Ok.
0: Vous allez déjà tenter d'en marquer 3 avec le Gironde Test. Des questions à choix multiples, 5 secondes pour donner une réponse. C'est parti.
1: Allez, première question. Quel est le nom de la région entre la Dordogne et la Garonne avant qu'elles ne se rejoignent? Le Médoc, le Blayais ou l'Entre-deux-Mers?
4: L'Entre-deux-Mers?
1: Bah oui, bien sûr, évidemment.
0: Allez, un point.
1: Deuxième question, quel est le plus vieux festival de jazz de Gironde? Est-ce Andernos Jazz Festival, Jazz and Blues de Léognan ou les 24 heures du swing de Montségur?
4: Léognan?
1: Non, c'est Andernos.
4: Ah, Andernos.
1: Les 24, 25 et 26 juillet sur les magnifiques scènes installées pour l'occasion, celle de l'Esplanade de la Jetée dans le parc Louis-David et la petite dernière à la plage du Béteil qui profite d'un soleil couchant remarquable, festival entièrement en accès libre. Je rappelle les dates 24, 25 et 26 juillet. Troisième et dernière question, quel est l'inventeur des célèbres pralines de Blaye? Le cuisinier du comte de Plessis Pralin, le boulanger du duc Dubourg Pralin ou l'épouse du prince de pralinois?
4: À deux.
1: Le boulanger? Eh bien non, c'était le cuisinier du comte. Eh oui, de simples amandes cuites dans le sucre pour un bonbon caramélisé, croquant et souhait.
4: Ah, j'adore la praline en plus.
1: En 1649, et que c'est bon. On ira manger la praline du côté de Blaye.
0: Ah, parfait. Bon, ça fait un point, Baïja. Tout n'est pas perdu, puisqu'avec le crash test, vous pouvez marquer plein de points. Donc, on va découvrir votre thématique dans un instant. Cette thématique qui vous permettra peut-être de participer au tirage demain et remporter des vacances avec Miléade. On va découvrir ça après un nouveau titre de Tom Fragé qui joue avec des locaux, Franck et Damien, âme vagabonde sur Ici Gironde.

0: ça vous a plu, ce petit côté bluesy, eh ben ça tombe très très bien, puisque Tom Frager avec Franck et Damien, ils seront au festival, le Big Blue Festival. 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
1: oui,
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0: Oui, 100% Gironde. On a joué avec Christelle à Mérignac qui a marqué 10 points. C'était pas suffisant puisque derrière, Johanna Bruges en a marqué 12. Et on est avec Baïdja à Artigues, près Bordeaux, qui tente elle aussi sa chance pour remporter un séjour d'une semaine en pension complète dans l'un des 37 villages Club Milléade en France. Un point au Gironde Test. Et maintenant, maître du jeu, c'est l'heure de l'épreuve finale et ultime pour connaître notre qualifié du jour, le Crash Test.
5: Elle a fait 2 points, non?
0: Moi, j'en ai deux.
5: Ah oui, un seul, oui.
0: Non, non, un seul.
5: Oui, un seul. Ouais, vous êtes bien, hein,
0: vous avez été honnête.
5: Vous avez été honnête. Allez, un point de plus.
0: Est-ce qu'on va faire un point pour l'honnêteté? Alors, on découvre la thématique de votre Crash Test Baïdja avec Tristan, notre stagiaire de seconde. Alors, avec quoi elle joue, Tristan?
6: Donnez-nous un maximum de mots autour de la pâtisserie et de la viennoiserie.
5: Top chrono, c'est parti.
7: Gâteau, sucre, farine.

0: pâtissier plateau, plate à gâteau, décoration, amandes, cerises.
1: Et jamais vous donnez un nom de gâteau, vous.
0: Ah non.
1: Mais non, mais c'est bien, c'est pas grave, hein, c'est très bien aussi comme ça. Mais bon, on aurait pu avoir des noms de gâteaux, ça pourrait mettre en appétit. 1, 2, 3, 4, 5, 6, 7, 8, 9, 10, 11, 12, 13, 14. Ouais, 15, 15, ouais. Allez,
2: bravo,
1: c'est gagné. On ira où?
2: Bah, où elle veut. Vous préférez quoi? Mer, montagne, campagne?
0: Ah, la mer, la mer.
2: La mer, la mer. Bon, pour l'instant, c'est déjà la qualification que vous remportez. C'est pas de suite le village. Mais au moins, demain, avant midi, restez bien près du téléphone quand on fait le tirage. Hein. Mettez-le à fond, la sonnerie, le vibreur, tout, pour bien entendre si on vous passe un coup de fil. Merci beaucoup, Baïdja, d'avoir joué avec nous. Et bravo.
0: Merci à vous. Merci.
2: Au revoir.
0: Merci.
2: Bravo à Johan et Christelle qui ont quand même joué avec nous. C'est pas pour cette fois, mais il y aura d'autres cadeaux et peut encore 3 manches demain aussi.
1: Exactement.
2: Continuez à s'inscrire. Merci beaucoup, maître du jeu.
1: Et à demain.
2: À demain. Allez vous substanter, j'ai bien compris que vous aviez faim.
1: Oui.
2: Oui.
1: Petit gâteau.
2: On va se retrouver dans quelques instants, le journal de midi. On écoute avant Phil Collins, Too Hot.

0: Sounds Too Hard sur Easy.
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0: 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Il est midi. Journal Jade Péchira.
2: Courage et encore un peu de patience. La Gironde va repasser en vigilance orange. Canicule à partir de ce soir 22h. Les températures vont enfin commencer doucement à descendre, même si ça reste chaud aujourd'hui. En revanche, attention aux orages. Le département sera placé en vigilance orange aux orages dès 18h. Météo France annonce des orages avec grêle. On va donc enfin pouvoir respirer la nuit prochaine, contrairement à la nuit dernière où le record de la nuit la plus chaude a une nouvelle fois été battue en France. 22 degrés de moyenne sur tout le territoire pour la minimale. Record absolu battu à Bordeaux où il a fait cette nuit 26,8 degrés au plus frais. Conséquence de la canicule, des salles de classe surchauffées, on le sait. Il a fallu aménager les cours dans les établissements scolaires de la Gironde. Au total, 350 écoles et 150 collèges et lycées du département ont dû s'adapter, concentrer les cours sur la matinée, déménager les classes dans d'autres lieux plus frais. Jean-Marc Huard, le recteur de l'Académie de Bordeaux, était notre invité ce matin pour en parler. Il est aussi revenu sur le brevet qui doit commencer demain et qui se tiendra normalement, dit-il.
3: Normalement, puisqu'il se tiendra demain matin, des températures un petit peu plus clémentes. Et le ministre a accepté qu'il y ait des aménagements. Notamment, on va rajouter une pause pendant la passation. Vous savez, il y a des coupures pour nos élèves de 3e qui passent le brevet. Donc, une souplesse, je dirais, d'adaptation. La mise à disposition, effectivement, d'eau également.
4: Ces épisodes caniculaires vont quand même être amenés à se multiplier, à se répéter, en tout cas, dans l'avenir. Est-ce qu'à un moment donné, il va falloir adapter aussi le calendrier des examens?
3: Bon, ça ne dépend pas du recteur que je suis. C'est une réflexion un petit peu plus globale. En tout cas, il faut que pendant toute cette année, on l'avait fait suite à la précédente vague de chaleur, qu'on travaille avec les collectivités encore plus pour trouver effectivement des solutions si l'année prochaine nous connaissons un pic de température aussi élevé.
2: 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Côté santé, Sébastien Lecornu, le Premier ministre, active ce matin le plan Orsan 3 pour le système de santé, le niveau le plus élevé de mobilisation qui permet notamment de renforcer les effectifs des hôpitaux grâce à la réserve sanitaire. Hier, le CHU de Bordeaux a lui déclenché le niveau 2 du plan hôpital en tension. Les soignants anticipent des arrivées massives aux urgences pour cette fin de semaine puisque les effets de la canicule mettent souvent à plusieurs jours à se faire sentir avec l'accumulation de la fatigue.
0: 5100 fois sont toujours privés d'électricité en Gironde ce midi à cause de la chaleur.
2: Plus de clim, ni de frigo, ni de ventilateur. Ça concerne essentiellement les communes de Bordeaux, Pessac et Lormont, privées de courant depuis mardi soir. Retour à la normale à Gradignan. En revanche, une cinquantaine d'agents Enedis sont mobilisés pour réparer les câbles électriques enterrés sous le bitume et où la température monte à plus de 80 degrés. Les transports aussi souffrent. Plus aucun TER ne circule en Gironde depuis 10h ce matin. Des centaines de trains annulés pour préserver le matériel et les installations ferroviaires, explique la SNCF. La circulation reprendra à 18h. Demain aussi, le trafic TER sera arrêté entre 10h et 18h. La circulation des trams et des bus sera aussi perturbée dans la métropole bordelaise aujourd'hui, avec une baisse des fréquences à partir de ce midi et pour le reste de la journée. Seul un bus sur deux et un tram sur deux circuleront. Retour à la normale prévue demain.
0: 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Deux plongeurs sont morts à Biarritz hier soir, ensevelis par une falaise qui s'est effondrée.
2: Ouais, la plage du Miramar, tout près du phare, était bondée avec la canicule quand un éboulement a eu lieu. Le corps d'une femme de 33 ans a été retrouvé. Les pompiers sont toujours à la recherche de celui d'un homme de 34 ans. Les habitués de la plage, eux, sont sous le choc. Mathias vient régulièrement surfer dans le secteur. Secteur qui, selon lui, était réputé pour être dangereux.
5: Les plongeurs, moi, de temps en temps, j'en ai vu, mais c'est rare, quoi. C'est rare. C'est vraiment... c'est pas un spot reconnu pour ça, en tout cas. Et c'est plus voilà, un spot à surf qu'un spot à plonger, quoi. Par contre, il y a des spots par là-bas où il y a souvent des gars qui vont pour sauter et tout ça, là, où il y a régulièrement des jeunes qui y vont. Et bon, ben voilà, c'est à déconseiller, quoi. Quand on voit ce qui vient de se passer, c'est une zone où il ne faut pas aller, quoi. Et c'est un accès interdit, mais les gens, ils y vont, ils ont l'impression d'être tranquilles, tout ça, alors qu'il y a des panneaux, c'est signalisé, et on le sait qu'il y a des risques. Hein. Moi, j'y vais jamais. Là, j'y vais jamais. Non, c'est trop risqué. Ça n'arrête pas de tomber. C'est dramatique ce qui s'est passé, mais c'est imprévisible, quoi.
2: La mairie de Biarritz a pris ce matin un arrêté pour interdire toutes les activités nautiques au pied des falaises.
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2: De la chaleur et oui, les orages qui arrivent.
7: C'est ça, un tout petit peu moins, entre 37 et 39 sur le département. Mais effectivement, ça va se gâter. Vigilance orange, orage à partir de 18h. Attention aux voitures et au mobilier de jardin. 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
10: Bonjour la France, j'espère que tu vas bien. La France, ah là là là là. Comment ça va Éric Bastien ?
11: Bonjour Valérie, la France, là là là là là là. Ça va très bien, là là là là là.
10: Eh ben c'est super. Voilà. Je vous rappelle les cadeaux pour la finale de demain.
11: Déjà.
10: Oh, bah, le temps passe vite. Hein, vous savez, on rajeunit pas.
11: Évidemment.
10: Alors, je vous rappelle que vous gagnez pour le premier prix 2 places VIP pour assister au concert de Katy Perry. Hein, c'est le 12 juillet.
11: Ah, si vous êtes
10: alors,
11: prêt.
10: C'est le 12 juillet au Zénith de Nancy. Alors, vous aurez évidemment un accès prioritaire, un accueil personnalisé, un espace privatif pour vous retrouver avant et après le spectacle dans un cocktail dînatoire, 100 euros de carburant pour aller à Nancy. Et c'est pas tout, parce que nous, on est hyper gentils. Figurez-vous que vous passerez la nuit dans une suite pour deux personnes avec deux petits déjeuners au cottage Nancy-Brabois Maison Mangin. Voilà, un truc de fou, quoi. Et puis, c'est pas tout. Parce que oui, on est généreux. Je vous le rappelle que toute la semaine, pour tous les participants, les gagnants comme les perdants, on gagne deux places de ciné pour aller voir Les Parfaits au pluriel, Arnaque en famille, avec Audrey Fleureau et Ramzy Bédia. Donc ça, c'est pour tout le monde. Le premier prix, c'est Katy Perry. Qu'est-ce qu'on gagne si on ne gagne pas ça ?
11: Eh, vous avez parlé du cottage Nancy. Je vous le dis depuis le début de la semaine.
10: Oui.
11: Toute la team et la famille Malongo sont sur place. Déjà, ils sont dans les backstage pour Katy Perry.
10: Oh, okay.
11: Et au cottage Nancy, ils sont installés. Alors, ils ont mis en place 5-6 machines espresso. Mais parmi ces machines, il y en a une qui sera pour vous. Avec 32 dosettes, 6 verres en verre. Tout ça par Joe, la légende.
10: Eh ben, on accueille tout de suite nos candidats. Bonjour Anne-Sophie, bonjour Stéphane,
12: bonjour.
10: Comment ça va ?
13: Bonjour.
10: Alors Anne-Sophie, okay. Tu joues avec moi et tu joues aussi avec ICI Sud Lorraine.
13: Oui.
10: Tu as 43 ans, tu habites Sanchez dans les Vosges.
13: Exactement.
10: Alors t'es Sanchoise, t'es Sanchaise, t'es quoi ?
13: Sanchéenne.
10: Ah oui, d'accord, toujours, je ne trouve jamais. Sanchéenne. Tu es mariée avec Alban.
13: Oui.
10: Tu as deux filles. Comment s'appellent tes filles ?
13: Alors, mes filles s'appellent Jade et Sacha.
10: Oh là là là là là là. Je vois qu'elles ont 8 et 13 ans. T'as encore une petite année de tranquillité avant les tourments de l'adolescence.
13: En fait, ça commence un peu déjà.
10: Oh là là là là. Je suis de tout cœur avec
13: chaud,
10: toi.
13: Mais bon.
10: Eh oui,
13: bah merci.
10: Je suis dans tout cœur avec toi. Alors, il paraît que tu as un petit chien qui s'appelle Milou.
13: Oui. Ben, il est à côté de moi d'ailleurs là.
10: Alors c'est quoi comme modèle ? C'est un Milou vraiment ou ?
11: Un Fox Terrier.
13: Non, c'est un Milou Crossol Terrier, un mix de deux races.
10: Ah d'accord, ok. Bon bah c'est un terrier, ça creuse. Voilà, ok.
13: Ouais, bah exactement. Bah encore tout à l'heure, il avait la tête dans un trou. Donc...
10: Aïe, aïe, aïe, aïe, aïe. Mais c'est des chiens de terrier, ça te fait des trous, ça te.
13: Oui.
10: C'est un.
13: Eh oui. En plus des Milou.
10: Et voilà. Alors, tu es infirmière à domicile.
13: Oui, oui.
10: Voilà. Avant, tu étais à l'hôpital, en tant qu'infirmière
13: c'est
10: aussi.
13: Ça. Oui, oui, oui, tout à fait.
10: Mais alors, rien à voir. Petite, tu voulais être paléontologue.
13: Oui, j'étais fan de, je pense que c'est Jurassic Park qui m'a dit. Et je les voyais, je disais, oh, c'est ça que je veux faire plus tard. Mais j'ai voulu longtemps, encore jusqu'au lycée, je voulais encore faire ça.
10: Et alors, qu'est-ce qui t'a arrêté?
13: Et après, en fait, fac d'histoire, tout ça, ça me branchait pas trop parce que c'est pas comme à la télé, en fait. Donc,
10: ah oui, c'est
13: c'était de longues c'est études. C'était plus dur que ce qu'on voyait. Voilà.
10: Ouais. Oui, puis surtout, il n'y a pas des vrais dinosaures qui sont reproduits quelque part. Ah là là là là là.
13: Voilà.
10: Alors, on va essayer tout de suite, ensemble, de marquer le premier point avec la première question, vrai ou faux. T'as une petite ambiance militaire. Ça, c'est la femme d'Éric Bastien qui le réveille le matin.
11: Ah, terrible.
10: Alors, écoute bien. En Thaïlande, le service militaire se joue à la loterie. Alors, est-ce que c'est vrai qu'on joue à la loterie le service militaire? Top chrono, 5 secondes.
13: Soyons fous, je dis oui.
10: Eh ben, t'as bien raison, soyons fous. Et oui, en Thaïlande, il y a une partie du service militaire qui fonctionne par tirage au sort. Et chaque année, il y a des hommes de 21 ans qui doivent participer à une sélection, donc à une véritable loterie. Et donc, voilà. Donc, bravo, premier point.
11: Et j'ai vu des images de ça, c'est vraiment moche. Parce qu'il y a des gars qui n'ont vraiment pas envie d'y aller. Et il y a des types qui sont là, et on tire au sort.
10: Hunger Games.
11: Il y a des déceptions.
10: Voilà.
11: Stéphane est avec nous, avec ici Paris, Île-de-France. On va l'accueillir avec plaisir. Ça va, Stéphane?
12: Ça va très bien, et toi?
11: Ouais, ça va super. Stéphane, il est dans le train, il est comme ça, voilà. On le suit dans ses voyages et ses pérégrinations.
10: Mais où vas-tu?
11: Ben oui, où tu vas?
12: Je vais sur Paris, visiter la Tour Eiffel.
11: Ben voilà, c'est bien, oui, parce qu'il est de la région, il est de Seine-et-Marne, de Gretz-Armainvilliers. Bonne visite de la Tour Eiffel. Tu verras juste en haut de la Tour Eiffel, t'as tous les émetteurs radio. Si tu bouges un peu trop, plus personne pourra nous écouter. Voilà. Ouais, alors fais attention. Stéphane, tu
10: c'est drôle, toi.
11: Bah oui.
10: C'est drôle ce que tu viens de dire.
11: Pourra vous couper la parole.
10: Ah, c'est génial.
11: Pourra vous couper la parole. Ouais, parce qu'il y a un bouton spécial d'Amilo. Donc,
10: ah, c'est ça.
11: Oui, bien sûr, c'est en place. Célibataire avec un chat. Comment s'appelle ce petit chat, Stéphane?
12: Il s'appelle Pompon.
11: Pompon, c'est original comme nom.
12: Ouais, c'est comme le chat dans Le Cerveau avec Belmondo.
11: Ah oui, voilà, oui. Avec Bourville aussi, The Brain. Pompon, je ne savais pas qu'il s'appelait Pompon dans le film. Ok. Oui. Et c'est à cause du film que tu l'as appelé comme ça ou...
12: Oui, c'est à cause du film, ouais.
11: D'accord. Tu es agent d'accueil. Alors voilà quelque chose qui est intéressant. Au mois d'août, tu vas travailler au musée Grévin.
12: Oui. Ça y est, ils vont. En fait, j'ai fait déjà un stage d'un mois chez eux au mois de mai.
11: Ouais.
12: Et ils m'ont proposé un contrat saisonnier 3 semaines au mois d'août.
11: Et tu vas faire quoi?
12: Alors, en fait, c'est pour accueillir les visiteurs. Et les renseigner s'ils ont des questions sur les statues.
11: C'est génial, musée Grévin, musée avec les personnages de cire, sur les grands boulevards à Paris, avec tous les artistes que l'on aime. Et puis, il y a tout un pan sur l'histoire aussi. Tu vas te régaler et on te croisera avec plaisir. Petit, tu voulais être vétérinaire.
12: Oui.
11: Et finalement, bon, non. Pardon. Tu voulais être musicien aussi.
12: Je voulais être vétérinaire parce que j'adore tellement les animaux que.
11: Ah, je comprends.
12: Que voilà.
11: Écoute, en tous les cas, nous, on est heureux de t'accueillir dans le train. On espère que ça ne va pas couper. T'es avec nous jusqu'à 13h. On a une première question qui arrive tout de suite et elle vaut un point avec. Pour les nostalgiques et ceux qui aiment les pubs. Écoutez.

0: c'est un truc bien joué.
1: Ah bah ça, ça nous rajeunit pas.
0: Il y a un mec, il y avait de l'eau aussi, il faisait du rap, il faisait du canyoning ou je sais plus.
1: Bah il y en avait plein, hein, c'était mais vraiment la pub du chewing-gum des années.
0: Et d'ailleurs, hein, vous êtes tellement impuits de science que vous savez que cette musique vient de d'avant, c'est ça je crois.
1: C'est une chanson américaine. Ouais. Where we went young and free. Non, c'est une chanson.
0: Ah, l'intelligence de cette femme en une seule personne, quoi, ça c'est fou. Les chewing-gums peuvent mettre jusqu'à 7 semaines à être digérés lorsqu'on les avale, ce qu'il ne faut pas faire. Top chrono, 5 secondes, 7 semaines pour être digéré.
2: J'y accéderai.
0: Alors c'est faux. Comme les autres aliments non digestibles, le chewing-gum traverse tout simplement notre système digestif. Il est éliminé en quelques jours. Donc de ce côté-là, il n'y a pas vraiment de souci. Mais bon, faut pas les avaler quand même. Hein, c'est pas terrible.
1: Hein. Ah non, moi j'en ai avalé plein quand j'étais petite. Merci bien.
0: Ah bah oui.
1: Allez, ça fait un point pour Anso, pas de point pour Stéphane. Et là, tout de suite, ah là là, Thierry Pastor. Oh, bah c'est le coup de folie.
0: Bah bien
1: quoi.
0: Sûr,
1: bah
0: c'est oui, le coup de folie.
1: Parce
0: on
1: que
0: adore.
1: Quand vous écoutez ici, c'est le coup de folie.
0: Allez, toujours.

0: coup de folie, c'était Thierry Pastor, magnifique Thierry Pastor sur ici.
1: Ta ta ta ta, rien compris. Ta ta ta, une mélodie. Oh là là, le coup de folie, c'est ma
0: folie. Bon, je vous prenais tout de suite mon cordilacté dans le train, il a raccroché. De toute façon, vous faites tout pour que je perde.
1: Oh, mais ce culot.
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1: Alors, nous sommes avec Anne-Sophie qui joue avec ici, Sud-Lorraine, qui elle n'est pas dans le train. On parlait juste avant avec Stéphane, il dit qu'il adore les animaux, mais toi aussi, tu adores les animaux.
3: J'adore.
1: Tu fais des dons à 30 millions d'amis à la SPA, c'est génial.
3: Oui, c'est important. Ah, ouais. Bah, j'adore les animaux et quand je vois ce qu'on peut leur faire subir, ça me rend malade.
1: Ah, moi aussi.
3: Et c'est pour ça que je voulais être vétérinaire aussi quand j'étais gosse. Mais j'ai fait un stage, c'est le stage quand t'es en troisième.
1: Ah oui.
3: Et quand j'ai vu les chiens arriver dans des états, il fallait les amputer, il fallait euthanasier, et j'ai pas supporté, je pleurais tous les soirs, j'ai dit je peux pas.
1: Et comme moi. Mais par contre, bien que tu donnes des sous à 30 millions d'amis à l'SPA, parce qu'ils font un travail remarquable.
3: C'est ça, exactement, et je tiens vraiment à les féliciter pour tout ce qu'ils font pour les bêtes.
1: Alors, tu aimes les animaux, tu as le petit Milou, on a vu, mais alors tu adores jardiner, il paraît.
3: Oui,
1: qu'est-ce qu'il y a dans ton petit potager ? Fais-moi rêver.
3: Alors, il y a des courgettes, des concombres, des tomates, des poivrons, des haricots qui peinent à pousser.
1: Ah !
3: Oui, oui.
1: Pourquoi ils poussent pas ? Il fait trop chaud ?
3: Ben, soit c'est trop chaud, soit il pleut trop. C'est compliqué.
1: Ouais, c'est compliqué.
3: C'est compliqué.
1: Non, les haricots.
3: Et puis des petits oignons.
1: Alors du coup, après, tu cuisines tout.
3: Les ratatouilles du jardin.
1: On adore les ratatouilles du jardin. Et figure-toi, Eric Bastien, parce que c'est notre plat préféré, elle fait des lasagnes.
0: Évidemment, bien sûr. Et maison, je suis sûr.
3: Bien sûr, je fais la sauce tomate avec aussi.
1: Oh là là là là, mais attention. Là, c'est aussi pour toi, Eric.
0: Oui, allez.
1: Et oui, parce qu'elle fait. Non, elle fait des gâteaux, des muffins à la cerise, des cookies, des crêpes et des confitures.
0: Anne-Sophie, 116 avenue du président Kennedy dans le 16e. Tu sais, tu mets tout ça dans un Tupperware, tu emballes dans un paquet cadeau avec un petit billet de 500 et tu nous envoies tout ça avec bonheur.
1: Voilà. Alors, tu as déjà.
3: La confiture de la cerise était bonne.
1: Oh, ça va, arrête, tu me fais rêver.
0: On
1: va marquer le deuxième point qui a une petite ambiance.
0: Alors, vous imitez les phoques parce que vous faites bien le dauphin.
1: Non, je fais le dauphin, mais je sais pas faire le phoque. Enfin, je peux faire comment il marche.
0: C'est ridicule.
1: Voilà. Alors, écoute bien. Face à la disparition de la banquise, la Norvège a installé des plateformes artificielles pour aider les phoques à survivre. Face à la disparition de la banquise, la Norvège a mis des plateformes artificielles pour aider les phoques à survivre. Vrai ou faux ? Top chrono, 5 secondes.
3: Je dirais faux. J'en ai jamais entendu parler.
1: Eh ben non, c'est vrai. Il y a des chercheurs qui ont testé des plateformes de glace artificielle pour aider évidemment les phoques. Et ça marche très très bien. Et c'est temporaire, mais au moins ils peuvent se reposer, se reproduire. Pas de points, mais tu as appris un truc.
0: Oui, donc ce qui fait toujours qu'un point pour Anne-Sophie et zéro pour Stéphane. Est-ce qu'on a retrouvé Stéphane dans son train ou pas du tout ?
4: Oui, je suis là.
0: Voilà, Stéphane qui prend des risques, qui fait le voyage avec nous, c'est bon ça. T'as payé ton ticket, tu vas pas te faire arrêter, ça va, tout roule.
4: Non, c'est bon, il y aura pas de problème.
0: Ok, on est bien. Stéphane avec ici Paris de France qui s'en va visiter la Tour Eiffel avant, je le rappelle, le travail au musée Grévin quand même, c'est exceptionnel ça, pour le mois d'août. Alors on va parler de jardin, je reprends ma guitare parce que tout à l'heure vous m'avez écouté jouer avec la guitare. Vous avez vu,
1: tu joues très très bien.
0: Tu peux quand même trouver que je fais.
1: C'est fabuleux.
0: Exactement, fabuleux destin d'Éric Bastien. Alors tu jardines aussi. Parle-moi un petit peu de ton potager.
4: Ah oui, moi c'est une passion que mon papa m'a transmise. Et cette année je me suis lancé, parce que maintenant il est âgé, et je me suis lancé moi-même tout seul comme un grand. Et j'ai fait des tomates, des cerises, des tomates normales, des salades, et surtout mon fruit préféré qui est les fraises.
0: Les fraises, voilà, c'est bon ça les fraises, surtout l'été, une petite envie de fraises aussi, voilà. Bon, il cuisine pas trop notre Stéphane, non, parce que quand il le fait, c'est raté, hein, c'est cauchemar en cuisine ton truc.
1: Ah ouais, ça c'est déco. Je t'adore Roxane, mais j'aimerais que tu n'associes pas mon émission à cauchemar en cuisine, non, parce que...
0: Remettons en place les choses. Le générique qu'on a écouté juste avant et qu'on va remettre,
1: c'était déco.
0: Cette excellente émission qui arrive sur M6 à la rentrée. Bien sûr. Alors voilà. Que moi, je voulais parler de cauchemar en cuisine.
1: En cuisine, ouais.
0: Sur M6 également, avec Philippe Etchebest. Bon, tout ça pour dire que tu fais du trop cuit, quoi. C'est, voilà. Tu sais pas cuisiner, quoi.
1: Je sais pas.
4: Non. Oui.
0: Tout ça pour ça, Stéphane. Hein. Bon, Stéphane, voilà. On va jouer. Attention, le train à destination de. On y va dans le taquet. Prochain arrêt, le point.
5: Le temps sans un copain. Le temps des patins à roulettes. La joue l'enfant.
0: Tu connais ça?
1: Ah bah oui, parce que moi j'en ai fait du patin à roulettes, hein. J'ai l'âge, hein, je t'explique.
0: À la main jaune?
1: Ah, mais bien sûr, à la main jaune.
0: Pour ceux qui connaissent, ça parle de la main jaune. C'est dans le film La Boum, là, on les voit avec les patins à roulettes. Bon, Marie-Paul Bell, pour parler des patins à roulettes, Stéphane, pour un point, les patins à roulettes ont été inventés avant le vélo. Avant le vélo, vrai ou faux, top chrono?
4: Je dirais que c'est faux.
0: Eh ben c'est totalement vrai, les premiers patins à roulettes apparaissent vers 1760, c'était inventé par un Belge d'ailleurs, alors que le vélo n'arrive qu'en 1817. Voilà.
1: Et à la main jaune, c'était des rollers, hein, c'était pas des patins à roulettes.
0: Ils faisaient pas du patin à roulettes à la main jaune.
1: Non, les patins à roulettes, c'est un truc avec des lanières en cuir que t'attachais sur ta godasse.
0: Arrêtez, ça m'excite.
1: C'était horrible, c'était casse-gueule, alors que le roller, t'avais la chaussure et tu mettais le pied dedans. Oh, voilà.
0: Oui.
1: Allez, ça fait un point pour Anso, pas de point pour Stéphane, et là tout de suite. C'est de circonstance. Vous écoutez ici, vous écoutez Happy Pharrell Williams. À tout de suite, mes chéris.

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1: Nous sommes au taquet avec Anne-Sophie qui a un point et Stéphane qui n'a pas de point. Alors, Anne-Sophie, ah là là, Anne-Sophie, elle aurait aimé déjeuner avec lui. Eh oui. Bon. Ça va pas être possible, tu sais.
3: Ça va être compliqué.
1: Ça va être compliqué. En plus, t'as même pas pu le voir en concert.
3: Ah, ça c'est mon grand regret, ouais. Ah, j'aurais été, je pensais extraordinaire à voir. Ouais.
1: Ah bah oui, ça c'est sûr. Tu as vu le film qui est sorti ?
3: Ah oui, bien sûr, il est génial, génial.
1: Bon bah déjà au moins t'as vu le film, déjà c'est pas mal.
3: Voilà.
1: Je peux pas te promettre un déjeuner avec Michael, c'est fortement compromis.
0: Sauf pour ceux qui pensent qu'il n'est point décédé.
3: Oui,
0: bon. Et qu'il a rejoint Elvis et tous les autres.
1: Ah oui, donc on est sur du complotisme. D'accord.
0: Beaucoup voilà. Pensent à cela. Hein.
1: Bien sûr. Alors, ouais. Écoute, c'est simple. Là, il va y avoir juste l'intro de la chanson. Non, non, je t'ai entendu soupirer. Non. Non, voilà, je préfère que tu dises que.
3: Allez.
1: Alors, il y a l'intro, c'est l'une après l'autre. C'est vraiment des tubes, chérie. Tu vas les reconnaître. Écoute bien, première intro.

0: Allez, c'est qui chante? Top chrono.
1: C'est Imagine de John Lennon.
2: Ah bah tu vois, fallait pas soupirer. Pourquoi t'as soupiré? Alors que c'était Imagine all the people. Eh oui, living in the
3: moment. Tout ça, tout ça.
2: On adore cette chanson, la plus belle chanson de John Lennon. Eh oui, donc t'as déjà un point.
1: Le texte est très beau, oui.
2: Ah, tu vois. Alors attention, c'est encore plus facile.
3: C'est pour vous ça.
2: C'est une spéciale dédicace de la programmation d'Éric Bastien.
3: Ouais,
2: qui sait à quel point j'aime cet artiste. Allez.
3: Ah, fastoche.
1: Michel Sardou. Terre brûlée.
2: Voilà, c'est Michel Sardou,
1: les lacs du Connemara.
3: Tu la chantes, hein, tu vois.
2: Je la connais quand même.
3: Allez, encore.
2: Pas parce que je préfère Johnny que. Voilà, ça suffit, jingle. Allez, Anne-Sophie, tu as 3, ma chérie, bravo.
3: Stéphane qui est en train, rappelons-le, hein, Stéphane que nous suivons depuis midi.
2: Voilà.
3: Un petit point SNCF, Stéphane, comment ça va? Ça se passe comment, le trajet?
2: Tu es à quel niveau de l'arrivée de la Tour Eiffel?
4: Je suis à Val-de-Fontenay, donc ça fait encore quelques stations encore.
3: Okay. Écoute, avant 13h, on s'engage à ce que tu arrives au pied de la Tour Eiffel. Stéphane, merci d'être avec nous. Donc, on a bien compris que tu habitais du côté de Marseille. Et on salue tous les Marseillais. Oui, tu peux dire que la vanne n'est pas bonne. Allons-y. Voilà, c'est ça. C'est des vannes de fin de saison, je vous l'ai dit.
2: Ouais, de fin de série aussi.
3: Je refuse totalement. Juste un mot avant de faire le quiz. On va écouter un petit extrait d'Indochine. Parce que t'es le fan absolu. T'as même les tatouages. T'as le tatouage.
4: Oui, j'ai un tatouage de mes trois idoles qui sont Jean-Louis Aubert, Indochine et Renaud.
3: Ouais.
4: Et dans un carré d'as.
2: Ah, t'as mis la tête de tes chanteurs à la place des rois et tout ça.
4: Exactement.
3: C'est pas mal ça. C'est pas mal.
2: Et tu l'as où ce tatouage?
3: T'as discret ça.
4: Au biceps gauche.
2: Ah d'accord, biceps gauche.
3: Bon, okay, très bien. Ouais. Fan d'Indochine.

0: Il a plein de vinyles, il collectionne les cartes postales. Enfin voilà, il aime tous ces artistes comme Renaud et Jean-Louis Aubert. Alors, est-ce qu'ils sont dans ton quiz ?
1: On verra bien.
0: Non, enfin voilà, non, ce serait trop simple. Bah on va partir sur des intros, hein, c'est exactement la même chose. Tu écoutes une courte intro, c'est-à-dire à peine 10 secondes, et c'est à toi de retrouver le chanteur. Voici le premier. Voyez, les extraits sont trop longs, les auditeurs sont tellement bons, les candidats sont exceptionnels. Ouais. Tu as dit que c'était
2: Bruce Springsteen.
0: Oui.
1: J'adore ce mec.
0: Ouais. Ça fait quand même déjà un premier point.
1: Bah oui.
0: Ce qui à cette heure-ci était quand même assez inattendu et inespéré pour moi. Mais...
1: j'aime ce coaching négatif.
0: Ouais, Stéphane, je sens qu'il y a un deuxième point qui arrive. Et là, on part très très loin.
1: Tu te tais, pas d'indice.
0: Tu te tais, pas d'indice.
2: Laurent
0: Voulzy. Oh là là. Et t'as le titre?
2: Belle-Île-en-Mer.
0: Oh oui, oui.

0: pour Anso, ouais. 2 pour Stéphane, c'est magnifique. Là, c'est l'heure de la réclame, mais pas que. C'est l'actualité dans toutes vos régions, grâce aux 44 locales de votre radio. Ici, à tout de suite, mes petits.
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3: Et dès le mois de juillet, les pistes de Robin de Podinsac attendent parents et enfants. Le concept des pistes de Robin est porté par le département de la Gironde. Il repose sur l'idée de créer un livret jeu interactif et gratuit qui invite les enfants et leurs familles à partir à l'aventure dans les communes du territoire. Il faut les découvrir au travers de résolutions d'énigmes en suivant les traces d'un personnage imaginaire. Et donc, il en existe pas mal dans le département. Les enfants adorent plonger dans l'univers créatif des enfants à travers les livrets, les pistes de Robin qui mettent en lumière le travail réalisé au cours de l'année 2025-2026 par les enfants des accueils de loisirs de Podinsac, accompagnés par les équipes d'animation et de l'office de tourisme. Les enfants et les équipes ont élaboré les différentes étapes du livret, repérage de sites remarquables, connaissance de l'histoire de la ville, avec les rencontres d'une association du territoire et des élus municipaux, prise de photos et enfin construction des énigmes du livret avec le concours de l'office de tourisme.
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0: Je vous rappelle que demain, pour la finale, il y a deux très beaux gâteaux.
4: Oui, voilà, ah bon des, c'est voilà, quelle heure le brunch?
0: Alors, il y a deux places VIP pour assister au concert de Katy Perry le dimanche 12 juillet au Zénith de Nancy. Vous aurez évidemment un accueil personnalisé. Vous allez avoir un cocktail dînatoire, des places premium, un parking, 100 euros de carburant pour y aller. 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Ne vous inquiétez mieux. Même pas. 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Alors, je rappelle que nous sommes avec Anne-Sophie, qui joue avec ici Sud-Lorraine, qui a 3 points, et Stéphane, ici Paris, Île-de-France, qui en a 2. Alors, Anne-Sophie, nous allons parler d'amour. Voilà. Oui, eh oui, nous allons parler de ta
5: et
0: rencontre.
5: Tu danses avec lui.
4: Ah, c'est pas d'aujourd'hui, ça.
0: C'est ça, j'ai son épaule. Oh là là. Bah oui. Alors, je vous explique, hein, Sophie, elle a 43 ans. Bon, elle rencontre son chéri, elle était célibataire. Elle avait un cousin qui voulait absolument te caser. Hein,
6: oui.
0: Voilà. Du coup, il organise une fête pour un anniversaire en se disant, bon, allez, j'invite plein de célibataires. Et voilà. Sauf qu'en boîte, là où il organise son truc, il y a un autre anniversaire. Et qu'est-ce qui s'est passé?
6: Alors là... J'ai vu justement bah, mon futur mari et je l'ai vu dans cet autre anniversaire. Je me suis dit, oh purée, mais c'est qu'il est mignon comme tout lui. Hein.
0: Tu repères le beau gosse, quoi, hein, voilà.
6: Voilà, exactement, exactement. Je repère le beau gosse. Et du coup, à force de repérage, on danse ensemble et puis on sympathise et le petit bisou de la soirée.
0: Le petit bisou de la soirée. Mais enfin, lui, il n'avait pas tout compris au début parce que tu te faisais draguer par un autre mec. Donc du coup, lui, il n'avait pas capté les signaux. Hein,
6: de... Non, bah non. Ouais. Et c'est toujours comme ça, il y en a un qui vous plaît, mais c'est l'autre qui vient tout le temps sur votre dos. Voilà.
0: Et... Ça, on connaît, hein, nous les femmes. Nous les femmes.
4: Nous les femmes.
0: Alors...
4: Et quand est-ce qu'il y a eu Kiss Me là,
0: bah, le coup, soir, là... elle vient de le dire.
4: Il y a eu Kiss Me le soir, d'accord.
0: Donc il y a eu un petit bisou, échange de numéros, bim bam boum, on se revoit. Et ça fait combien de temps que vous êtes ensemble maintenant?
6: Eh ben, ça fait 16 ans.
0: Eh oui, et ça fait 3 ans que vous êtes mariés?
6: C'est ça. C'est... Et qu'on a nos filles, et qu'on a, voilà, on a construit notre petite famille, donc c'est top.
0: Oh là là. Bon. Alors,
6: c'est que du bonheur.
0: C'est que du bonheur, évidemment. Alors ma chérie, c'est le moment de marquer 3 points de plus avec la question à choix multiples. Je vais te poser la question, je vais te proposer des réponses et à mon top chrono, tu auras 10 secondes pour me donner ton choix. Allez, tiens, je vais te faire écouter un petit truc très sympa.
7: Sous l'océan.
0: Sous l'océan. Henri Salvador.

0: Sous l'océan, pourquoi ? Parce qu'on va parler, bien évidemment, de la mer. Alors, sur une carte de l'Australie, si tu regardes la carte de l'Australie, où est la grande barrière de corail ? Où elle est ? Où elle se situe ? Alors, elle est... Écoute bien. Non. Écoute. Est-ce que la grande barrière de corail est au nord-est de l'Australie ? Au sud-ouest de l'Australie ? Au sud-est de l'Australie ou aux Dames d'Hollande. Donc, sur la carte de l'Australie, où se trouve la grande barrière de corail, nord-est, sud-ouest, sud-est, aux Dames d'Hollande. Top chrono, 10 secondes.
1: Allez,
0: c'est... Tu dis, au nord, il n'y a pas nord-ouest, il y a nord-est. Il n'y a pas nord-ouest, il y a nord-est ou sud-ouest. Alors lequel des deux tu
2: dis ? Voilà, non, c'est nord. Je dirais nord-ouest.
0: Non.
2: Nord-est, oh, décidément.
0: Voilà, okay. Je te reprends parce que t'as dit nord, mais voilà. Ok, oui, c'est ça, c'est la bonne réponse.
2: Nord-est, oh là là, je suis bloquée.
0: Et ben voilà, allez, c'est bien, c'est au nord-est, évidemment.
1: Bien, je vous propose de retourner sur les rails avec plaisir pour retrouver Stéphane que nous suivons depuis midi. Stéphane, en direction de la Tour Eiffel, on s'est promis avant 13h que tu y serais. Où est-ce que tu en es ? On fait le point, hein, toutes les 5 minutes.
3: Oui, je vais bientôt y être. Je vais bientôt arriver.
0: Ah, merci. Voilà, super.
1: Merci Stéphane, notre envoyé spécial pour ici. Stéphane, alors je rappelle qu'il est fan de Jean-Louis Aubert, de Renault, d'Indochine, qu'il a même tatoué voilà, les visages sur son biceps. Hein, c'est bien ça, hein, avec ça. Tous ses artistes préférés. Je sais que t'as un mec super bien, tu fais partie en plus d'une association, tu veux peut-être nous en dire un petit mot, qui s'appelle Unissons-nous en trois mots.
3: Oui, Unissons-nous. En fait, c'est une association qui aide les plus démunis. Et par exemple, une famille qui demande par exemple une poussette et des couches ou quelque chose comme ça, on essaye de leur avoir dans les plus brefs délais.
1: Ok, tu aides les personnes en difficulté, voilà. Tu cherches des dons, des adhérents, des vêtements. Tu fais des maraudes aussi, un petit peu ?
3: Oui, et les maraudes aussi, on fait. Oui, tout à fait.
1: C'est super. Stéphane, tu collectionnes des vinyles, des DVD, des bandes dessinées, t'adores Louis de Funès, mais t'es fan des dessins animés japonais surtout.
3: Oui, surtout ceux de mon enfance, comme Albator, Capitaine Flamme, Goldorak.
1: Albator, Albator. Et puis celle-là aussi.
4: Les chevaliers du Zodiac, ouais.
1: Ça parle à beaucoup de gens, hein, qui ont vécu, qui étaient enfants dans les années 80. C'est Capitaine Flamme, Dragon Ball Z. Ce qui permet de comprendre que t'aimerais découvrir le Japon, j'en déduis. Hein.
3: Ah oui, ça, c'est mon rêve d'aller au Japon, oui, ça c'est vrai.
1: Je te souhaite de le découvrir. Pour l'instant, découvrons ta question. Allons-y. Question à choix multiple, avec une petite ambiance. Money, signé David Guetta. Quel animal imaginaire est aujourd'hui le surnom donné aux startups valorisées à plus d'un milliard de dollars ? Je répète, un animal imaginaire aujourd'hui qui est aussi le surnom donné aux startups valorisées à plus d'un milliard de dollars. S'agit-il d'un dragon, d'une licorne, d'un griffon ou d'un Davido Fox Terrier ? Bien que top chrono, dragon, licorne, griffon... Ou le Damido Fox Terrier entre deux rails.
3: Je dirais le griffon.
1: Ah, c'était pas loin. Hein.
0: Ouais. Non, c'était pas loin. C'est pas la même bête. Hein.
1: Sur mes propositions, c'était la ligne au-dessus. C'était la licorne. La licorne, dans le monde de la tech, c'est un terme qui désigne une jeune entreprise qui n'est pas encore cotée, mais qui est valorisée à plus d'un milliard de dollars. Je suis désolé.
0: Alors, Stéphane, tu restes à 2. Anso, tu as 6. Et là, tout de suite, c'est le moment de s'ambiancer un peu.
1: Oui.
0: Voilà, il est l'heure, quoi. On va se poser.
1: Il est 1h15, quasi, là. Hein,
0: donc on est à la maison, on est en voiture. On se fait une petite pause musicale. À tout de suite, Michel.

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1: J'aime quand on s'ambiance en studio. Vous, si vous, vous pouviez voir les chorégraphies, on dirait un pan, Bastien.
2: Un phoque même.
1: Il tourne autour de la table en bougeant. Bon, bref.
2: Je sors mes plumes, tout
1: voilà,
2: ça.
1: Voilà, voilà, voilà. Les trucs en plumes. Alors.
2: La grande Zaza.
1: Anso à 6.
2: C'est son choix.
1: Stéphane à 2.
2: C'est aussi son choix.
1: Ça, c'est plus son choix. Alors, on va parler d'un truc qui m'a fait crever de rire parce que c'est arrivé à moult amis à moi. Anne-Sophie, c'est ma petite chèvre de la semaine. Parce que elle rencontre le fils d'un patient avec qui elle sympathise. Voilà, et puis elle le voit à l'extérieur et là, elle se rend compte que le gars, il est assez imbu de sa personne. Il dit toujours « Ah, moi, je, ta, ta, ta. » Et là, qu'est-ce qui se passe? Ta copine t'envoie un texto pour te dire « Ça s'est passé comment ?»
3: Et là, voilà. Et là, je réponds à ma copine, enfin, je pense répondre à ma copine en disant, oh la cata, laisse tomber, j'ai une fille, t'as papa qui se la pète, vraiment un trou du cul. Et je reçois la réponse, et la réponse, en fait, eh ben, c'était lui. Et je lui avais envoyé à lui le message.
1: Et il a répondu quoi, lui?
3: Il a répondu, oh ben, c'est bien, maintenant, je sais ce qu'il en est, à jamais.
1: Oh mon Dieu.
3: Ah oui. Quand j'ai raconté ça à ma copine, puisqu'on a ri. Après, ce moment, j'étais pas.
1: Bah oui.
3: Et après, j'ai dit, oh, puis après tout, bon, pas trop pire, c'est fait.
1: Bon, tu l'as jamais revu ou pas?
3: Non, je l'ai jamais revu.
1: Oh, bah oui, tu m'étonnes. Oh mon Dieu. Bah oui. C'est vrai que c'est vraiment un fils à papa qui se la pète.
3: Ouais. J'aime pas les gens qui se la racontent comme ça. Non. Moi, j'aime bien les gens simples.
1: Eh bah, t'as bien raison, ma chérie. Moi non plus, j'aime pas les gens qui se la pètent. Alors.
3: Voilà, exactement.
1: Par contre, là, excuse-moi, mais avec ma réalisatrice Céline, on a eu un petit moment de...
2: De fraîcheur.
1: Non, d'angoisse. Parce que figure-toi que ma petite Anne-Sophie, elle a un talent inutile.
2: Ah.
1: Elle tord ses bras à 90 degrés à l'envers. C'est-à-dire, tu peux m'expliquer comment tu fais?
3: En fait, si tu veux, par exemple, si je pose mes mains à plat sur une table, la partie de devant le coude, en fait, et le coude vont se tordre et repartir de l'autre côté.
1: Ah my God.
3: C'est une malformation de naissance.
2: Ah. On a essayé, mais...
3: Quand je fais ça à la maison, mon mari, il est dégoûté. Mes enfants aussi, elles partent en courant. C'est ce que tu fais, maman.
1: En régie, il y a Roxane qui a la technique, qui fait, moi aussi, ça, c'est mon truc. Bah, tu nous montreras comment c'est, Roxane, qu'on puisse voir en vrai. Voilà.
3: C'est bizarre, hein, ça fait bizarre.
1: Ok, ça fait bizarre.
2: On travaille avec des gens strange un peu. Hein.
1: Ouais, mais moi, j'adore. Ouais. Alors, ma chérie, écoute bien. Là, t'as 6 points, t'es en tête. Je vais te donner l'opportunité d'en marquer 5 de plus. Grâce à la question cash et cette petite musique. Téléphone, on aime, c'est bon.
2: Ça appelle à Stéphane qui adore Robert.
1: Ah, j'adore. Alors, ma petite Anne-Sophie, quel est le surnom du ministère français de l'économie et des finances? Quel est le surnom du ministère? Écoute bien, le ministère français de l'économie et des finances. On lui donne un nom plus court. Top chrono, 10 secondes. On dit...
3: Oh,
1: ah si. Si, chérie.
3: Des finances.
1: On sait bien...
3: Les impôts?
1: Ah non, on n'appelle pas ça les impôts. On appelle
3: l'économie
1: ça...
3: Les finances.
1: On appelle
3: les finances
1: ça...
3: publiques.
1: Bercy. On appelle ça Bercy. Mmh. Parce que leurs bureaux sont à Bercy.
2: Et merci beaucoup, hein.
1: Oh là là, bon allez, je te...
2: Ta femme travaille à Bercy, je la suis parfaitement.
1: Bon, tu restes en tête avec 6 points.
2: Faites attention, ma femme travaille à Bercy, faites attention à les dossiers.
1: Faites attention à...
2: Ah, excusez-moi, nous repartons en direct, retrouver notre reporter depuis la Grande Couronne en direction de Paris. Stéphane, comment ça va dans le train?
4: Ça va super bien, en plus il y a la clim, alors c'est bien.
2: Parfait, on est où là? Parce qu'on sera... Alors, pour ceux qui nous rejoignent, on s'approche de la Tour Eiffel, c'est là que tu vas.
4: Oui,
2: on en est où,
4: et là je suis à Rosa Parks, qui est juste avant Magenta.
1: Ah bah ça va, t'as encore un petit 20 minutes quand même.
2: Ça part pas grand monde tout ça, mais t'es pas loin. En gros,
1: t'arrives.
2: On y croit, il nous reste quelques minutes avant d'arriver au pied de la Tour Eiffel. Hein. Oula.
4: Oui.
2: Je sens le coup de frein.
1: Ah bah c'est le métro là.
2: Bon Stéphane, alors bougeons avec toi depuis tout à l'heure. Stéphane, des petits soucis quand même, un petit gaffeur aussi, hein, Stéphane.
1: Ah oui.
2: Stéphane est dans une grande surface, il y a un monsieur qui propose de déguster du nougat. Qu'est-ce qu'il dit Stéphane?
4: Non merci, je suis pas très fromage.
1: Voilà. Ah bah oui bien sûr.
2: Mais oui, le gars ne sait pas reconnaître du nougat du fromage. Bon voilà, non mais ça s'arrête pas là. Au cinéma, bon, Stéphane, il voudrait bien entrer dans une salle, hein, si le film a commencé, mais qu'est-ce qu'on t'a dit?
4: Je travaille pas ici, monsieur.
2: Voilà, parce qu'il demande. Il dit, est-ce que je peux rentrer? Est-ce que je peux aller là? Le film a doigt. Non, mais je travaille pas. Voilà. Puis c'est comme ça, tout le temps comme ça. C'est pas fini. Il mange une galette des rois au boulot, alors qu'il a un plombage. Le plombage, il saute.
4: À cause de la fève.
1: T'as croqué la fève.
2: Eh oui, alors du coup, il y a du sang un petit peu partout, il a fallu aller chez le dentiste, et après tu travaillais. Le patron, il a pas aimé. Hein.
4: En plus, devant le directeur qui faisait un discours pour la nouvelle année.
2: Oh, c'est un petit Bon, je crois que je vais arrêter là parce qu'on a bien senti que voilà, du bon Pierre Richard quand même. Hein.
4: Voilà, c'est ça.
2: Nous allons tenter de t'offrir 5 points de plus, Stéphane, avec cette question. Cinéma, justement. Quel film a pour slogan, ça vaut 5 points, question cash, pas de proposition, que la force soit avec toi. Quel film a pour slogan que la force soit avec toi. Top chrono, 10 secondes.
4: Et La Guerre des Étoiles. Star Wars.
2: La Guerre des Étoiles, Star Wars.
1: Star Wars.
2: Bien sûr, créé par George Lucas en 77, c'est l'une des sagas les plus populaires de l'histoire
1: dans
2: du cinéma.
1: Dans un monde fort, fort lointain.
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1: Je suis ton père.
5: Ouais, je suis ton frère.
1: Alors, Stéphane, tu passes en tête, tu as 7. Anso, tu as 6. Et là, tout de suite, vous écoutez ici et vous vous dites, mon Dieu, mais vers où va-t-elle nous emmener ?
2: Tout le monde se pose cette question.
1: Évidemment. Eh bien, je vous emmène avec Gaëtan Roussel. Tout s'en va. Tout s'en va, mais vous restez...
2: Tout
1: part à volo. Vous restez ici, vous écoutez ici, on vous aime, à tout de suite.
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0: Tout s'en va. Gaëtan Roussel, partez pas, il y en a encore pour quelques minutes avec le paquet.
1: Mais oui, surtout partez pas maintenant parce que c'est mon moment préféré, c'est la réclame.
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1: Et nous sommes au taquet avec Anne-Sophie qui a 6, Stéphane qui a 7. Ah, Anne-Sophie, nous allons raconter une dernière anecdote avant le bingo. Oui, parce que pour son enterrement de vie de jeune fille, bon, évidemment, elle a dû se déguiser, comme tous les trucs de machin de jeune fille, là. Alors toi, t'étais déguisée en licorne.
5: Oui, tout à fait. Avec, il y avait une petite jupe multicolore arc-en-ciel, il y avait une corne sur la tête, un serre-tête avec des cornes, et maquillée, bien maquillée, quoi.
1: Ouais, comme un camion volé. Voilà. Mais sauf que, bon, tu traverses la ville comme ça, mais t'as rencontré qui ?
5: Alors, il y avait un enterrement de vie de garçon au même moment. Seulement, j'étais toute seule, mes amis m'attendaient dans un bar, et moi, je sortais d'un salon de massage. Et là, je tombe nez à nez avec un enterrement de vie garçon et le monsieur était déguisé en zizi.
1: Voilà.
0: C'est normal. Voilà. C'est la vie normale.
1: Alors, il paraît que vous avez fait une photo ensemble. Écoute-moi.
5: Ah ouais, non mais il court vers moi, il fait « Ah, je peux faire une photo avec la licorne. »
0: On veut le dossier, là.
1: Je veux cette photo.
0: Demain.
5: Mais je ne l'ai pas, cette photo.
1: Oh, comment ça, tu l'as pas?
5: C'est le zizi qui l'a, c'est pas
1: c'est
5: moi.
1: C'est le zizi qui l'a, mon Dieu. Le zizi, si tu nous écoutes. Écoute-moi bien, tu nous envoies la photo. Voilà, alors.
0: Pour les gens qui prennent l'émission en cours, c'est compliqué, là.
1: Mais les gens qui nous suivent n'ont pas pris l'émission en cours. Ce sont des gens du Dami d'Hollande. J'en suis...
0: Maîtresse.
1: Je fais les points, ça faisait longtemps que j'avais pas fait le point. J'en suis à 917 demandes.
0: Non, c'est vrai?
1: Oui. Alors, pour t'encourager à gagner ce bingo... Je vais te faire écouter un duo que tu adores.
6: Maintenant, mais pas après. Chéri, l'instant, balaye le passé. Certains voudraient vivre vieux.
1: Eh oui.
6: C'est une erreur.
1: Vianney et Renaud, maintenant. Oh. Maintenant, bah oui, maintenant, c'est le moment du bingo, ma chérie. Alors écoute bien. Le bingo, là, on est comme il fait chaud, on est parti sur l'idée de parler de vacances. Donc à mon top chrono, tu vas me donner un maximum de noms de stations balnéaires. Donc toutes les villes qui ont des plages, hein, en gros. Voilà, toutes
5: d'accord.
1: Les villes en bord de mer où on peut aller se baigner. Pas Lyon, par exemple. Hein, voilà, allez, top chrono, 10 secondes.
5: Alors, Biarritz, Marseille, Saint-Tropez, Cannes, Nice, Menton, Monaco...
1: Eh ben, tu m'en as donné 7. Il y avait Saint-Tropez, Sainte-Maxime, Saint-Raphaël, La Baule, Collioure, Lacanau,
5: oui.
1: La Rochelle, évidemment, Royan, Biscarro, Saint-Malo. Mais tu m'en as donné 7, c'est très bien.
0: C'est les stations balnéaires françaises. Hein.
1: Alors, non, si tu veux, on peut parler des stations balnéaires belges.
0: Sur Monaco, hein. Monaco.
1: Oh là là.
0: Ah bah excusez-moi.
1: Monaco,
0: ah bah excusez-moi.
1: Oui, oh,
0: ah là, mais excusez-moi.
1: Elle m'a pas dit Los Angeles.
0: Ah, excusez-moi,
1: elle
0: Monaco,
1: m'a dit Venice
0: Monaco
1: Beach.
0: Monaco n'est pas la France.
1: Oui, oh.
0: Alors
1: allez.
0: Alors ce point on l'enlève?
1: Oui, non, on l'enlève pas, c'est 7 et voilà. Et de toute façon, elle a dit très vite, je l'ai entendu au loin,
0: allez,
1: elle a dit la boule.
0: C'est
1: voilà.
0: Là qu'on voit que vous 7. Êtes la présidente du Dami d'Hollande.
1: Exactement.
0: Bon, on sera aussi indulgent avec toi Stéphane, petit point SNCF bien sûr, Stéphane que l'on suit depuis midi. Stéphane, alors on ne met plus le jingle SNCF car il n'est plus dans le train.
1: Ah, voilà. Il est où maintenant?
0: Où est-ce qu'il est celui-là?
7: Je suis descendu justement à Rosa Parks pour mieux participer. super émission.
1: Ah, c'est bien.
0: C'est cher. Gentil. Mais t'es pas la Tour Eiffel, du coup. T'es pas arrivé.
7: Faut pas que ça coupe. Non, je suis pas arrivé. Je vais arriver après.
0: On fera un point à 14h, à 15h, à 16h, dans toutes les éditions d'après-midi, les journaux.
1: Et surtout, on veut la photo. On veut la photo.
7: Surtout que j'ai déjà fait un stage chez vous. À Issy-Lorraine, justement.
0: On se souvient, on a les photos de cette époque-là.
1: Non, mais par contre, moi, je veux la photo de toi devant la Tour Eiffel quand tu arrives.
0: Ah oui, c'est pas mal.
1: Tu l'envoies à Gwen
7: Thomas.
0: Je rappelle Stéphane, pour ceux qui aiment visiter Paris l'été, il y a beaucoup de gens de toute la France qui viennent visiter Paris l'été parce qu'il y a moins de monde. Bah oui, il y a moins de monde, c'est plus sympa. Eh bien, il sera au musée Grévin, Stéphane. Alors, c'est pas le personnage de Stéphane Merde. Hein. Stéphane, c'est un vrai, il bouge pour de vrai.
1: Il accueille les gens.
0: Exactement. Enfin, il les accueille ici, il n'y a pas de problème de douane à l'entrée, hein, parce que la douane américaine, quand tu voyages.
7: Oui, je m'en souviens de ça.
0: Ouais, qu'est-ce qui t'est arrivé? T'as voulu faire un.
7: En fait, j'ai voulu. Je me suis fait un délire tout seul, c'est-à-dire de partir à Los Angeles pour voir un showcast qui s'appelle WrestleMania 21 en 2005. Et à l'arrivée à l'aéroport, j'ai fait sonner l'alarme, quoi. Voilà.
0: Tout simplement, ils n'ont pas apprécié, mais ça s'est bien passé, t'es rentré à la maison, ça va.
7: Tout à fait.
0: Allez Stéphane, t'es dans de bonnes conditions, t'es sur le quai du RER, je t'imagine bien. Et tu joues avec tout, c'est 6, non? C'est 6 hein, le score à battre.
1: 7.
0: Ah non, il n'y a pas Monaco, donc c'est 6.
1: 7. Laisse-moi tranquille.
0: Voici donc ton bingo. 10 secondes pour citer un maximum de noms de stations de montagne. Noms de stations de montagne. Allez, top chrono, 10 secondes.
7: Allez, la Plagne, le Jura. Je suis jamais allé à la montagne, ça va être difficile.
1: Eh ben, t'en as qu'un, même si elle avait marqué que 6, voilà.
0: Avoria, Serre Chevalier, Chamonix, Val d'Isère, Méribel, Alpes d'Huez, où il fait même pas 20 degrés en ce moment. Eh oui, donc je vous jure que c'est vrai.
1: Bien,
0: c'est
1: et bon ben, bien. Ma petite Anso, tu seras en finale avec nous demain.
5: Ah, super.
1: Voilà, bravo.
5: On peut retirer Monaco, du coup.
1: Oui, mais même tu peux retirer Monaco, t'as gagné. Ouais. Et puis Stéphane, tu gagnes les places de cinéma pour aller voir le film Les Parfaits. Ça, c'est magnifique. Je remercie Céline à la réalisation, Roxane à la technique, Sadika au standard, Maître Coupez au savoir, Éric Bastien.
0: Oui, écoutez, j'ai toujours perdu, j'ai encore perdu.
1: Oui, on fera un point demain, vous
0: inquiétez s'il vous plaît,
1: pas.
0: Oui.
1: Allez, je vous embrasse tous.
0: Final.
1: Je vous embrasse tous un par un, je vous aime très fort. Prenez soin de vous, à demain.

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1: Passez une excellente journée, soyez là demain pour la finale lorsque je... Enfin voilà quoi.
2: Voilà, vous écoutez ici, il est 13h.
1: Belle journée, prenez soin de vous. Voici Ma France avec Wendy Bouchard.
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2: Bonjour à tous, bonjour à vous qui vivez des moments compliqués, des nuits étouffantes et une fatigue qui s'ajoute à l'inquiétude accumulée pour 50 millions d'entre nous, notamment face à ce vivant si menacé dans ces périodes de météo extrêmes. Une canicule intense, plus durable qu'envisagée avec la journée d'hier, la plus chaude jamais enregistrée en France depuis le début des relevés. Nous sommes donc en émission spéciale jusqu'à 14h pour vous accompagner, pour vous entendre aussi au standard d'ici. Je vous écoute au 0810 055 056 que vous vouliez témoigner ou pousser un cri peut-être aussi face à cette situation que nous traversons. Nos journalistes, sachez-le, comme nos reporters, sont mobilisés d'Angers à la Lorraine, du Berry à la Bretagne, et nos invités vous répondent: le docteur Gérald Kierzek, le vétérinaire Pierre Fabin, Sébastien Léas de Météo France, un colonel porte-parole de la sécurité civile comme l'urbaniste Jean-Marc Bouillon sur le rafraîchissement intransigeant de nos communes et de nos habitats. Bienvenue à vous tous dans Ma France. Nous voici donc au cinquième jour accablant à vivre dans 72 départements en alerte rouge, canicule. La carte de France est écarlate, c'est un record absolu. Seule la Provence-Alpes-Côte d'Azur, l'Auvergne-Rhône-Alpes et une petite partie des Pyrénées-Orientales respirent un peu moins mal. On a atteint de nouveaux plafonds inédits de température. Une sensation de fournaise de plus en plus présente, nos cerveaux un peu en situation de stress finalement thermique. On va en parler avec le docteur Kierzek dans un instant. Mais j'aurais qu'on illustre avec Marie Boueda la situation extrêmement inquiétante dans les hôpitaux du pays, dans les maternités aussi. Marie Boueda, vous qui êtes pour ici devant l'hôpital Trousseau, hôpital pédiatrique et maternité donc. Vous êtes à Paris, Marie.
3: Oui, exactement. Et dans cet hôpital à Paris, hôpital Trousseau, il y a 3 services sur une petite trentaine qui ont la clim, comme le service de réanimation pédiatrique. Pour le reste, on suffoque, témoigne Dylan, papa d'un petit de 9 mois à l'entrée de l'hôpital.
4: On est rentré et en gros, on s'est pris une bouffée d'air chaud. Donc il n'y a pas du tout de clim, donc les lumières elles sont éteintes dans les salles d'attente.
3: Quelques ventilateurs, des couvertures de survie sur les fenêtres, comme dans la salle de naissance, le service de maternité et grossesse pathologique, ou dans les chambres où des femmes viennent d'accoucher, les températures atteignent 35 degrés. Ayoub, un peu assommé par la chaleur et papa depuis 2 jours, un ventilateur dans sa chambre avec femme et nouveau-né, pas suffisant du tout, il a failli ramener son propre climatiseur.
5: Ce qui est un peu choquant, c'est que les conditions en fait, de température à l'intérieur des salles, c'est encore des fois plus chaud que l'extérieur. Donc du coup, je comptais ramener la clim, mais c'était un peu compliqué de le faire avec la naissance d'un bébé, faire le déplacement avec une clim, la ramener, la porter. On a un peu du mal en fait, à suivre avec cette température.
3: Et d'autres parents l'ont fait, ont emmené leur propre clim, raconte la responsable CGT de l'hôpital, Isabelle Pugliese.
6: Alors en théorie, on n'a pas le droit d'amener un climatiseur mobile dans un hôpital, et a fortiori peut-être dans un hôpital d'enfants, mais on va dire qu'on laisse faire.
3: Oui, d'autant qu'avec cette chaleur, la fréquentation de l'hôpital augmente.
6: En fait, il y a un peu plus de passage aux urgences là depuis 2 jours. Par contre, du coup, les gens viennent à partir de 23h. En fait, ils attendent, puisque je ne sais pas si vous avez essayé de marcher dans la rue, même hier soir à 19h, on a l'impression qu'il est 12h en plein soleil. Donc, en fait, les gens décalent leur venue.
3: Elle déplore globalement un manque d'anticipation des pouvoirs publics. Des tenues pour les soignants beaucoup trop épaisses. Pas non plus de fontaine à eau dans l'hôpital, car risque de bactéries. Pas assez de bouteilles d'eau non plus. Il reste le robinet et son eau tiède. Conditions de travail, on l'imagine, difficiles pour les soignants, regrette Alix. Elle est infirmière en pause. Elle a la tête posée sur sa gourde.
7: Au poste de soins, il fait 33 degrés minimum. Je pense que le thermomètre, il n'est pas bon. C'est compliqué. Dès qu'on bouge, on a chaud. C'est difficile de se concentrer, de pouvoir se concentrer sur les pathologies des patients, de les prendre en charge correctement. Les bébés, là, ils sont vraiment à risque. Il y a des hôpitaux où les enfants étaient hospitalisés en urgence parce qu'ils étaient en hyperthermie et on était proche des 39, qui est quand même sacrément dangereux pour eux.
3: Et l'hôpital attend une climatisation dans un autre service, celui de la neuropédiatrie pour les enfants handicapés. Mais pour l'instant, elle n'est toujours pas arrivée.
2: Merci Marie Boueda pour cette illustration à l'hôpital pédiatrique et la maternité Trousseau à Paris. Bonjour docteur Kierzek, Gérald Kierzek.
8: Bonjour.
2: Merci de venir réagir, cher docteur, comme vous le faites au quotidien sur ICI, mais à ces situations douloureuses, certains disent inacceptables. On entendait finalement le système D d'un certain nombre de pères, de mères, de familles. Comment on en est arrivé là? Pourquoi finalement si peu de climatisation dans les hôpitaux du pays?
8: On en est arrivé là depuis des décennies de paupérisation de l'hôpital, d'abandon de l'hôpital, du système de santé de manière générale. Moi, je peux que regretter qu'il y ait des bureaux administratifs qui soient climatisés, que les chambres des malades soient pas climatisées. C'est-à-dire qu'on s'est trompé de priorité. Ceux qui décident ne sont pas ceux qui soignent, ne sont pas ceux qui sont au chevet des malades. Et c'est une faillite du régalien. Mais c'est pareil sur les écoles.
2: Mais ça veut dire Gérald, ça veut dire qu'il y a pas de raison sanitaire derrière ça. Il y a pas de plus de maladies nosocomiales, de légionellose quand on met de la clim dans les hôpitaux.
8: C'est une question que je vous pose. Bien sûr, non, mais c'est pas contre vous, Wendy, mais j'entends cet argument, notamment certains qui défendent ces politiques aberrantes de réduction de moyens et les masquent par un argument sanitaire, et de dire ça donne la légionellose, etc. Il faut des systèmes de clim modernes, moins polluants, qu'on entretient régulièrement. Les services techniques de l'hôpital sont là pour ça, et il n'y a pas de raison d'avoir de la légionellose si les choses sont bien conçues et construites dans un hôtel ou dans les hôpitaux du monde entier. Vous avez la climatisation. L'Asie a des hôpitaux flambant neufs. Le Moyen-Orient a des hôpitaux flambant neufs également. C'est-à-dire qu'on voit bien qu'on est... J'ai souvent dit ou écrit, c'est une tiers-mondisation du système de santé. Je regardais les titres ce matin, les services de réanimation sont saturés. Et malheureusement, ça me rappelait l'époque du Covid où on pensait que c'était un virus qui causait la saturation. Oui, le virus causait la saturation. Mais la canicule cause la saturation. L'hiver, c'est la grippe qui cause la saturation. On voit bien que structurellement, il y a eu un abandon de nos services publics, et je dis nos services publics parce qu'il y a l'hôpital, mais il y a aussi d'autres éléments du régalien, et qu'à chaque fois on en paye le prix, et les politiques ou l'administration fin de découvrir les choses, alors que nous soignants on le vit au quotidien, et vous patients et patientes vous le subissez au quotidien.
2: Complètement, et le Premier ministre Sébastien Lecornu a beau activer, il a annoncé ce matin le plan Orsan au niveau 3, c'est-à-dire le niveau le plus élevé dans le système de santé qui renforce les effectifs hospitaliers, la médecine de ville, la coordination, ça ne changera rien au quotidien des patients dans ces chambres d'hôpitaux.
8: Vous savez, moi j'ai vécu la canicule de 2003. Qu'est-ce qui a changé à l'hôpital? La situation s'est aggravée. On n'est pas plus climatisé, on n'a pas plus de lits, on en a même moins, puisqu'il y a eu encore moins 15% depuis 2003 de réduction des lits d'hospitalisation. Donc on ne peut pas hospitaliser les gens, donc ils restent coincés sur des brancards. Il y a quelques pièces qui sont climatisées. Dans les EHPAD, il y a quelques pièces aussi, mais pas toutes les chambres. Ce qui a véritablement changé, c'est la mobilisation avant d'arriver à l'hôpital. Là, les mairies se sont coordonnées, le plan canicule, etc. Là, il y a une vraie mobilisation. Mais pourquoi? Pour éviter que tout le monde débarque à l'hôpital, parce qu'on sait très bien que l'hôpital ne peut pas tenir. On n'est pas au niveau en France et on l'est encore moins qu'en 2003.
2: Le maire de Paris, Emmanuel Grégoire, rapporte une mortalité en hausse dans la capitale, avec 25 arrêts cardiaques en 24 heures à Paris contre moins de 10. Habituellement, on commence là à connaître les effets justement de l'essoufflement de nos organismes. Gérald?
8: Oui, bien sûr. Alors, il y a deux phénomènes. Il y a le premier phénomène en phase, comme ça, les premiers jours aigus. Et moi, quand je vois des sportifs courir à Paris, même torse nu, etc., c'est inconscient, c'est dangereux et on risque, bien sûr, l'arrêt cardiaque, le coup de chaleur. Ça, c'est des gens, même en bonne santé, il faut le rappeler, même des gens qui n'ont pas d'antécédents, pas de pathologie. On n'est pas des surhommes ou des surfemmes. Et donc, du coup, il faut vraiment ralentir les activités, ne pas faire de sport parce que vous risquez, malheureusement, l'arrêt cardiaque. Et puis, comme vous le dites, Wendy, la deuxième phase, c'est les organismes épuisés. C'est après plusieurs nuits sans redescendre en température, c'est ce qu'on appelle l'effet retard, avec le cœur qui va lâcher, les poumons qui vont lâcher, et ça c'est plutôt chez les plus fragiles, et ce n'est que le début, c'est-à-dire que même si les températures redescendent, et elles vont redescendre, et on l'espère rapidement, l'effet va être retardé, et on s'attend à 5-10 jours compliqués dans une période de vacances, dans une période d'été qui est toujours extrêmement compliquée.
2: Je voudrais faire réagir également l'un de nos invités jusqu'à 14h, le colonel Jérôme Boulanger. Vous êtes monsieur porte-parole de la sécurité civile. Bonjour colonel. Et on évoquait cette hausse du nombre de passages aux urgences multipliée par 3 ces derniers jours, les appels à SOS médecins par 4 entre le 21 et le 22 juin, les urgences qui commencent à être engorgées. Est-ce que vous le constatez, vous qui venez en aide à ces personnes en détresse, très clairement sur le terrain et de manière crescendo depuis 5 jours?
9: Sur le préhospitalier, puisque nous intervenons pour porter secours en première intention aux personnes qui en font la demande sur le secours d'urgence, nous constatons effectivement une évolution des sollicitations, mais pour l'instant, rien de très significatif, à part dans certains départements, mais sur le global, rien de très significatif et rien de très alarmant. Par contre, effectivement, on se prépare à les jours qui arrivent. On renforce nos effectifs dans les casernes, bien entendu, et on se prépare à une possible augmentation du nombre de personnes à prendre en charge. Mm-hmm. On pense en particulier aux personnes âgées qui ont l'impression de s'hydrater suffisamment, de prendre suffisamment de précautions, mais qui ne font pas finalement suffisamment et on aura d'éventuelles conséquences. Bien c'est sûr. Pour ça aussi que nous faisons beaucoup de prévention le plus possible. L'objectif est clair, il s'agit de ne pas engorger l'hôpital. Donc tout ce que nous pourrons faire en termes de conseils de prévention, c'est toujours cela de gagner, oui. Même si on connaît aussi les limites de la prévention.
2: On va revenir sur ces conseils, cette prévention que vous portez pour la sécurité civile, avec des patients en hausse entre 15 et 44 ans pour coup de chaleur, hein, des grosses fièvres, autrement dit une insolation, une exposition prolongée à la chaleur qui fragilise aussi très fort les organismes, même les plus jeunes. Merci beaucoup docteur Kierzek, d'abord pour votre coup de gueule sur cette réalité décrite dans les hôpitaux et puis sur ses conseils, là encore. Il est 13h10, merci Gérald, alors que des milliers de Français sont allés chercher refuge sur le littoral pour se rafraîchir. À Marseille, par exemple, ils étaient des dizaines à dormir cette nuit sur la plage des Catalans, dans le centre-ville, ouverte 24 heures sur 24. Mais il y a aussi ce drame qui nous amène à Biarritz. C'était hier soir, vers 20h, après une journée à 40 degrés, de nombreux baigneurs qui se trouvent sur une plage proche d'une falaise, avec un pan de falaise qui glisse et qui s'effondre dans l'eau. Trois plongeurs se trouvaient au pied de celle-ci à ce moment-là. Le corps sans vie d'une femme a été retrouvé. Linda Rousseau, vous nous éclairez pour ici, Pays Basque, vous êtes à Biarritz. Un plongeur, Linda, s'en est sorti traumatisé mais indemne et les recherches ont repris ce matin pour retrouver le troisième plongeur.
10: Oui, et les sauveteurs viennent tout juste de rentrer sur la plage de Miramar à Biarritz. 12 plongeurs du SDIS ont été appelés en renfort pour retrouver le jeune homme de 34 ans disparu après l'effondrement de la falaise. Sauf que le risque d'éboulement est très fort, il y en a encore eu cette nuit. Donc les plongeurs secouristes ont été obligés de reculer de 50 mètres environ. En plus, l'eau est laiteuse, on ne voit pas bien le fond. Donc le SDIS des Pyrénées-Atlantiques a fait venir des drones subaquatiques pour continuer les recherches en toute sécurité. Une palme et un harpon ont eux été retrouvés ce matin. Après analyse, ils appartiennent à la jeune femme retrouvée morte hier soir. Mais ce qui ne permet pas aux secouristes de savoir où se trouve son conjoint. Mmh. Un arrêté a été pris par la mairie de Biarritz pour interdire toute activité autour des falaises du littoral biarrot.
2: Merci Linda Rousseau pour ici Pays Basque. Écoutez la réaction du maire de Biarritz, Serge Blanco.
11: Ce qui s'est passé hier, plonge tout Biarritz dans une vision d'horreur. Nous ferons tout, en tout cas, pour essayer d'expliquer les événements qui se sont passés. Et c'est vrai que cette plage n'était pas prédestinée à recevoir de la clientèle. Il y avait un arrêté municipal depuis quelques années qui avait été mis en place et cet arrêté municipal prévoyait de ne pas s'y aventurer. Et on s'est aperçu surtout qu'il y a une zone de risque puisqu'il y a encore des fissures au sommet de ce site et c'est vrai qu'aujourd'hui il ne faut pas prendre de risque. Donc il va y avoir des analyses qui vont être faites pour savoir exactement quels sont les troubles auxquels on peut s'attendre, mais surtout comment on peut les éviter.
2: Voilà la réaction du maire de Biarritz, Serge Blanco, alors que ce pan de falaise s'est détaché hier soir et tombé sur des plongeurs à Biarritz, un mort et un disparu. Nous sommes en édition spéciale, je vous le rappelle, jusqu'à 14h dans ma France, avec 72 départements en vigilance rouge, 13 500 écoles fermées ou dont les horaires ont été aménagés, et puis une moyenne jour-nuit que nous avons fort bien ressentie à 30 degrés, de nouveaux records de chaleur battus cette nuit, 28 dans les Yvelines, 25 à Noirmoutier, à Paris, au Bordeaux. Merci d'être avec nous, cher Sébastien Léas, vous qui êtes prévisionniste à Météo France. Bonjour Sébastien.
12: Bonjour.
2: On va réagir avec vous sur ces nouveaux records. Est-ce qu'on peut dire tout de même qu'on est aujourd'hui dans ce pic de chaleur? On n'est plus dans le plateau, on est dans le pic. Ça ne peut donc ensuite que redescendre, Sébastien Léas.
12: Non, pas vraiment. On est encore dans le plateau, en fait. Hein, le plateau qui finalement a commencé depuis deux jours avec un indicateur thermique national qui était déjà de 29,9 degrés avant-hier, puis de 30 degrés hier. Et on s'attend à peu près à un équivalent aujourd'hui. On sera peut-être un proche. Alors, ça va se jouer à quelques dixièmes près. On sort déjà de la nuit la plus chaude jamais enregistrée avec des records de chaleur qu'on a pu observer, que ce soit à Tours, à Orléans, à Paris, où il a fait plus de 26 degrés cette nuit, au plus frais de la nuit, c'est-à-dire très courtement en tout début de journée. Mais on peut en citer plein, hein, des records pour aujourd'hui, Valenciennes, Beauvais, Cambrai. Ouais. Enfin, c'est des records absolus où il n'a jamais fait aussi chaud durant une nuit.
2: C'est ça, et on a le sentiment finalement que de jour en jour, on a repoussé en tout cas ces derniers jours, justement, ces journées records avec cette chaleur accumulée, 39 à 42 degrés qui sont encore attendus cet après-midi sur 80% du pays. Vous parlez de records, Sébastien Léa, c'est bien, on va retrouver pour Issy-Béry, Karl de Chartres, parce que dans l'Indre notamment, on a beaucoup souffert, Karl, ces derniers jours.
13: La canicule frappe durement le Berry. Tous les records de température mensuelle, voire absolue, sont tombés et presque toutes les stations météo ont passé la barre des 40 degrés selon l'association régionale Météo Centre. Parmi ces records absolus, ce 44,3 relevé au Blanc dans l'Indre, 43,5 à Château-Meillant dans le Cher. C'est aussi la durée de cet épisode de chaleur qui est exceptionnelle. Châteauroux a déjà enregistré 3 jours consécutifs à plus de 40 degrés, du jamais vu depuis le début des relevés météo en 1893. Bourges, de son côté, n'a jamais connu de nuit aussi chaude à plus de 24 degrés. Les conséquences, ce sont d'abord les incendies. Hier, le Berry a connu 2 destructions majeures, 30 hectares de forêt dans le nord du Cher, du jamais vu depuis 76, et 90 hectares de champs brûlés sur un seul départ de feu, un record pour le mois. Et même sans feu, l'agriculture est menacée, les rendements des récoltes s'effondrent et perdent en qualité. Côté élevage, l'herbe déjà sèche oblige les agriculteurs à entamer leurs réserves de foin beaucoup trop tôt. Quant au rendement laitier, il s'effondre. Enfin, les hommes, les femmes souffrent. Les défaillances au travail se multiplient dans des environnements non climatisés. Depuis lundi, les urgences de Châteauroux font face à un afflux croissant de patients victimes des fortes chaleurs.
2: Chez vous aussi, Karl de Châtre. Merci beaucoup pour Issy-Béry, colonel. Jérôme Boulanger voulait réagir bien à ces risques importants, ces alertes incendies sur une partie du pays.
9: Oui, votre collègue a parlé de la sécheresse de la végétation. Nous prenons cela très au sérieux, vu les fortes températures, vu éventuellement le vent qui se lève ou qui va se lever dans certaines régions. Pour nous, c'est un risque fort de feux de forêt, de végétation, de récolte aussi, puisque les agriculteurs sont confrontés par ces fortes chaleurs à un risque de feux de récolte ou de chaume. Et nous rappelons aussi des conseils de prudence, ne pas jeter de mégots de cigarettes par la fenêtre d'une voiture, ne pas faire de barbecue en cette période dans des lieux de végétation sèche et de manière plus générale, pas de barbecue sauvage. Hein, on fait le barbecue chez soi tranquillement à la maison.
2: Ça paraît logique de le dire, mais vous avez été surpris de bien des choses. Donc
9: effectivement,
2: vous
9: et puis pensez aussi, car il est encore temps, à débroussailler autour des maisons dans les zones où la végétation est sèche, parce que dans 90% des maisons détruites, elles le sont parce que le débroussaillement n'a pas été effectué, alors que c'est une obligation légale.
2: Un incendie d'ailleurs est toujours en cours dans le Maine-et-Loire, dans une forêt 120 hectares parcourue par les flammes à Saint-Macaire du Bois. Sébastien Léas, vous êtes avec nous pour Météo France. On entend vos collègues, comme les climatologues, s'affoler de cette situation, de ces projections qu'ils disent être prévues au fond depuis des années. Qu'est-ce qui est le plus inquiétant dans ce que nous continuons de traverser, je rappelle, 5e jour de canicule intense, Sébastien Léas?
12: Ce qui est le plus inquiétant, ce serait peut-être de voir cette flambée des températures aussi tôt dans la saison. On s'attend régulièrement à voir des vagues de chaleur plus intenses, plus fortes, plus longues. Là, cette année, ça prend une tournure sans parler d'emballement non plus. Hein. On ne va pas parler d'accélération au niveau global, non. Mais c'est vrai que l'Europe est une zone qui se réchauffe plus vite que le reste du globe. D'avoir déjà eu un premier épisode de forte chaleur dès la fin du mois de mai, et puis cet épisode caniculaire de chaleur intense qui sera peut-être moins courte, plus courte pardon que 2003, mais qui a des intensités qui sont au-dessus de ce qu'on avait observé 2003 aussitôt dans la saison, avec une activité socio-économique qui est encore marquée.
2: Oui, bien sûr.
12: Je pense notamment aux écoles.
2: Oui.
12: C'est forcément ça nous inquiète beaucoup plus. On le savait que ça allait arriver, on savait qu'on allait avoir des vagues de chaleur plus tôt dans la saison, des vigilances canicules plus tôt et plus tard. On a déjà eu d'ailleurs une vigilance orange canicule en septembre 2023. Maintenant, on ne savait pas quand ça arriverait. Mais en fait, on le vit quasiment au quotidien.
2: C'est ça, on explose les moyennes de saison de manière inédite, hein, plus 17 degrés. Vous parliez de l'Europe de l'Ouest très touchée par rapport aux autres pays du globe. Est-ce que dans cette Europe, la France est-elle de manière singulière plus touchée que les autres ou aujourd'hui se réchauffe au même rythme que le Royaume-Uni, que l'Italie ou l'Espagne, Sébastien Léas?
12: Alors non, c'est plus difficile de faire un cas particulier de la France par rapport à l'Europe de l'Ouest. En revanche, sur cette vague de chaleur précisément, il y a d'autres pays qui sont touchés, mais pas forcément à des niveaux aussi intenses que ce qu'on observe hein, sur les températures qui dépassent quasiment de manière généralisée 35 degrés sur l'ensemble du globe, parce que on parle beaucoup des départements en vigilance rouge, mais il y a aussi d'autres départements qui sont en vigilance orange et d'autres qui sont en vigilance jaune. Ils sont aussi touchés par la chaleur, à des degrés moindres, mais ils sont aussi touchés. Donc d'avoir la totalité du pays comme ça qui est concerné, même en 2003, au cœur de la canicule de 2003, on avait eu encore quelques pôles de fraîcheur. Et là, les pôles de fraîcheur, qui à l'époque étaient la Bretagne et la Basse-Normandie notamment, sont aussi impactés par ces vagues de chaleur.
2: 72 départements en vigilance rouge, canicule ce jeudi. Les autres, dans les autres, on respire un peu moins mal, on va dire ça comme ça. Et de nouveaux départements pourraient basculer eux aussi en rouge. Aujourd'hui, c'est le cas notamment de la région Lorraine. Fanette Hourte, vous allez être rattrapé en effet à l'est, Fanette, par ces chaleurs maximales.
14: Oui, absolument, on est rattrapé nous aussi. Alors, on parlait de ces pôles de fraîcheur dans l'imaginaire collectif. Peut-être que le Grand Est, la Moselle, est vu comme un pôle de fraîcheur. C'est terminé. Nous sommes, nous aussi, en vigilance rouge canicule depuis 1h20 hein, maintenant. Ça n'était jamais arrivé, ni dans le reste des départements de la Lorraine d'ailleurs. Une vigilance rouge vécue comme un coup de massue, je vous le cache pas. Les organismes sont déjà bien usés, bien fatigués par plus d'une semaine de chaleur intense. Tous désespérés de ne plus réussir à rafraîchir nos logements. 37 degrés relevés hier à 17h à Metz. Et là, à l'heure où je vous parle, il fait déjà 36 degrés. Difficile d'imaginer pire. Et clairement, les températures des trois prochains jours ne nous rassurent pas. Le pic de chaleur arrivera dans le nord-est entre samedi et dimanche. Plus de 40 degrés annoncés. À savoir que le dernier record absolu relevé à la station Météo France de Metz était de 39,7. C'était en juillet 2019. On pourrait donc, nous aussi, dépasser cette barre comme ailleurs en France. Mais c'est très probablement la nuit qu'on battra des records, avec pas moins de 26 degrés annoncés par endroit. Et c'est complètement inédit en Moselle. Cette chaleur qui fait aussi chez nous des victimes. Jusqu'à présent, deux personnes sont mortes. Une femme de 64 ans et un homme de 38 ans.
2: Oui, merci Fanette et bon courage pour ce qui vous attend. Sébastien Léas, on va se projeter tout de suite. Fanette disait, dans l'Est, pic de chaleur attendu dans la nuit de samedi à dimanche. Est-ce que la France, dans son entièreté, entreaperçoit la fin bientôt de cette canicule intense?
12: Alors oui, on se dirige vers la fin, même si on est encore au cœur du plateau, hein, donc, comme je le disais précédemment. La fin, elle va quand même être extrêmement progressive, puisque si on espère retrouver des températures un peu plus raisonnables par la façade atlantique dès demain, notamment sur la Bretagne, le temps que la chaleur s'évacue définitivement sur le pays, c'est encore pas pour tout de suite, en tout cas pas pour cette semaine, sachant que même si on baisse en termes de température, on devrait quand même encore rester dans des températures qui sont 4-5 degrés au-dessus des normales de saison en début de semaine prochaine.
2: C'est ça. Et puis la chaleur stockée dans les appartements fait qu'on ne ressentira pas, ou les maisons, ses effets tout de suite. Merci beaucoup Sébastien Léas, prévisionniste à Météo France, avec ces orages qui par ailleurs éclatent de manière assez violente en Charente-Maritime, en Vendée, des orages qui ont provoqué une coulée de boue en Savoie avec une vingtaine d'évacuations à la clé. Voilà aussi le rôle de la sécurité civile que vous représentez, colonel, et vous vouliez réagir d'ailleurs à ces températures extrêmes.
9: On parle de cet épisode de chaleur qui est intense et qui dure. Et ça caractérise les phénomènes climatiques que nous connaissons depuis quelques années. Ils ont tendance à se répéter plus régulièrement, à être particulièrement intenses et à durer. Votre collègue journaliste était en Moselle en direct. Je me rappelle, week-end de Pentecôte 2024, la Moselle touchée par de grandes inondations. Il y a 6 mois, nous étions en France confrontés à des inondations. Aujourd'hui, on parle de la canicule. Mais
2: et de l'état de sécheresse dans de très nombreux départements.
9: Exactement. Et il y a tous ces phénomènes climatiques qui finalement se répètent, s'accentuent, s'intensifient et durent plus longtemps. Donc effectivement, la sécurité civile, d'une part, est là pour agir opérationnellement, les sapeurs-pompiers dans tous les territoires, les moyens nationaux de la sécurité civile, mais nous sommes là aussi pour accompagner les élus des territoires, les préfectures, les préfets, pour amener la population population progressivement à être sensibilisée à une culture de la résilience, à une culture du risque, parce que c'est tous ensemble finalement que nous pourrons faire face.
2: Colonel Jérôme Boulanger, vous restez avec nous jusqu'à 14h. Nous sommes en édition spéciale alors que Sébastien Lecornu a activé

0: imposé face au Qatar 3-1. Le Mexique a balayé la Tchéquie 3-0. Première victoire face à la Corée du Sud pour l'Afrique du Sud. Enfin, le Maroc a battu Haïti 4-2. Et enfin, c'est mon match du soir. Oui, j'ai décidé de prendre mon match du soir. Le Brésil a battu l'Écosse 3-0. Alors, sur le papier, voilà, c'est à peu près une formalité face aux Écossais. Mais non, moi, ce qui m'a plu, c'est qu'à la 76e minute de jeu, Neymar est rentré en jeu près de 3 ans après sa dernière apparition en sélection.
1: Neymar volta a vestir a camisa da seleção brasileira. O maior artilheiro. O terceiro jogador com mais jogos pela seleção brasileira na sua quarta Copa.
0: Le public qui scandait des olé, olé Neymar là-bas du côté de Miami. Il a provoqué une ovation générale dans ce stade. Il a touché 24 ballons en 20 minutes, le Brésilien. Et il a fini, c'est un garçon toujours très émotionnel, il a fini en larmes, dans les bras de...
2: Comme vous, je suis sûr.
0: J'étais content pour lui, en tout cas, de le voir reprendre le chemin des terrains après autant de temps d'absence.
2: C'est une tradition désormais. L'hymne américain résonne pour annoncer dans ce journal de la Coupe du Monde l'arrivée de Nicolas Perronnet.
0: On prépare la version funk demain, Wendy, ça sera pour vous. Notre reporter d'ici aux États-Unis, notre commentateur Nicolas Perronnet des matchs des Bleus nous donne de ses nouvelles tous les jours. Il est dans l'Est américain et se rapproche peu à peu des Bleus puisqu'il va nous commenter le match face à la Norvège demain. Et il est dans une ville dans laquelle il se sent bien, où il est bien notre Nicolas.
3: Salut Bruno, salut Wendy, un petit coucou de Boston où se prépare évidemment le match des Bleus demain. C'est une ville qui vit à fond, vraiment sa Coupe du Monde avec beaucoup de gens dans les fan zones, dans les bars comme celui où je suis là avec vue directe sur le Quincy Market. C'est une espèce de grande halle où on mange des sandwichs au homard et toutes les spécialités du coin. C'est pas étonnant que Boston se prête au jeu comme ça de ce mondial puisqu'on est ici dans la ville la plus sportive des États-Unis et ça se voit avec les franchises évidemment. Évidemment, très titré ici en basket, en hockey, en foot US, en baseball, les Celtics, les Bruins, les Patriots et les Red Sox. Et puis ça se voit aussi parce qu'il y a des coureurs et des coureuses partout. C'est la ville du jogging. Boston, c'est la ville du marathon le plus ancien du monde. Donc énormément de gens qui courent, notamment le long de la Charles River, qui sépare Boston de Cambridge, grand spot d'aviron également ce cours d'eau. Voilà Boston, la sportive qui attend le match des Bleus à demain.
2: Et il est heureux, Nicolas, dans cette ville sportive. En effet, que l'on va retrouver donc pour Norvège-France. Nicolas au commentaire, à suivre demain 21h, prise d'antenne dès 20h30.
0: Ouais, et le troisième match des Bleus, on le rappelle, en phase de groupe, ça sera la Coupe du Monde de foot, c'est demain contre les Vikings norvégiens. Les Bleus ont préparé la rencontre dans le plus grand des secrets. Hier, tout était fermé à la presse. C'est pas une habitude, mais on connaît un petit peu le contexte. C'est sans Didier Deschamps, rentré en France pour assister aux obsèques de sa maman. Les Bleus se sont entraînés à huis clos sous la houlette de Guy Stéphan, l'adjoint du sélectionneur. Et là, des petites questions qui se posent autour de la composition d'équipe de cette équipe de France pour la match face à la Norvège. On voit ça avec Xavier Monferrand.
4: Aux yeux des Bleus, l'essentiel est acquis. Ils ont déjà leur billet pour les 16e de finale, mais la France n'est pas pour autant assurée de la première place du groupe. Et c'est tout l'enjeu de ce match contre la Norvège. Un nul suffit pour rester en pays de connaissance sur la côte est des États-Unis jusqu'à la demi-finale. Moins de déplacements, moins de fatigue. Même si Didier Deschamps est absent, il continue d'échanger avec son adjoint Guy Stéphan. Et les deux hommes sont tentés de laisser certains cadres au repos malgré l'enjeu. Ce que le sélectionneur a toujours fait lors de ses troisième matchs en compétition. Depuis le début de ce mondial, William Saliba, Adrien Rabiot ou encore Jules Koundé font partie des joueurs les plus sollicités et vont peut-être souffler. En revanche, Aurélien Tchouaméni, absent contre l'Irak, mais de retour à l'entraînement dès le lendemain, postule pour une place dans le 11 de départ, tout comme Désiré Doué, seul changement attendu devant.
0: Et tiens, j'ai un petit conseil lecture à vous proposer, je ne le fais pas souvent, mais pour en savoir un peu plus sur la Norvège, en dehors du prisme des Haaland et autres hauts de garde, je vous conseille la lecture ce matin dans l'équipe du portrait de Ståle Solbakken. C'est le sélectionneur de la Norvège, 58 ans, qui a été victime en 2001 d'un arrêt cardiaque, un accident de vie qui lui a complètement bouleversé dans son rapport à l'entraînement et à ses joueurs. Oui. À lire absolument. Et puis je vous rappelle, Norvège-France, rendez-vous demain 20h30 avec Pia Clément, Charlotte Lorgeret, notre consultante, et Nicolas Perronnet. J'ai juste un numéro de téléphone, 0810 055 056. Vous pouvez déjà laisser des numéros et des encouragements pour les Bleus.
2: Merci cher Bruno, et à tout de suite pour cette spéciale canicule.
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3: Spécial canicule, canicule et lieux frais avec quelques infos utiles si vous habitez Talence. Cette période expose les plus fragiles à des risques particuliers et la plus grande vigilance est de mise. Qui est concerné, que faire, où s'informer? Voici quelques infos pratiques et conseils à suivre tout au long de l'épisode de canicule. Les parcs et jardins de la ville sont ouverts jusqu'à 23h afin de permettre à chacun de profiter de moments de fraîcheur en soirée. Les horaires du stade nautique Henri Deschamps sont étendus jusqu'à 20h samedi, dimanche et lundi. La ville met à disposition des lieux rafraîchis ainsi que plusieurs points d'eau sur le territoire communal. Pour vous rafraîchir, vous pouvez vous rendre au parc Rosa Parks qui dispose de brumisateurs place Charles de Gaulle. Le CCAS est en charge du plan canicule sur la ville de Talence et pour les renseignements, vous allez sur le site de la ville de Talence. 13h30 sur Ici Gironde, c'est l'heure de retrouver Wendy Bouchard jusqu'à 14h, émission spéciale canicule.
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4: Ma France en édition spéciale jusqu'à 14h en direct, bien entendu, à vos côtés, dans cette solidarité face à un moment inédit que nous traversons, qui nous interroge tous sur l'adaptation qui doit être la nôtre. Et nous serons en ligne avec vous, notamment avec l'urbaniste Jean-Marc Bouillon, sur le futur à écrire, en pensant à tous ces épisodes intenses. 50 millions de Français en vigilance rouge aujourd'hui, et une vigilance orange pour orage dès jeudi, qui s'applique à la fois en Mayenne, dans la Sarthe, en Ille-et-Vilaine, la Manche, les Côtes d'Armor, et puis ce soir un peu plus tard, la Gironde, la Dordogne, les Landes, le Lot et Garonne, le Gers, les Hautes-Pyrénées et les Pyrénées-Atlantiques, avec encore ici l'intensité de ces événements à mettre en lumière. Des conséquences qui sont sanitaires, bien entendu, écologiques, on va en parler, mais aussi économiques. Et vous allez en témoigner, Nicolas Joly, vous qui êtes pour ici dans le Maine-et-Loire, avec des chantiers qui peuvent commencer plus tôt et finir plus tard, 5h du matin jusqu'à 22h. Et vous étiez à Saint-Jean-de-Lignières, en l'occurrence, avec des ouvriers qui font ce qu'ils peuvent, bien sûr, pour travailler au frais.
5: 7h du matin, le soleil est à peine levé. Antoine et Samuel garent leur camionnette à côté d'une maison en pleine rénovation.
6: On va s'occuper de finir la cuisine. Donc il y a un petit peu de casse à faire, des passages pas trop évidents à faire.
5: Avant de sortir les outils, Samuel ouvre les fenêtres.
7: Ouais, on ouvre tout pour essayer de faire baisser un peu la température. Et puis le matin, on a encore un petit peu de fraîcheur pour pouvoir aérer sur les chantiers et voilà, gagner un petit peu en confort.
5: Attaquer plus tôt, ça fait la différence.
7: Oui, parce qu'au final, on finit quand même une heure plus tôt. Et c'est vrai que vers 16h, c'est là où les températures sont les plus élevées. Donc ça nous permet de finir une heure avant. On a hâte que ça se finisse, quoi, la fin de la semaine, normalement. Chez nous, on a aussi un peu de mal à dormir avec cette chaleur, donc si on dort que 3 heures la nuit, ça devient compliqué, quoi.
5: Pour tenir le coup, il faut boire beaucoup d'eau fraîche qu'Antoine garde dans une glacière.
6: Du coup, on a des pains de glace, de l'eau frais pour toute la journée.
5: Ah oui, avec le glaçon à l'intérieur.
6: Exactement. Comme ça, on met de l'eau et puis on boit frais.
5: Car travailler en pleine canicule, ça a des conséquences sur le corps.
6: Chaque moment, c'est un gros effort quand même. Donc voilà, on y va un peu plus doucement. Mais il y a des fois où on n'a pas le choix. Il faut faire les choses comme il faut. Donc des fois, c'est un peu plus dur. On sue un peu plus que d'habitude.
5: Des conséquences économiques aussi pour Stéphane Robinet, le patron de leur entreprise de plomberie.
8: Nos donneurs d'ordre, hein, les architectes et maîtres d'œuvre, on les a déjà informés que cette semaine, on n'arrivera pas à tout faire parce que à cause de la chaleur, ils en prennent acte. Ils disent, bah oui, tout à fait, on comprend, il n'y a pas de souci. Hein.
5: Pas d'impact sur la trésorerie pour l'instant, mais une question. Que faire si cette chaleur exceptionnelle devient la norme?
8: Il faut la retenir sur la longueur. Là, c'est une semaine et demie, donc on voit que ça commence à pêcher. Bon, on est jeudi, donc la semaine va arriver à ses termes. Donc si le week-end est plus rafraîchissant, ils vont pouvoir se ressourcer. Par contre, si on attaque sur 15 jours, on ne pourra pas tenir ce régime-là. Ils ne feront pas des journées de 8 heures. Bon, à un moment, il faudra qu'on trouve une solution, quoi.
5: Il redoute aussi un effet sur le moral de ses employés. Selon une enquête de la CAPEB, la Confédération des petites entreprises du bâtiment, 53% des ouvriers ressentent de la fatigue et de la démotivation à cause des aléas climatiques, allant jusqu'à des arrêts de travail.
4: Eh oui, Nicolas Joly, que l'on retrouve dans le centre-ville d'Angers. Alors, j'ai mon thermomètre en main. 38 degrés ressenti, 39 déjà à 13h34 à Angers. Ça va, Nicolas? C'est beau
9: oui,
4: dire.
9: Oui, bah, écoutez, que... Wendy, il fait effectivement bien chaud. Hein. Je suis dans une des rues commerçantes d'Angers, rue Saint-Aubin, rue habituellement commerçante, parce que là, on cherche tous un petit peu le frais. Donc, on longe les façades des commerces pour essayer de trouver un petit peu d'ombre. Et effectivement, l'animation commerciale n'est pas au beau fixe. Je suis avec Loris Collin-Tresserre, la présidente des Vitrines d'Angers, association de commerce et d'entreprises locales. Bonjour.
10: Bonjour.
9: Vous confirmez que l'activité commerciale est au ralenti depuis ces quelques jours de chaleur ?
10: Ah oui, oui, bah, on peut le constater. On n'a pas l'image, mais la rue est déserte. On a 5-6 personnes dans la rue. Actuellement, c'est vrai que là, les personnes cherchent plutôt le frais et les rues sont désertes au profit sûrement des galeries commerciales qui, elles, ont la clim et où les gens vont se réfugier.
9: Vous avez déjà des retours de commerçants sur l'impact économique ?
10: Alors, quelques commerçants, oui, il y a une tendance qui dirait qu'ils sont plus à moins 50% de leur chiffre d'affaires par rapport à une journée de solde classique. Certains ne sont même pas à moins 50, ils sont encore en dessous.
9: Parce que vous l'avez dit, c'est effectivement la période des soldes qui a commencé hier. Effectivement, là, ça fait un peu un double impact négatif, chaleur plus solde, ça ne se marie pas très bien.
10: Effectivement, je vous confirme.
9: Que peuvent faire les commerçants finalement face à cette situation ? Certains adaptent leurs horaires, je crois.
10: C'est ça, c'est ce qui se passe. Ils adaptent leurs horaires, ils ouvrent un peu plus tôt, ils ferment plus tôt, puisqu'ils savent que de toute façon, en fin de journée, les gens n'ont aucune envie, c'est de rentrer chez eux au frais pour certains qui peuvent avoir du frais chez eux.
9: Parce que le problème, c'est que là, les gens en fait ne flânent pas, ils viennent parce qu'ils ont quelque chose à faire, sinon ils passent leur chemin, quoi.
10: Exactement, c'est plus des gens de passage pour aller retravailler ou voilà, mais on voit pas de gens sortir des commerces ou ni entrer d'ailleurs.
9: Merci beaucoup d'avoir été avec nous pour ces quelques minutes. Bonne journée, bon courage pour
10: Merci
9: la suite.
10: Vous, au revoir.
4: Merci cher Nicolas. En pleine période de solde, bon, on comprend bien aussi la difficulté pour ces commerçants. Allez vous rafraîchir, vous avez assez donné hein, pour notre antenne jusqu'à ce soir. Merci beaucoup Nicolas Joly, centre-ville d'Angers avec ses conséquences et la fournaise que l'on ressent en pleine rue, en pleine ville, en l'occurrence souvent un peu plus qu'ailleurs, colonel Jérôme Boulanger, chaleur qu'éprouvent aussi les équipes de la sécurité civile qui battent le pavé.
11: Effectivement, et le maître mot, on l'a encore entendu précédemment, c'est le mot adaptation. Donc les sapeurs-pompiers qui sont en caserne adaptent aussi leur emploi du temps, bien sûr, à ces conditions climatiques. C'est bien sûr moins de sport en caserne. On privilégie, lorsque c'est possible, le sport en piscine. C'est aussi une hygiène de vie qui doit être encore plus irréprochable, de manière à pouvoir récupérer. Il faut savoir que sur les 250 000 sapeurs-pompiers que compte la France, 200 000 sont des sapeurs-pompiers volontaires qui font cela à côté de leur travail, à côté de leurs études. Et donc, il faut bien gérer cette double vie. Voilà, il faut s'inscrire dans la durée. Et puis, d'habitude, bien sûr, les pompiers s'entraînent tous les jours en termes de manœuvres, de formation. Et bien là, le planning est aussi adapté, allégé, de manière, je le répète, à pouvoir s'inscrire dans la durée et ne pas entamer le capital santé et physique.
4: Ben, bravo à eux, à toutes ces équipes, à ces pompiers mobilisés qui sont là au service des personnes en détresse. La chaleur qui ébranle aussi nos différents modes de transport. Bonjour Valentin Bertrand.
12: Bonjour Wendy, bonjour à tous.
4: On va en parler avec vous. Certains tramways à Nantes qui sont en rade, les bus à Caen, le ramassage scolaire qui est bien entendu suspendu dans la Marne. Au niveau des trains, alors on regarde ça plus précisément, 1 000 000 d'entre eux sur 15 000 ont été supprimés, Valentin, sont des annulations préventives, mais qui ont été reconduites encore aujourd'hui. Mais ça veut dire à la clé beaucoup de difficultés pour se déplacer. Qu'est-ce que ça donne? Alors on parle.
12: L'image est assez frappante ce midi en gare de Bordeaux-Saint-Jean. Comme la carte météo, le tableau des départs est bardé de rouge pour les trains supprimés et d'orange pour se retarder. Aucune ligne n'y échappe. De nombreuses suppressions sur les TER de Nouvelle-Aquitaine. Un TGV Ouigo retiré de la circulation en raison de l'indisponibilité de la rame. Les autres TGV qui roulent voient leur temps de trajet rallongé de près d'une heure, contre jusqu'à 4 heures relevées ces derniers jours. Ces difficultés, on les retrouve aussi dans la plupart des gares de la façade atlantique, de Pau jusqu'à Nantes, mais aussi depuis une semaine sur les lignes intercités équipées des vieux trains corail de plus de 50 ans, c'est-à-dire Paris-Limoges-Toulouse, Paris-Clermont-Ferrand et la diagonale Bordeaux-Toulouse-Marseille. J'ai compté 30 suppressions à prévoir aujourd'hui. Et parmi les rares départs maintenus, beaucoup affichent complet. La SNCF invite donc ceux qui le peuvent à reporter leur trajet. Le changement de billet est gratuit pendant cette période de canicule. La compagnie qui espère un retour à la normale à partir de dimanche au mieux.
4: Merci beaucoup Valentin Bertrand, 13h39.
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4: Au cœur de cette édition spéciale jusqu'à 14h, on est aussi très inquiet pour la faune sauvage et pour nos animaux de compagnie, les animaux de ferme également. Les vétérinaires alertent sur les euthanasies en cascade, notamment avec des chiens en hyperventilation qui n'arrivent plus à respirer avec ces fortes chaleurs. Et c'est Pierre Fabin qui nous rejoint, docteur vétérinaire et docteur référent sur l'antenne d'ici. Bonjour Pierre.
14: Bonjour.
4: Avec Urgence Vétérinaire, le 31-15, vous nous alertez depuis quelques jours sur une hausse de mortalité. Elle est ferme et claire, près de 10% supplémentaires par rapport à l'an passé, à la même période. C'est très clairement, sont très clairement des décès liés à cela.
14: Effectivement, les chiffres ont même été déplacés cette nuit. J'ai fait les statistiques là, juste tout à l'heure. Il y a des structures, certaines régions de France, où on a dépassé les 23% de mortalité hier soir. C'est-à-dire qu'il y a plus d'un animal sur quatre qui décède, notamment à cause de la chaleur. Et on se retrouve dans des situations où c'est très difficilement gérable, on a un afflux de cas massifs, et le pire c'est que même certains animaux n'arrivent pas jusqu'à chez nous, ils décèdent avant qu'on puisse les prendre en charge.
4: Bah, c'est terrible ce que vous nous racontez, ce sont des chiens qu'on vous amène et qui souffrent les premiers.
14: Essentiellement, ouais, les chiens sont les plus touchés, les chats gèrent mieux la chaleur, parce qu'ils vont dormir toute la journée, ils vont rester sur le canapé, ils vont rester à l'ombre, mais... En fait, on a souvent l'image du coup de chaleur qui arrive dans la voiture. J'en ai pas vu cette année. Personnellement, les coups de chaleur se passent dans la rue aujourd'hui. C'est-à-dire que les propriétaires d'animaux les sortent au mauvais moment. Et on voit beaucoup de coups de chaleur en fin d'après-midi en ce moment. En fait, on sort dans la rue vers 19-20h, on pense que le soleil est tombé, mais en fait, le macadam est encore à 60 degrés et nos animaux sont beaucoup plus proches du sol et ils sont encore exposés et c'est à ce moment-là qu'on a le maximum de coups de chaud.
4: Oui, puis ils transpirent par les coussinets, par les pattes,
14: dans ce bitume à 40 degrés. C'est anecdotique la transpiration des animaux. Ils se régulent vraiment par la respiration.
4: D'accord.
14: Et en fait, ce système est vite saturé.
4: Oui. Donc vigilance absolue, c'est-à-dire qu'on adapte son emploi du temps tôt le matin, très tard le soir, et si on a envie de sortir son chien, s'il est fatigué, incontinent, bah tant pis.
14: Il fait à l'intérieur, voilà. Ouais. C'est, ouais. Alors vous pouvez.
4: Il faut dire les choses. Au moins vous êtes clair. Ouais.
14: Voilà, il faut être très clair. Vous ne sortez pas. Je croise des dizaines de personnes avec chiens. Je m'arrête à scooter à chaque fois pour les arrêter. Rentrez avec vos animaux. J'ai vu des promeneurs ce matin promener qu'un chien. J'ai dit mais c'est complètement inconscient. Là c'est de l'inconscience. C'est-à-dire que il ne faut pas sortir les animaux entre 9h et 21h, voire plus tard le soir. Et même 9h le matin, on commence à être limite. Donc c'est en dehors de ces plages. Si vous les sortez, vous avez besoin de les sortir en dehors de ces plages, vous les portez dans la rue.
4: D'accord.
14: Je ne veux pas qu'ils marchent sur le macadam, sur le bitume. Vous les portez et vous les posez dans l'herbe. L'herbe transmet beaucoup moins la chaleur. Ça, c'est OK de le faire à l'ombre, à l'herbe. Tranquille, pas d'exercice. Ça, c'est OK, mais ils ne marchent pas sur le bitume.
4: Est-ce qu'il y a des races plus exposées que d'autres ?
14: Il y a deux types de races plus exposées. Il y a tous ceux qui sont brachycéphales, donc tous ceux qui ont le nez écrasé, bulldog, carlin, boxer, parce que justement, ils respirent moins bien. Et il y a tous ceux qui sont plus proches du sol. Toutes les petites races qui sont à 10 cm, qui ont le corps à 10 cm du sol, teckel, chihuahua, petit caniche, bichon, qui sont beaucoup plus proches. Un rottweiler qui est haut sur pattes sera moins exposé à la chaleur, mais il peut quand même avoir les coups s'il est brûlé. Donc, le rottweiler, c'est plus compliqué à sortir parce que porter un rottweiler, c'est difficile. Donc, mais le rottweiler, en général, il peut se retenir de faire ses besoins pendant 12 heures.
4: Ouais.
14: Et s'il fait pipi à l'intérieur, c'est pas grave, quoi.
4: Ouais, bah non, mais il faut gérer ça comme ça. Quand on aime son animal, on le comprend et on l'accompagne. On est en situation d'urgence et vous nous en parlez notamment avec Urgence Vétérinaire le 31-15. Pour les animaux de compagnie, on suit vraiment vos conseils pour les animaux qui sont, les chevaux notamment en écurie, sont douchés, ventilés en permanence. Mais la canicule, elle fait aussi des ravages dans les élevages plus intensifs. On a vu ces dizaines de milliers de poulets mourir en une nuit sous un hangar métallique. Mais dans les élevages bretons, les porcs aussi sont touchés. Les vaches aussi le sont. Les services d'équarissage sont débordés, c'est saturé. C'est quand même terrible ce qu'on vit, hein, en dehors de la faune sauvage. Pierre Fabin, vous connaissez bien les vétérinaires de campagne. Comment ça se passe pour eux ? Quels sont les conseils qu'on peut leur donner, eux qui ont des dizaines, voire des centaines de bêtes à gérer ?
14: C'est très dur pour eux aussi. Alors, paradoxalement, quand ça arrive dans un élevage de poulets, en tant que vétérinaire, on est rarement contacté. Parce qu'en fait, la catastrophe arrive tellement rapidement que ce n'est pas nous qui allons la gérer. Là, notre mission, elle est du conseil par rapport aux éleveurs. Il faut ventiler, il faut ouvrir les bâtiments. Ceux qui ont du plein air, on laisse sortir plus longtemps. On change le moment de nourrissage des animaux. Mais malheureusement, pour tout ce qui est élevage industriel, c'est très dur d'intervenir parce que c'est des mesures d'urgence à prendre, mais avec des investissements au niveau des bâtiments. Donc, c'est des situations qui sont inédites pour tout le monde. Sur les élevages un peu plus extensifs, on va dire élevage bovin et tout ça, qui sont moins concentrés, il faut mouiller. C'est l'eau qui va tout régler dans ces cas-là. Donc il faut mouiller, doucher. Et pour les chiens aussi, je vois des conneries passer sur les réseaux. On mouille les animaux, mouillez-les, il n'y a pas de choc thermique avec l'eau du robinet. Mouiller tout le monde. C'est le mot d'ordre. Quand ils ont chaud, on mouille.
4: Merci beaucoup, Pierre Fabin. Et on retrouve tous vos conseils également sur ici.fr. Merci vraiment de nous accompagner également. Colonel Boulanger, vous arrivez bien sûr de gérer des situations d'urgence auprès des animaux.
11: Oui, ça fait partie de nos missions, effectivement, et les conseils vont aussi s'adresser aux propriétaires d'animaux. D'ailleurs, le propriétaire de l'animal, c'est le premier responsable de son animal. Donc, il faut effectivement donner des conseils également pour la protection des animaux dans cette temps de canicule et appeler les secours lorsque cela est vraiment nécessaire. On peut rappeler d'ailleurs, si vous le permettez, les numéros d'urgence de manière générale, alors pas que pour les animaux, pour le secours à personne, l'incendie également, c'est le 1812 pour appeler les sapeurs-pompiers.
4: Merci beaucoup, colonel, d'être avec nous aussi. J'ajoute que les centres de soins de faune sauvage sont débordés aussi par les milliers d'oiseaux, d'oisillons qu'on leur apporte aussi dans ces centres. On vit une période compliquée. Le vivant est touché dans toutes ses dimensions. Et ce que vous avez traversé en Bretagne notamment montre toutes ces dimensions justement. Delphine Gauthier, vous êtes là pour vous en faire le relais pour l'équipe d'ICI Brasizel, toute la rédaction mobilisée pour vous informer au mieux. Delphine, vous avez vécu par exemple au cœur de ces chaleurs des dizaines de milliers de coupures de courant liées à ces températures extrêmes.
15: Ah oui, on a eu deux grosses explosions dans la banlieue de Quimper. Ça, c'était mardi soir sur un poste électrique à Ergué-Gabéric. Et conséquence, plus de courant pour 119 000 foyers mardi dans tout le sud du Finistère. Alors vous imaginez, c'était la catastrophe. Des gens avaient les volets électriques fermés, d'autres ouvert, et donc soit on n'arrivait pas à aérer parce que les volets étaient fermés, soit au contraire, le lendemain, on pouvait pas les fermer et donc la chaleur rentrait. On a rencontré aussi une dame à Douarnenez qui était au moment de la coupure devant la télévision dans son lit médicalisé électrique en position assise. Et bien figurez-vous qu'elle n'a pas pu elle était bloquée dans son lit en position assise, donc elle a dormi dans son lit en position assise. Et puis évidemment on pense à tous les commerçants, les restaurateurs qui ont jeté des dizaines et des dizaines de kilos de nourriture. On a vu un peu partout dans le sud du département et bien des petites étiquettes fermées jusqu'à nouvel ordre. Heureusement, tout est rentré dans la normale hier soir à 22h40, et heureusement parce que on a vécu nous aussi la nuit la plus chaude jamais enregistrée dans le Finistère.
4: Et oui, merci Delphine Gauthier et bon courage encore pour ce qui vous attend. Alors un petit rafraîchissement, des orages aussi à attendre du côté de l'ouest. On n'est pas préparé à vivre ces chaleurs extrêmes. On l'a bien constaté encore cette semaine, ni dans nos logements, ni dans nos écoles, ni dans nos hôpitaux, ni dans nos EHPAD, ni dans nos bureaux, dans nos villes en général. Et l'invité qui nous éclaire a beaucoup à nous dire, urbaniste et paysagiste concepteur. Bonjour Jean-Marc Bouillon.
16: Bonjour.
4: Cette réflexion, elle guide d'ailleurs tout votre travail. Vous qui avez cofondé l'agence qui veut rafraîchir sa ville, et vous partez d'un postulat général, c'est que l'eau, c'est que le végétal doivent être au service de nos communes et au centre de toute politique aujourd'hui pour demain.
16: Oui, absolument, parce qu'il faut traiter les deux. Il faut d'abord pas d'eau, pas de végétaux. On s'est aperçu en 96 à Lyon, qui était une ville qui était connue pour la plantation d'arbres et sa façon spécifique de planter les arbres. Lyon s'était aperçu que 50% des arbres qui remplaçaient chaque année avaient moins de 30 ans, et pourtant en 1996 il faisait pas chaud et moins chaud, et on a le droit d'arroser comme on voulait. Donc on voit bien que si on bâtit nos stratégies de protection en ville avec des arbres, il faut avoir géré la question de l'eau en même temps que celle des arbres, ce qui rajoute un peu à la complexité du travail à faire.
4: Vous avez travaillé à des projets extrêmement concrets pour des villes, et on va en parler dans quelques secondes, mais je voudrais que les auditeurs puissent réagir et témoigner, peut-être crier un peu finalement vis-à-vis de cette situation que nous endurons. C'est Noémie qui nous appelle à l'écoute d'ici Provence, de Marseille, je crois. Bonjour Noémie.
17: Oui, bon.
4: Bonjour Noémie.
17: Oui, on vous écoute. Merci beaucoup de me donner ce temps. Oui, je vous appelle parce que, en fait, il y a vraiment des incompréhensions qui me touchent par rapport à cette canicule et au fait que ce soit sûrement l'année. La moins chaude qui nous restera à vivre, c'est de savoir l'inaction des pouvoirs publics. Moi, je travaille dans une association de protection de l'environnement et on voit que le sujet écologique, c'est plus du tout un sujet qui est mis au devant de la table. Oui. Et pourtant, ben, là, en fait, on est en train de mourir de chaud. Et quand, ben, par exemple, sur le port de la Ciotat, on marche, ça fait 10 ans qu'on dit qu'il fait trop chaud parce que tous les arbres avaient été coupés. Et que le marché, par exemple, du dimanche, c'est insupportable. Ben, en fait, pourquoi est-ce que il n'y a pas des solutions long terme qui sont imaginées comme des plantations d'arbres, en fait? Enfin, j'ai du mal à comprendre comment ça ne peut pas être une action envisagée par les communes et par l'État. Réfléchir long terme.
4: Ouais, bien sûr, mais c'est très fort ce que vous dites parce que il y a tant de bénévoles, de salariés dans les associations de protection de l'environnement qui aujourd'hui pleurent parce qu'ils ont prévenu. Jean-Marc Bouillon, vous entendez ce que dit Noémie, c'est très juste. Voilà, on a arraché ces gerbes, on n'a pas replanté. Or, vous le disiez vous-même, quand vous travaillez à Colmar, à Laval, à Orléans, à Tours, vous replantez, vous revégétalisez comme urbaniste.
16: Oui, tout à fait. Mais c'est vrai que, il faut dire qu'on a imaginé il y a longtemps les villes par un climat tempéré qui aujourd'hui va bientôt ne plus exister. C'est donc ça. En gros, le préfet Haussmann, par exemple, il a ouvert Paris pour donner Paris au soleil, donner Paris à la lumière, parce qu'à l'époque on était presque en train de lutter plus contre le froid que contre le chaud. Oui. Et donc les choix qui avaient été faits à l'époque étaient plutôt légitimes. C'est des choix de santé publique, d'éclairage, de chaleur, etc. Et aujourd'hui, c'est plus du tout l'actualité parce que le régime tempéré, le climat tempéré est en train de partir pour un climat des écarts. Donc la question, c'est qu'est-ce qu'on fait? Alors moi, je suis pas complètement d'accord avec la réaction de notre interlocutrice parce qu'elle dit mais que fait les pouvoirs publics? Mais moi, j'ai envie de dire mais que faisons-nous tous? Parce qu'il faut savoir que dans la répartition spatiale des villes, de quoi sont constituées nos villes? Elles sont constituées à 20% du domaine public et à 80% du domaine privé, c'est-à-dire le nôtre. Nous, il y a 80% de la surface de la ville, ce sont nos maisons, nos copropriétés, nos entreprises, nos commerces, enfin c'est nous.
4: Oui, bien sûr, elle parlait de la ville de La Ciotat qui a décidé de cette politique. Oui.
16: Alors voilà, mais alors c'est vrai qu'on a malheureusement pour des questions de confort, de circulation, enfin des principes qui nous semblaient à la fin du XXe siècle des bons principes, on a favorisé la ville minérale, la ville efficace, la ville pour les voitures, etc. On a coupé beaucoup d'arbres, on a beaucoup coupé d'arbres dans les cours d'école aussi, ce qui fait qu'aujourd'hui il y a les plans d'urgence qu'on appelle les cours oasis, etc. Et on est en train de se rendre compte qu'on avait fait des choix qui n'étaient pas de bonnes raisons en réalité et qu'il faut réverser. Et heureusement des solutions existent. Elles sont simple, c'est planter des arbres. Ces arbres qui vont pousser, croître, surtout si on les plante sur le cheminement de l'eau, et ben c'est des climatiseurs qui vont fonctionner sans bruit, sans électricité et qui vont avoir l'avantage, et c'est ça qui est bien avec la force de la nature et son intelligence, c'est si on les plante dans des bonnes conditions et qu'ils reprennent et qu'ils poussent, chaque année, ils vont devenir une clim plus puissante que l'année d'avant. Voilà. Et donc, on a tous intérêt à miser sur la plantation d'arbres, mais sur la bonne plantation d'arbres, c'est-à-dire, il faut toujours, ce que je disais en introduction, mêler l'histoire de l'eau avec l'histoire de la végétation, parce que pas d'eau, pas de végétaux.
4: Sur la bonne renaturation, en l'occurrence.
16: Voilà, c'est ça.
4: Par Noémie. Voilà. Pardonnez-moi, c'est la clim, moi, qui me tue.
16: Mais t'es un arbre.
4: Ah oui, je vais mettre un arbre dans le studio, ça sera formidable. Un olivier, ça va faire du bien à tout le monde. Un gros olivier centenaire. Nous avons à l'écoute également auditrice en Normandie. C'est Ekram, je crois, qui nous rejoint dans cette conversation.
18: Exactement.
4: Bonjour, madame.
18: Bonjour, madame.
4: Ben, on vous écoute parce que vous aussi, c'est un coup de gueule que vous avez à pousser, ou en tout cas un témoignage.
18: C'est vraiment vraiment un coup de gueule. Comment ça, c'est à cause de nous, la température? Il faut faire des efforts pour ramener de l'eau. Le peuple souffre.
4: C'est un cri du cœur, c'est ce que vous ressentez. Vous vivez dans un appartement, dans une maison, Ekram?
18: Je suis devant l'appartement, je souffre de chaleur, je suis en ébullition, j'ai pas beaucoup de moyens, et je pense aux gens qui n'ont pas beaucoup de moyens. Comment faire?
4: Et qui vivent dans des bouilloires thermiques et qui souffrent, hein, qui souffrent. Ça, c'est la souffrance. Jean-Marc Bouillon, qui est à l'écoute, parce que comme urbaniste, vous voulez justement assainir et rendre la vie plus agréable à chacun.
16: Oui. Alors, madame, elle a raison de dire que les gens souffrent, parce qu'on souffre réellement, et il faut savoir que l'inégalité sociale est plus forte devant la chaleur que devant le froid. Donc, il y a vraiment urgence à planter nos villes et à savoir par où commencer, parce que la tâche est assez grande, et il faut, si possible, commencer au plus près de ceux qui souffrent le plus. Alors, nous, on a développé avec qui veut rafraîchir sa ville, l'idée d'organiser les 80% du foncier privé des villes, c'est-à-dire nous, oui. D'offrir à la solution la possibilité à tous ceux qui ont envie de s'engager dans cette adaptation indispensable et rapide de nos villes au réchauffement climatique, une solution qu'on a appelée l'aquaponcture et qui rappelle l'acupuncture. C'est quoi l'acupuncture ? C'est on pique peu au bon endroit, oui. Et tout le membre ou toute la partie du corps s'en trouve améliorée. Ben, l'aquaponcture, c'est exactement ça. Nous, notre technique, il s'agit pas de tout casser, de tout recommencer. Il s'agit, sur chaque parcelle cadastrale qui peut devenir à chaque fois une chance pour le territoire, et ben de trouver quel est le bon endroit où on va piquer, c'est-à-dire le bon endroit où on va enlever un petit peu l'enrober, faire un espace vert en creux, collecter l'eau de pluie qui tombe sur une surface imperméable, un toit qui existe, emmener de l'eau de pluie dans cette espèce de flaque d'eau qu'on fait au bon endroit, qui va faire que l'eau va s'infiltrer toujours au même endroit, donner des conditions de sol propices, et là on va planter un arbre, et cet arbre, eh ben, il va pousser, se développer, évapotranspirer, créer de la fraîcheur, oui. Au plus près de ceux qu'on a le plus besoin. Mais ça, on appelle ça l'aquaponcture, et nous, c'est ce qu'on essaye de faire dans toutes les villes où on est déjà présent, c'est-à-dire avec des partenaires qui sont des entreprises de paysage. Oui. On est en train de se développer en France. On est dans 15 villes en France. On est la première année, c'est déjà pas mal, 15 villes. On sera dans 30 villes l'année prochaine et dans 60 villes l'année d'après. Et on va essayer de convaincre le plus grand nombre en leur disant on peut le faire, à la condition qu'on fasse un peu chacun. Et c'est si ça. On fait tous ceux pour qui c'est ça. Voilà, et ben ça va faire beaucoup ensemble.
4: Mais ça, c'est magnifique, Jean-Marc Bouillon. Alors, je peux citer quelques villes, hein, Laval, Tours, Chalon-sur-Saône, Chambéry, Uzès, Périgueux, La Roche-sur-Yon, Chambéry. Je crois qu'à Angers, vous avez travaillé aussi. Je voudrais citer Angers, qui est une ville très intéressante, végétalisée, renaturée, etc. Mais il reste que dans les appartements, certains appartements à Angers, il fait encore 40 degrés. Ça veut dire qu'il faut que les promoteurs immobiliers, que l'écosystème suive. Voilà, et pas simplement quelques urbanistes comme vous qui ont cette vision avec des communes qui le veulent.
16: Oui, c'est vrai qu'il faut que de toute façon on va comprendre on va comprendre qu'on doit tous s'y coller et urgemment. Enfin, je trouve qu'aujourd'hui ce qu'il faut faire, c'est créer des nouvelles coopérations et puis il faut éviter un peu ce qu'on entend, c'est de dire les deux camps se renvoient la balle. Le monde du privé dit que font les pouvoirs publics. Les pouvoirs publics nous regardent en disant on va imposer. Non, c'est fini tout ça. Aujourd'hui, il y a une urgence climatique. Il y a des solutions qui existent. Nous, on pense que les arbres, la végétation, c'est une excellente solution.
4: C'est la meilleure. C'est la meilleure clim, Jean-Marc Bouillon.
16: C'est la meilleure clim parce qu'elle coûte rien, elle pousse toute seule, elle délivre toute seule, elle préserve l'eau de pluie, elle crée de l'ombre, elle stocke le CO2, elle filtre les micro-particules de l'air. Enfin, un arbre, ça offre 60 fonctions écosystémiques qui améliorent la qualité de vie en ville. Et quelle est l'infrastructure humaine qu'on a inventée parce que nous, on a fait que des infrastructures monoservicielles. Un tuyau, ça ne fait que faire couler l'eau.
4: C'est ça.
16: Vous voyez. Alors un arbre, ça fait plein de trucs. Donc il faut qu'on plante le plus d'arbres possible. Mais il faut qu'on fasse attention à comment on le plante, parce que ça peut être déceptif. Regardez combien d'arbres on a plantés sur nos parkings, qui sont et la loi. Il y a des lois qui sont des très bonnes lois qui ont été faites par l'État. On appelle ça la loi APER et la loi climat qui ont visé juste en disant attention, nos parkings sont des lieux de dysfonctionnement urbain important, il y fait très chaud, mais on voit qu'il y a des gens qui ont compris, qui ont planté. Merci. Et très souvent, malheureusement, les arbres meurent parce qu'on n'a pas géré la question de l'eau en même temps qu'on a géré la question de l'arbre.
4: Merci Jean-Marc Bouillon.
16: Et nous, les équipes, c'est ce qu'on fait.
4: Vous êtes passionnant. Urbaniste, paysagiste, concepteur et cofondateur de l'agence qui veut rafraîchir sa ville. Je remercie Dominique qui était à l'écoute en Touraine et qui partageait le sentiment de Noémie d'ici Provence, dans la scène de cette protection de la nature que je salue également. Merci chers auditeurs. Je voudrais qu'on termine avec deux, trois conseils très rapidement, cher colonel Jérôme Boulanger, conseil de vigilance.
11: Trois mots-clés, tout d'abord, adaptation, hydratation et vigilance, justement. Rappelez aussi le numéro vert canicule, le 0800-06-66-66. Rappelez que dans les mairies, il y a des registres canicule. On inscrit les personnes qui ont besoin d'être visitées régulièrement par les services communaux. Les maires sont très investis, très impliqués. Puis rappelez aussi qu'il y a le SAMU social. On compose le 115 pour les personnes qui sont dans la rue. Les bénévoles des associations agréées de sécurité civile dans toutes les grandes villes font font des maraudes.
4: Merci beaucoup, colonel Jérôme Boulanger. Vous qui êtes l'un des porte-parole de la sécurité civile, de votre éclairage aussi, de votre présence. Et bon courage à tous ceux qui veillent sur les autres. Merci à vous tous, chers amis.
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4: Merci d'être à l'écoute de votre grande radio de proximité. Vous êtes ici. Ici, il est 14h et voici le journal présenté par Cyril Ardoux.
22: Le plan Orsan activé au niveau 3 ce matin par le Premier ministre, le niveau le plus élevé de la mobilisation sanitaire. Alors que la canicule ne faiblit pas dans notre pays et que la pression sur notre système de santé continue de s'intensifier, dit Sébastien Lecornu, 72 départements sont aujourd'hui en vigilance rouge. Un enfant de 3 ans retrouvé mort hier soir dans la voiture de ses parents à Saint-Gratien dans le Val d'Oise. Selon les parents, le petit garçon a échappé à leur surveillance et s'est retrouvé piégé dans le véhicule. Une enquête pour homicide involontaire est ouverte. Trois réacteurs nucléaires à l'arrêt aujourd'hui, celui de Golfech dans le Tarn-et-Garonne, du Bugey dans l'Ain et de Nogent-sur-Seine dans l'Aube. Décision pour éviter de réchauffer encore plus les rivières qui servent à refroidir les centrales afin de protéger la faune et la flore. Cette canicule qui risque d'avoir des répercussions sur notre alimentation, jusqu'à 10 000 volailles mortes en une nuit dans certains élevages selon la FDSA des Côtes d'Armor. De son côté, le patron du groupement Les Mousquetaires craint une pénurie de melons dans 3 ou 4 semaines avec une flambée des prix. À cette chaleur s'ajoutent les orages. 12 départements de l'ouest et du sud-ouest du pays concernés par une vigilance orange. Le détail est à retrouver sur ici.fr. Et puis, en ce moment, on en rêve tous, du froid et de la neige. Le Comité international olympique vient d'inscrire le ski alpinisme au prochain JO d'hiver dans les Alpes françaises. Discipline déjà présente cette année à Milan-Cortina, dans laquelle la France avait remporté 3 médailles, dont une en or.
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3: Et on passe à la météo dans le département de la Gironde. On arrive à la fin de cet épisode caniculaire et ça va se faire avec des orages, figurez-vous. Certains d'entre eux seront violents avec un risque de grêle, principalement en fin de journée et cette nuit. Attention également aux rafales de vent. Cette agitation va faire baisser les températures à partir de ce soir. Mais voici les températures maximales relevées en ce moment. Nous avons 37 degrés de Montalivet à Arcachon, 39 à 40 degrés à Bordeaux, Libourne et Sestas. Il fait 40 degrés à Sauveterre de Guyenne, Langon, Bazas et La Réole. Vous êtes sur Ici Gironde, Olivier Cabrolier. On est ensemble jusqu'à 17h et histoire de rester au frais, je vais vous offrir une séance de cinéma à l'UGC des Bassins à Flots, c'est à Bordeaux. À suivre également Orchestral Manœuvre in the Dark, Shakira et Carole Fredericks, Michael Jones et Jean Jagelman. À nos actes manqués sur Ici Gironde tout de suite.
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0: Orchestral Manœuvre in the Dark sur ici Gironde et Olivier Cabrelier. Je suis ravi de vous retrouver et d'être ensemble avec vous jusqu'à 17h. Nous sommes jeudi, tout va bien. Et si vous en avez marre de la chaleur, je vous propose un bon plan ciné tout de suite. Je vais vous offrir vos places pour l'UGC des Bassins à Flots à Bordeaux. Il s'agit d'aller voir le dernier Pestacle, hein, c'est bien Pestacle de Julien Doré. Séance prévue en fin de journée le 2 juillet prochain qui tombe un jeudi. 05 56 19 10 10. Bonne chance à vous. Restez avec nous. Le meilleur est à venir avec vos trois chansons françaises à la suite sur Ici Gironde.
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1: Et Bordeaux Métropole lance à Aisine une campagne de distribution de composteurs destinée aux habitants vivant en logement individuel avec jardin. Et donc, le prochain rendez-vous est fixé le samedi 4 juillet de 9h30 à 17h au centre de valorisation de Bordeaux Métropole, avenue Jean Mermoz. Comment récupérer un composteur? Vous possédez un jardin et vous souhaitez le mettre à profit pour faire votre propre compost? Eh bien, vous pouvez récupérer un composteur d'une capacité de 400 litres auprès de Bordeaux Métropole. Pour récupérer votre composteur, vous devez vous inscrire et choisir l'une des options suivantes, soit le retrait en point relais lorsqu'une distribution est organisée, soit la livraison à votre domicile. Et effectivement, à

0: propos de valorisation, un mot sur le déploiement de bornes à déchets alimentaires. Si vous ne possédez pas de jardin, vous souhaitez peut-être valoriser vos biodéchets, eh bien, des bornes à déchets alimentaires sont actuellement en cours de déploiement sur la métropole de Bordeaux.
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0: Ici Gironde, c'était Catherine Rager dans le groupe des Rita Mitsuko, Marcia Baila à l'instant. Et dans deux minutes, je vais vous passer Thriller de Michael Jackson. Et d'ailleurs, il y a 17 ans, jour pour jour, le 25 juin 2009, nous apprenions la disparition de Michael Jackson, souvenir du plus grand tube de tous les temps, juste après ceci sur Ici Gironde.
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1: Vous écoutez Ici Gironde, merci de votre fidélité. S'il est 15h. C'est l'heure des infos de ce jeudi qui vous sont présentées par Cyril Ardo-Redon.
2: Il faut que les Français qui ne souhaitent pas voyager ou qui veulent reporter leur voyage puissent le faire en toute sérénité, dit le patron de SNCF Voyageurs. La compagnie ferroviaire annonce qu'il est désormais possible d'annuler ou de reporter son billet TGV Inouï ou Ouigo gratuitement, et ce jusqu'à la fin de l'épisode caniculaire. Le Premier ministre active le niveau le plus élevé de la mobilisation sanitaire, le niveau Orsan 3. La canicule ne faiblit pas dans notre pays et la pression sur notre système de santé continue de s'intensifier, dit Sébastien Lecornu, alors que 72 départements sont aujourd'hui en vigilance rouge. Une enquête pour homicide involontaire ouverte dans le Val-d'Oise après la mort d'un enfant de 3 ans à Saint-Gratien. Le petit garçon a été retrouvé sans vie hier soir dans la voiture de ses parents. Ils expliquent que leur fils a échappé à leur surveillance et s'est retrouvé piégé dans le véhicule. Prudence si vous êtes dans l'ouest ou le sud-ouest de la France. Prudence aux vigilances rouges qui s'ajoutent donc désormais aux vigilances orange aux orages. 12 départements sont concernés. Le détail est sur ici. Le parquet nantais ouvre une enquête préliminaire pour des soupçons de trafic d'enfants suite à des annonces sur Vinted. Des jouets vendus des dizaines de milliers d'euros avec écrit le genre et l'âge. Plusieurs signalements ont été faits. Certains internautes y voient une forme de code pour pédocriminels. Et puis une centaine de salariés de Renault mobilisés devant le technocentre de Guyancourt dans les Yvelines. Ils dénoncent la fermeture du site de Villiers-Saint-Frédéric dans les Yvelines qui emploie 500 salariés et quelques 350 prestataires.
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1: Et la météo, à présent, les conditions prévues pour le département de la Gironde, les orages sont prévus et ils vont mettre fin à cette canicule, du moins pour les températures les plus excessives, supérieures à 40 degrés les après-midi. Mais comme les orages vont apporter un peu d'agitation, nous allons perdre quelques degrés d'ici cette nuit. Attention quand même aux orages, certains d'entre eux seront violents avec un risque de grêle, principalement en fin de journée toujours. Et attention aussi aux rafales de vent. Pour les températures maximales de cet après-midi, 37 près du littoral, 39 à 40 degrés dans l'intérieur des terres. Ici Gironde, Olivier Cabrolli, on est ensemble jusqu'à 17h et on passe cet après-midi de jeudi ensemble. Dans 24h demain, votre journée exclusive Lenny Kravitz. Mais avant cela, côté musique, je vous passe David Bowie, Laurent Voulzy et Bon Entendeur sur Ici Gironde.
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0: Ici Gironde, c'était David Bowie avec ce titre China Girl. 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À suivre vos trois chansons françaises à la suite sur Ici Gironde.
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1: Et dès le mois de juillet, les pistes de Robin de Podassac attendent parents et enfants. Le concept des pistes de Robin est porté par le département de la Gironde. Il repose sur l'idée de créer un livret jeu interactif et gratuit qui invite les enfants et leurs familles à partir à l'aventure dans les communes du territoire. Il faut les découvrir au travers de résolutions d'énigmes en suivant les traces d'un personnage imaginaire. Et donc, il en existe pas mal dans le département. Les enfants adorent plonger dans l'univers créatif des enfants à travers les livrets, les pistes de Robin qui mettent en lumière le travail réalisé au cours de l'année 2025-2026 par les enfants des accueils de loisirs de Podassac, accompagnés par les équipes d'animation et de l'office de tourisme. Les enfants et les équipes ont élaboré les différentes étapes du livret, repérage de sites remarquables, connaissance de l'histoire de la ville avec les rencontres d'une association du territoire et des élus municipaux, prise de photos et enfin construction des énigmes du livret avec le concours de l'office de tourisme.
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0: La musique dans la peau avec Zouk Machine sur Ici Gironde, votre radio locale. Et je vous rappelle que Ici Gironde est aux côtés des Bleus et donc de l'équipe de France durant la Coupe du Monde de football. C'est ainsi que nous diffusons les matchs des Français en direct. Et donc le prochain qui est prévu demain soir, c'est Norvège-France à vivre dès 20h30 pour un coup d'envoi à 21h sur Ici Gironde, à la fois dans votre voiture, sur votre téléphone portable avec l'application Ici et vos enceintes connectées. Très belle fin d'après-midi. Dans 30 secondes, je vous passe Madonna sur Ici Gironde.
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1: Vous écoutez Ici Gironde, très belle fin d'après-midi à vous. Il est 16h. Sous la fournaise et la chaleur, voici un point sur les infos de ce jeudi, présenté par Cyril Ardo-Redon.
2: Les passages aux urgences et les appels au SAMU en forte hausse, plus 20%, dit la ministre de la Santé Stéphanie Rist, alors que ce matin, le Premier ministre a relevé le plan Orsan au niveau le plus élevé, le niveau 3. La lassitude des enseignants face à la canicule, les syndicats appellent à la grève demain pour protester contre des conditions de travail inacceptables selon leurs termes. Les organisations professionnelles s'inquiètent de la forte augmentation des malaises et passages à l'infirmerie des élèves. 3500 établissements scolaires sont fermés aujourd'hui, 10 000 autres ont aménagé leurs horaires. La canicule qui perturbe également le trafic ferroviaire, 10% des trains de voyageurs supprimés en France selon la SNCF. La compagnie ferroviaire annonce également qu'il est possible d'annuler ou de reporter son billet TGV Inouï et Ouigo gratuitement jusqu'à la fin de cette période de forte chaleur. L'impact aussi sur nos installations électriques, 3 réacteurs nucléaires à l'arrêt aujourd'hui dans le Tarn-et-Garonne, l'Ain et l'Aube. Décision pour éviter de réchauffer encore plus les rivières qui servent à refroidir les centrales et ce afin de protéger la faune et la flore. Une enquête pour homicide involontaire ouverte dans le Val-d'Oise après la mort d'un enfant de 3 ans retrouvé dans la voiture familiale. Ses parents affirment que le petit garçon a échappé à leur surveillance et s'est retrouvé piégé dans le véhicule. Et puis tous les signaux sont au rouge, dit aujourd'hui la Cour des comptes à propos de nos finances publiques. La dette pèse toujours aussi lourd et les prévisions du gouvernement pour réduire le déficit public sont fragilisées par la guerre au Moyen-Orient. La Cour des comptes demande des mesures fortes.
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1: Et on passe à la météo pour le département de la Gironde. On arrive sur la fin de cet épisode caniculaire et ça va se faire avec des orages. Certains d'entre eux seront violents avec un risque de grêle. Attention également aux rafales de vent. D'autres orages sont prévus dans la nuit de samedi à dimanche au week-end. En attendant, le soleil continue à briller aujourd'hui avec côté température maximale en ce moment au-dessus des normales saisonnières. 37 degrés pour la Canot-Océan et le Porge. 39 à 40 degrés à Bordeaux, Libourne et Pessac. 40 degrés pour Langon-Bazas et l'Aréole. Olivier Cabrolier, je vous accompagne jusqu'à 17h. Dans quelques minutes, nous allons parler de cette canicule et de votre ressenti quand les températures dépassent les 40 degrés. On vous posera la question, ce sera à 16h10. Mais dans l'immédiat, on démarre cette nouvelle heure avec Manon Lisa et le Petit Pêcheur. Et tout de suite, c'est Étienne Dao sur Ici Gironde.
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1: Le Petit Pêcheur par Manon Lisa sur Ici Gironde. Effectivement, depuis plusieurs jours, les températures à Bordeaux et sur notre territoire dépassent les records absolus. On a même franchi le cap des 44 degrés, des valeurs qui sont incroyables, stupéfiantes sous nos latitudes. Vous êtes nombreux à avoir été surpris par cette fournaise. Mais quel est votre ressenti? Qu'est-ce que cela vous inspire? On vous a posé ces questions dans les rues de Bordeaux et de Mérignac. Voici vos réponses.
2: On n'attend qu'une chose, c'est que ça redescende.
1: C'est vrai que vous êtes très rouge là.
2: Oui, souvent.
3: Alors déjà, ça va. Même s'il fait très très chaud, une fournaise. Je suis rentré hier du travail. Je prenais le train. J'avais l'impression que la peau brûlait. On se pose même la question de partir en vacances. J'allais dire dans des pays où il fait beaucoup plus froid. Bon, je pense que tout le monde se pose ce genre de questions.
4: Au pôle Nord?
3: Non, peut-être pas.
5: C'est brûlant et quand on ouvre les yeux, ça crame un peu les cils. On a cette sensation-là. C'est anormal. C'est pas une première.
6: Ah mais c'est terrible là, la chaleur. On sort dehors, l'air est chaud. On peut même pas respirer ou même pour utiliser par exemple les transports en commun. Vous allez dans le tram à 17h, c'est même plus un tram, c'est un grille-pain le truc. Moi je conseille de rester chez soi et rester au frais quoi.
7: Étouffant, surprenant, et on a envie que ça s'arrête. Oui, bon, on le ressent au niveau de la poitrine, un effet d'étouffement justement au niveau de la poitrine.
8: Et c'est le fait que ça continue. Et là ça fait quand même déjà 7-8 jours. Dès qu'on sort, c'est un dôme de chaleur, la chape de plomb. Ne serait-ce que marcher un petit peu, ça devient difficile. Alors moi j'ai 3 enfants, donc il faut les emmener à l'école, les chercher à l'école. À l'école ils font ce qu'ils peuvent, mais ça devient difficile, ils peuvent même plus rester dans les salles de classe. Moi je suis quand même jeune, donc j'arrive quand même à supporter, mais j'imagine que pour certains c'est très très très très dur.
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0: Et c'était le duo Bill Medley et Jennifer Warnes avec ce titre The Time of My Life sur Ici Gironde. Et demain matin, on va vous parler d'un show pour le moins unique, un spectacle de drones qui va concerner l'univers d'Harry Potter depuis l'hippodrome du Bouscat. On reçoit l'organisatrice demain à 8h45 dans Ici Matin avec Marie-Corinne Kaito. À suivre, vos trois chansons françaises à la suite sur Ici Gironde.
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1: Et Bordeaux Métropole lance à Aisine une campagne de distribution de composteurs destinés aux habitants vivant en logement individuel avec jardin. Et donc, le prochain rendez-vous est fixé le samedi 4 juillet de 9h30 à 17h au centre de valorisation de Bordeaux Métropole, avenue Jean Mermoz. Comment récupérer un composteur? Vous possédez un jardin et vous souhaitez le mettre à profit pour faire votre propre compost? Eh bien, vous pouvez récupérer un composteur d'une capacité de 400 litres auprès de Bordeaux Métropole. Pour récupérer votre composteur, vous devez vous inscrire et choisir l'une des options suivantes, soit le retrait en point relais lorsqu'une distribution est organisée, soit la livraison à votre domicile. Et effectivement, à propos de valorisation, un mot sur le déploiement de bornes à déchets alimentaires. Si vous ne possédez pas de jardin, vous souhaitez peut-être valoriser vos biodéchets, eh bien, des bornes à déchets alimentaires sont actuellement en cours de déploiement sur la métropole de Bordeaux.
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0: Vanessa Paradis avec les épines du cœur sur Ici Gironde. 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Déjà 16h40, voici l'humour en tube avec Fred Ballard. Il est question aujourd'hui de domotique avec Selig.
1: Tu rentres dans une pièce, ça s'allume. Tu sors de la pièce, ça s'éteint. Tu rentres dans la pièce, la baraque, elle te dit « Arrêtez de jouer avec la lumière !»« C'est moi qui paye le jus !»
2: Ah bah oui, la domotique, c'est fantastique, c'est économique, c'est chic et c'est magique, mais il faut pas abuser de sa patience non plus. Hein. Et puis parfois, la technologie a une longueur d'avance sur nous. Selig en a fait les frais au rayon frais.
1: J'ai un frigo, je vous jure, c'est vrai, mon frigo, il est relié à Internet et tous les jours, il commande de la bouffe sans me demander mon avis. Tous les matins, j'ai des livraisons. En plus, je me prends la tête, je lui dis « qu'est-ce que c'est que ça ?» Il me dit « c'est des poireaux ». Je dis « j'aime pas les poireaux ». Il me dit « faut manger 5 fruits et légumes par jour ». Je lui dis « je t'emmerde ».
2: C'est beau, hein, cette complicité entre l'humain et la machine. Il y a presque un petit début de rapport amoureux. Hein. Mais bon, en attendant le premier mariage entre un humain et son frigo, rassurons-nous, il y a encore des domaines où l'intervention de l'homme est indispensable au fonctionnement de la machine.
3: Quand il n'y a plus de pile dans la télécommande, il n'y a plus de pile dans la télécommande. Point final, ça sert à rien d'appuyer fort sur les boutons. C'est pas du dentifrice. C'est comme si l'électricité à l'intérieur des piles allait faire « non, là, faut y aller, là ». Si, je le connais, quand il est énervé comme ça, là, il appuie fort. Après, il va ouvrir la trappe, il va nous rouler les piles.
2: Oui, avouons-le, on a tous un jour roulé les piles de la télécommande pour leur redonner un petit coup de boost. Mais bon, d'après Verino, c'est voué à l'échec. Hein. Ce qui est sûr, en revanche, c'est que les progrès technologiques nous promettent un avenir ultra comique.
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0: Grand classique du groupe AA sur ICI Gironde. Et dans deux minutes, il y aura George Harrison et Louane. Et à partir de 17h, le dernier point sur cette canicule. La météo aussi avec la rédaction d'ICI Gironde. Et Dominique Bourdeau, c'est lui qui va vous accompagner jusqu'à 17h. Passez une très très belle soirée avec les programmes d'ICI Gironde.
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1: 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Et à 17h, les infos, c'est avec vous, Jade Péchira.
2: Après la canicule, les orages. La Gironde doit repasser en vigilance orange. Canicule ce soir à 22h, après 5 jours de vigilance rouge. Le thermomètre va redescendre. On va enfin pouvoir respirer un peu mieux. Sauf que dès 18h, le département passera aussi en vigilance orange aux orages, selon Météo France, qui prévoit des orages localement marqués. Des rafales jusqu'à 110 km/h par endroit. Des chutes de grêle de taille moyenne à grosse. Et pas mal de pluie avec ça. Phénomène qui ne dure pas. Les orages s'évacuent par le nord du département dès la première partie de la nuit. Des morts probablement liées à la canicule en France. C'est ce qu'annonce aujourd'hui le ministère de la Santé chez nous en Gironde. Après l'annonce de 3 morts par la préfète le week-end dernier, ce nombre a finalement été ramené à une seule personne par le CHU de Bordeaux. Pour l'instant, ce sont des données difficiles à analyser, explique le directeur régional de l'ARS, Benoît Elbaud.
3: Hors période de canicule, il y a des décès chaque jour. Et des décès, bien sûr, de personnes âgées et des décès de malades chroniques. C'est pour ça qu'en fait, pour connaître réellement les effets d'une canicule, on regarde les données un mois après par rapport à une année sans canicule de référence. On regarde le nombre de décès et on regarde après le nombre de décès pendant cette période de canicule. Et c'est là qu'on regarde statistiquement s'il y a eu une surmortalité. Plutôt que d'essayer d'identifier personne par personne en faisant des autopsies sur tout le monde pour savoir si la canicule est la cause ou pas. Donc en fait, on va essayer de regarder la surmortalité et ça, on aura les données plutôt dans un mois.
2: Et en attendant les données, les hôpitaux craignent le contre-coup de la canicule. Ce matin, le Premier ministre Sébastien Lecornu a activé le niveau 3 du plan Orsan pour le système de santé, le niveau le plus élevé de mobilisation. Hier, le CHU de Bordeaux a lui déclenché le niveau 2 de son plan hôpital en tension pour mobiliser des soignants et ouvrir des lits. Les syndicats de l'éducation, eux, appellent les enseignants à la grève pour protester contre les conditions inacceptables dans les écoles en pleine canicule. La santé des élèves et des personnels est mise en danger, dénonce l'intersyndicale. En Gironde, 350 écoles et 150 collèges et lycées ont dû aménager leurs cours pour faire face à la chaleur. Pendant ce temps-là, les coupures de courant s'éternisent en Gironde. 2000 foyers sont toujours privés d'électricité sur la rive droite de la métropole, notamment dans le quartier de la Benauge, mais aussi à Lormont et Pessac. 65 techniciens sont mobilisés pour rétablir l'électricité, mais des pannes continuent de survenir au fur et à mesure des réparations au vu des températures.
1: Et les transports, Jade, sont toujours fortement perturbés par cette canicule.
2: Aucun TER ne circule en Gironde jusqu'à 18h pour préserver le matériel et les installations ferroviaires, dit la SNCF. Une nouvelle coupure est prévue demain entre 10h et 18h. Il y a aussi moins de transports en commun ce soir dans la métropole. Un bus sur deux et un tram sur deux en circulation pour éviter les pannes de climatisation sur les véhicules les plus anciens qui n'ont pas été conçus pour de telles chaleurs. Retour à la normale demain pour les trams. Quelques perturbations seront à prévoir sur les bus en revanche. À Bordeaux, le pont Chaban-Delmas est resté bloqué en position baissée cette semaine. Il n'a pas pu se lever pour laisser passer deux bateaux qui devaient accoster dans le port de la Lune. Les 3 levées du pont prévues cette semaine n'ont donc pas eu lieu. Les arrivées des bateaux et les départs, de fait. Les agents supposent que l'incident est lié à la chaleur, mais une enquête est en cours.
1: Une facture de près de 4000 euros pour la conservation du corps de son fils au CHU de Bordeaux.
2: Oui, on vous avait raconté l'histoire de ce père de famille sur Ici Gironde. Lui habite Belfort. Il avait appris la mort de son fils sans domicile fixe à Bordeaux 4 mois après son décès. L'hôpital lui réclamait la facture, ce qu'il dénonçait. On apprend finalement aujourd'hui que le CHU a décidé d'alléger cette facture. Elle passera à 1000 euros, une somme presque entièrement couverte par la cagnotte ouverte par le syndicat Sud Santé de l'hôpital de Bordeaux. C'est à lire sur ici.fr. Et puis Mathieu Jalibert, Nicolas Deporter, Maxime Luc, Damien Penaud et leurs compères de l'UBB sont bien arrivés à Brisbane en Australie pour la première édition du championnat des nations avec les Bleus. Premier match contre les All Blacks le 4 juillet. En attendant, les joueurs ont visiblement commencé l'acclimatation en faisant connaissance avec la faune locale, les wallabies et les koalas d'après les photos postées par le 15 de France.
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2: Il fait encore chaud, Dominique, mais attention à ces orages localement qui peuvent éclater.
1: Exactement, vous le disiez en ouverture de ce journal, vigilance orange pour les orages dans la soirée. La grêle pourrait être au rendez-vous, la pluie également et surtout le vent avec localement, parce que c'est vraiment très localisé hein, ce type de phénomène, des rafales qui pourraient atteindre les 110 km à l'heure, d'où cette vigilance orange de Météo France. On va en revanche quitter le rouge pour la canicule, puisque cette nuit, avec l'effet de ces orages, les températures devraient être entre 18 et 21 degrés. Demain, on va retrouver un temps très ensoleillé, à nouveau des valeurs hors normes, hein, mais un peu en dessous de ce qu'on a connu ces trois derniers jours. 32 degrés pour le littoral, 33-36 degrés dans l'intérieur des terres, 36 degrés pour Bordeaux Métropole, 35 degrés à Salles, 34 degrés pour Langon et 33 degrés à Blaye. Continuez de penser à bien vous hydrater, surtout rester au frais autant que faire se peut et prendre des nouvelles des personnes sensibles. Sur la route, il y a un accident actuellement. Vous avez un véhicule, alors c'est un véhicule en panne. Fort heureusement, rocade extérieure à hauteur de Lormont sur la voie de gauche. Prudence dans ce secteur. Alors, attendez, parce que les informations arrivent en même temps que je vous les donne. Et un accident est confirmé. Voilà, à l'arrière de ce véhicule en panne. Accident qui met en cause une voiture. Prudence donc dans ce secteur de Lormont en rocade extérieure. Ailleurs, tout est assez normal. Bonne route à vous. 05 56 19 10 10 pour vos infos trafic.
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1: Ravi d'accompagner vos fins d'après-midi sur votre radio locale à vos côtés avec ces fortes chaleurs et grosses pensées évidemment à toutes celles et ceux d'entre vous qui travaillent en extérieur, hein, quelle que soit la profession, c'est évidemment compliqué pour vous, donc on est à vos côtés en musique avec France Gall sur Ici Gironde.

0: Sur Ici Gironde, France Gall est là, elle a.
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0: À suivre pour vous l'actualité musicale d'Émilie Mazoyer. Dans quelques minutes, elle vous donnera des nouvelles d'une comédienne qui devient chanteuse. Bah, c'est Émilie qui vous dira de qui il s'agit. C'est une actrice que vous aimez beaucoup, en tous les cas, je vous le garantis. Dans un instant, on teste pour vous la protection auditive sur mesure. C'est à Talence et on va vous expliquer exactement comment cela fonctionne juste après Amir, à l'imparfaite sur Ici Gironde.

0: parfaite pour moi.
1: Sur ici Gironde, Amir à l'imparfaite. Entre le casque toute la journée à la radio et sans doute vous, les oreillettes à la maison, les concerts, les festivals de cet été, Marie Autoz, notre animatrice, a peur de devenir sourde. Alors elle a testé pour vous une session de moulage de protection auditive sur mesure. C'est à Talence et du coup on peut commencer en musique, Marie.

0: c'est mieux. Bon, oui, j'aime bien le rock'n'roll, sauf que j'ai pas envie de me retrouver comme l'autre, là, dans la pub qui parle de croissants addictifs. Je sais pas si vous vous en souvenez, qu'est-ce qui m'a agacé? Bref, de temps en temps, dans l'année, des structures permettent à moindre coût à leurs salariés ou adhérents, ou tout simplement n'importe qui dans le département, de profiter d'une session de moulage de protection auditive sur mesure. C'est pour les musiciens. Oui, mais aussi pour ceux qui bossent sur des chantiers, dans des usines, des labos d'expérimentation bruyants, etc., etc. Normalement, des dispositifs comme ça, ça coûte 190 euros. Là, pour 99 euros, j'aurai ce qu'il me faut. Alors oui, ça a quand même un coût, mais combien coûtent mes précieuses oreilles, finalement? Cette session se déroulait à l'Inconnu, à Talence, une asso qui organise des concerts, donne des cours de musique et met à disposition aussi des salles de répétition pour les groupes. On l'a longtemps connu ici sous le nom de Rock et Chanson, ça vous dira peut-être plus quelque chose. C'est Alex, technicien de prévention de IRCARE, qui m'accueille.
1: On procède à une petite autoscopie de chaque participant. Ça s'articule.
2: Qu'est-ce que c'est une autoscopie?
1: C'est un contrôle de l'oreille, grâce à un otoscope. C'est la petite lumière, la petite loupe avec la petite lumière qu'on voit chez le docteur, hein, très, très clairement. Donc nous, on va chercher à voir le tympan qui reflète bien, qui n'a pas de contre-indication à la prise d'empreinte, ce que j'entends par contre-indication, des bouchons de cérumen, otite, etc. Qu'on puisse faire ça en toute sécurité. Ensuite, on insère une petite mousse, un petit protège tympan, on leur injecte le silicone médical et on procède à l'empreinte.
2: D'accord.
1: Et après, bah, comme tu vas voir, on va faire une petite sensibilisation, on va leur expliquer comment ça fonctionne. Et on va aussi les accompagner dans le choix des filtres acoustiques, parce que bah, tout le monde est à l'aise avec ça.
0: Alors oui, les grosses protections en mousse orange que l'on distribue dans les concerts, ça protège. En revanche, en termes de qualité sonore, on perd beaucoup de choses. Et c'est un peu ça le danger, surtout en concert, quand on enlève une oreille parce qu'on n'entend plus le chant, ou la basse, ou un clavier, ou sur un chantier parce qu'on a peur de ne pas entendre telle machine ou son collègue à quelques mètres, et c'est là que ça fait pas du bien à nos oreilles. C'est absolument pas douloureux, peut-être pas super agréable si vous êtes très sensible, mais ça prend 15 minutes montre en main, le temps des explications, des vérifications, de la pause, qui nous explique justement quel filtre va convenir à notre usage en musique, au boulot, etc. Alors je vais tout recevoir dans 4 semaines, et il y a 2 mois de garantie si jamais ça tient pas ou que ça ne filtre pas assez le son pour moi. Allez, hop, les bouchons, et c'est reparti pour le rock'n'roll.
3: Vous allez toujours rien entendre, Marie.
4: Ça a l'air d'aller un peu mieux quand même. J'ai testé pour vous, signé Marie Autoz, et à retrouver via notre application mobile ici ou sur ici.fr. Et si vous aussi, vous avez envie que l'on vienne tester chez vous, 05 56 19 10 10. Pour vous accompagner en musique, les Bee Gees sur ici.

0: Sur Ici Gironde, ce sont les Bee Gees pour vous. Avec à suivre l'actualité musicale d'Émilie Mazoyer, qui va vous donner des nouvelles d'une comédienne qui devient chanteuse, une comédienne que vous aimez, qu'on a vue dans de nombreuses comédies. J'en dis pas plus, c'est juste après le chant des cygnes, Indochine, qui arrive sur Ici Gironde.
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0: Sur Ici Gironde, c'est Indochine, le chant des cygnes. Indochine qui a eu 40 ans ces deux dernières années. Ils ont célébré cela avec une tournée, un album, vous l'avez sans doute suivi, c'est passé par Bordeaux. Trio, le groupe, lui, a 30 ans. Ils ont bien l'intention de le souhaiter également, ce dont on parle dans l'actualité musicale d'Émilie Mazoyer. Il y a plein d'anniversaires d'ailleurs. Salut Émilie.
1: Salut tout le monde. Émilie, au rapport pour votre dose quotidienne d'actualité musicale. Aujourd'hui, c'est l'anniversaire de l'une des plus belles voix de l'histoire de la pop, Esprit de Georges. Es-tu là? Yeah.

George Michael, de son vrai nom Georgios Kyriakos Panayiotou. Et oui, son père était grec. Il aurait eu 63 ans aujourd'hui. À noter que chaque année, les droits d'auteur de son tube de Noël, Last Christmas, sont reversés à des associations caritatives via sa fondation. George Michael avait fait en sorte que sa générosité lui survive. Actrice appréciée et reconnue depuis le début des années 2000, Alice Taglioni a attendu l'année de ses 50 ans pour nous révéler ses talents de pianiste et chanteuse.

Camille Staglioni vient de sortir son premier album, ADN. Et si c'est une surprise pour beaucoup, elle vit cette plongée dans la musique comme un retour aux sources. Elle qui, après avoir fait le conservatoire, se destinait à une carrière de pianiste concertiste. Elle venait de fêter ses 80 ans et son tube Étienne allait avoir 40 ans.

Paty, danseuse, comédienne et chanteuse presque par accident d'un des plus gros tubes de l'année 1987, Étienne, nous a quittés en début de semaine après avoir lutté avec courage contre la maladie. Elle laisse derrière elle des amis fidèles comme Vanessa Paradis qui a souvent dans ses interviews loué son grand cœur. Et puis Gage Paty, c'est aussi un répertoire de 5 albums sortis entre 88 et 2000 et de belles collaborations avec Étienne, Dao, M et Françoise Hardy. Le groupe trio au grand complet, Mali, Guise, Daniel et Manu, fête ses 30 ans et on a le programme des réjouissances. Demain sortira un titre inédit, La Traversée, pour annoncer une compilation qui se veut justement comme une traversée de leur carrière. Deux autres inédits sont prévus dans les semaines qui viennent, Petit Dôme et la très intrigante Chanson de droite, dont on a hâte de découvrir le texte.

on s'en lasse pas. Trio fête ses 30 ans et on entend avec gourmandise ces inédits dont vous parlez Émilie Mazoyer à l'instant. Émilie Mazoyer qui sera de retour à 20h pour un décibel version longue, toujours comme hier, en direct du festival Les Sœurs Jumelles, chez nos voisins de Charente-Maritime. C'est en direct donc de Rochefort ce soir à partir de 20h. Avant, un point sur vos conditions de circulation, 05 56 19 10 10. S'il y a un souci, voici le dernier jour du disco, Juliette Armanet sur Essigeron.

0: C'est vraiment la fin ? Ouais, c'est la fin. Sur une décision de Juliette Armanet, le dernier jour du disco. Vos conditions de circulation à 17h35. Ça va bien. Sur les routes, j'ai pas d'accident, d'incident à vous signaler. Tant mieux. Ne vous laissez pas surprendre par un chantier nocturne. Dès ce soir, 21h jusqu'à demain, 6h. Fermeture dans les deux sens de circulation du pont d'Aquitaine. 21h, 6h demain matin. Je vous rappelle également que de 10h à 18h, il n'y a pas de TER. En Nouvelle-Aquitaine et particulièrement en Gironde, donc c'est prévu également pour demain, 10h-18h. Pas de TER en Gironde en raison des conditions météo. D'ailleurs, Eliane sur WhatsApp nous signale qu'à Sainte-Hélène, ça y est, l'orage, le vent et la pluie s'invitent, il pleut à grosses gouttes. Les orages pourraient être assez forts, on fera un point météo à 18h. Mais comme Eliane, vous pouvez laisser vos messages, vos conditions météo, conditions de circulation via WhatsApp. Ça marche comme pour vos amis. Vous rentrez ici durant dans vos contacts 05 56 19 10 10 et après on peut dialoguer très directement.
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0: 24, 25, 26 juillet, c'est un événement ici, Gironde, le Big Blue Festival de Bouliac. J'ai vos invitations pour la soirée du 24 juillet. Le rock de Manu Lanvin, la folie de Cali, la chaleur des négresses vertes. Voilà la soirée qui vous attend. 05, 56, 19, 10, 10, vous nous appelez dès maintenant pour jouer et aller au Big Blue Festival de Bouliac. Le gavez bien, trois indices qui doivent vous permettre de découvrir un élément du patrimoine girondin, commun. Une personnalité, événement, spécialité culinaire, tout petit passé. Vous tentez l'aventure ? Vous avez envie de voir Cali, de voir les négresses vertes ? C'est maintenant que ça se passe. Le cadeau après le ghetto, voici Bernard Lavillier.
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2: Un Gave et Bien qui va nous amener à Bruges et à Mérignac ce soir, enfin dans un premier temps, puisqu'ensuite sera direction Bouliac pour le Big Blue Festival, un événement ici Gironde avec la soirée du 24 juillet, Manu Lanvin, Cali, les Négresses Vertes, mais quelle soirée! Pas surpris que Samuel et Jeanne aient très envie d'y aller. On va commencer avec Samuel de Bruges. Bonsoir Samuel de Bruges.
3: Bonsoir Dominique et bonsoir à toute l'équipe.
2: Ça nous change de Jeff un peu, hein, Samuel de Bruges.
3: Un petit peu.
2: Bon, je sais pas, j'imagine que je suis pas le premier, Samuel.
3: Non, pas du tout. Non. Mais merci pour la réplique.
2: Hein. Bien, même quand on n'est pas le premier, faut tout tenter. Et Jeanne est à Mérignac. Bonsoir, Jeanne.
4: Bonsoir.
2: Soyez la bienvenue, Jeanne. Alors vous n'êtes pas au courant du jeu.
4: Pas du tout, je le découvre.
2: Non, mais vous n'êtes pas au courant, vous avez une coupure d'électricité, je veux dire.
4: Oui, nous sommes en pleine panne de courant. J'écoute la radio sur une petite radio à pile à côté de mon lit.
2: Mais c'est très bien, ne changez rien, Jeanne. C'est parfait. En ce qui concerne le... Alors bon courage à toutes celles et ceux qui, comme vous, à Mérignac, sont sans électricité. Et on pense dans ces cas-là au ventilo et à la clim. Hein. Le Gave et Bien, trois indices qui doivent vous permettre de découvrir un élément du patrimoine girondin, élément du patrimoine au sens très large du terme. Hein. Il peut s'agir d'une spécialité culinaire, d'une commune, d'un événement, que sais-je encore. Au fur et à mesure du jeu, les trois indices s'imbriquent comme les pièces d'un puzzle pour vous permettre de découvrir. Vous faites une réponse à chaque fois que vous pouvez garder ou changer dans l'évolution du jeu. Est-ce que j'ai été clair, Jeanne et Samuel?
3: Bonjour au passage, Jeanne. Pour moi, c'est clair.
4: On prend de l'autre mieux. Hein.
2: Mais oui, mais bien sûr, j'ai aucun doute. Voici le premier indice. Je dois beaucoup à la CGT.
3: Ah.
2: J'entends Jeanne qui dit ah. Alors, à vous de voir si
3: je dirais, René Coty.
2: Ok.
3: Je place une personne politique.
2: Oui,
3: en
2: oui.
3: En 4ème République, peut-être que je me trompe.
2: Oh, okay.
3: Pardon, je prends Jeanne.
2: René Coty, alors je vous rappelle la règle de base. Le Gave et Bien est girondin, Samuel.
3: Ah oui. Et du coup, je m'en dis pas. Je vais commencer à prendre mon téléphone pour vérifier. Bonjour, Jeanne. J'espère qu'elle a encore des datas pour son téléphone.
2: Malgré le courant, effectivement. Jeanne, est-ce que ce « je dois beaucoup à la CGT » vous inspire quelque chose?
4: Est-ce que la maison des syndicats là, dans plein Bordeaux?
2: Je pense que vous voulez parler, alors sans chercher à vous aider, hein, vous parlez de la Bourse du Travail.
4: Exactement.
2: Très bien. Enfin, très bien. Je ne sais pas encore.
3: C'est pas ça.
2: J'enregistre la Bourse du Travail. Je garde René Coty, Samuel?
3: Oui.
2: Ok. Je vous laisse voir avec vos datas. Voilà donc ce premier indice du Gave et Bien de ce jeudi soir qui va vous amener au Big Blue Festival de Bouliac. Vous attendent sur scène Cali, les Négresses Vertes ou encore Manu Lanvin. C'est les 24, 25 et 26 juillet, ce festival, un événement ici Gironde. Le deuxième indice va-t-il vous confirmer ou vous infirmer vos intuitions? On va voir cela juste après Cédi Calogero sur ici Gironde, ce qui va permettre à Samuel, à Bruges, Jeanne, à Mérignac, sans électricité, de réfléchir au Gave et Bien de ce jeudi après-midi. Voici Calogero sur ici Gironde.

0: C'est dit Calogero sur Ici Gironde.
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0: Avec Jeanne qui est à Mérignac, Samuel qui est à Bruges. Trois indices pour découvrir le gavait bien et aller voir Cali, les négresses vertes. En concert à Bouliac le 24 juillet, le festival Big Blue Festival. Premier indice, Jeanne et Samuel, je dois beaucoup à la CGT. Vous avez pensé, Jeanne, à la Bourse du Travail à Bordeaux. Vous, Samuel, à René Coty. Voici votre deuxième indice. Écoutez bien, Jeanne et Samuel, je rappelle que vous pouvez garder votre réponse ou la changer. La D2 passe chez moi. La départementale 2 passe chez moi.
3: La D2.
0: La départementale 2 passe chez moi. Je vous mets le départemental. Allez, on est jeudi.
3: On est là,
0: la départementale 2 passe chez moi. La D2 passe chez moi. Indice 2, donc. Premier indice, je dois.
3: Merci Dominique, d'ailleurs, ça nous apprend à prendre les départementales. Non, Dominique, dans son quiz.
0: Appelez-moi Waze.
3: Hier, c'était la tour sur les quinconces.
0: Ouais, la colonne des Girondins, absolument. Bah, tant mieux, Samuel, merci. Mais là. Ah, Jeanne a changé de voix. Jeanne a chopé un mauvais rhume en deux secondes. Écoutez, je ne sais pas très bien quoi répondre. Vous me donnez chaud d'un coup. Jeanne, est-ce que vous avez une idée? Ou Monsieur Jeanne derrière vous, est-ce qu'il a une idée? Changez-moi, monsieur. Alors, la départementale 2 passe chez moi. On est arrivé au gong. Est-ce que vous avez une idée, Jeanne? On reste sur la Bourse du Travail par défaut?
3: Allez, youpi.
0: René Coty, toujours pour Samuel, il n'y a pas d'autre réponse. Voici Shakira avant le troisième indice sur Ici Gironde.

0: Shakira Dai Dai, c'est l'hymne de la Coupe du Monde de football. Je vous rappelle que demain, 21h, la France joue contre la Norvège. Ce sera à vivre en direct sur Ici Gironde dès 20h30 depuis les États-Unis.
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0: Alors, on va voir si Jeanne Améryac, vous avez toujours des batteries ?
3: Oui, encore un peu.
0: Ça va, parce que il y a coupure de courant chez vous à Mérignac. Hein, bon courage tout le monde. On espère que vous allez tenir. Samuel est à Bruges. Vous avez eu deux indices déjà pour découvrir ce Gave et Bien. Et allez voir les Négresses Vertes et Cali avec Manu Lanvin au Big Blue Festival de Bouliac le 24 juillet. Je dois beaucoup à la CGT, indice numéro 1. La départementale 2 passe chez moi, indice numéro 2. La Bourse du Travail pour l'instant pour vous, Jeanne, et René Coty pour vous, Samuel. Hein. Voici le troisième indice. Chez moi, les vendanges, ce sont aussi des films. Alors.
3: Les vendanges,
0: c'est des films. Non, des vendanges, des films.
3: Tournés dans les vignobles.
0: Pardon.
3: Un film tourné dans les vignobles, à Bordeaux.
0: Quoi ?
3: Un film tourné dans les vignobles.
0: Ouais, ou un quelque chose qui parlerait des films. Non.
4: Je pensais à Philippe Poteau. Au départ, j'ai dit René Coty. Mais... Alors là, Dominique, bravo. Hein.
0: Non, mais. Non, après, je voudrais pas vous pensiez que je cherche à gagner à chaque fois, mais ça me permet de revendre les places sur. Bon, je fais un petit business.
3: Excellent, les
0: années. Bah, non, la départementale 2, vous la situez pas du tout, Samuel, Jeanne ? Magnifique.
3: Oui, c'est la route des châteaux.
0: Ah, voilà, alors on tient un bout, la route des châteaux. Donc, sur cette route des châteaux, un endroit où on pourrait parler des films vendanges.
3: Et oui, films vendanges. Je cherche, oui.
0: Allez.
3: Et oui.
0: Oh là là, le festival des vendanges du 7e art. Le festival du film de Pauillac. Il fallait découvrir Pauillac. Et quant à Je dois beaucoup à la CGT, c'est la compagnie générale transatlantique, puisque les premiers paquebots qui remontaient l'estuaire de la Gironde s'arrêtaient à Pauillac. Voilà pourquoi ce port de Pauillac est absolument magnifique. Les paquebots, avant de partir vers les États-Unis notamment, bah c'était à Pauillac qu'ils faisaient escale. Et c'est là que les passagers descendaient. Et la départementale 2, c'est cette route des châteaux absolument magnifique qui passe à Pauillac. Et les vendanges du 7e art, très beau festival qui aura lieu au mois de juillet. C'est un événement ici, Gironde. On est ravis d'en être partenaire. Oh là là, Samuel, Jeanne, je suis tellement déçu. Mais vous reviendrez dans le Gave et Bien ?
3: Oh ben, bien sûr, oui.
0: Bon, ah ben c'est parfait. Je compte sur vous, le Gave et Bien revient demain, 17h30. On aura à nouveau un très très beau cadeau à vous offrir. Qui sait, peut-être à nouveau, vous pourrez tenter vos chances pour aller voir Cali et les Négresses Vertes.
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0: Jeudi 25 juin, il est 18h. Et à 18h, les infos, c'est avec vous, Jade Péchira.
15: Un incendie en cours à la papeterie de facture Biganos. Du carton et du bois recyclé situé à l'extérieur de l'usine ont pris feu. 1000 mètres carrés sont touchés. Le feu a commencé en début d'après-midi. Une soixantaine de pompiers sont mobilisés. Un feu de forêt est aussi en cours à Donzac, dans le Nord Gironde. Une dizaine d'hectares ont brûlé. Une maison a été en grande partie détruite. 4 autres habitations ont été protégées par les pompiers. Un avion Dash et un hélicoptère bombardier d'eau ont été déployés. L'incendie est désormais maîtrisé.
0: De la grêle, des rafales de vent jusqu'à 110 km à l'heure attendues localement ce soir en Gironde.
15: Le département passe en vigilance orange aux orages à partir de maintenant et jusqu'à 1h du matin. Prudence donc. La bonne nouvelle, c'est qu'on va enfin pouvoir respirer un peu mieux. La Gironde va repasser en vigilance orange. Canicule à partir de 22h après 5 jours en vigilance rouge et les températures redescendent un petit peu. Pendant ce temps-là, les coupures de courant s'éternisent en Gironde. 2000 foyers sont toujours privés d'électricité sur la rive droite de la métropole, notamment dans le quartier de la Benauge et à Lormont, mais aussi à Pessac. 65 techniciens sont mobilisés selon Enedis. Côté transport, toujours des perturbations. Si vous rentrez du travail ce soir, attention, le plan de transport de la métropole de Bordeaux a dû être adapté. Seul un bus sur deux et un tram sur deux circulent. Ce sont les systèmes de climatisation notamment qui sont mis à mal par la chaleur. Demain, retour à la normale pour les trams. Quelques perturbations à prévoir pour les bus. Il n'y aura pas non plus de TER dans toute la Gironde demain entre 10h et 18h comme aujourd'hui. Circulation interrompue à cause de la canicule. Autre conséquence de la chaleur, la galère des maraîchers. Les salades flétrissent dans les champs, les pieds de tomates crament au soleil. Exemple au marché de Salles dans le Val-de-l'Air où Victor, maraîcher bio, ne sait plus quoi faire.
16: J'arrive pas à gérer, tout simplement. Trop chaud, tout ça brûle, ça sèche, ça, les fleurs tombent. Les salades, les dernières qu'on a plantées, ben là, je vais pas en avoir. Et celles que j'ai là aujourd'hui, ben, elles montent en graines parce que ça souffre. Et là, c'est compliqué, quoi. On fait comme on peut. Il n'y a pas de vigilance, c'est qu'on arrive le matin ou le soir, on le quitte le champ, et le matin, on revient, il n'y a plus rien, quoi. Tout a brûlé, tout a cramé, tout, les animaux se mettent à manger nos légumes parce qu'eux aussi, ils ont faim, ils ont soif. Voilà, tout simplement, quoi. C'est ma dernière année, là. C'est plus possible de produire. Et puis, je ne sais pas si le monde le voit, même dans leur propre jardin, ils voient très bien que ça ne donne pas. Donc, imaginez un maraîcher qui a... aujourd'hui, j'ai 5000 pieds de tomates, je n'ai pas encore une tomate. Les courgettes, c'est pareil, les haricots, c'est pareil, tout est pareil.
15: Et résultat, le prix des fruits et légumes est à la hausse sur les marchés alors que, justement, la demande de produits frais explose avec la canicule. Face aux fortes chaleurs, la ville de Bègles a décidé d'avancer la surveillance de la baignade à Bègles-Plage à partir de ce samedi. Baignade qui sera désormais surveillée de 11h à 19h tous les jours. Mardi, un enfant de 6 ans est mort noyé dans le lac de Bègles après avoir échappé à la surveillance de ses parents. La baignade n'était pas surveillée à ce moment-là.
0: 6 mois de prison avec sursis requis aujourd'hui contre le propriétaire d'un Rottweiler.
15: Oui, son chien avait gravement mordu une fillette de 21 mois à la terrasse d'un restaurant. C'était à Anglet en juillet 2024. La famille de la petite fille débordelée était venue passer ses vacances dans le Pays Basque. L'enfant avait littéralement été scalpé par l'animal. Elle va mieux aujourd'hui. Le parquet a aussi demandé l'euthanasie du chien. Le jugement sera rendu par le tribunal de Bayonne le 2 juillet. L'inquiétude pas tout à fait dissipée au planning familial de la Gironde. Depuis plusieurs jours, l'association alertait sur sa potentielle disparition après la suppression d'une subvention qui représente un tiers de son budget. Hier, l'ARS a finalement annoncé maintenir cette subvention de 160 000 euros pour l'année 2026, mais rien de certain pour 2027. Le planning familial appelle donc toujours à manifester ce soir à 18h30, là, dans une demi-heure, devant l'agence régionale de santé. Et puis, c'est une information ici, Gironde, les United Bébés exclus des groupes de supporters officiellement reconnus par le club. En cause, une bagarre avec des stadiers après la défaite de l'UBB face à Clermont à Chaban début juin, mais aussi des incidents à Pau en mars et à Toulon en mai. Les United BB dénoncent une décision disproportionnée avec ses 750 adhérents. C'était le principal club de supporters de l'Union Bordeaux-Bègles.
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15: Et donc attention à ces orages qui peuvent être localement forts ce soir, Dominique.
0: Oui, les phénomènes seront très localisés. On nous parle déjà depuis 17h30 d'un peu de vent, de pluie à Sainte-Hélène. Ça pourrait aller jusqu'à 110 km à l'heure en rafale très localement. Voilà pourquoi il y a une vigilance orange pour ce risque orageux de Météo France dans la soirée, avec pas mal de pluie également par endroit, notamment pour la métropole bordelaise. Ça va rafraîchir un peu les températures. 18 à 21 degrés cette nuit, d'où la vigilance rouge de Météo France qui cesse ce soir pour revenir à orange. Orange car on garde encore demain des températures anormalement élevées. 32 degrés sous abri demain après-midi pour le littoral, 33 à 36 degrés sous le soleil dans l'intérieur, 36 degrés pour Bordeaux Métropole, 35 degrés à Capsieux, 34 degrés pour Sauveterre de Guyenne, 33 degrés pour Saint-André de Cubzac. Sur la route, je n'ai pas d'incident ou d'accident à vous signaler. Ça semble plutôt fluide partout. Attention, fermeture à la circulation dans les deux sens du pont d'Aquitaine ce soir dès 21h jusqu'à demain 6h. Je vous rappelle par ailleurs qu'en raison des phénomènes météo, vous n'avez pas non plus de TER qui circuleront demain entre 10h et 18h partout en Gironde.
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0: Et donc vous continuez, malgré l'épisode orageux de ce soir, d'être attentif aux personnes sensibles, de passer du temps dans des endroits frais et surtout hydratez-vous. Voici Francis Cabrel sur Ici Gironde.

0: Sur Ici Gironde, Francis Cabrel, encore et encore.
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0: À suivre pour vous l'événement Ici Gironde, c'est l'Opéra National de Bordeaux, une grosse actualité au cours de l'été qui arrive. Et oui, l'opéra ne s'arrête jamais, on va en parler avec son directeur général Emmanuel André qui sera avec nous. Après cette nouveauté Ici Gironde, une voix que vous commencez à bien connaître, celle de Charlotte Cardin. Écoutez ces nouveaux The Way We Touch sur Ici.

0: Sur Ici Gironde, Charlotte Cardin, The Way We Touch. Ici Gironde qui met en avant tous les beaux événements de l'été pour vous, chaque soir un peu avant 18h15. Bonsoir Emmanuel André.
1: Bonsoir.
0: Vous êtes le directeur général de l'Opéra National de Bordeaux. Et alors, à celles et ceux qui pensaient que l'Opéra allait se mettre au repos cet été, que nenni, Don Quichotte arrive dès ce 30 juin, Emmanuel.
1: Et oui, jusqu'au 10 juillet, c'est une production toute neuve, toute belle qui sort de nos ateliers. C'est un grand ballet espagnol, chorégraphié par José Martinez, le directeur de la danse de l'Opéra de Paris, dont nous sommes très très fiers.
0: Don Quichotte, qui est un des grands classiques quand on n'est pas forcément très habitué au ballet. Est-ce que Don Quichotte, c'est toujours un peu mon souci, ça peut être une bonne clé d'entrée ou il faut quand même déjà avoir un peu l'habitude de ce type de spectacle?
1: En fait, un ballet, ça vous raconte une histoire, même si vous n'avez pas de parole. Donc, grâce au mime et à la danse, surtout, on comprend tout sans avoir besoin de se représenter, même si on connaît tous l'histoire de Don Quichotte. Il y a de l'amour, il y a de l'aventure, et surtout des prouesses incroyables, puisque chaque soir, il y a deux étoiles ou trois solistes qui vont interpréter des rôles époustouflants. En fait, c'est un des ballets des plus incroyables. Et le public, en fait, vous accompagne. Les connaisseurs de la danse applaudissent quand il faut applaudir. Vous allez être époustouflés.
0: Alors, parce que j'ai envie d'être époustouflé, Emmanuel André, justement, j'ai regardé. J'ai trouvé qu'il restait encore quelques places d'ici le 10 juillet. Alors, c'est déjà très complet, il ne faut pas traîner. Mais il reste quelques places, j'ai vu, à 30 euros. C'est une volonté, ça, de rendre l'opéra accessible?
1: Oui, en fait, c'est une manière de dire, si vous n'aviez pas tout prévu dans votre dernière semaine ou avant de partir en vacances, ou si vous venez prendre le frais également, parce que dans notre salle, c'est une salle climatisée.
0: C'est un argument, c'est vrai.
1: Vous avez le soleil sur scène, mais la fraîcheur autour de vous, ça, c'est très confortable.
0: Et 30 euros, oui, il y a une volonté de tarif, quoi, hein, d'être accessible au plus grand nombre.
1: Oui, parce qu'en fait, on essaye de développer des offres quelquefois longtemps à l'avance ou quelquefois en dernière minute. Il y a aussi les abonnements jeunes. Il y a une série d'offres qui vous permettent de renouveler le public, d'avoir des connaisseurs, bien sûr, mais des personnes qui viennent à un prix très, très raisonnable faire une magnifique découverte.
0: Alors, il y aura des découvertes tout au long de la saison 2026-2027. On peut, Emmanuel André, directeur général de l'Opéra National de Bordeaux, prendre le temps d'en parler aussi. Pour cette prochaine saison, là, il ne faudra pas traîner, la billetterie, c'est au cœur de l'été?
1: Oui, alors, il y a une petite exception, c'est le mois de septembre. Donc, tous nos concerts qui vont commencer le 11 septembre et jusqu'à la fin du mois, vous pouvez déjà acheter vos billets individuels. Donc, je vous suggère de courir écouter le 26 septembre Preti Yende, c'est une des sopranos les plus époustouflantes, elle est sud-africaine. C'est très très rare de la voir chanter en France. Il y a également de la danse le 20 septembre. C'est un duo de danseurs japonais incroyables, Saburo Teshigawara et Ryoko Sato. C'est très rare de les avoir. Je crois que c'est une première à Bordeaux. Une danse, on a l'impression qu'ils volent sur scène. Ils peuvent être avec un instrument sur scène et c'est presque des chats ou des oiseaux. Et puis le grand concert d'ouverture, c'est le 11 septembre. West Side Story de Leonard Bernstein, musique très festive, que vous pouvez l'écouter soit dans la salle à l'auditorium ou soit dans les rues en vous asseyant sur des caisses de vin qui sont customisées spécialement pour l'occasion par la caisserie bordelaise et vous repartez avec ce petit cadeau.
0: Juste en 30 secondes, Emmanuel André, parce que moi, j'adore les grands classiques, peut-être ça me rassure, mais le lac des Cygnes vient à Bordeaux?
1: Alors ça fait tellement longtemps qu'on attend d'avoir un lac des Cygnes, et c'est pas qu'il vient à Bordeaux, on le fabrique, si vous voulez. Ça fait ça a été un travail considérable de nos ateliers pour pouvoir pendant 25 représentations produire le plus grand ballet, le plus connu, mais aussi celui qui nécessite le plus de talent des danseurs, parce que c'est un ballet redoutable. Danser le Cygne, c'est vraiment une prouesse quand vous êtes un danseur confirmé.
0: Merci beaucoup Emmanuel André. Je rappelle que vous êtes directeur général de l'Opéra National de Bordeaux et qu'il y aura plein de rendez-vous et surtout au plus près de nous dès le 30 juin jusqu'au 10 juillet. Don Quichotte, c'est à ne pas rater, même si ce sera une première peut-être pour vous à l'Opéra de Bordeaux. C'est une belle clé d'entrée tout de même. Emmanuel André, merci. La musique sur Ici Gironde, c'est à suivre. William Scheller dans un vieux rock'n'roll et l'histoire de la vie d'Ebby Davis sur Ici Gironde.

0: Sur ici, j'entends William Scheller. Dans quelques minutes, un point sur vos conditions de circulation. 05 56 19 10 10 pour vos infos trafic. C'est juste après Fever Dream, Alex Warren sur ici, j'entends.
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0: Sur ici, Gironde, Fever Dream, c'est Alex Warren. À 18h30, vos conditions de circulation, pas d'incident, pas d'accident à vous signaler. Simplement ce véhicule en panne sur la 63, Cestas, en direction d'Arcachon ou de l'Espagne. Ailleurs, tout va bien. 05 56 19 10 10 pour vos infos trafic. Vous pouvez passer par WhatsApp également pour dialoguer directement avec votre radio ici, Gironde. Je vous rappelle qu'il n'y aura pas de circulation possible cette nuit sur le pont d'Aquitaine. Il est fermé dans les deux sens de 21h à 6h. En raison d'un chantier, pas de TER non plus demain en raison des conditions météo partout en Gironde, pas de TER entre 10h et 18h avant oui, après oui, mais entre 10h et 18h, pas de circulation. Bon déplacement à vous.
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0: La version très récente des Oies Sauvages par le célèbre Yann Muller qui remet Michel Delpech au goût du jour. C'est dans un instant, c'est juste après Bertignac et les visiteurs. Voici ces idées-là sur Ici Gironde.

0: Yann Muller sur Ici Gironde avec les oies sauvages de Michel Delpech.
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0: Avant 19h, votre rendez-vous 100% sport en Gironde, consacré au rugby. Bègles en finale du championnat de France contre Toulouse au Stade de France samedi. Ouais, oui, vous avez bien entendu. Restez avec nous, je vous expliquerai tout. D'abord, on parle télé avec vous, Patrice Gascoin. Patrice, vous êtes reparti sur le tournage que vous adorez, hein, de la saga de l'été de TF1 Zodiac la semaine dernière avec Francis Huster. Aujourd'hui, vous êtes avec l'héroïne, je crois.
3: En ce moment, le jeudi soir sur TF1, les secrets ne meurent jamais.
4: C'est la fille de la procureure. Elle devait se marier aujourd'hui.
5: Tu te souviens de Mathias Rousseau, celui qu'on a surnommé le Zodiac?
6: Il est mort.
4: On n'a jamais retrouvé son corps. C'est le symbole qu'il utilisait pour ses meurtres.
3: La traque du tueur en série qui choisit ses victimes en fonction de leurs signes continue ce soir sur TF1. Zodiac a fait son retour plus de 20 ans après sa première diffusion. Effectivement, jeudi dernier, les coulisses télé étaient avec Francis Huster, qui a repris son rôle de commissaire Keller. Mais l'enquête, elle est dirigée par une jeune capitaine de police, Nadia Roman, jouée par la non moins jeune Philippa Phoenix. Donc, cette semaine, c'est à elle que j'ai demandé si finalement, la mort du personnage joué par Claire Kem il y a 20 ans, Philippa Phoenix, ça vous permet de devenir la nouvelle enquêtrice de Zodiac, finalement.
7: Écoutez, je vois pas les choses tout à fait de la même manière, parce que la dynamique de relation entre les personnages d'Antoine Keller et Nadia Roman est complètement différente aujourd'hui. Donc, ce qui est à Claire Kem et au personnage de Claire Kem appartient à Claire Kem.
3: Vous êtes trop jeune pour avoir des souvenirs du premier Zodiac, non ?
7: Détrompez-vous. J'avais regardé les premiers épisodes avec ma famille et tout ça, et on était au rendez-vous. Hein.
3: Vous jouez Nadia Roman, capitaine de police. Qu'est-ce qu'on ressent quand on joue à avoir une arme de flic dans la main?
7: Effectivement, moi qui aime bien justement construire mes personnages en partant du réel, je m'étais formée à savoir tenir une arme et tout ça. Et je pense que ça sert le personnage. C'est-à-dire que tout d'un coup, ça vous donne une autorité naturelle d'avoir une arme à la ceinture.
3: Je me souviens que face à Florent Père dans la série Commandant Saint-Barthes, vous disiez que votre plus grand challenge, c'était de ne pas exploser de rire. Et donc face à Francis Huster, comment ça se passe?
7: Oui, vous avez bonne mémoire. On se connaissait pas avant, on s'était pas rencontrés. Et puis le premier jour où on tourne ensemble, la caméra s'allume, on tourne, la caméra s'éteint et on se regarde. Et il me dit, oh, c'est formidable, j'ai l'impression qu'on se connaît depuis toujours. Et j'ai dit, mais tu sais quoi, moi aussi. Et donc ça s'est très très bien passé avec Francis. Le défi n'était pas d'avoir peur d'exploser de rire, le défi était d'être carrément à la hauteur.
3: Philippa Phoenix, la révélation de ce nouveau Zodiac qui se poursuit ce soir sur TF1. À demain pour d'autres révélations dans les coulisses télé.
0: Et c'est grâce à Patrice Gascoin pour vous sur Ici Gironde. À suivre dans un instant, Eros Ramazzotti. 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

0: Alexis Ronde, Eros Ramazzotti à 18h49 lors de votre rendez-vous 100% sport en Gironde tous les soirs du lundi au vendredi 18h45-19h. On parle sport et ce soir on va parler rugby puisqu'il y aura samedi soir au Stade de France une finale de rugby entre Bordeaux et Toulouse. Ah, je sais, vous avez du mal à le croire mais on va tout vous expliquer avec Arnaud Douanikov qui est avec moi. Bonsoir Arnaud.
1: Bonsoir.
0: Merci d'être avec nous, entraîneur au CABBG. Au club de rugby de Bègle, donc des jeunes de la section à la Mercerie. On va vous expliquer, cela sont les cadets et ils seront en finale ce samedi 17h30 au Stade de France à Paris en levée de rideau de la finale du top 14. D'abord Arnaud, on peut expliquer un peu ce qu'est cette catégorie des cadets à la Mercerie?
1: Oui, bien sûr. Alors les cadets à la Mercerie, ce sont les le plus haut niveau jeune des moins de 16 ans. Voilà, donc là, c'est la génération 2010 que nous avons au club.
0: D'accord, donc ils ont entre ce sont les 14-16 ans
1: C'est plutôt les 15-16 ans. 15-16 voilà, ans. C'est l'année, ils sont tous nés en 2010.
0: D'accord. Et à la Mercerie, parce que Pierre à la Mercerie, qui était un vice-président de la Fédération française de rugby dans les années 70 et qui a donné son nom à cette catégorie, le championnat de France a été un long parcours parce qu'il y a de nombreuses équipes de moins de 16 ans, de 15-16 ans, qui sont engagées dans la compétition.
1: Oui, tout à fait. 42 cette année, il me semble, avec un championnat qui est en plusieurs parties. Une phase qualificative qui commence au mois de septembre pour finir au mois de février. Et ensuite, une deuxième phase qu'on appelle les play-offs, où on est des poules de quatre et seul le premier et les deux meilleurs deuxièmes des six poules sont qualifiés pour les phases finales. Voilà. Et où on joue un quart de finale, une demi-finale et après la finale. Voilà. Donc c'est un championnat qui est assez long et sur lequel il faut être assez connecté et assez câblé très très vite pour pas trop perdre de temps.
0: C'est un vrai marathon. On peut expliquer aussi, Ardo Douanikov, pourquoi CABBG et non pas UBB. Il faut rappeler que l'Union Bordeaux-Bègle, c'est l'union du Stade Bordelais et du CABBG et que les deux clubs historiques ont gardé leur formation et leurs équipes de jeunes.
1: Oui, tout à fait. Nous, au CABBG, on a gardé toute la pratique élite jeune jusqu'au Crabos, donc jusqu'au moins de 18 ans.
0: Qui, à ce moment-là, rejoignent le centre de formation de l'Union Bordeaux-Bègle.
1: Qui, à la suite des Crabos, effectivement, rejoignent le centre de formation de l'Union Bordeaux-Bègle.
0: Et le CABBG peut se targuer d'une belle saison en termes de formation, puisque les Crabos, les 16-18 ans, étaient eux aussi en finale du championnat de France le week-end dernier.
1: Tout à fait, effectivement. Et ouais, c'était une belle saison pour notre formation béglaise, puisque les Crabos sont vice-champions de France. Les moins de 14 ont gagné le Super Challenge, donc c'est aussi une super performance. Et voilà, nous, on a la Mercerie, mais on a la chance de pouvoir jouer cette finale, qui est une belle récompense pour notre groupe de jeunes qui a été vraiment super impliqué tout au long de la saison.
0: Alors, est-ce qu'ils fréquentent les grands, les pros de l'Union Bordeaux-Bègle, ces jeunes béglés qui apprennent le rugby et qui seront au Stade de France samedi en ouverture de la finale de top 14? On pose la question à leur coach Arnaud Douanikov dans une minute sur Ici Gironde.
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0: 100% sport en Gironde, du lundi au vendredi, un peu avant 19h. On parle rugby. Les jeunes du CABBG, les moins de 16 ans, sont en finale de leur championnat de France, samedi en ouverture de la finale du top 14. Est-ce que ces jeunes fréquentent, Arnaud Douanikov, entraîneur de ces jeunes de moins de 16 ans, est-ce qu'ils fréquentent les professionnels de l'UBB?
1: Oui, on a la chance d'être sur le même site. Du coup, on s'entraîne sur Oseva Campus, à Bègle, au stade Moga. Et du coup, oui, on peut profiter des installations, profiter de la salle de musculation. On a une vraie interaction avec l'UBB, du coup. Et ça permet vraiment de développer nos jeunes pour atteindre leur plus haut niveau et les accompagner pour qu'ils atteignent leur plus haut niveau de performance, comme je viens de le dire, et les accompagner sportivement, les accompagner scolairement et les accompagner aussi humainement. Voilà, parce qu'on est aussi des éducateurs avant d'être des entraîneurs.
0: Oui, ça c'est très bien de jamais l'oublier, Arnaud Dvanikov, et bravo de le redire. Et ça vaut à tous les niveaux, pour tous les clubs et pour tous les sports. Donc c'est génial parce que le soir, ils ont les posters de Louis Bialbiaré et de Ben Tameifouna dans leur chambre, et dans la journée où ils les croisent à l'entraînement au Seva Campus.
1: Ouais, et dans la journée, voilà, effectivement, en fonction de l'horaire auquel on s'entraîne, on peut les croiser. Il y a toujours une petite interaction, un petit clin d'œil, un petit coucou. Donc c'est vraiment super sympa d'avoir cette proximité des joueurs pros de l'UBB qui nous suivent un petit peu, ouais.
0: Donc là, la finale, c'est en levée de rideau de la finale du top 14. C'est à BBG Stade Toulousain à la Mercerie. Est-ce que, chez les moins de 16 ans, se dire que c'est contre le Stade Toulousain, c'est une petite émulation supplémentaire?
1: Oh, vous savez, oui, il y a toujours des petits derbies de la Garonne. Je pense qu'à tous les niveaux, il y a cette petite émulation là qui est très sympa. Après, voilà, attention, hein, on sait où on est, on sait où on veut aller. Les joueurs savent tout le parcours qu'il leur reste à faire pour atteindre le plus haut niveau. Donc voilà, nous, on est surtout là pour que les jeunes y progressent, pour les accompagner, pour qu'ils jouent bien au rugby, pour qu'on prenne beaucoup de plaisir, qu'on prenne le goût à l'effort, qu'on commence à avoir les attendus pour atteindre le plus haut niveau.
0: Et pour eux, c'est extraordinaire, parce qu'après, j'ose imaginer, quel que soit le résultat, qu'ils sont invités à la finale du top 14, et là aussi à croiser de magnifiques joueurs, il faut le reconnaître, même si on aurait adoré qu'il y ait l'UBB, mais que ce soit les joueurs de Montpellier ou de Toulouse.
1: Oui, c'est vrai que ça aurait été fantastique qu'on puisse voir les joueurs de l'UBB en finale. Mais après on va profiter de cette fin de saison. On y va de toute façon pour gagner. Et ensuite, on va profiter. Ça a été une longue saison qui a commencé début août, qui va se terminer fin juin, avec beaucoup de choses qui se sont passées, le rugby à 7, on a réussi à gagner le titre de champion de France de rugby à 7 aussi. Donc c'est vraiment une super saison pour notre club, et on espère que pour nos jeunes ça se terminera par l'apothéose, par un doublé, on espère, rugby à 7 et rugby à 15.
0: On le souhaite. Bravo à la formation béglaise. Donc c'est à 17h samedi, une finale des jeunes béglais que vous pourrez suivre sur les réseaux sociaux de la Fédération française de rugby, YouTube, Twitch. On n'oublie pas, dans ce week-end rugby, la finale des Lyons du Stade Bordelais. C'est dimanche 18h depuis Biarritz, et là c'est en clair sur Canal+. Donc même si vous n'êtes pas abonné, vous pourrez suivre les Lyons du Stade Bordelais. Jérémy Frérot sur ICI Gironde.

0: Sur Ici Gironde, c'est Jérémy Frérot.
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0: Sommes jeudi 25 juin, 19h. Attention aux orages ce soir, météo complète après vos infos présentées par Cyril Ardorodon.
2: Il fera chaud encore demain, mais le bout du tunnel semble peu à peu se dessiner. 61 départements seront placés demain en vigilance rouge contre 72 aujourd'hui. Mais la situation reste extrêmement difficile à vivre, à peine tenable. Les passages aux urgences et les appels au SAMU sont en hausse de 20 à 30%. Solène Lehen, la ministre de la Santé, était en déplacement en Essonne aujourd'hui. Elle confirme que le système de santé est très sollicité.
3: Stéphanie Rist, la ministre de la Santé, a déclenché ce midi le niveau 3 du plan Orsan, expliquant que le système de santé est très sollicité, même par endroits en tension. Les autorités passent donc en mode gestion de crise.
4: On est aujourd'hui en situation qu'on peut appeler, je crois, de crise, puisqu'il y a une augmentation. On commence depuis hier après-midi à avoir une augmentation importante de passages aux urgences. On avait déjà les jours précédents une augmentation d'appels au SAMU.
3: Dans cet hôpital d'Orsay, par exemple, plus 30% de patients aux urgences aujourd'hui. Une dizaine attendent dans une grande pièce d'être hospitalisés. Mais ça commence à coincer du côté des lits disponibles dans les autres services. Et ce n'est que le début, explique le docteur Nicolas Gonzalez, chef du service des urgences.
5: Ce qui nous fait penser que ça va être de plus en plus compliqué, c'est l'état des patients qui arrivent aujourd'hui. On se rend bien compte que l'impact de la vague de chaleur ne fait que commencer. Et ce qui inquiète d'autant plus, c'est la saturation des services d'aval. Les services de réanimation, je pense, sont en tension et j'ai pas l'impression que ça va se calmer tout de suite.
3: Les patients vont continuer d'affluer la semaine prochaine après la vague de chaleur. Il va falloir que le système de santé tienne dans la durée.
2: Solène Lehen, et concernant les décès, la ministre de la Santé affirme qu'il y en a, mais qu'ils sont pour le moment difficiles à quantifier. Et de son côté, le Premier ministre Sébastien Lecornu demande au groupe La Poste de mobiliser les facteurs pour effectuer des visites aux personnes les plus fragiles, avec une attention particulière accordée aux communes rurales et périurbaines, et dans lesquelles les mairies ont, selon lui, moins de moyens. En pleine canicule, une défaite importante en justice pour Total Energy, le pétrolier condamné par le tribunal judiciaire de Paris et pour son rôle dans le dérèglement climatique. La justice estime que l'entreprise n'a pas respecté son devoir de vigilance. Rémi Brancato, une obligation faite aux entreprises depuis 2017 de mettre en place des mesures pour protéger les droits humains et l'environnement.
6: Sur près de 50 pages de décision, le tribunal judiciaire de Paris tranche un débat. Total Energy a bien obligation de limiter les effets de ses activités sur le climat. Une victoire pour la coalition d'ONG dont fait partie Théa Bounefour de l'association Sherpa.
7: C'est quand même la première fois qu'une entreprise française est condamnée pour manquement à son devoir de vigilance en matière climatique.
6: Total estimait que les émissions de gaz à effet de serre des clients qui utilisent par exemple son essence n'étaient pas de sa responsabilité. Le tribunal juge au contraire qu'il doit les décompter.
7: C'est les émissions de gaz à effet de serre quand on utilise du carburant dans sa voiture. Donc pour Total, c'est 90% de ces émissions. Total considérait qu'il n'avait pas de responsabilité, ça dédouanait l'entreprise de 90% de ses émissions.
6: En pleine canicule causée par le réchauffement climatique, la décision oblige donc la major pétrolière à fournir un nouveau plan de vigilance avec des objectifs climatiques. Le tribunal ne les détaille pas, regrette Justine Ripoll de l'association Notre Affaire à Tous.
8: Les juges battent un peu en touche et disent tant que le plan de vigilance de Total n'est pas complet, je ne peux pas savoir si les mesures sont pertinentes.
6: Pas de fermeture de puits de pétrole dans l'immédiat pour Total donc, mais le tribunal donne rendez-vous en janvier pour évaluer son nouveau plan de vigilance.
2: Explication de Rémi Brancato. À quelques jours du week-end, avec ses fortes chaleurs, de nombreux événements annulés un peu partout en France, d'autres seront aménagés pour la sécurité et le confort des participants. C'est le cas par exemple de la 35e édition du festival Rencontres et Racines dans le Doubs. Mathieu Sabarly, le directeur du festival, détaille les mesures qui seront en place.
9: C'est pas la première canicule que le festival a à vivre. Donc on avait beaucoup de choses en effet, des douches géantes, des brumisateurs, des points d'eau gratuits partout. On avait déjà prévu beaucoup de choses. Mais là, en vigilance rouge, en lien avec la PREF, pour pouvoir maintenir l'édition et accueillir le festival en bonnes conditions, on a augmenté les propositions pour que ce soit tenable en fait cette édition. Et donc on a mis plein de dispositifs en place, énormément de points d'eau, aussi de l'incitation. J'ai des brigades de désoiffeurs qui vont être là avec de l'eau, qui vont distribuer éventuellement. et qui vont aussi brumiser les gens manuellement. Et puis c'est aussi une incitation à limiter sa consommation d'alcool. On a interdit les alcools forts, on modère sur les quantités, on ne peut commander qu'un verre à la fois. C'est-à-dire qu'on ne peut pas prendre une grande panne de bière, on peut prendre une bière de 25 centilitres. Puis on fait aussi des points de fraîcheur, on a la filature qui est un immense bâtiment. On va rafraîchir pour que les gens puissent à un moment venir dans un endroit beaucoup plus frais, se reposer un peu au niveau de la chaleur.
2: Mathieu Sabarly, le directeur du festival Rencontres et Racines, qui débute demain à Audincourt, dans le Doubs. Et puis l'établissement français du sang appelle aux dons avant l'été. Il manque 86 000 poches de sang d'ici au 14 juillet. C'est à lire sur ici.fr.
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0: Le vent change de sens, permettant une baisse des températures dans la nuit qui arrive, avec des minimales comprises entre 18 et 20 degrés. Localement, 22 degrés, notamment sur le littoral. Voilà pourquoi on quitte la vigilance rouge canicule pour passer en orange. Dans le même temps, des orages assez marqués pourraient avoir lieu. Nous sommes en vigilance orange à ce sujet, avec des chutes de grêle et des rafales de vent pouvant aller jusqu'à 110 km à l'heure. Soyez donc très prudents cette nuit. Voici Laurent Petit-Guillaume et 100% années 80.
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12: Bonsoir à tous, c'est l'heure de repartir dans la décennie qui nous a offert le Walkman, les cassettes VHS, le caméscope, Super Mario Bros et les bisounours. Bref, c'est l'heure de repartir dans les années 80. Nous ici, c'est en musique. Et ça commence comme ça.

0: Police avec Don't Stand So Close To Me.
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0: 1980, le groupe publie son troisième album à la pochette orangée et au titre énigmatique Zenyatta Mandata. Bon, ça veut rien dire, mais ça sonne bien. On y découvre ce Don't Stand So Close To Me, sur lequel vous vous êtes sans doute trémoussé. L'histoire d'un professeur convoité par une de ses élèves qui a la moitié de son âge. Sting s'est inspiré pour ce texte du roman controversé Lolita de Nabokov. Et ce sera le single le plus vendu de l'année au Royaume-Uni. Pour la suite, c'est un cœur de rocker. Julien Clerc, bien sûr.
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0: Kenny Loggins, c'était Footloose. Et c'est la BO du film génial sorti en 1984, l'histoire d'une bande d'ados face aux mœurs rigides d'une petite ville américaine qui veut leur interdire de danser. Un film à revoir. Quant à la BO, elle permet à Kenny Loggins, star de la country, de se faire connaître dans le monde entier. Allez, si vous avez envie de danser, patientez un peu, ce sera sur Sans Contrefaçon de Mylène Farmer dans un instant. La Corée est facile.
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0: L'ambiance des années 80, ça continue sur votre radio. Ici Gironde, juste après ces petites infos.
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2: Et dès le mois de juillet, les pistes de Robin de Podassac attendent parents et enfants. Le concept des pistes de Robin est porté par le département de la Gironde. Il repose sur l'idée de créer un livret jeu interactif et gratuit qui invite les enfants et leurs familles à partir à l'aventure dans les communes du territoire. Il faut les découvrir au travers de résolutions d'énigmes en suivant les traces d'un personnage imaginaire. Et donc, il en existe pas mal dans le département. Les enfants adorent plonger dans l'univers créatif des enfants à travers les livrets, les pistes de Robin qui mettent en lumière le travail réalisé au cours de l'année 2025-2026 par les enfants des accueils de loisirs de Podassac, accompagnés par les équipes d'animation et de l'office de tourisme.

0: Sauvez-moi, c'était Jeanne Mas. 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
0: Et pour la suite, j'ai choisi le titre qui a permis à Stéphane Echer de se faire connaître enfin chez nous en France, Two People in a Room, alors qu'il a déjà en Suisse sorti 3 albums. Bon, alors on est en 86. Au même moment, l'Argentine remporte la Coupe du Monde de foot, grâce à la main de Dieu, celle de Maradona. Aujourd'hui, il y a encore la Coupe du Monde sans Maradona, et Stéphane Echer, bah, lui, il est toujours là en tournée. Notamment le 10 juillet, il sera au Festival de la Côte d'Opale à Boulogne-sur-Mer. Two People in a Room, c'est ça.
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0: Coq Robin avec When Your Heart Is Weak. Quand ton cœur est faible. Bon, c'est pas une chanson sur un problème cardiaque, évidemment, mais bien sûr sur une question d'amour qui se passe mal. Enfin bon, c'est surtout un énorme succès pour le groupe Coq Robin en 85. Bientôt 20h et ce soir, vous allez retrouver Émilie Mazoyer pour Décibel en direct du festival Sœurs Jumelles à Rochefort. Mais avant cela, encore un tube des années 80, ouais. Allez, Patrice Russian, Forget Me Not arrive juste après ça.
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1: Il est 20h sur votre radio locale ici. Merci de nous avoir choisis.
2: Et oui, les 20h, c'est Décibel en direct de Rochefort au festival Sœurs Jumelles.
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2: Ici et nulle part ailleurs, les bourrifantes Béatrice Dalle au festival pour présenter un spectacle poignant et passionné. Hommage à Kurt Cobain, le chanteur de Nirvana, qu'elle aime passionnément. Et tant pis s'il est mort il y a plus de 30 ans, l'amour est intact. Vous l'entendrez dans la deuxième partie de l'émission. Au rayon découverte, on va rencontrer un jeune groupe, Dernier Motel, qui mêle théâtre et rock en français. Ils sont 6 fans de David Lynch et leur album est conçu comme un film. Et puis Julie Delors est dans Décibel aussi ce soir. C'est elle qui choisit tous les documentaires musicaux projetés au festival Sœurs Jumelles, ce job de rêve. Elle est avec Julien Pelletier aussi, à qui l'on doit un très beau film sur Vanessa Paradis. Décibel, c'est parti.
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0: Décibel, en direct de Rochefort, Émilie Mazoyer.
2: Ah, ce festival Sœurs Jumelles, on y est pour la deuxième soirée. Il y en aura une autre demain. Et alors, dès aujourd'hui, je vous préviens, demain, on a un horaire spécial. Puisqu'évidemment, demain, c'est le troisième match de l'équipe de France à la Coupe du Monde de football. Et c'est très important. Donc, demain soir, nous prendrons l'antenne à 19h et jusqu'à 20h30. Ensuite, c'est l'équipe des sports d'ici qui vous fera vivre. Avec Pia Clément en tête, ce match hyper important évidemment pour l'équipe de France. Allez les Bleus, c'est évident. Et ça sera demain. Donc demain, Décibel de 19h à 20h30. Et puis ensuite, le foot. Ça c'est pour demain soir. Ce soir, on est ensemble en direct jusqu'à 21h. Il y aura de la bonne musique et donc plein d'invités, vous l'avez compris, autour de ce festival Sœurs Jumelles. Avant d'accueillir Béatrice Dalle, Dernier Motel et Julien Pelletier, j'accueille ma première invitée, Julie Delors. Bonsoir.
5: Bonsoir.
2: Bienvenue dans Décibel. Chère Julie, je vous admire, je dois le dire. J'étais déjà dans ce festival il y a 2 ans, il y a 3 ans, mais c'est surtout il y a 2 ans où votre travail m'a sauté aux yeux et au cœur, je dois dire. Vous êtes en charge de la programmation des films musicaux ici à Sœurs Jumelles, soit des films qui parlent de musique, de styles musicaux, d'histoire de musique, ou alors qui parlent d'un artiste en particulier. Quel genre de parcours dans la vie professionnelle il faut faire pour avoir ce job de chercheuse de pépites films musicaux?
5: Alors mon parcours est assez particulier parce que mon travail premier n'est pas du tout programmatrice, il est chef monteuse en documentaire ou fiction.
2: Ceci dit, ça veut dire que vous avez l'œil
5: voilà.
2: Et l'oreille.
5: C'est
2: oui.
5: Ça.
2: Oui, oui.
5: Et du coup, c'est vrai que le montage et la musique, c'est une partie très importante. On est les premiers au montage, on est les premières personnes avec qui travaille le compositeur et le réalisateur.
2: Oui,
5: donc et moi, c'est vrai que la musique était quelque chose qui était très importante. J'adorais proposer des groupes de musique à des réalisateurs ou des compositeurs à des réalisateurs ou afin d'accompagner leurs films.
2: Ah ouais. Alors, ce qui est génial, c'est qu'en plus, non seulement donc ces films que vous choisissez, tous les festivaliers, toutes les festivalières les découvrent, et vraiment, voilà, vous avez un flair incroyable, parce que moi, vous m'avez fait découvrir des choses ici absolument magnifiques, mais en plus, c'est dans un lieu pas comme les autres, qui s'appelle le Cinémobile. Est-ce que vous pouvez me décrire cet endroit pas commun où on va voir des films, les films que vous avez sélectionnés?
5: Alors, c'est vrai que le Cinémobile, c'est vraiment le lieu du documentaire musical.
2: Ouais.
5: Et c'est un camion cinéma. C'est un camion cinéma qui a été créé par la région centre, donc cyclique. Et c'est un camion qui se déplie avec 80 places à l'intérieur, un écran.
2: La clim.
5: La clim.
2: Parce qu'en ce moment, c'est quand même une grosse qualité.
5: Complètement. Et c'est validé par Dolby. Donc on a un 7.1 dans le Cinémobile. Et du coup, il y a aussi un grand écran avec un vrai vidéoprojecteur en laser. Donc comme une vraie salle de cinéma. Et il y a un côté hyper cocon, on est vraiment hyper bien à l'intérieur.
2: C'est vrai, hein. Ouais.
5: C'est hyper agréable, et autant pour les équipes qui viennent présenter leur film, il y a un rapport direct au spectateur, on a vraiment l'impression de partager quelque chose avec chacun des spectateurs qui sont là.
2: Ouais.
5: Et Julien pourra en témoigner tout à l'heure parce qu'il était présent, mais et il y a un côté très cinéma paradisio en fait, on a envie d'avoir la dame qui vient avec ses petits cornets,
2: oui,
5: son petit chocolat, etc.
2: Et donc c'est une salle de cinéma, vous pouvez chercher sur internet, hein, ciné mobile, parce que si vous êtes, je sais pas, une mairie, une école, vous pouvez les solliciter et le camion et la clim peuvent venir jusqu'à vous.
5: Complètement.
2: C'est et fait pour une projection.
5: Tout à fait. Voilà. C'est fait pour amener le cinéma dans des zones où il n'y a pas de cinéma.
2: Ça, c'est génial. Alors, rentrons maintenant, chère Julie, dans le vif du sujet. Les films que vous avez sélectionnés cette année, que vous conseillez, du coup, à celles et ceux qui nous écoutent, parce que soit ils viennent de sortir. Il y en a certains qui sont sortis aussi il y a quelques années, parce que voilà, il faut aussi ressortir les films. Les films musicaux sont pas très bien distribués en France, donc faut leur donner des chances. Et puis, il y a aussi des avant-premières. Je voulais que vous me disiez quelques mots sur The Way We Move. En français, ça veut dire la manière dont on bouge, mais ça veut aussi dire la manière dont on émeut les gens. C'est un film incroyable sur le chansigne.
5: Oui, tout à fait. On suit en fait le parcours de Amber Galloway, qui est une chansigneuse américaine. Et il y a quelque chose d'incroyable, c'est qu'elle ne chansigne pas que les paroles, mais elle chansigne la musique. Ouais. Et on la voit bouger. Et en plus, on suit tous les étudiants qu'elle forme
2: ouais,
5: du coup pour ce chansigne. Et c'est absolument sublime, parce que c'est vrai que la musique, on a envie de la partager. On a envie aussi de la partager avec des gens qui n'entendent pas,
2: ouais,
5: mais qui ressentent la musique par le corps. Et qu'ils la ressentent et qu'ils l'entendent différemment. Et en plus, on suit tout le parcours d'Amber, qui est assez émouvant. Enfin, vous découvrirez ce film parce qu'il va passer sur Arte
2: bientôt.
5: Il est disponible sur arte.tv.
2: Ouais.
5: Donc vraiment, vous pouvez le voir.
2: Voilà. Et croyez-moi, si c'est tamponné, validé par Julie Delors, c'est un bon film parce que vraiment, elle a un goût incroyable. Donc ça s'appelle The Way We Move. Et oui, on n'a pas précisé, mais donc le chant signe, évidemment, c'est faire en langue des signes, accompagner un concert sur le côté de la scène, pas très loin de l'artiste, en langue des signes. Je pense que vous avez tous vu passer sur les réseaux sociaux des vidéos incroyables de filles qui chansignent du rap américain, et même le rappeur s'arrête pour regarder les filles chansigner parce qu'elles sont trop fortes. Et voilà.
5: Incroyable.
2: Donc ça, notez-le, The Way We Move, il faut voir ce film. Un autre film, If These Walls Could Rock. Alors ça, c'est un jeu de mots autour de l'expression If These Walls Could Talk, ça veut dire en anglais si ces murs pouvaient parler. Là, donc, ça veut dire si ces murs pouvaient rocker.
5: C'est un hôtel. Là. Oui, c'est le Marquis Hôtel, qui était un des grands lieux mythiques d'Hollywood, qui accueillait du coup beaucoup de rockers.
2: Ouais.
5: Et ça raconte toute cette partie des années 70 avec tout ce qu'on peut connaître du rock.
2: Sexe, drogue, rock and roll.
5: Voilà.
2: La débauche. Non, alors elle a des bouches, mais pour le coup, les artistes assument parce que
5: oui,
2: ils témoignent dans le film.
5: Totalement, ils témoignent, voilà. Ils racontent l'histoire du lieu et ils nous racontent toutes leurs histoires et aussi comment les mœurs évoluent, comment on ne peut plus être aussi ce qui est intéressant, c'est qu'il y a le gars de la sécurité, par exemple, qui a été interviewé et qui disait eux, je les ai interdits de séjourner pendant un an. Quand ils sont revenus, ils m'ont encore fait des conneries, mais c'est vraiment un film qui est très touchant et qui témoigne d'un temps qui n'existe plus.
2: Et c'est beau. Et quand on dit rockstar, on rigole pas. Il y a Bruce Springsteen qui parle dans le film. Il y a Ringo, pas de Sheila et Ringo, hein, Ringo Starr des Beatles. Donc voilà, ça, celui-là, c'est du lourd. Et celui-là, on va pouvoir le voir en France, vous pensez, Julie?
5: Pour le moment, c'est la première en France.
2: Ouais, hein, bravo.
5: Et il n'y a aucun distributeur qui est prévu. Donc
2: ouais.
5: J'espère que la visibilité ici permettra une diffusion en France sur chaîne.
2: On croise les doigts. Il y a aussi des portraits d'artistes, Benjamin Biolay, Sébastien Tellier ou encore Vanessa Paradis. On en parlera tout à l'heure avec Julien Pelletier qui a réalisé ce portrait de Vanessa. Incroyable comme on l'a jamais vu, vraiment. Et pourtant, Dieu sait que je suis fan. Depuis Joe le Taxi, Julie. Depuis Joe le Taxi, j'ai pas lâché Vanessa. Je ne l'avais jamais vu comme ça. Donc ça, c'est incroyable. On en parlera avec lui tout à l'heure. J'aimerais qu'on s'arrête deux secondes sur Broken English, qui est le portrait de Marianne Faithfull, rockeuse, poétesse et muse anglaise. Elle était tout ça à la fois. Elle nous a quitté l'année dernière, Marianne. Qu'est-ce qui fait que un portrait de Marianne Faithfull, c'est du cinéma et c'est pas un reportage sur sa vie?
5: Alors là, c'est tout le talent de ces deux réalisateurs qui s'appellent Ian Forsythe et Jane Pollard, qui mettent en scène tout un environnement autour de Marianne Faithfull. Ils ont créé un ministère de l'oubli avec Tilda Swinton qui joue la ministre de l'oubli,
2: okay,
5: avec un enquêteur qui va chercher quelle est la vie de Marianne et de trouver la vérité par autant les interviews, les archives,
2: ouais,
5: et c'est aussi la mise en scène de ces archives qui est très intéressante. Et pareil, ce film-là, je ne sais pas du tout s'il va être distribué. Il a été vu dans des très grands festivals. Il a eu un prix au BFI. Et en plus, c'est extrêmement touchant parce que donc c'est le dernier documentaire dans lequel témoigne Marianne Faithfull.
2: Ah oui, elle est morte juste après.
5: Ils ont fini le tournage. Elle est morte avant qu'ils aient fini le tournage. Donc ils ont dû trouver des astuces aussi pour continuer à la raconter. Et elle est extrêmement émouvante, touchante. Et toute cette mise en scène autour d'elle, c'était les mêmes réalisateurs qui avaient réalisé le film sur Nick Cave, 40 000 jours sur Terre.
2: Qui était très beau.
5: Voilà. Et ils ont toute cette spécialité d'essayer de mettre en scène leurs personnes, leurs personnages et ces personnalités-là. Et c'est pas juste être face à une caméra et discuter.
2: C'est ça. Donc c'est le point de vue, en fait.
5: C'est avoir un point de vue.
2: Tout à fait. Avoir une question qu'on se pose sur l'artiste et dans le film, on donne la réponse.
5: Tout à fait.
2: C'est ça l'idée.
5: C'est vraiment un point de vue. Et eux, ils ont plus ce côté où ils ont envie de montrer le souvenir. Ouais. Et qu'est-ce qui est important pour eux, quels sont les souvenirs des uns et des autres liés à la musique. Et ils arrivent vraiment à très bien le montrer. C'est extrêmement touchant.
2: Alors, avant d'accueillir Julien Pelletier, à qui on doit ce docu sur Vanessa Paradis, je vous propose d'écouter Marianne Faithfull, puisque souvenir étant le mot-clé, As Tears Go By est tout indiqué. Vous écoutez ici. Merci les amis.

0: Hi, Marianne Faithfull. Et donc ce film Broken English montré en avant-première au festival Sœurs Jumelles grâce au goût très sûr de Julie Delors, notre première invitée de ce soir. Julie, à côté de vous a pris place Julien Pelletier. Bonsoir Julien.
1: Bonsoir, merci de me recevoir.
0: Ah ben on est ravis, vous êtes le réalisateur de Vanessa Paradis, La Soirée, alors qu'il n'était pas forcément, j'imagine, votre premier choix de nom de documentaire, mais c'est parce que c'est passé à la télé, c'était toute une soirée autour de Vanessa Paradis, un docu et un concert. Avant de vous poser plein de questions sur ce tournage, j'aimerais d'abord me tourner vers Julie. Je l'ai dit tout à l'heure, elle a un goût très sûr pour les docus musique. Qu'est-ce qui vous a touché dans le film de Julien? Parce que pour le coup, des histoires de chanteurs, de chanteuses à la télé, il y en a eu plein. Des tentatives de docu sur Vanessa Paradis, on a eu plein, et aucun n'a tellement marqué. Pourquoi celui-là? Il vous a touché?
2: Mais parce qu'en fait, on y voit Vanessa de manière extrêmement honnête, oui. Touchante. On est au cœur de sa création, au cœur de son film, et création au cœur de son film. Et Julien a réussi à créer une connexion avec elle qui se voit de suite à l'écran et à trouver une juste distance entre ne pas s'imposer, être là, être arrivé à elle la sentir, et elle a réussi à se laisser aller et à nous donner tout ce qui la touche et tout ce qui la... Voilà, j'en ai pas les mots parce que
0: non,
2: c'est vrai
0: c'est
2: que
0: bien, mais j'en sens que ça vous a ému.
2: Tout à fait. Ah oui, de toute façon, il aurait pas, il serait pas venu sinon.
0: Julie, je vous remercie. Vous pouvez passer le micro à Julien. Merci d'être venu nous voir en direct. Julie qui retourne en courant dans son cinémobile. Mais donc, sachez-le, vraiment, la programmation documentaire musicaux de Sœurs Jumelles, eh ben, c'est elle et c'est du très très beau boulot. Et vous avez toute l'info sur tous les films sur le site de Sœurs Jumelles. Alors Julien Pelletier, vous êtes musicien vous aussi, c'est peut-être ça qui a aidé. Vous faites partie du groupe Last Train. Est-ce que le fait d'être vous-même musicien, sachant qu'en plus on sait que Vanessa elle aime bien le rock, ça a facilité la connexion entre elle et vous, parce que vous l'avez suivi pendant 2 ans pour ce docu?
1: Ouais, je crois que ça a pas mal aidé, et c'est un des premiers, des premières choses qui un des premiers atomes crochus, disons, qu'on a eu ensemble quand on a bu un café il y a à peu près 2 ans, effectivement. Et j'ai commencé la musique très tôt, j'ai fait mes premiers concerts quand j'avais 14 ans, elle aussi.
0: Comme elle.
1: Alors par contre, on n'a pas eu la même carrière au final.
0: Vous n'avez pas eu Joe le taxi ou à 14
1: non,
0: ans?
1: Non, bah, ouais, pas vraiment. Ouais. On peut pas dire ça. Mais du coup, j'ai senti quand même tout de suite que c'était quelque chose qui l'avait touché. Et très rapidement, on a beaucoup parlé de musique, beaucoup parlé de cinéma, et je crois que ça lui tenait à cœur aussi d'avoir effectivement un réalisateur qui était sensible à la musique. Et l'idée, c'était vraiment de pouvoir faire ça, oui, de parler de musique dans ce documentaire.
0: Oui, parler de musique, ça c'est hyper intéressant ce que vous dites Julien, parce que la hantise de Vanessa Paradis, c'est de se retrouver sur un plateau, alors je sais, moi je l'ai vécu parce qu'elle est venue dans mon émission en direct, et que quelqu'un lui parle de sa vie privée, de ses gosses, de son look, de sa beauté, de tout sauf de musique. Alors en fait, avec vous, elle avait confiance, elle savait que vous alliez filmer la musique.
1: Ouais, tout à fait.
0: Et, ouais.
1: Et vraiment, quand elle a vu la version finale, alors j'ai eu l'honneur qu'elle me dise « Ouais Julien, tu ne sais pas à quel point j'aime ce documentaire. » Et elle était, voilà, c'est des mots que je vais garder aussi pour moi, pour mon petit jardin secret.
0: Faut pas tout nous dire, mais non, je sens que vous êtes heureux.
1: ouais, tout à fait. Ah. Et effectivement, parce que on a parlé de musique dans ce documentaire, on parle d'art avant toute chose, et c'était vraiment ce qui me tenait à cœur moi aussi.
0: Ouais. Alors faut dire que quand vous avez commencé à la suivre, Vanessa, elle est au moment de la conception du dernier album, Le Retour des Beaux Jours. Il s'était passé 7 ans depuis son album précédent. Elle est pas toute seule sur cette création d'album. Elle a une dream team avec elle, en les personnes d'Étienne Dao et Jean-Louis Pierrot. Et donc pendant 2 ans, c'est pas juste on enregistre un album, c'est vraiment on crée quelque chose, un univers, une histoire, quoi. Et comment vous avez fait pour filmer ça?
1: Alors malheureusement, il y a certains moments de la conception de l'album auxquels j'ai pas pu assister,
0: ouais.
1: Parce qu'ils ont commencé à travailler vraiment tous les trois dans leur appartement parisien. Ils ont fait vraiment beaucoup de tout ce qu'on appelle des maquettes, quoi, ouais. Où ils travaillent sur un tout petit ordinateur. Et ça, à ce moment-là, je l'ai pas vécu, malheureusement. Ouais. Mais j'ai été là dès le studio, et il y a encore beaucoup beaucoup de choses qui se passaient lors de la création dans le studio. Et ensuite, on est parti ensemble évidemment à Abbey Road, on le voit dans le documentaire.
0: Oui, où, enfin, le studio des Beatles émouvant, à Londres.
1: Et très émouvant pour elle et pour moi et pour toute l'équipe qui était là. Et en fait, bah voilà, cette création, ça a pris effectivement quand même pas mal de temps et c'est ce qui a, je pense, renforcé aussi nos liens d'amitié et nos liens professionnels, évidemment. Ouais. Mais le fait qu'elle m'ait fait confiance, qu'elle se soit sentie beaucoup plus à l'aise, c'est quand même le fait que ça ait duré comme ça dans le temps et qu'on ait une relation longue, quoi.
0: Ouais. Et Julie, tout à l'heure, en parlant du film, a évoqué, effleuré ce sujet-là. Mais est-ce que il faut être très présent ou est-ce qu'il faut qu'on sente pas que vous êtes là? Est-ce que vous vous cachez quand vous filmez ou est-ce que vous êtes là au milieu de la pièce?

0: se cacher plus que tout au monde. Le but, c'est vraiment de se cacher et de ne pas montrer que j'existe, de pouvoir être tout petit. J'avais juste une petite caméra, j'avais un micro sur mon sur ma caméra, ouais. Donc j'avais pas d'équipe du tout. Et c'est ce
1: donc
0: qui
1: tout seul, à cœur. Déjà ouais. Une personne, ça c'est important.
0: Ouais, tout à fait. C'est ce qui ouais. vraiment lui tenait à cœur. Elle voulait que ce ne soit pas perturbé dans le studio. Et Etienne Dao me l'a dit ensuite. Pour lui, le studio c'est comme une chambre à coucher, donc c'est très très intime. Et donc c'était aussi très difficile de rentrer dans ce milieu-là où il n'y a pas eu de caméra dans des studios de Vanessa Paradis depuis 1993 avec l'album Lenny Kravitz.
1: Je me souviens très bien et c'était un documentaire qui était passé sur Canal.
0: Ouais.
1: Et comme pour le vôtre, il était en deux parties. En fait, il y avait un docu et ensuite un concert filmé.
0: Ouais.
1: Et c'est exactement ce qui s'est passé pour la soirée Paradis
0: ouais,
1: sur France Télé.
0: Bah, c'est ce qui lui tenait à cœur aussi à Vanessa de présenter ses morceaux, ensuite de les jouer vraiment devant un petit public de privilégiés, sa famille, ses amis, les gens du label. Voilà, il y avait un tout petit public. Mais effectivement, pour revenir sur le studio, j'avais cette volonté de me tenir tout petit. Et en fait, au fur et à mesure de la relation, on le sent dans le documentaire, je crois que quand on arrive à Londres, à Abbey Road, on est déjà plus proche. Donc, elle regarde la caméra, elle discute avec.
1: C'est ça qui est fou. Ouais. On a l'impression que vous l'avez apprivoisé.
0: Ouais, c'est ça. Mais c'est ce qu'il fallait faire.
1: Et qu'effectivement, elle se méfie parce qu'on connaît la carrière qu'elle a. Elle est sous l'œil des photographes, des journalistes, du public, plus ou moins bienveillant, depuis ses 14 ans.
0: Ouais.
1: Et donc, en fait, il y a un côté sauvage, mais de protection, en
0: exactement.
1: Fait, au départ.
0: Ouais, ouais, tout à fait.
1: Et vous avez craqué le code.
0: Exactement. Il fallait l'apprivoiser. C'est vraiment, c'est le petit prince, quoi. C'est le renard.
1: Le renard.
0: Et je crois que j'ai réussi à le faire. Et aujourd'hui, on s'entend super bien et on a une très, très belle relation. Et c'est chouette et c'est fou de pouvoir dire ça, là, au micro, d'ici. Là, de pouvoir dire, j'ai une très belle relation avec Vanessa Paradis.
1: C'est vrai que vous n'êtes pas nombreux à pouvoir dire ça. Mais c'est bien. Ce qui est rare est encore plus précieux. Donc, Julien Pelletier, votre documentaire, il est passé déjà sur France Télévisions. Il est toujours disponible sur le replay, hein, France.tv.
0: Oui, c'est ça.
1: On peut le voir. Donc, ça s'appelle Vanessa Paradis, la soirée, parce que c'était une soirée thématique où il y avait donc votre docu et le concert. Si vous aviez pu choisir un titre, comment vous auriez aimé l'appeler, ce documentaire?
0: Et bien, finalement, il a quand même eu un autre titre dans le DVD qui est sorti. Ah. Il y a une réédition, en fait, de l'album
1: Le Retour des Beaux Jours,
0: tout à fait, dans lequel il y a un DVD. Et c'est Cœur Ardent, qui moi était mon titre favori, et c'est une chanson en plus que j'ai mis volontairement deux fois dans le documentaire à l'intro et plus tard joué par les cordes de Abbey Road. Et Cœur Ardent, pour moi, ça résume tout, ça résume Vanessa Paradis, ça résume cet album.
1: C'est la chanson qui ouvre l'album, et en fait elle est très belle parce que c'est Vanessa qui s'adresse au public qui l'attend derrière le rideau.
0: Exactement.
1: Et
0: tout à fait.
1: Le public, elle l'appelle le Cœur Ardent. Donc la chanson est sublime. Elle est très étrange, elle a pas de refrain, elle a une espèce de grande envolée orchestral et tout, Cœur Ardent, mais ça c'est très beau comme titre.
0: Et je savais quand j'étais dans le studio avec eux, quand j'ai vu les cordes jouer, je savais que ce morceau aurait une place toute particulière dans le documentaire. Donc je mettais vraiment beaucoup d'applications à filmer au maximum dès que ça touchait à ce morceau, parce que c'est un morceau qui me touchait énormément, qui me donnait la chair de poule. Et c'est sur celui-ci qu'on pleure dans le documentaire, c'est pour ne pas trop en dévoiler.
1: Non, on dit rien.
0: Mais voilà.
1: Mais teaser, vous allez pleurer. Ouais. Quand même, on aime ça.
0: J'espère. C'est mon but de faire pleurer les gens.
1: Même complètement déshydraté en canicule, si vous regardez ce docu ce soir, vous allez pleurer un petit peu, je vous le promets. Vanessa Paradis, la soirée, voilà, sur France.tv. Et vous alors, Julien Pelletier, la suite c'est quoi? C'est Relast Train, ou alors c'est un autre documentaire musical, ou un autre film qui n'a rien à voir avec la musique?
0: Je sais pas encore ce qui va se passer pour moi en termes de projet audiovisuel. J'ai beaucoup envie de faire de fiction, du cinéma, donc je crois que c'est vraiment là-dessus que j'ai envie de mettre tous mes efforts prochainement. Mais avant ça, j'ai une tournée avec mon groupe Last Train, effectivement.
1: Eh oui, c'est ça.
0: On a encore 18 dates. On a eu la chance là de jouer dans le stade, le Groupama Stadium à Lyon, en première partie de Linkin Park. C'était assez dingue. Demain, je vais à Gare au Rock. Après-demain, on va à Solidays.
1: Ouais.
0: On va jouer à Musilac. Voilà, pour les concerts français. Et puis, on a la chance de jouer aussi en première partie de Muse au Festival d'été de Québec. Donc, de traverser l'Atlantique, ça va être assez dingue. Donc, déjà, voilà. Il y a encore une vingtaine de festivals qui arrivent. Et il y a un Zénith de Paris le 3 octobre prochain. Avec pas mal de surprises, beaucoup de choses qu'on est en train de préparer, donc c'est déjà un beau programme, et puis on verra pour la suite.
1: Eh ben, belle route à vous alors pour cet été de festival,
0: merci
1: Julien.
0: Beaucoup.
1: Et merci beaucoup pour ce beau film. On va écouter Vanessa Paradis, ça vous a donné envie. Et puis ce soir, elle est sur la grande scène de Sœurs Jumelles. Il y a Oxmo Puccino qui va monter sur scène dans 10 minutes, et puis ensuite, vers 22h30, c'est Vanessa Paradis qui sera en tête d'affiche. On écoute un extrait de ce fameux album, Le Retour des Beaux Jours, ça s'appelle Les Épines.

0: Les épines du cœur, cette merveille, Vanessa Paradis, tête d'affiche ce soir au festival Sœurs Jumelles. Il est 20h25, on est toujours en direct et on accueille un groupe qui s'appelle Dernier Motel. Bonsoir messieurs. Bonsoir, bienvenue. Votre micro va s'ouvrir et là on va vous entendre dire bonsoir.
1: Bonsoir. Bonsoir.
0: Voilà les belles voix de Dernier Motel. Alors c'est un groupe de 6, on n'a pas pu vous prendre tous les 6 mais vous êtes tous les 2. Alors il y a dans le groupe, je vais citer tout le monde parce que c'est important, il y a Benjamin, Jean-Baptiste, il y a Thomas aussi, c'est ça, qui sont plutôt issus du monde du théâtre. Et puis après vous avez toute l'autre partie du groupe qui là est plus musicienne et cinéma, c'est ça, je dis pas de bêtises?
2: Exactement.
0: D'accord, alors expliquez-moi, Dernier Motel, ce que vous venez faire ici à Sœurs Jumelles. Je pense que dans une petite heure vous serez sur scène, mais je n'ai pas envie d'appeler votre performance un concert, et je crois que vous non plus.
2: Alors, ce qu'on fait ici à Sœurs Jumelles, c'est un rêve pour nous de venir jouer ici parce que c'est un festival qui connecte tous les mondes, et les mondes du cinéma, du théâtre, de la musique, et notre groupe connecte ces mondes. On vient du conservatoire de musique, du conservatoire du théâtre, on travaille sur scène et ça nous tenait à cœur de venir ici. Merci à Julie de nous avoir programmé.
0: Julie Gaillet, bravo, Julie Gaillet. Bisous.
2: Et voilà.
0: Ok. Et donc la naissance de ce groupe Dernier Motel, parce que ok, ça paraît ici la rencontre de la musique et de l'image extrêmement logique, mais dans la vraie vie, dans la vraie vie des groupes, un groupe qui dit oui, alors mon album est conçu comme un film, et puis finalement mon concert c'est aussi un peu une pièce de théâtre, et puis de toute façon moi je suis théâtreux mais je suis aussi musicien, et c'est quand même assez rare. Donc d'où est venue cette idée? Racontez-moi le début.
3: Eh ben, Dernier Motel est né par l'amour de Jean-Baptiste pour le mélange entre l'image et la musique.
0: Ouais.
3: Et tout simplement des rêves plein la tête, il est venu me voir, moi Frédéric, pour me demander qu'est-ce que je peux faire pour mêler ces rêves-là. J'ai des paroles, j'ai quelques grilles d'accord,
0: ouais.
3: J'y connais pas grand-chose. Comment on peut faire pour que ça sonne et que ça prenne du relief et que ça donne quelque chose dont on est fier?
2: Et moi, au départ, l'idée était de vouloir absolument avoir un scénario qui lie les chansons
0: sur
2: scène et qui lie les chansons dans un album.

0: marcher ce soir.
1: Oui, ça va marcher ce soir. Vous allez venir visiter plusieurs pièces du motel avec plaisir.
0: Alors justement, on y vient, ce motel. Donc vous vous appelez Dernier Motel. Et donc l'idée, en fait, c'est qu'on va visiter les chambres d'un motel. Attention, motel et pas hôtel, parce qu'on est vraiment dans l'imagerie américaine, la route 66, les néons, les diners,
1: Lynch,
0: tout ce qu'on adore. David Lynch. D'ailleurs, la chanson qu'on va découvrir de vous s'appelle Lynch Story. C'est pas pour rien. C'est une grosse influence pour vous, mais aussi Thelma et Louise. Enfin voilà, c'est pour vous donner un petit peu des images mentales à la maison. Donc vous voyez, vous êtes dans l'univers de Dernier Motel. Maintenant, racontez-moi l'histoire alors du concert.
1: Ah ben, c'est assez spécial parce que nous, on veut quand même que ceux qui nous écoutent, et on dit pas juste les auditeurs, on dit aussi les spectateurs, vraiment, pour le coup, et aussi une sorte de liberté d'interprétation.
0: D'accord.
1: Donc il y a des textes qui sont issus quand même d'anecdotes ou de sentiments ou de vécu.
0: Ouais.
1: Et par contre, on a devant nous, on n'a jamais rien de très explicite.
0: OK. Oui, il y a pas comme une voix off qui nous
1: guiderait
0: trop. Voilà,
1: exactement ça.
0: Ouais.
1: Donc il y a beaucoup d'onirisme à l'intérieur de ce que l'on présente, et c'est comme ça que se lie un peu toutes nos chansons. On peut passer de la piscine du motel à sur un toit, à parler des étoiles, etc.
0: Oh.
1: D'une terrasse en hauteur. C'est aussi libre d'interprétation pour le coup.
2: En fait, cet espace que j'appelle l'espace, comme David Lynch, est l'espace du rêve. Et il nous tenait à cœur de créer cet espace.
0: Ouais.
2: Comment intégrer des spectateurs dans cet espace, et comment nous, les musiciens et acteurs, on vit dans cet espace. Et c'était de pouvoir ouvrir des portes avec les spectateurs, regarder par les trous de la serrure, ouvrir des fenêtres à travers les rideaux. Il y a aussi une fenêtre sur cour à la Hitchcock.
0: Ouais, ouais, ouais. Et que des bonnes refs, hein, bravo.
2: Ouais, ouais. et voilà, donc c'est d'intégrer les spectateurs et nous sur scène dans un même espace.
0: Ouais.
2: C'est ça,
0: Dernier Motel. En concert aujourd'hui à Sœurs Jumelles, Dernier Motel, donc Jean-Baptiste, Jacques, Benjamin, Frédéric, Thomas et Hugo. Il y a du rock, mais il y a aussi de la chanson française dans les références. On n'a pas eu le temps de tout citer, mais on parle de Lavilliers, par exemple, voilà, pour ce côté un peu aventurier et baroudeur. Et votre album va sortir à l'automne prochain. Donc en fait, ce soir, là, on va écouter une chanson qui est sortie en avant-première. Et puis là, ce soir, les spectatrices et spectateurs de Sœurs Jumelles vont découvrir vraiment Dernier Motel avant tout le monde. Donc en novembre, c'est ça la sortie de l'album?
2: Oui, mi-novembre, avec une release party à la Boule Noire à Paris.
0: Ouais. Voilà. Très bien. Bon, on se verra là-bas, messieurs. Super. Bonne route à vous. Bon concert tout à l'heure.
1: Merci beaucoup.
0: Dernier Motel, on découvre Lynch Story, parfaitement à sa place, évidemment, dans ce festival de musique et de cinéma. Bonne route, Dernier Motel, à bientôt.
1: Merci bien.
3: Tombé en panne sur Lost Highway.

0: Rich Story, de Dernier Motel. C'est le premier extrait de leur album à venir à l'automne prochain. Et puisque eux s'appelaient Dernier Motel, sachez que la suite de Décibel va se passer dans un hôtel au cœur du festival Sœurs Jumelles, dans la chambre 152, celle de Béatrice Dalle. À tout de suite.
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0: On est avec Festival à Rochefort, les amis, en direct jusqu'à 21h. Et il est temps de retrouver Béatrice Dalle. Alors, pour être totalement transparente, ça y est, elle a quitté le festival. C'est pour ça que je peux vous dire 152. C'est parce qu'elle n'y est plus. Béatrice Dalle était au festival Sœurs Jumelles pour présenter un spectacle qui s'appelle Comme Azure. Ouais, Comme Azure, comme la chanson de Nirvana.

0: la célébrité mondiale de ce groupe, le chanteur Kurt Cobain. Si vous avez grandi dans les années 90, évidemment, vous savez qu'ensuite, il est mort très très jeune, à l'âge de 27 ans. Il s'est suicidé chez lui, ne supportant plus tout un tas de choses, et notamment sa terrible célébrité qu'il n'avait d'ailleurs pas cherché. Il est devenu star par accident. Un peu comme Béatrice Dalle, finalement, qui est devenue star, elle aussi, en 1986, pour son rôle de Betty Blue dans 37.2 le matin, le film de Jean-Jacques Benex. En tout cas, Béatrice Dalle, elle adore Kurt Cobain, à un point que vous n'imaginez pas et que vous allez découvrir et comprendre maintenant. Le spectacle Comme As You Are qu'elle propose dans tout un tas de villes de France, c'est un hommage à Kurt Cobain. 10 textes lus par Béatrice Dalle, des textes du journal intime de Kurt Cobain, 10 chansons emblématiques de Nirvana pour les accompagner. C'est super beau, c'est super intense. Beau et intense, oui, c'est aussi un peu comme ça qu'on pourrait décrire le moment juste derrière la porte. Alors on toque à la porte de Béatrice Dalle juste avant qu'elle monte sur scène pour qu'elle nous raconte tout ça. En plus, c'est chouette, sa chambre, c'est le seul endroit où il y a la clim dans le festival. On est 2 heures avant son spectacle et Béatrice Dalle est de bonne humeur, elle a hâte de monter sur scène avec ses musiciens, mais donc elle prend le temps de nous accueillir, vous allez entendre, super bien. Bonsoir Béatrice Dalle.
1: Bonsoir.
0: Bienvenue sur Ici. On est au festival Sœurs Jumelles et ce soir, au théâtre, vous allez donner ce spectacle incroyable, ça. Comme As You Are. Hommage à Kurt Cobain, ouais. En texte et en chanson.
1: Ouais.
0: Déjà, merci de faire ça, Béatrice, parce que moi qui ai fait un deuil, un grand deuil pendant un an à la mort de Kurt Cobain,
1: ouais.
0: Je trouve que personne n'en parle. Et ceux qui en parlent pas très bien. Et vous, en fait, je sens que vous l'aimez profondément. Est-ce que vous pouvez
1: me dire... Ça fait 32 ans que je suis sa veuve posthume, quand même.
0: Vous êtes la veuve?
1: Moi, je pense...
0: Je vous serre la main. Je serre la main à la veuve de Kurt.
1: Je pense que oui, j'aurais pu être sa veuve, ouais.
0: Ouais.
1: Ouais.
0: Et je sais que c'est Jarmusch qui vous a fait découvrir Nirvana.
1: C'est en 91, on tourne Night on Earth. Et il me ramène des disques de New York, et il y a Dinosaur Junior, il y a Nirvana, et je sais plus le troisième. Et je découvre Nevermind avec lui, quoi. Et juste un détail, c'est que je n'avais pas vu la gueule de Kurt Cobain, il se connaissait. Sinon, je leur dis, amène ton ami, chérie.
0: C'était son pote, vous auriez pu le rencontrer à ce
1: ouais,
0: moment-là.
1: Ouais, il connaissait bien Courtney Love, surtout. Je dis, alors, ça ne serait pas de la famille, comme ça. On peut se voir tous les quatre, ça va être bien. Oui, non, je l'aimais pas. J'aime ce mec passionnément, j'aime sa poésie. Et si je suis complètement honnête, il ferait du zouk, j'en ai rien à foutre tellement je le trouve sexy.
0: Mais c'est ça qui est hyper intéressant, Béatrice. C'est qu'en fait, pour plein de gens, les rock snobs, ils disent non, mais nous, on ne s'intéresse qu'à la musique.
1: Mais pas du tout.
0: Vous embrassez complètement Nirvana, Kurt Cobain, tout.
1: Mais moi, je dis au paradis. Mec, ça fait 32 ans que tu te reposes, repose-toi bien, parce que je vais pas te laisser t'en sortir.
0: Kurt Cobain, pour celles et ceux qui ont été fans de Nirvana, c'est le plus grand cœur brisé du monde quand on apprend sa mort à 27 ans, par suicide en plus, alors que c'était quelqu'un qui dégageait tellement de lumière. Est-ce que vous, quand vous avez appris son suicide à Kurt Cobain, vous avez été étonné, surpris, vous êtes tombé de l'armoire?
1: Pas du tout, parce que je me souviens justement avec Jim, moi j'ai été mon premier mari, où je me souviens de cette phrase avant le suicide de Kurt Cobain, où il disait chaque bouffée d'air que je respire est une torture, et Jim me répète ça, ils se sont parlé au téléphone, et qu'il avait dit cette phrase-là, et j'ai pensé, il en a plus pour longtemps. Donc non, ça m'a pas tellement surprise, mon frère. Pas mon frère de sang, mon frère de cœur s'est suicidé aussi. J'ai eu plein de gens comme ça autour de moi. Et souvent, s'il y a des gens qui culpabilisent parce qu'ils n'ont pas sauvé, tu peux pas sauver quelqu'un qui a, c'est presque à ce point-là une pathologie, quoi, où tu ne peux rien faire. Il y a quand même une interview de Cobain où quand il écrit Something in a Way, il est sur un pont à Aberdeen, il veut se jeter en bas. À un moment, il dit, je suis malheureux depuis 25 ans, il est mort à 27 ans. Et moi, le texte que je préfère de son journal intime, c'est quand il dit ce qu'il ressent quand il est enfant, qu'il pense qu'il est un extraterrestre. Moi, ce texte, il est bouleversant de ce qu'il repense quand il est petit garçon. Et il y a, j'ai vu, et ça, il y a peu de temps, il y a quelques mois, une interview de la mère de Kurt Cobain qui dit... Il m'a fait écouter, il est à la maison, elle décrit même, il est en culotte, il descend de sa chambre, et puis il a les maquettes de Nevermind, et il fait écouter à sa mère, et sa mère ne lui dit pas, et elle dit, j'ai pensé juste qu'il n'était pas prêt du tout pour ça, parce qu'elle savait que c'était tellement beau le truc, que ça allait marcher, et que lui était bien trop fragile pour ça.
0: Bah tiens, on va l'écouter, cette chanson Something in the Way.
1: Elle est terrifiante de beauté et de tristesse.
0: Alors elle est pour vous, Béatrice Dalle, et pour toutes celles et tous ceux qui écoutent ici et qui ont passionnément aimé Kurt Cobain.

0: On est toujours au festival Sœurs Jumelles avec la seule, l'unique Béatrice Dalle qui rend hommage au seul et unique et regretté Kurt Cobain. Un spectacle canon qui s'appelle Comme As You Are, chanson de Nirvana évidemment. 10 chansons de Nirvana, 10 textes que vous avez choisis dans le journal intime
1: avec
0: Kurt Cobain.
1: Mais maintenant on l'a créé avec Bastien Burger et Youvdi, et maintenant on est avec Maïva.
0: Maïva de Bandit Bandit.
1: Et autant je trouvais extraordinaire quand Kurt Cobain chantait Rape Me, qui n'est pas du tout évidemment l'apologie du viol.
0: Le contraire même.
1: Mais au contraire, qui dénonce tout ce qu'on fait aux femmes, subir aux femmes. Je trouve ça bien aussi qu'une femme le chante. Ouais. Ce soir, c'est une femme qui chante ça. Et je trouve ça bien aussi, quoi. C'est pour ça, tu sais, des fois, là, je passe à autre chose, mais quand sur les réseaux sociaux, tu mets un truc qui ne plaît pas, mais qu'est-ce que c'est grave? Occupez-vous des mecs qui fracassent leurs meufs, occupez-vous des gens qui touchent aux enfants, pas des... Tu sais, maintenant, c'est un crime contre l'humanité de poster un truc qui ne plaît pas, quoi.
0: Vous pensez que Kurt Cobain, s'il ne nous avait pas quittés dans les années 90, s'il était encore là aujourd'hui, il ferait des stories sur Instagram?
1: J'en sais rien, j'espère qu'il les ferait avec moi.
0: Des selfies en vacances tous les deux?
1: Tous les deux, n'importe comment. J'en ai rien à foutre.
0: Comment vous les avez choisis, les textes du journal intime de Kurt?
1: On les a choisis en même temps avec Emmanuel Poitnat. Et puis, les morceaux de musique qui sont... J'ai envie de dire, 80% du spectacle, c'est quand même Bastien qui le fait. Parce que c'est un musicien extraordinaire et rejouer tout seul sur scène. La musique de Nirvana, c'est une performance incroyable. Maïva, une voix incroyable. Moi, j'ai juste choisi des textes qui montraient, pour ceux qui ne connaissent pas, parce qu'on a plein de gens très jeunes qui sont venus et qui ne connaissaient pas tellement Nirvana, et pour voir l'homme qu'il était. Et tu sens... Mais il y a des choses que j'ai enlevées, parce que je me disais, c'est un hommage que je lui rends. Et il y a des choses que je trouvais juste humaines, parce que c'est aussi un être humain. Moi, j'ai tendance à tellement mystifier les gens que j'aime passionnément, que je ne peux pas voir les défauts, je ne veux pas voir qu'il avait comme on a tous, tu vois. Et je ne veux faire sortir que les choses belles de lui. Et par exemple, il y a des choses qu'il critiquait, ben je ne l'aimais pas. Il n'est pas question que je parle de sa meuf, je la nique, sa meuf.
0: Bisous Courtenay, si tu nous écoutes.
1: Pas bisous
0: de Rochefort.
1: Non, si je l'avais rencontrée 2 heures avant elle n'existait même pas. Son mec, je le séquestrais, j'en ai rien à foutre. Mais je lui ai laissé aucune chance de m'échapper. En plus, il est mignon parce qu'il y a une interview de Louis, il dit, vous savez, moi, il est tellement pas sûr de lui. Il dit, je m'aime tellement pas que c'est celle qui veut bien de moi, j'y vais.
0: Alors là, il faut le dire, Béatrice, pour celles et ceux qui n'ont jamais vu le visage de Kurt Cobain.
1: Il est super joli.
0: Mais d'une beauté, des grands yeux bleus, un peu Jésus, en vrai.
1: Ah, mais c'est pour ça qu'il est en train de devenir le messie du rock, le mec. Quoi.
0: Ouais, un peu Jésus, mais sexy.
1: Il est tellement beau. Mais à la fois, il y a plein de musiciens pas très beaux, et par leur talent de musicien, deviennent hyper sexy, quoi. Ouais, je suis sûr que Mozart, tu vois, dit... Des représentations, il n'y a pas de photo, le représentant devait avoir un charme fou. C'est la rockstar de cette époque. Ouais. Où il se tapait toutes les plus belles gonzesses, il fait 1m50 au garrot. Mais le mec doit être tellement fascinant que je pense que j'aurais été aussi amoureuse de lui que peut-être plus.
0: C'est bien, à toutes les époques, vous en avez une rockstar.
1: Il y a un zico à prendre, c'est sûr.
0: Il y a le côté musicien, mais il y a aussi le côté humain, homme, qui était Kurt Cobain, qu'on découvre dans le spectacle. Et c'était un type super droit, qui a pas eu peur de se couper d'une partie de son public en disant, alors moi, les homophobes, venez pas me voir.
1: Bien sûr.
0: Les fachos, venez pas me voir.
1: Bien
0: ça
1: sûr.
0: Aussi, ça vous touche?
1: Bien sûr. Parce que c'est quand même extraordinaire qu'il y a des gens qui ont décidé, je vais te dire ce qui est bien de faire. Tu vas aimer celui-là, tu vas aimer celle-là et pas cela. Je trouve ça, tu sais, mais déjà, quand il y a eu le mariage pour tous en France, qu'on manifeste à ce point, alors qu'on enlevait des droits à personne, on en donnait juste un peu plus à certains. Tu te dis, mais qu'est-ce que c'est que tu vas dans plein de pays d'Afrique où l'homosexualité, on les met en prison? Moi, j'ai vu plein de documentaires où des jeunes femmes qui sont avortées dans certains pays d'Amérique du Sud prennent 40 ans de prison. Et ce qui est quand même extraordinaire, c'est quand les hommes se mêlent de ça. Parce que l'avortement, s'il y a quelqu'un que ça concerne, il n'y a pas un mec qui est concerné par ça. Moi, je me souviens d'une femme féministe connue qui disait, elle n'a pas besoin, sa vie est féministe, en parlant de moi. Et c'est vrai. Moi, j'ai toujours fait ce que j'ai voulu, quand j'ai voulu, avec qui j'ai voulu. Et personne n'a le droit de me dire du monde. Je te dis, j'atteins pas l'intégrité physique, morale de quelqu'un. Je fais du mal à personne. Ouais, je serai avec des mecs jeunes. Et alors, c'est pas ton cul, c'est parce que juste t'as les boules de pas avoir les mêmes mecs que moi. Parce que sinon, je vois pas en quoi ça te dérange. Les hommes ont toujours fait ça. Depuis toujours. Et alors? Je fais du mal à quelqu'un, ils sont pas mineurs, hein. Je sors pas avec des mecs de 16 ans. Donc, ils sont plus jeunes que moi. Et alors? Voilà. Je pense que toutes les meufs, vous rêvez de ça et vous n'avez pas les couilles de le faire, peut-être. Excusez-moi, j'enlève le mot couille parce que souvent, le mot couille est associé à quelque chose de courageux. C'est dingue, ça. C'est dingue.
0: Du coup, comme Kurt Cobain, il a 27 ans pour toujours, il a l'âge idéal pour vous.
1: Ah, mais il serait absolument parfait. Mais de façon, à n'importe quel âge, il aurait été parfait. Tu sais, comme je t'ai dit, même s'il avait fait du zouk, et je déteste le zouk, il aurait été parfait s'il avait... C'est comme Hendrix, même s'il avait joué du triangle, j'aurais adoré, j'en avais rien à foutre. Ouais.
0: Merci beaucoup.
1: Merci à vous.
0: On se quitte en écoutant Come As You Are, parce que c'est le titre
1: obligé
0: du spectacle. Et j'espère que vous allez continuer longtemps à tourner avec.
1: Hein. Bah, j'espère,
0: partout,
1: c'est un tel plaisir d'être avec les deux. En plus, c'est un vrai plaisir. J'ai plus de plaisir à faire ça que tout ce que je fais.
0: Bah, continuez alors.
1: Ah ouais.
0: Merci.
1: Merci à vous.

0: As You Are sur l'album Nevermind de 1991 et le spectacle Come As You Are, imaginé, voulu, rêvé par Béatrice Dalle, qui était hier au festival Sœurs Jumelles et qui se balade dans les théâtres partout en France. Sur scène avec elle, il y a Bastien Burger à la guitare et Maëva Nicolas, la chanteuse de Bandy Bandy, qui chante les chansons de Nirvana.
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0: Attention les amis, ceci n'est pas un exercice. Mylène Farmer a enfin communiqué sur son nouvel album. Égrégore sortira le 30 octobre prochain. Notez-le dans vos tablettes. Ne ratez pas cette sortie absolument exceptionnelle. Vous en entendrez parler sur votre radio ici. Évidemment, vous vous en doutez. Et puis en attendant, réécoutons une des chansons emblématiques de Mylène et un des clips les plus cinématographiques. Ça s'appelle « Libertine ».

0: la chanson, mais aussi le clip. Hein. N'hésitez pas à aller le chercher sur YouTube, par exemple, pour le revoir, hein, ce clip dans le 18e siècle. Un vrai court-métrage hein, de près de 11 minutes. Ça a vraiment révolutionné l'art du vidéoclip en France. Mylène Farmer. Allez, Décibel, c'est terminé pour ce soir. Merci à l'équipe de l'émission. Il y avait à Paris, Iris Guitoni et Thomas Allard. Et à Rochefort, Hervé Dinf, Paul Caillot et Géraldine Mayer. Il y avait vous aussi et les sœurs jumelles qui nous ont bien accueillis. Demain, attention, le rendez-vous est à 19h.
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4: Ça passe toujours bien un titre de M, je sais pas si vous êtes d'accord. Moi je suis une immense

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2: Jules Levert, Courant Éclair.

seulement 20 ans, Jules Levert, originaire des déserts près de La Fécla dans les Bauges en Savoie, sort son premier single, Courant éclair. Étudiant en triple diplôme et sportif de haut niveau, Jules a aussi participé à The Voice Kids il y a quelques années.

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1: Écoutez, Cancre, je veux voler.
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trio morlaisien revient avec un nouvel extrait de l'album « Tout s'efface ». Dans la chanson « Je veux voler », leur rock noir et intense raconte l'urgence du désir d'évasion.

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3: Bonjour, je m'appelle Isor, je suis née au milieu des animaux. J'ai 15 ans et j'habite à la Bédouère, à Serret.
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3: Mon père a créé le parc il y a 35 ans maintenant et il prenait des animaux à un peu de différents endroits. Et on a des naissances chaque année pour renouveler un peu la arme.
4: Ma guide aujourd'hui n'est pas une adolescente comme les autres. Elle partage sa vie entre l'école et les animaux.
3: C'est sûr qu'avoir des amis et savoir que je vis au quotidien avec des animaux, ça leur fait rêver. Donc ils veulent forcément venir chez moi. Ouais, je me sens chanceuse parce que je sais que j'ai de la chance de vivre avec des animaux et que c'est pas le quotidien de tout le monde. Qu'il y a des gens qui peuvent être même dans le besoin ou des choses comme ça. Mais on essaye toujours de faire partager un peu tout ça à travers différents événements. Et on fait ce qu'on va faire aujourd'hui avec vous. On va aller nourrir les animaux, leur expliquer un peu le fonctionnement de ce qu'on fait chaque jour.
4: Isor et sa sœur Sixtine sont d'ailleurs appelées les petites mouglis de la Touraine.
3: Elle, qui s'appelle Cannelle. C'est pareil, on l'a élevée au biberon parce qu'en fait, elle est née très très tard par rapport à la période de naissance des daims. Elle est née en septembre alors que c'est juin-juillet. C'est pareil, on l'a élevée au biberon. Là, par exemple, c'est notre père, c'est Sixtine et moi qui sommes devenus ses mères adoptives. Et en fait, le premier individu qu'un petit voit, il le considère comme sa mère. L'élément nourricier va devenir sa mère. On connaît quelques trucs que les autres n'ont pas forcément en connaissance. Donc forcément, on apporte un peu, par exemple, dans des évaluations ou des choses comme ça, pour essayer aussi de gratter des points, forcément.
4: Malicieuse, mademoiselle Isor est contemplative.
3: Alors là, c'est des oies du Canada, de Bernache. Donc en fait, elles sont sauvages, elles viennent de temps en temps sur le plan d'eau et tout. Comme ça, elles ont de la nourriture. Elles sont complètement libres de partir, de revenir. Enfin, elles font ce qu'elles veulent. C'est joli le matin, par exemple, de se lever et de voir les oies sur le plan d'eau. C'est pas mal.
4: Ce plan d'eau qui rappelle forcément de bons souvenirs.
3: Je suis toute petite, on se met à l'eau avec les biches. On se baigne avec elle. Et c'est vrai que, entre guillemets, j'ai appris à nager avec elle. Appris à être en confiance dans l'eau avec mes petits brassards tout roses. Et en fait, on profite du cadre à fond. Que ce soit par la nature ou même par le domaine animalier.
4: Et là, on se dit que la vie est belle quand on a 15 ans. Pour découvrir Isor et Sixtine, direction la page Facebook du même nom, Le Monde d'Isor et Sixtine. Prochainement, des événements seront organisés qui s'appellent Dans la foulée des biches. Affaire à suivre.
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5: Bonjour.
6: Bonjour.
5: Alors, on m'a dit de venir vous voir pour découvrir un peu votre métier. Vous êtes vidéaste, c'est ça ?
6: C'est exactement ça. Je suis vidéaste à Poitiers, aux alentours, et France et au-delà.
5: Alors, il y a les caméras classique, j'ai envie de dire celle que tout le monde voit, tout le monde visualise, imagine. Mais aujourd'hui, ce qui marche aussi, c'est les drones.
6: Exactement, parce qu'effectivement, j'ai la chance d'être aussi télépilote de drone professionnel. Et aujourd'hui, on va pouvoir peut-être regarder quelque chose, ça peut être chouette. Donc, effectivement.
5: C'est compliqué à contrôler, à piloter un drone.
6: Alors, aujourd'hui, avec toutes les aides qu'on a, oui et non. Dans la mesure où, quand on fait ça, moi je fais ça très souvent, donc non, ça va. Mais quand on débute, c'est assez intuitif, parce que bah, y a beaucoup d'aides au pilotage. Et effectivement, quand on est dans la bonne réglementation et qu'on vole bien, bah non, en fait, c'est assez facile, c'est des joysticks. Je ne sais pas si vous jouez aux jeux vidéo. C'est un peu comme un jeu vidéo, donc c'est vraiment sympa, quoi.
5: Si je pose la question, c'est parce que du coup, je vais vouloir essayer. Forcément, on est dans le jardin et on peut pas voler trop. Il y a des réglementations, mais
6: exactement. Mais là, on est vraiment autorisé à, on est autorisé à voler parce que moi, je suis dans une zone complètement ouverte, donc on est ce qu'on appelle en catégorie ouverte, et donc il y a aucun souci ici pour voler. Tout va bien.
5: Trop bien. Eh ben, allez, on y va.
6: On va le faire décoller. Donc, il est en train de récupérer notre signal GPS pour pouvoir voler correctement. Hop là. C'est très facile. Pour vous montrer, on a en fait deux joysticks. On a un joystick qui va gérer l'altitude, donc haut bas. Ouais. Et là, le même joystick qui va faire le lacet, donc droite et gauche. Et donc là, on va avoir ce qu'on appelle le tangage, donc pour aller vers l'avant, pour aller vers l'arrière et pour aller sur les côtés. Voilà.
5: C'est l'image est parfaitement fixe, c'est incroyable.
6: Et effectivement, l'image est très fixe parce que là, on est sur un drone gimbal, donc il est lui stabilisé. En fait, quand on se met ici, je ne sais pas si vous voyez, mais là, quand on va à droite et à gauche, et ben là, la caméra en elle-même, en fait, elle bouge pas.
5: Mais alors, ça peut voler combien de temps un drone comme celui-là ?
6: Ça dépend des versions. On peut aller sur du 40 minutes, 45 minutes par batterie. C'est quand même pas mal parce que nous, effectivement, quand on a des plans, alors la plupart, les plans sont réfléchis en amont, donc on sait exactement ce qu'on veut, mais il faut quand même tester les cadrages. Donc ça nous permet vraiment d'être en l'air faire correctement. Et une fois qu'on lance notre enregistrement, on a déjà tout ce qu'on veut et on a encore de la possibilité.
5: Est-ce que je peux essayer?
6: Mais bien sûr,
5: avec plaisir. Hop, tac, ça c'est pour...
6: Ouais, ça c'est pour l'altitude, donc haut.
5: Ok.
6: Et bas.
5: Et est-ce que vous avez le contrôle de la caméra?
6: Alors oui, effectivement, vous avez le contrôle de la caméra avec la petite molette qui est ici. En fait, si vous baissez en haut et en bas, et bien là, du coup, vous pouvez directement cadrer ce que vous voulez.
5: Donc, là, c'est un joujou à combien ça?
6: Alors, celui-là, c'est un petit joujou, on va dire. C'est un joujou à 1600, 1700 euros. Mais j'ai une autre grosse machine qui aujourd'hui est adaptée pour la réglementation. Et là, on est plus aux abords de 5000 euros, 6000 euros.
5: Bon, s'il n'y avait pas la réglementation, il pourrait monter à combien?
6: Alors, s'il n'y avait pas la réglementation, on imagine qu'on pourrait aller jusqu'à du 500 mètres d'altitude, 600 mètres.
5: Bon, pas assez encore pour atteindre la station spatiale.
6: Alors, non, pas assez pour atteindre la station spatiale. Et heureusement, parce que vu la vitesse qui passe, ça serait compliqué pour eux. Pas encore, mais peut-être. C'est ça l'innovation que vous parliez, ça sera ça pour aller dans la station spatiale en drone.
5: Voilà ce que je vais créer. C'est ça l'idée.
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0: aujourd'hui, parce que si on boit pas, si on s'hydrate pas 3 jours, bah on sera déjà mort. C'est vraiment précieux l'eau, faut qu'on en ait à l'infini.
1: Vous avez vu les usines comme Christine, tout ça? En fait, eux, ils gaspillent l'eau. Ils fabriquent de l'eau qui se périme, donc ça se fait pas.
2: Et aussi, l'eau, c'est censé pas d'être périmée, parce que l'eau, dès qu'il y avait personne dans ce monde, il y avait déjà l'eau. Et cristalline, maintenant, c'est comme si leur but, c'était de construire de l'eau et après, de mettre des dates pour la périmation.
3: En fait, non, les usines cristallines, c'est en fait, ils récupèrent, je pense, de l'eau de mer et après, ils la filtrent, ils enlèvent le sel pour pouvoir en faire de l'eau minérale. De l'eau de source un peu. Pour boire.
4: Et alors chez vous, vous prenez l'eau du robinet ou vous avez des bouteilles d'eau?
0: Moi, je pense que je bois plus au robinet parce que en fait, on a 3 bouteilles et après.

y avait à la mairie, le jour de la kermesse, une photo de Jean Jaurès. 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
1: Dans le Nord-Pas-de-Calais, dès que les beaux jours reviennent, il n'y a pas que les shorts et les jupes qui font leur réapparition.
2: Je m'appelle Marc Osselet et je suis glacier artisanal dans le Pas-de-Calais.
1: Alors Marc, c'est quoi votre histoire? Vous avez été longtemps éloigné de la région, non?
2: Moi je suis né à Lens, en 81. Quand j'ai eu 7 ans, mes parents ils ont quitté la France pour partir en Polynésie française. Donc j'ai grandi à Tahiti et je suis revenu vivre en France sur mes terres, j'ai envie de dire, en 2011. Aujourd'hui j'ai eu un petit parcours qui a fait qu'aujourd'hui j'ai monté mon entreprise en 2019 et on fabrique des glaces artisanales à l'étrême.
1: Et à Tahiti, vous étiez déjà en train de fabriquer des glaces?
2: Oui. Pendant presque 7 ans aussi, mon père avait racheté une fabrique de glace là-bas et on servait tous les archipels de Polynésie en glace pour la restauration, les hôtels, les cafés, les restaurants et je me suis régalé là-dedans et c'est là que j'ai appris à découvrir tout ce qui est le goût, les produits locaux, exotiques, etc. L'appétence sur le goût et le produit. Ouais.
1: Partir en vacances à Tahiti et vivre à Tahiti, c'est deux choses qui n'ont rien à voir, c'est très différent j'imagine.
2: C'est toujours pareil, c'est différent, c'est comme, faut comparer ça à la vie dans un village, parce que tout le monde se connaît à peu près. Moi je crois que j'ai jamais passé une fois à aller faire mes courses dans un supermarché sans croiser quelqu'un que je connaissais, donc c'est comme un village, c'est la belle vie quoi. C'est quand on s'en va qu'on se rend compte qu'avoir la mer à proximité, l'océan, la mer bleue, les lagons et puis Moréa qui est juste en face, c'est quand on s'en rend plus trop compte. Quand on y est, ça paraît évident, mais quand on en part, on a effectivement ce manque qui revient, quoi.
1: Revenons à la crème glacée. Il paraît que c'est dans le Nord-Pas-de-Calais qu'on en mange le plus, c'est vrai?
2: Il fait pas très beau dans notre secteur, donc on se réchauffe avec des produits froids, j'en sais rien, ça réchauffe le cœur.
1: Et qu'est-ce qu'elles ont de commun avec Tahiti, vos crèmes glacées?
2: La générosité. Parce que là-bas, c'est une population qui est très généreuse, très accueillante. Là-bas, il y a pas de règles. C'est-à-dire, tu passes, t'es là, bah viens, on t'accueille, tu manges. Enfin, c'est vraiment rassembleur. Et moi, je pense que dans l'éthique que j'ai de mes recettes, c'est ça, c'est de la générosité, de l'intensité, du goût, donner du goût, quoi. Voilà, et de l'amour dans ce qu'on fait. Ça, c'est très important. Alors moi, c'est ici à l'étrême où j'ai eu la chance de pouvoir m'installer dans notre entreprise Les Glaces de Marc, juste en face de chez Roquette, où on essaye de vraiment respecter la tradition de l'authenticité, de la naturalité, de la générosité, comme j'ai pu connaître à Tahiti et dans le cœur des gens du Nord-Pas-de-Calais.
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3: Bonjour Médéric Gasquet-Cérus.
4: Bonjour Philippe, bonjour à tous.
3: Notre linguiste marseillais. Vous m'inquiétez, Médé, vous avez un drôle de regard inquisiteur ce matin. Là.
4: Inquisiteur?
3: Ouais, un petit peu, oui.
4: Mais confesseur peut-être.
3: Ah.
4: Je vais commencer par une question. Mmh. Êtes-vous capable de résister à la tentation? Est-ce que vous êtes capable de résister à, je sais pas moi, un bon aioli provençal?
3: Ah, c'est difficile.
4: L'aioli complet, hein.
3: Oui.
4: Avec tous les légumes, la morue, et gras d'ail dans la sauce. Moi non, j'avoue. Est-ce que vous êtes capable de résister à une daube qui a mijoté pendant des heures et qui embaume la maison?
3: Ah, c'est compliqué.
4: À un morceau de gâteau des rois au frit confit bien pégueux.
3: Ouais.
4: Êtes-vous capable de résister? Ça, je sais que non. À un chichi fraîchi, tout chaud et bien sucré. Et voilà. Je parle que des désirs gustatifs, que du plaisir de la chair, car je pourrais aussi vous poser des questions sur les plaisirs de la chair et vous interroger sur votre capacité à résister à la tentation. Mais ce n'est pas mon rôle. Je ne suis ni confiseur, ni confesseur. En revanche, certains en entendent de belles. La semaine dernière, plusieurs temps forts religieux ont commencé, le ramadan pour les musulmans, mais aussi le carême pour les chrétiens. C'est dans ce cadre que l'on m'a envoyé un lien vers le podcast Carême dans la ville, réalisé par des dominicains, avec l'épisode du 22 février, au titre forcément alléchant, Confession marseillaise. Et je n'ai pas résisté à la tentation, j'ai écouté. Et vous aussi, vous allez écouter. C'est le frère Clément Binachon, du couvent de Saint-Lazare à Marseille, qui parle. Et voilà cette drôle de confession marseillaise, avec l'accent, ou pas.
5: Confession marseillaise. Après avoir jeûné 40 jours et 40 nuits, Jésus eut faim. Matthieu, chapitre 1, verset 2. Marseille, il y a quelques années, dans un confessionnal. Bénissez-moi mon père parce que j'ai péché. Je dois vous confesser, mon père, que j'ai peur que d'avoir été infidèle. C'était la semaine passée. Je prenais mon café tranquille à mon poste habituel en terrasse au-dessus de la plage des Catalans. Et là, il y a une petite que le bon Dieu avait drôlement bien proportionné, qui a eu la mauvaise idée que d'aller piquer une tête là sous mes yeux. bien, je ne vous cache pas que ce spectacle m'a un peu émotionné. Et c'est ça que je voudrais confesser. Vous me pardonnerez cet exemple pagnolesque, mais il me semble éclairer une confusion courante.
4: Ah, la petite des Catalans. Alors voilà, oui, je vous résume l'essentiel de cet épisode. Ce n'est pas un péché que d'éprouver la tentation, le désir, l'envie, tant que vous n'y succombez pas. Bon. On en parle de l'accent. On sent que frère Binachon essaie d'imiter l'accent marseillais, mais sans se lâcher totalement. Ça donne l'accent, avouons-le, très bizarre, hein, une imitation pas trop réussie, mais il faut savoir faire preuve de clémence, et donc on pardonne volontiers à frère Clément Binachon. Vous remarquerez qu'il est resté sobre. Hein. Il aurait pu se laisser aller à répéter ce que l'on peut entendre, hein. Souvent de très mauvais goût, voire très sexiste. Hein. Ça peut aller de « Oh, vé la petite comme elle est charmante, Fada !» à « Tiens comme elle est bonasse !» en passant par « Oh, elle est bien tankée, celle-là hein. !» Voire, en mode chanson, hein, « Il y a une petite, la belle de mai, coquin de sort, qu'elle me plaît !» Ou « Il y a une petite au catalan, hein, vous pouvez faire ça aussi. » Et ça peut marcher dans plein de sens. Hein. Des filles qui parlent de mecs, des mecs qui parlent de mecs, des filles qui parlent de filles, chacun s'y retrouvera. Mm-hmm. Merci à Sophie pour l'envoi de ce podcast et le bonjour à toutes les femmes folles à la messe, comme le disait Rabelais. Bon carême à toutes et tous, Ramadan Mabrouk si c'est le cas, et méfie à la tentation, ouais. Espenché. Oui, pécho, c'est péché.
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6: La nature.
7: Aux gens qui habitent à côté.
8: Bah moi, je sais pas, mais il y a monsieur le maire. Dans son prénom, il y a le maire. Bah, il y a la mère. Du coup, bah moi, du coup, je pense que c'est à lui.
9: Ah, tu penses que monsieur le maire est le propriétaire de la mer?
8: Oui.
9: Et comment on appelle les habitants de la mer?
8: C'est ceux qui habitent dans les îles.
9: Et est-ce que vous savez combien elle mesure, la mer? Est-ce que vous savez jusqu'où ça peut descendre?
8: 60 mètres? 3 kilomètres?
7: 100 mètres?
9: Quels sont les animaux qui vivent tout dans le fond, tout dans le fond, tout dans le fond de la mer?
8: Une raie? Une pieuvre? Une tortue? Les étoiles de mer? Les corails? Les requins? Les poissons?
10: Et avec ceci?
11: Oui!
10: Ce sera tout?
11: Non!
10: Ce sera tout?
11: Non!
10: Ce sera tout?
11: Non,
10: ce sera tout,
11: non,
10: ce sera tout.
11: Non.
9: Comment ils font pour voir?
8: Ils ont une vision plus adaptée dans l'eau.
7: Ils ont des gros yeux.
9: Mais des fois, il fait vraiment très nuit. Hein. Vous avez vu des images, des fois?
8: Parce qu'en fait, il y a des poissons que ils ont une antenne où il y a une petite boule qui fait de la lumière.
9: Mais ils n'en ont pas tous. Alors comment ils font les autres, ceux qui n'ont pas de lampe?
8: Ils s'approchent d'eux et du coup, ils voient.
9: Tu penses qu'en fait, il y en a qui ont des lampes et ceux qui veulent voir, bah, ils suivent ceux qui ont des lampes?
8: Ouais.
9: Et quel est le plus gros des animaux, selon vous, qui vit sous l'eau, tout dans le fond de l'eau?
8: Une pieuvre. Des grosses pieuvres.
7: Des baleines.
8: Une grosse, grosse, grosse baleine.
7: Un requin.
8: La barrière des corails.
11: Barrière de corail!
9: C'est quoi la barrière de corail?
8: Bah, ça permet pour pas que les requins aillent manger ceux qui sont après la barrière.
9: C'est comme une clôture, en fait?
8: Un peu. C'est comme un filet dans l'eau. Et c'est pour que les gens ils se baignent dedans et pour pas que les requins ils mangent les gens qui se baignent.
9: Parce que les requins, ça mange les gens?
7: Les requins, c'est méchant. Donc, moi, je pense que oui.
12: Des fois, je regarde des vidéos de requins et du coup, et ben, je vois où des fois, ils en mangent des gens. Et je pense que c'est très, très, très méchant.
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1: Salut Brésil.
2: Est-ce que par hasard vous ne seriez pas la petite Manon?
1: Je m'appelle Manon.
2: Faut bien te regarder pour te reconnaître.
1: J'ai 22 ans, bientôt 23.
3: Ça paraît un peu plus que son âge. Elle fait au moins 18 ans. Qu'est-ce que tu fais?
1: Je suis vendeuse de carrelage et je suis dans les petits bonheurs.
2: Mais pourquoi, hein? Pourquoi?
3: Parce qu'elle est belle. Parce que je suis d'accord.
4: Elle vient d'où cette fille?
1: J'habite à Quimper. Je ne suis pas originaire d'ici. J'habite à Cancale de base, ville de cœur, la meilleure ville de Bretagne.
5: Le symbole de la nation bretonne.
1: Moi, Cancale, j'aime Cancale parce que c'est une petite ville avec un petit port. Magnifique, tout le monde se connaît, il y a la joie de vivre, il y a les huîtres, il y a le vin blanc, il y a les bars, il y a tout ce qu'il faut pour avoir une belle vie en fait.
6: Et sinon, les huîtres?
7: Il y a encore eu une marée noire en Bretagne.
6: Putain, une marée noire, c'est de l'encre de sèche.
8: Alors, où est-elle ton île?
1: Si je devais finir mes vieux jours sur une île bretonne, je dirais Groix. Franchement, ça a été le coup de cœur de mon été là, dernier. J'ai pas été sur beaucoup d'îles, parce que les Glénans, bon, c'est vu et revu, mais Groix, franchement...
9: Non mais franchement, qu'est-ce que tu lui trouves, hein?
1: En fait, c'est un mini Cancale.
10: Oh non, mais c'est pas vrai. Vous croyez pas que vous poussez?
11: Un méga tube.
1: Ma chanson préférée, c'est Je te promets.
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1: C'est vraiment la chanson que je pourrais sortir à toutes sortes de soirées. Et je n'ai pas honte de le dire. Mamie, une love de Johnny, a vu tous ses concerts, elle a le tatouage sur le bras, elle a fait tous ses concerts. Ses premiers concerts, là, dans la fosse, comme ça, mamie, génial. Ah, je te promets, c'est vraiment la meilleure musique que j'aime.
14: Ta grand-mère, elle a enterré Michael Jackson, David Bowie, Johnny, Prince, même le gars de Koh-Lanta, Miskel.
15: Changement d'époque en cours.
1: Si je pouvais voyager dans le temps, j'irais à l'époque baroque. Parce que j'aurais aimé porter les tenues des femmes.
14: C'est quoi cette tenue?
1: Les belles robes, les belles coiffures. J'aurais aimé ça, mais j'aurais aimé vivre dans les années 80. Enfin, rien qu'une époque sans téléphone.
16: Ah, non mais allô quoi. Je sais pas, vous me recevez?
17: Oh, j'ai plus de bar. J'ai plus d'unité. Pourtant, je suis chez Orange. Il devrait pas y avoir de pépins.
1: Allez, salut, c'était Manon.
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18: On sait qu'on est Lorrain parce qu'on klaxonne en partant de quelque part.
19: Ah oui.
18: Vous faites ça?
19: Ça m'arrive, mais j'ai toujours des scrupules à le faire parce que j'ai peur d'embêter les voisins. Salut, papapap!
18: Vous êtes pile dans le thème.
19: Ouais.
18: Un auditeur fidèle m'indiquait récemment dans un mail qu'il s'étonnait de ce travers très lorrain de klaxonner lorsqu'on quitte des amis ou de la famille.
19: Ça, c'est dans toute la France, non?
18: Bah, je pense. C'est ce que je lui ai répondu, mais je lui ai dit que je m'attarderais sur le sujet tout de même.
19: Très bien.
18: Vous savez, on tourne au coin de la rue, on appuie sur la corne. Mimi! Fais tut-tut, disent les enfants.
19: Tut-tut.
18: Je ne sais pas si cette manie est expressément lorraine. Vous l'avez dit, moi au départ je croyais que c'était une tradition belge.
19: Pourquoi?
18: Qu'il klaxonnait pour être sûr qu'il parte vraiment, sinon il reste sur le palier. Mais, quoique, il y a tellement de grisailles et de brouillard chez nous que peut-être qu'en Lorraine on joue de la corne juste pour être certain qu'on est bien vivant. Mais, ah oui, dis donc, je suis encore là. Encore klaxonner en arrivant, ça se comprend.
19: Oui,
18: par exemple, dans une ferme où il n'y a pas de sonnette, ni d'interphone, ou dans le cas d'une visite à des amis naturistes. T'as pas envie de voir à poil, ou tu as des pratiques un peu cheloues. Tu sais, tu préviens que t'arrives. Mais en partant, tout joyeux soit ton signal, tout prolongement du bon repas partagé soit-il, tout écho de l'amitié qui te lie à tes hôtes soit-il, tout point d'exclamation à une soirée excellente, à 2h du matin, là où il ravit tes copains, il fait chier tous les autres voisins. Tu risques fort de déclencher une kyrielle de réactions irritées. Une de mes voisines, pleine de bon sens, me disait l'autre fois, le klaxon devrait faire autant de bruit dehors que dedans, ça limiterait son usage. C'est pas bête?
19: C'est vrai. C'est
18: alors
19: vrai.
18: Rappelons ce matin que l'usage de l'avertisseur est encadré par la loi.
19: Oui.
18: Je cite,
19: oh là là.
18: En France, dans une agglomération, il est prohibé lorsqu'il fait jour, sauf en cas de danger immédiat. À la campagne, on peut l'utiliser pour prévenir d'autres usagers, par exemple sur une route particulièrement étroite. Mais de nuit, le klaxon est interdit partout, sauf en cas d'absolue nécessité. Bon, on pourrait rétorquer que l'absolue nécessité de dire merci et qu'il y ait une bonne ambiance fait loi. Mais non, l'utilisation du klaxon hors de ces circonstances est passible d'une amende forfaitaire de 68 euros à Avouez que ça fait cher le tut-tut.
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20: Nous l'avions déjà reçue dans Toujours à la page en tant que romancière. La romanaise Magali Milot est de retour dans les librairies, mais cette fois en tant que médecin. Le métier qu'elle a exercé passionnellement jusqu'à un burn-out en blouse blanche. C'est d'ailleurs le titre qu'elle a choisi pour ce témoignage qui paraît chez l'Archipel. Mon burn-out en blouse blanche. Un livre qui commence le jour où Magali échappe de peu à la mort au volant parce que son cœur déclenche au milieu de nulle part une crise de tachycardie. Et ce n'était pas le premier symptôme, il y avait eu des bronchites à répétition, l'eczéma et même l'apparition d'un foyer d'endométriose. Et bien sûr, la course contre le temps pour s'occuper de ses enfants, recevoir ses 40 patients par jour, les ruminations nocturnes, la boule au ventre le jour. Et il y a aussi eu le déni, un refus de voir qu'il était urgent qu'elle arrête. Même cet accident, évité de justesse, n'aura pas su lui mettre les points sur les i. Pourquoi, Magali Milot ?
21: Je ne sais pas exactement, mais c'est vrai que j'avais beaucoup de culpabilité à m'arrêter par rapport aux patients, par rapport à ma famille. Dans nos études, on ne nous apprend pas à prendre soin de nous. On nous apprend à toujours être là, toujours travailler, voilà, faire plus. Et puis, en tant que femme, j'allais dire, on est un peu des rocs, on est... Voilà, on est les piliers et oui, je me disais, il faut que je tienne, quoi. Il faut tenir.
20: Et vous aviez des reproches qui vous étaient faits dans le cadre familial, effectivement. Comment vous les expliquez ?
21: Je pense que c'est pas compris ce qu'on vit quand on est en burn-out. Et voilà, et peut-être que l'entourage a besoin.

0: parle d'un an et demi de repos, moi j'ai envie de reprendre et je vais reprendre bien plus vite.
1: Écrire ce livre, pour vous, c'était un bilan, c'était un message? Comment est-ce que vous l'avez abordé?
0: Pour moi, c'est plus un message, en fait. C'est plus pour aider les gens qui sont en burn-out, mais aussi les proches. Après, c'était aussi alerter, parce qu'il y a beaucoup de burn-out en ce moment, dans toutes les professions, mais le milieu médical est quand même bien impacté. Le système médical, actuellement, je vais dire, il est plus performant, parce que chaque médecin a trop de patients, comme je le mets à la fin. La patientèle a augmenté de 1/5 par médecin. C'est très compliqué. Donc, c'est pour ça qu'il y a des médecins qui tombent, j'allais dire, malades de plus en plus. Moi, je dirais, ce qui est essentiel par rapport aux professions médicales, aux médecins, c'est prendre soin de soi pour pouvoir ensuite redonner aux autres. Et puis après, même pour la plupart des personnes, essayer toujours de se ramener un peu à soi et à quels sont mes besoins, quelles sont mes limites, et j'ai le droit de dire non pour certaines choses pour pouvoir me préserver, préserver ma santé.
1: Magali Milo a vécu 3 ans de descente aux enfers et a mis 3 ans à se reconstruire grâce au repos, à la méditation, à la danse, à l'écriture. Grâce à un recentrage sur elle-même et une remise en question profonde de son mode de vie. Elle délivre un témoignage touchant et un message indispensable dans « Mon burn-out en blouse blanche » paru chez l'Archipel.
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1: Et bonjour. Ça va, vous allez bien?
2: Ça va bien et vous?
1: Allez, oui, ça va très bien, merci.
2: Bon, alors on est ici dans l'univers de l'Italie.
1: Voilà. C'est ça, Little Italy.
2: Voilà. Little Italy, ici, avenue de Grande-Bretagne à Perpignan.
1: Exactement, depuis 2010, je crois. Je suis installé depuis...
2: Vous comptez plus?
1: Non, je compte plus. Les années sont passées assez vite.
2: Alors ça s'appelle Peperoncino.
1: Oui, il s'appelle Peperoncino parce que
2: Peperoncino. Ah, Peperoncino, pardon. Voilà. Et alors ça, c'est le nom d'un petit légume.
1: Ça, c'est le nom de piment.
2: Alors, c'est très, très sympa chez vous. Hein. Ça sent bon l'Italie. On a d'un côté l'épicerie, Renato, avec des produits que vous ramenez d'Italie. Et de quelle région précisément?
1: L'importation de mes produits, c'est direct. J'importe directement mes produits. Pour ce qui concerne aussi les pâtes, le vin, l'huile d'olive et tout le reste. Donc, je mets l'accent, bien évidemment, sur ma région. Je suis napolitaine d'origine, donc sur la campagne. Et sur le sud de l'Italie. Je néglige pas le nord. Il y a des régions comme la Lombardie, le Piémonte, l'Emilia-Romagne qui nous amènent des choses magnifiques. Rien que le jambon de Parme, le parmesan et tout ça.
2: Et alors là, justement, vous avez quoi sous la vitrine?
1: Le gorgonzola mascarpone. Il y a le produit phare de ces derniers temps, que c'est ce que vous appelez en France le bajou de porc. C'est le guanciale di maiale. C'est ce produit avec lequel on fait la carbonara, vous savez, le fameux plat.
2: Un peu de lard.
1: Oui, c'est comme du lard, mais ça a une texture un peu différente, voilà.
2: Ça, c'est essentiel au carbonara.
1: Ah, c'est un must. Si vous n'avez pas ça, vous ne la faites pas, voilà. Et après, les jambons, tout est à la coupe. Souvent, mes clients me sollicitent pour des plats de charcuterie composée. Disons, bah, j'appelle ça la raclette à l'italienne, parce qu'ils me demandent des plats de charcuterie pour faire leur raclette. Et voilà.
2: Bon, vous avez un tablier, Renato, et pour voilà. Cause, de l'autre côté, il y a votre cuisine.
1: Oui, donc ça, c'est ma petite cuisine. Elle est complètement ouverte. Le fait d'avoir la cuisine ouverte, c'est un concept tout à fait italien et surtout de chez moi.
2: C'est ça les peperoncino?
1: Oui.
2: Vous allez mettre dans quel plat?
1: Ça, on les met un peu de partout. Hein. Franchement, on les utilise un peu de partout. Notamment, il y a des pâtes qu'on fait, la pasta aglio, olio et peperoncino. C'est la plus simple des recettes de pâtes. Juste un fil d'huile d'olive, de l'ail et du peperoncino, comme ça, que vous pouvez aussi casser avec vos mains. Et voilà, sa sauce est prête, on passe à table.
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3: En 2012, cela fait 2 ans que Georges, on va l'appeler Georges aujourd'hui, a ouvert un gîte à Néfiès, à côté de Pézenas. Il est anglais et ce jour-là, il attend qu'un de ses hôtes revienne quoi au gîte. C'est un concitoyen, un anglais aussi, comme lui. Il s'appelle Marc-Anthony McGovern, il a la cinquantaine sympathiquement rougeaude et il a payé son séjour en cash quelques semaines avant, à la fin du mois de février. Sauf que Marc ne revient pas. C'est les gendarmes qui arrivent. Marc-Anthony McGovern a été arrêté juste avant avenue de la gare. C'est un fugitif et ça fait 6 ans que Interpol le cherche. Avant d'atterrir dans le gîte de Néfiès, il a vécu en Espagne, il a séjourné à Marseillan. Il a été condamné en 2008 par un juge de Canterbury pour avoir mené une escroquerie à la TVA pour un montant total de 7 millions de livres, c'est-à-dire à l'époque 8,5 millions d'euros. Marc-Anthony McGovern a alors envoyé une lettre au juge en lui disant que la perspective de la prison était bouleversante et le terrifiait, et il s'est tiré. D'autant plus qu'il savait de quoi il parlait, puisqu'en fait, une dizaine d'années auparavant, il avait déjà mené une affaire de fraude, il avait déjà été découvert, et il avait déjà pris la tangente, en Belgique cette fois-là. Il avait été arrêté en 2001, extradé en Angleterre et condamné en 2002. En 2012, donc, Marc-Anthony McGovern est arrêté le 28 mars à Néfiès, écroué à Villeneuve-les-Maglone, et le 16 avril, la police britannique vient le chercher à l'aéroport de Toulouse. Il est incarcéré ensuite à Gatwick. Et puis bon, plus de nouvelles pendant quelques années. Tout est tranquille, voilà, on n'a plus de nouvelles de Marc-Anthony McGovern. jusqu'en 2020. Une entreprise, la Westway Holdings Limited, domiciliée en Estonie, a reçu 26 millions de livres de la part d'investisseurs pour les placer dans l'immobilier. Cette entreprise est placée en liquidation en 2021. Et le propriétaire de ce fonds d'investissement, c'est un dénommé Anthony Marx. Hein, vous noterez que c'est quand même assez proche de Marc-Anthony. Anthony Marx donc a caché le fait qu'il avait déjà été condamné pour escroquerie, ce qui est un problème bien sûr pour gérer un fonds d'investissement. Au-delà du fait qu'il ait menti sur son pédigré, il a aussi tapé dans la caisse allègrement. On estime qu'il a dépensé au moins 1,2 million de livres pour des dépenses personnelles. Alors florilège, je vous fais la petite liste. Il a bien sûr acheté et loué des biens immobiliers au Royaume-Uni et en Espagne. Il a aussi dépensé 53 000 livres pour des Rolex. Il a utilisé 121 000 livres pour aller à Dubaï et en Estonie en jet privé. Il a acheté des parts dans l'entreprise d'un de ses proches pour la modique somme de 30 000 livres. 22 000 livres pour faire installer une salle de cinéma dans un logement privé. 215 000 livres pour acheter des places de foot. On est sur un gros fan de foot, 20 000 livres de shopping dans des boutiques de luxe et puis 450 000 livres pour spéculer à la bourse. Je ne sais pas si notre ami Georges, qui a un gîte à Nefiès, écoute ici Héros, mais si par hasard il n'avait pas eu de nouvelles de son hôte sympa mais recherché par Interpol, c'est maintenant chose faite.
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4: Moi, le plus dur à écrire en mots, c'est concessionnellement.
5: J'ai pas compris. Tu peux m'expliquer ? On a tous rien compris.
4: Concessionnellement.
6: Bah moi, c'est aucun mot, sauf ceux où il y a trois, deux lettres qui sont pareilles. Mais sinon, j'ai aucune difficulté sur les mots.
7: Bah, moi aussi, je suis d'accord. Je dirais anticonstitutionnellement parce que c'est le mot le plus long de la langue française. Et puis, en plus, c'est plus difficile que intergouvernementalisation.
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1: Là, on est vraiment dans l'ambiance. Hein.
2: Voilà.
1: Pour découvrir...
2: On va passer par là.
1: Oh. Bonjour. Donc là, parmi les bruits que vous entendez, on est vraiment dans l'ambiance du début de vinification dans un domaine viticole en Bourgogne. Alors, Nathan Drouin, on est chez vous et on est un petit peu pas chez vous.
3: Exactement, ouais. On est chez Vincent Girardin, donc au 5 impasse des Lampennes, à Meursault. Et donc, j'ai la chance de pouvoir vinifier ici, dans cet espace, chez, du coup, mon patron.
1: Tout a été mis en tonneau déjà.
3: Oui, tout à fait.
1: De ce millésime 2025.
3: Exactement. Pour l'instant, seuls les aligotés sont en fermentation. Et les Saint-Romain et les Haussé-du-Reste, pardon, qui ont été récoltés un petit peu après, eh ben, eux ne sont pas encore partis en fermentation.
1: Ah.
3: Ils sont en demi-mue, en fait. Mmh. C'est pas la pièce traditionnelle bourguignonne, mais c'est des fûts de 500 litres. Pour pas justement marquer trop le vin et donc avoir vraiment la fraîcheur de la ligotée sur ce que je recherche.
1: Le fait d'avoir son petit rond de serviette.
3: Oui.
1: Dans un domaine a priori assez gigantesque, hein, parce que là on est vraiment dans une forêt de tonneaux.
3: On est bien équipé, et c'est ça la chance.
1: C'est ça en fait, voilà, parce que le fait de démarrer une activité viticole aujourd'hui en Bourgogne, ça vous aurait demandé des millions d'euros, j'imagine.
3: Oui. Beaucoup d'investisseurs, beaucoup d'investissements de ma part aussi. Et donc là, c'est vrai que j'ai la chance d'avoir les vignes et de me consacrer aux vignes et d'avoir cette partie-là pour vinifier. Donc oui, très chanceux et très reconnaissant aussi.
1: Est-ce que d'un point de vue organisation, ça ne doit pas forcément être facile non plus? Je me dis, vous partagez quoi? Un calendrier, un tableau Excel sur « Attendez, je viens bosser tel jour pour moi, je viens bosser tel jour pour le domaine ?»
3: Je travaille au domaine et puis le soir, je fais mes petites cuvées ou le matin en arrivant, je m'organise comme ça. Ou entre midi et deux aussi.
1: Sur vos temps de pause.
3: Exactement.
4: Vigneron pour son domaine en dehors de ses horaires de travail, dans un autre domaine viticole, c'est le quotidien de Nathan à Meursault. 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
5: Là, je suis dans la rue du Port et je m'apprête à aller prendre un cours de pâte à pizza. Atelier pizza chez Oncle Héraclite. C'est parti. Bonjour, mon oncle.
6: Bonjour.
5: Alors, on va apprendre à faire des pizzas, c'est ça?
6: L'atelier dure grosso modo 1h30, 2h et on va étaler notre temps entre théorie et pratique, grosso modo à 50-50.
5: Est-ce qu'on apprend à faire voler la pâte sur un doigt?
6: Non, pas vraiment, parce que ça, c'est joué
5: pour
6: le show, mais ça sert à rien.
5: Voilà nos apprentis pizzaïolo, Aurélien et Blandine.
7: Bonjour.
5: Bonjour Blandine.
8: Bonjour.
5: Alors, prête à faire voler les pizzas?
7: Bah ouais, j'espère.
5: Qui est-ce habituellement qui cuisine plus quand même?
8: C'est lui.
5: Ah oui,
8: oui, c'est pas pour rien que c'était pour lui le cadeau.
5: Oui, c'était un cadeau?
7: Oui, c'est un cadeau qu'on m'a offert, que j'ai demandé.
6: Le premier conseil de cet atelier, il n'y a pas de magie. Votre matière première, c'est la farine. Donc si vous prenez une farine de mauvaise qualité, vous aurez un résultat de piètre qualité également.
7: Comment on choisit une farine de bonne qualité?
6: Moi, ce que j'entends par farine de qualité, c'est préférablement une farine artisanale. Et c'est encore mieux si elle est locale, ce qui est mon cas ici. C'est une farine qui vient du moulin de la Ribère à Cournon. Donc un moulin à la fois artisanal et local.
5: Pour une pâte à pizza, plus le thé est bas, finalement mieux c'est.
6: Ouais, c'est exactement ça, ouais.
7: Alors moi, je fais ça avec de la litière d'habitude.
5: Je fais ça avec de la litière d'habitude. Je crois pas.
6: C'est exactement comme la pâtisserie, ouais. Il faut être précis.
5: Rigoureux sur les doses.
6: Exactement, ouais.
7: Bah c'est bon. 126,01. Blandine?
8: Oh non, TP de chimie. Parce que là, on discute, mais...
7: Tu vois, tu veux le passer comme moi.
6: Alors, il n'y a pas de bonne ou de mauvaise façon de pétrir. La seule chose que je vous demande, c'est on pétrit toujours à une main. On garde toujours une main propre au cas où.
7: Okay.
6: Et la deuxième chose, ça va être de venir, une fois que vous avez une pâte à peu près homogène, de venir rabattre un petit peu le pâton sur lui-même. Quand vous êtes en train de faire votre pétrissage, vous êtes en train de faire une chose très importante, c'est que vous êtes en train de structurer votre réseau de gluten.
7: Ouais, la mienne est plus ratée.
5: Bon alors, quelle pizza on va faire?
8: Moi j'ai toujours un faible pour les chèvres miel, donc je pense que ça va partir sur une cabrette.
7: Moi, je vais rester sur un grand classique, ce sera la reine.
6: On va faire plaisir à Patricia, si jamais vous voulez la faire.
5: Quand même, je suis pas venue pour rien.
6: La pomme, comme ça, et hop.
5: Là, on est dans le clan pizza trottoir.
6: Ah ouais, trottoir épais, effectivement.
5: Trottoir épais. Ouais.
6: En fait, moi j'ai une mie qui est assez dense et assez structurée, avec un trottoir justement.
5: Très boulanger, quoi.
6: Voilà, exactement.
5: Il y en a une qui plaint pas la crème là-bas au fond.
8: Non.
7: Bah là, on fait vraiment sa pizza. Voilà. Là, pour le coup.
5: Là, c'est de l'amusement.
7: On peut prendre le supplément, je sais pas quoi, à 1€. Hop, ouais. Là, on peut le prendre.
5: Avant cet instant.
7: Magique.
5: Magique. Une vraie pelle de pizzaiolo, mettre sa pizza dans un vrai four de pizzaiolo, c'est là quand même qu'on ressent une petite émotion.
7: Une petite pression, surtout. Parce qu'il ne faut pas faire tomber sa pizza, faut pas péter le four.
5: Ce serait dommage avec tout ce boulot. Oh là là, ça, c'est joli, plaisir, là, hein. Ça monte. Regardez-moi ce chef-d'œuvre.
8: Super vite.
7: Elles ont des beaux trottoirs.
8: Ah oui. Et ça fait bleu, bleu, bleu, bleu, bleu, bleu.
5: Bon, allez, je vous laisse sur ce.
8: Ah oui.
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14: Donc une fois je faisais une balade avec ma famille et pour rire j'avais donc mis un costume de coccinelle et donc il y a une vraie petite coccinelle qui est donc venue se poser sur mon épaule. Sauf que bah, quand elle a voulu s'envoler et continuer sa route, bah, mon chien l'a mangé.
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1: Deux fois nommé aux victoires de la musique, le groupe Archimède, emmené par les frères Nicolas et Frédéric Boinard. Archimède nous livre un son pop-rock aux sonorités britanniques avec des textes en français et des refrains entraînants.

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3: Saviez-vous qu'en France, une grande partie des voitures de police que vous voyez dans les séries n'ont jamais arrêté personne? Non, non, elles viennent parfois d'un hangar très discret en Alsace. Oui, oui, ici, entre deux zones industrielles, on fabrique l'illusion du cinéma avec plus de 90 000 objets différents. Aujourd'hui, je teste pour vous Ciné-Régie à Geispolsheim. Nous sommes dans une zone d'activité en périphérie de la ville. Assez classique, hein. Sauf que sur le parking, on peut apercevoir plusieurs voitures de police qui attendent tranquillement. Intriguant, hein. Et là-bas, j'y retrouve Mickaël. C'est le directeur fondateur de Ciné-Régie. C'est une compagnie d'ici, hein, qui propose à la location des uniformes, des costumes, des véhicules, des armes et même de la décoration pour le cinéma et la télévision. Mickaël m'accueille avec un super sourire et une phrase plutôt rassurante. Tu verras ici, tout est faux, mais tout doit paraître vrai. Et il n'a pas tort, hein. En poussant la porte de l'immense hangar, je comprends que je viens d'entrer dans un monde littéralement parallèle où se mêlent des uniformes